Pendant 20 ans, Jules Laverte, originaire des déserts près de La Fécla dans les Bauges en Savoie, sort son premier single, Courant éclair. Étudiant en triple diplôme et sportif de haut niveau, Jules a aussi participé à The Voice Kids il y a quelques années.

0: 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Jules Leverte, courant éclair. 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
2: Taureau, je crois que c'est du 21. Ah non, je sais plus.
3: Savez-vous ce que c'est que l'astrologie ?
4: C'est les astronautes qui vont dans l'espace.
2: C'est l'espace et les constellations, le placement des étoiles.
3: Vous êtes de quel signe ?
4: Verseau. Moi, je crois que je suis taureau.
2: Moi, je suis taureau.
4: Ah si, je suis taureau.
3: Comment on a découvert que vous étiez de ce signe-là ? C'est grâce à quoi ?
2: Au mois de l'année, par exemple, le taureau, je crois que c'est du 21 mars jusqu'au 20... Ah non, je sais plus.
4: Moi, j'avais un petit carnet de jeux et il y avait un jeu. Si on réussit le jeu, on savait on était de quel signe.
5: C'est quand même magique, hein ?
6: Waouh, c'est fabuleux ! Et pourquoi on fait ça ?
4: Je sais un peu, Verseau, c'est de quel temps à quel temps ? C'est de la fin de janvier au début de février. Et moi, vu que je suis née le 31 janvier, je suis Verseau, du coup. Ça s'appelle des signes astrologiques. Et l'astrologie, du coup, c'est des signes astrologiques.
3: T'es taureau, ça veut dire que tu rentres, t'as besoin d'une étable ?
2: Non, c'est sur les qualités. C'est quand on est, par exemple, taureau, dans le mois où on est taureau, on n'est pas comme d'habitude.
3: Et vous êtes comment, messieurs les taureaux ?
2: J'en sais rien.
7: Il possède certainement des qualités, mais voilà. Lesquelles ?
4: Je sais pas, moi, je pense de l'émotion. Beaucoup, beaucoup d'émotions. Après, je sais pas.
8: Comment je peux te montrer que je peux être fort et sensible, noble et affectueux ?
9: Aïe. Les taureaux, par exemple, ce sont des personnes qui sont nées pendant les mois de taureau.
10: C'est logique.
2: Quand on est taureau, on se contrarie plus, on est plus vexé, alors que d'habitude, non.
4: Taureau, vu que les taureaux, c'est costaud, je pense que les taureaux, ils sont costauds. Enfin, ceux qui ont les signes astrologiques taureaux, ils sont peut-être très forts.
3: Et les balances, alors ?
11: Quand on était le signe astrologique balance, c'est dire que quand il y a quelqu'un qui nous dit quelque chose, on va le balancer.
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12: Être de mauvaise humeur, ça arrive, mais savoir le dire en breton, c'est pas simple. Eh bien, je vais vous l'apprendre. Et puis, les Botorels, coucou, ça va être votre tour aujourd'hui.
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12: Alors pour les râleurs du matin ou les râleurs de toute la journée, il y en a, on en connaît, hein, ceux qui ne sont jamais satisfaits et aboient au lieu de parler, eh bien, c'est gualimor, le mot à employer. Gualimor et out armintiement. Tu es de mauvaise humeur ce matin. Gualimor et out armintiement. C'est un mot composé donc avec gual en premier qui signifie mauvais, le mal ou le malheur. Employé devant un mot, gual sert à insister sur le côté néfaste, mauvais d'une chose. Par exemple, Gualvrudet, c'est une personne de très mauvaise réputation. Donc, gual et immor, gualimmor, hein, ça veut dire de mauvaise humeur, de très mauvaise humeur même d'ailleurs. À dire à votre ado, à votre conjoint ou collègue, ou pas en fait, hein, sinon ça va créer la dispute. Mais maintenant, vous saurez dire, gualimmor et des irio, ceci est de mauvaise humeur aujourd'hui, gualimmor et des irio. Retenez donc pour aujourd'hui que gual signifie mauvais en breton, immor, l'humeur, gualimmor. La mauvaise humeur.
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12: Et maintenant, nos Botorels. Nom de famille assez répandu. Alors, Botorel, ça sonne fortement breton, hein ? Ouais ? Eh ben non. C'est une version bretonisée d'un nom de famille qui vient de l'ancien français. Il n'y en a pas beaucoup en breton, mais il y en a quelques-uns, comme celui-là. Botorel, ça vient de Boterel, qui avait perduré dans la langue galaise, en Haute-Bretagne. Un nom attesté au XVe siècle, on le trouve aussi chez nos voisins de Cornouailles britanniques d'ailleurs. Mais Botorel, Boterel ou encore Botrel, comme Théodore, le célèbre chanteur de la Papoulaise, eh bien tous ces noms viennent d'une ancienne forme française, Boterel, qui signifie le petit crapaud. Mais alors, c'est pas un petit crapaud, ça servait surtout de surnom péjoratif, donné à une personne n'ayant pas des traits de visage des plus beaux, ou d'une personne méprisable, pas agréable du tout. Donc, même si ça semble breton, eh bien, l'origine, pour le coup, vient de la partie non bretonnante de la Bretagne. Et ça a été mis ensuite à la sauce armoricaine langue bretonne par nos anciens. Voilà, quelques mots de plus et des explications sur notre belle langue bretonne. Je vous dis à demain pour d'autres surprises. Canoir-Roisse.
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1: Un circuit court aujourd'hui à Saint-Pierreville. Nous sommes au nord-ouest de Privas avec Sabine Loulier pour découvrir Castanaïs.
2: J'ai décidé de créer une ligne de cosmétiques qui sont fabriqués avec les châtaignes que l'on produit sur l'exploitation. Et donc cette ligne de cosmétiques, elle est certifiée bio et nos châtaignes sont bio et AOP châtaignes d'Ardèche.
1: Et donc aujourd'hui, Sabine nous propose une crème corps et une crème visage.
2: Donc la particularité en fait de la châtaigne, elle est multiple. D'abord, la châtaigne est très riche en sucre, ce qui permet d'avoir ce côté très très hydratant de la crème. Également, la châtaigne contient du tanin, qui est issu, vous savez, de l'arbre et de la sève. Le châtaignier contient beaucoup de tanins. Et donc, ces tanins, en fait, ont un rôle un petit peu antioxydant qui permet de faire que la crème convienne aux peaux qui sont un peu rosacées, vous savez, des peaux un peu atopiques, des peaux un petit peu fragiles. Et puis, troisième effet, et pas des moindres quand même, ce sont les polyphénols qui sont très riches et condensés dans la châtaigne et qui en font un anti-âge naturel imparable. Pour l'instant, l'accueil est plutôt favorable, très favorable. C'est vrai que les Ardéchois sont très surpris. Ils ne connaissaient pas, évidemment, je leur dis que c'est normal parce que ça n'existait pas avant. L'usage en cosmétique est encore balbutiant.
1: Et c'est donc en profitant des 12 hectares de sa châtaigneraie multicentenaire que Sabine a décidé de se lancer dans l'aventure Castanaïs. Et donc forcément, en parallèle de ses produits cosmétiques, vous avez également toute une gamme de bonnes choses à déguster.
2: C'est une gamme qui est assez restreinte, mais qui va à l'essentiel. De la crème de châtaigne, de la crème de châtaigne saveur pain d'épices, de la farine de châtaigne et des châtaignes au naturel. Et qui fonctionne bien, quoi, qui reçoit aussi un bon accueil de la part des clients. Donc c'est chouette, franchement, c'est une super aventure.
1: Bon, et vous savez quoi ? C'est une belle aventure aussi parce qu'elle résulte d'une belle histoire d'amour.
2: J'ai rencontré mon mari donc il y a 30 ans maintenant. Et mon mari est fils de castanéiculteur. Moi, ça fait 30 ans maintenant que je vois mon mari passer énormément de temps dans ses châtaigniers. Tous les jours, il y va, il connaît les arbres, il sait ce qui se passe dans ces arbres, il suit l'évolution des arbres qu'il greffe. Parce qu'en fait, nous, on travaille sur une châtaignerie ancestrale et traditionnelle et nous ne plantons rien. Nous greffons. C'est un travail au long cours. Mon mari fait de la taille en prévision des greffons qui vont sortir, si tout se passe bien, de cette taille. Et donc, l'année d'après, il récupère ses greffons, il regreffe, donc on choisit nos variétés. Une chose aussi importante, c'est que mon mari est un des derniers à pratiquer une greffe en flûte traditionnelle sur laquelle on n'utilise absolument pas de mastic. Voilà, c'est-à-dire qu'on utilise la sève qui sert de colle. Et donc, tout le process est super naturel. Donc, moi, quand j'ai vu ça, je me suis dit, mais c'est un travail incroyable qui passe sous silence. Et donc, moi, je voulais essayer de donner à voir cette passion pour le châtaignier. Donc, c'est pour ça que j'ai aussi cherché à faire des produits qui soient élégants, qui soient vraiment de très haute qualité. C'est pour ça, d'ailleurs, que la crème que je produis, les crèmes cosmétiques, elles sont bio, mais elles sont dans des pots qui sont compostables et biodégradables, avec des étiquettes en papier, une encre, une colle qui sont non impactantes pour l'environnement. Vraiment, c'est l'essence même de l'Ardèche, sans aucun PFAS, sans aucun produit controversé. Et les produits, on peut les mettre au jardin quand on a fini de les utiliser.
1: Alors, pour en profiter, plusieurs possibilités. Rendez-vous directement ici à Saint-Pierreville, après avoir passé un petit coup de fil, ou alors sur le site internet Castanaïs. Comme d'habitude, je vous mets toutes les infos qu'il vous faut sur ici.fr Drôme Ardèche, rubrique circuit court.
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3: Bonjour à toutes et tous, bienvenue dans Affaires classées, le podcast. Nous sommes en janvier 1879. Le sympathique garde champêtre du village de Laguinge, en Haute-Soule, est poignardé de 5 coups de couteau dans une auberge. Les gendarmes arrivent et son meurtrier a disparu.
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3: Les bohémiens. individus migrant en groupe d'un village à l'autre ont longtemps alimenté les conversations, les polémiques, les peurs au Pays Basque et au-delà. Les historiens situent leur arrivée dans le coin en l'an 1602. C'est le seigneur d'Urtubi à Urugne et le vicomte d'Etchaus à Baïgorry qui accueillirent en nombre ces descendants du peuple tzigane ou rome venus de Bohême grâce au sauf-conduit que le roi de cette contrée d'Europe centrale délivrait. Nombre d'entre eux vont finir par s'implanter en Soule ainsi que dans les pays de Cise et de Mix. Vivant à l'écart des villages, ils offraient leurs services aux villageois, bien contents de leur donner du travail contre très peu d'argent. Selon les saisons, ils étaient employés chez les paysans. D'autres œuvraient comme vanniers,

0: Rafle. 475 bohémiens sont arrêtés et jetés en prison dans l'attente de les expédier outre-Atlantique en Louisiane. Mais le projet du préfet tourne court et la plupart des rescapés de la rafle reviendra vivre au Pays Basque où ils désigneront leur propre roi.
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0: Il se nomme Pierre Aguerre. Il vit en Haute-Soule, dans le petit village de Laguinge, et partage son existence avec une femme, encore jeune, qu'il dit être son épouse, même si les registres d'état civil du secteur ne trouvent nulle trace de leur mariage. Chez les bohémiens, point n'est besoin de s'ennuyer avec les formalités. On est libre depuis des lustres, et la loi que l'on reconnaît, d'abord, est celle des traditions. La modeste masure qui lui sert de quartier général, à Laguinge, ne l'empêche toutefois pas de faire de fréquentes excursions ailleurs. Pour tondre les mulets, officiellement, comme il le clame, à ceux qui l'approchent, et peut-être aussi pour tondre les bourses et les biens des paysans du secteur. Combien de fois, en effet, son premier voisin n'a-t-il pas déploré des vols d'objets agricoles ou d'animaux dans sa propre ferme ? Le dit voisin aurait bien aimé récupérer ses biens en signalant ses méfaits aux gendarmes de Tardets. Mais Aguerre traîne une sale réputation. Maintes fois condamné pour vol, violence, il pourrait bien se venger. Aguerre sait cultiver ses relations et, pour asseoir son autorité, il va lier amitié avec un homme influent au village. Le garde champêtre, un certain monsieur Iriard. Le brave fonctionnaire est au courant de tous les potins du village. Son goût immodéré pour la bouteille fait de lui un informateur facile, de premier choix. Ce 9 janvier 1879, Aguerre accoste le garde champêtre. Il l'invite sans peine à boire ensemble dans le premier cabaret venu. Les deux larrons y retrouvent le vieux Albex, un paysan du coin, et l'instituteur du village, qui a momentanément déserté sa classe. C'est alors parti pour une série de plusieurs tournées de vin.
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0: Dans le canton de Tardets, chacun sait que le garde champêtre, Iriard, est de ces muets à qui la picole alimente surabondamment les paroles. Ce soir de janvier, la nuit tombe tôt et la conversation s'éternise. Ivre à l'excès, Iriard dévoile toutes sortes de fâcheux secrets sur tel ou tel habitant du village. Ses amis, tout aussi ivres, en rajoutent. Soudain, Iriard explose de colère. Il menace ses acolytes de comptoir en ces termes.
2: « Pour un peu, je vous battrai comme on taille le lin !»
0: À peine a-t-il fini sa phrase que Pierre Aguerre, le roi des bohémiens, se retourne. Il lui assène 4, voire 5 coups de couteau en hurlant « Puisque tu le veux, c'est comme ça !» Celui qu'on surnomme le roi des bohémiens prend, sans attendre, la poudre d'escampette, sans doute en direction de son domicile. Dans le troquet, c'est la panique absolue. Pauvre garde champêtre hurle de tous ses poumons. Il scande des mots de peur, conscient sans doute qu'il vit ses derniers instants. Quelques secondes suffiront pour qu'il s'effondre, baignant dans son sang. On accourt des maisons voisines, le médecin de Tardets arrive peu après, mais il est trop tard. Le malheureux Iriard accuse plusieurs plaies profondes. L'une d'elles a perforé l'abdomen, causant la libération d'une partie de ses intestins. Les gendarmes rappliquent à cheval. Avant d'expirer, Iriard réussit malgré tout à leur balbutier quelques mots, dont le nom de son meurtrier. On se lance aussitôt à la recherche d'Aguerre. Voyant de la lumière à l'intérieur de sa ferme, les gendarmes l'encerclent avec prudence. Qui sait si le roi des bohémiens n'a pas encore quelques armes qu'il pourrait utiliser pour s'enfuir.
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0: Malin, Aguerre s'éclipse par la porte arrière de la demeure. Il marche à pas de loup avant de se blottir dans les broussailles, espérant tromper la vigilance des gendarmes et s'évanouir dans la nature

0: afin peut-être de se planquer plus tard en Espagne. Hélas, le bruit de ses pas sur les feuilles desséchées va le trahir. On le saisit avant de le coucher au sol sous la menace d'un fusil. Les gendarmes imaginaient qu'une telle posture lui ôterait toute envie de résistance. Que nenni ! La perspective de sombres lendemains réveille son audace. Aguerre tente les plus violents efforts pour se soustraire à ses gardiens, usant de coups, de nouveaux coups de poing à dessein. Mais la vaillance des gendarmes aura raison de lui. Le voilà maintenant conduit à Tardets, où son interrogatoire commence. Et la première question qui se pose, pourquoi a-t-il tué Iriar ? Le roi des Bohémiens aurait fort bien pu être en proie à des remords, formuler des regrets au besoin. Pas un instant. Il livre une fable ingénieuse à ses yeux. À l'écouter, le garde champêtre l'a d'abord frappé avec un bâton, jeté à terre et menacé de mort. C'est pour se défendre et seulement pour cela qu'il s'est emparé d'un couteau qu'il range habituellement dans sa poche. Il avoue donc son forfait, sans hésitation, mais entendez-le bien, son seul regret est de ne pas lui avoir tranché la gorge. Iriar l'avait saisi au bras et serré si fortement qu'il n'avait pas le choix, dit-il. Hélas, pour Aguerre, cette jolie fable ne convainc personne. Les piliers de comptoir présents le soir des faits démentent formellement son récit. Et le médecin venu l'examiner ne trouve sur son corps aucune trace de plaie, de contusion ou d'ecchymose. Conclusion, Aguerre ment.
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0: Le procès du roi des Bohémiens s'ouvre à Pau le 21 février 1879. Une foule nombreuse a fait le voyage pour l'occasion. Des congénères venus du Pays Basque, des amis et aussi des proches du malheureux garde champêtre que chacun appréciait en Haute-Soule. Le procès d'un Bohémien n'a rien d'une première à la cour d'assises des Basses-Pyrénées, mais cette fois, on juge l'autoproclamé roi des Bohémiens. Âgé de 58 ans, il a le teint cuivré, l'air astucieux et même féroce, selon l'un des journalistes parisiens présents au procès. Les préjugés contre les Bohémiens ne manquent pas. Le président de la cour, par exemple, M. de Lagéry, pose en préambule, je cite, « qu'au milieu de la race noble et loyale des Basques vit la race maudite et dangereuse des Bohémiens ». Aguerre, selon les témoins, aurait été proclamé roi des siens à cause de ses innombrables méfaits. Il était si redouté en Soule que même le maire du village de Laguinge en avait peur. L'élu lui délivrait son certificat de bonne vie et de bonnes mœurs, non parce qu'Aguerre était vertueux, mais pour qu'il aille migrer ailleurs. Le procès vire au mauvais spectacle. Tantôt calme, Aguerre justifie sa royauté bohémienne et tente de lui donner quelque chose d'imposant. Tantôt en colère, il se dresse sur son banc. Saisissant la rampe des deux mains, il insulte, il menace les témoins qu'il dit être des suppôts du diable. Ses regards menaçants n'épargnent personne, pas même son avocat. Aucune émotion n'affecte son visage quand on lui présente les vêtements ensanglantés du défunt. Avec un tel client qui ne rêve que de représailles et de vengeance, la cour d'assises n'aura aucun état d'âme à envoyer le roi des Bohémiens au bagne, à perpétuité.
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0: Le roi des Bohémiens, c'était ce nouvel épisode en podcast. Merci de l'avoir écouté. Dans un prochain rendez-vous, je vous emmènerai en 2018 du côté de Pau avec une intervention policière qui va faire couler beaucoup d'encre.
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1: Observer, analyser, décortiquer, reproduire, quatre verbes qui résument le mode de fonctionnement et une bonne partie de l'enfance de Jacques de Vaucanson. Né le 24 février 1709 à Grenoble et dixième enfant d'une famille de gantiers, quand la mère de Jacques, très pratiquante, va voir son confesseur, il passe ses dimanches dans une pièce quasi vide où trône seulement une vieille et immense horloge.
2: Il est 8 ans.
1: C'est comme ça que le petit Jacques va comprendre son fonctionnement jusqu'à en reproduire une avec un couteau et quelques bouts de bois.
3: Alors il faudrait pas dire le bout de bois, mais les deux bouts d'un bois.
1: C'est le début d'un long voyage dans l'ingénierie qui mettra pourtant un moment avant de prendre son rythme de croisière. Influencé par sa famille, Jacques est pendant longtemps tiraillé entre la vie religieuse et les recherches scientifiques. Mais à l'âge adulte, l'attrait de la technologie est le plus fort.
4: J'ai fait mon choix.
5: Ouais.
4: Il est quand même trop tôt pour le faire.
1: Après plusieurs années d'études et la perte de ses économies, l'un de ses cousins l'envoie en Normandie pour lui faire passer l'envie de continuer dans ce domaine. Mais c'est là que Jacques va faire une rencontre qui va annihiler les espoirs de sa famille.
6: Les calculs sont pas bons, Kevin.
1: Celle du chirurgien médecin Claude-Nicolas Leca, superstar de la médecine à l'époque. C'est comme ça que va se confirmer l'une des ambitions de Vaucanson, recréer avec un automate les fonctions vitales humaines, comme la circulation du sang, la respiration ou encore la digestion.
7: On commence toujours par un petit jus pour bien se purifier de l'intérieur.
1: Il lui faudra une petite dizaine d'années pour présenter ce qui fera sa renommée. Nous sommes en 1738 et malgré un coût exorbitant, le tout Paris se presse pour observer le joueur de flûte traversière, l'automate de Jacques de Vaucanson.
8: Son histoire parle d'humanité et de son voyage pour trouver sa place parmi les hommes.
1: Jacques conçoit un ingénieux système stocké dans le socle, un cylindre en bois garni de picots qui entraîne des leviers, des chaînes et des câbles. Un mécanisme qui pouvait modifier le débit d'air, la forme des lèvres, le mouvement des doigts. Même l'Académie des sciences est bluffée. L'année d'après, Jacques de Vaucanson récidive non pas avec un, mais deux automates.
9: Oui, les tomates, elles restent parallèles, il n'y a aucun problème.
1: Un nouveau musicien, le joueur de tambourin, et surtout ce qui deviendra son chef-d'œuvre, le canard digérateur. Une réplique de l'animal capable de cancaner, simuler la nage, manger et digérer. Le mécanisme de la digestion était d'ailleurs laissé visible pour que chacun se rende compte de la complexité de l'œuvre. Même si l'existence d'une vraie digestion est contestée par certaines sources, elles s'accordent toutes sur la perfection technique de l'animal. C'est la consécration pour Jacques.
10: Tu vois cet homme-là ? Il est très connu. Par contre, avant ça, c'était un parfait inconnu.
1: Il se retrouve nommé par l'État français inspecteur général des manufactures de soie. La soie, à cette époque, c'est une industrie florissante mais qui a besoin d'être modernisée. Ce à quoi Vaucanson travaillera jusqu'à la fin de sa vie, en développant notamment un prototype de métier à tisser.
8: Si mes calculs sont exacts, attends-toi à voir quelque chose qui décoiffe.
1: La machine, basée sur ces automates, est trop complexe et trop en avance sur son temps. Mais notons qu'elle sera reprise plus tard par un certain Jacques-Joseph Jacquard, dont le métier à tisser révolutionnera le monde. À sa mort en 1782, Jacques de Vaucanson lègue tous ses travaux et ses machines. Ce legs permettra la création du toujours actuel Conservatoire des Arts et Métiers. Voltaire disait de lui, le hardi Vaucanson, rival de Prométhée. L'un des plus grands génies du XVIIIe siècle était un Isérois, illustre Isérois.
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11: Dixième étage au CHRU de Nancy, service médecine légale, unité médico-judiciaire. Ah bah elle est là.
12: Bonjour
11: Élodie. D'habitude, quand on voit un médecin, bon, ça peut être qui tout double, c'est pour se faire soigner ou pour avoir de mauvaises nouvelles. Mais comme vous êtes dans les coins, vous, c'est pas bon.
12: Alors généralement, non, c'est assez mauvais signe de venir chez le médecin légiste.
11: Ouais, c'est ça.
12: Mais il y a des gens qui pensent qu'ils ne viennent chez le médecin légiste qu'une fois décédé,
11: oui.
12: Ce qui n'est pas vrai, puisque là actuellement vous êtes dans le service de l'unité médico-judiciaire où on prend en charge les victimes vivantes.
11: On vous connaît plus en tant que médecin légiste quand vous intervenez dans les feuilletons sur les scènes de crime par exemple.
12: On va dire du point de vue du grand public, on nous voit à travers les séries télé, dans sa salle d'autopsie, parfois un petit peu lugubre pour rajouter, mais on intervient finalement beaucoup plus en fait auprès des victimes vivantes.
11: D'accord. Les victimes vivantes représentent plus de votre temps de travail.
12: Oui, alors sur Nancy par exemple, on voit à peu près 5000 victimes par an et on va faire 500 autopsies par an.
11: C'est qui une victime ?
12: Alors une victime, c'est une personne qui a été victime, mais de violences. Alors on pense aux violences volontaires, bien sûr, aux agressions hein, dans la rue, malheureusement aussi des faits de violences sexuelles ou des maltraitances à enfants, mais aussi les personnes qui ont été victimes de violences dites involontaires, accident de voie publique, accident du travail, même un accident domestique.
11: Toutes les victimes passe par chez vous ?
12: Alors oui, sur Nancy, en fait, à partir du moment où elles souhaitent déposer plainte, elles vont au commissariat ou à la gendarmerie. Mmh. Et ensuite, l'enquêteur va prendre contact avec notre service pour prévoir un rendez-vous sur cette unité.
11: Et c'est vous qui les recevez ?
12: Et c'est les médecins légistes qui les reçoivent pour pouvoir les examiner.
11: Vous, c'est une vocation ?
12: Oui, j'ai fait médecine pour faire médecine légale. Bon, je suis de l'ancienne génération où j'avais quand même une spécialité. Je suis médecin du travail de formation, mais je n'ai exercé que dans le cadre de la médecine légale.
11: Pourquoi ?
12: C'est une excellente question, souvent posée. Pourquoi on en arrive à la médecine légale ? Donc déjà, pas du tout par rapport aux séries télé ou autres.
11: Est-ce que vous avez quel âge ?
12: Alors moi, j'ai 38 ans.
11: Donc votre génération, elle a regardé quoi comme série télé médicale ?
12: Bon, à l'époque, c'était Urgence. Moi, j'ai connu aussi les débuts de Bones à l'époque. Et je fais, d'ailleurs, on pourra en parler, de l'anthropologie médico-légale dans mon activité.
11: Qu'est-ce que c'est, ça ?
12: Alors ça, c'est l'examen des ossements qui sont découverts, soit par exemple à l'extérieur, soit dans une habitation, dans la nature, mais ça peut être aussi l'examen d'ossements au décours d'une autopsie d'un corps qui a pu être très altéré, justement pour rechercher des lésions et aussi pour établir ce qu'on appelle le profil biologique pour essayer de comparer aux personnes disparues.
11: Oui, là on rigole, mais c'est pas drôle en fait. Hein.
12: Non, c'est pas drôle, mais c'est assez satisfaisant parce que ça permet aussi de pouvoir identifier des ossements et ça c'est toujours satisfaisant de pouvoir rendre, on va dire, un défunt à sa famille.
11: Bon, on revient au pourquoi du comment. Pas du tout inspiré par les séries, votre vocation ?
12: Non. Alors moi, de base, je pense que mon inspiration vient surtout de mon père, qui était paléontologue. Donc, depuis toute petite, j'étais bercée dans les ossements. Plutôt australopithèque. Hein, on était plutôt sur l'ancien humain. Et sur l'archéologie, anthropologie. Et je voulais être égyptologue quand j'étais petite, mais pour découvrir des momies. Donc maintenant, je fais des momies, mais dans un cadre plus récent que de l'Antiquité. Et je pense que c'est ce qui m'a donné en fait ce plaisir, cette curiosité vis-à-vis de l'humain, de l'humanité. Et puis après, d'autres m'ont fait découvrir en fait ce qu'était la médecine légale par le biais d'amis de mes parents qui étaient médecins légistes et médecins généralistes. Et quand j'ai assisté à ma première autopsie, quand j'étais en troisième année de médecine, j'ai su que ma place était là.
11: On peut aller visiter un peu le service ?
12: Oui.
11: Il y a des victimes à toute heure et tous les jours qui viennent ici.
12: Alors en fait, l'unité médico-judiciaire, c'est un service de consultation. Donc on est ouvert de manière fonctionnelle du lundi au vendredi, aux horaires classiques de consultation. Mais on a aussi une permanence de médecine légale. C'est-à-dire que les nuits et les week-ends, un médecin légiste peut être contacté pour justement soit voir des victimes en urgence, soit aller faire des levées de corps, donc examiner des défunts sur des lieux de découverte.
11: Oui, c'est ça. De toute façon, si quelqu'un décède, on fait appel à vous. Vous vous déplacez, vous venez forcément.
12: Non. Alors, non. Si quelqu'un décède, c'est un médecin qui va faire le constat de décès. S'il y a quelque chose de suspect, si on est dans le cadre de mort violente, à ce moment-là, la justice sera informée par un obstacle médico-légal sur le certificat de décès et demandera à ce moment-là au médecin légiste de se déplacer éventuellement sur place ou décidera directement de faire amener le corps à l'Institut de médecine légale pour les autopsies.
11: Donc les autopsies, elles ont lieu ici au 10e étage ?
12: Non, c'est pas dans ce bâtiment. C'est un bâtiment qui est excentré au fond du CHU à côté d'une petite chapelle en continuité de la chambre mortuaire.
11: Bon, là, le service, c'est quoi ? C'est un couloir, des portes et des bureaux ?
12: Exactement.
11: Il n'y a rien à voir.
12: Donc, effectivement, ça, c'est un service de consultation. Donc, il y a des consultations classiques de bureaux. Et en fait, à l'unité médico-judiciaire de Nancy, comme dans maintenant une grande majorité de centres hospitaliers universitaires, il y a en fait un dispositif qu'on appelle audition Mélanie. Donc, ça, c'est cette salle où l'enfant va être en présence d'un enquêteur qui est formé à recueillir la parole d'un enfant victime de violence. Et pendant ce temps-là, donc, il va être à la fois filmé et puis enregistré à l'aide d'un micro. Et donc, il y a une vitre sans teint qui sépare d'une salle qu'on appelle la salle de régie où va se faire l'enregistrement et où un autre enquêteur sera également présent derrière la vitre pour voir un petit peu ce qui se passe et poser éventuellement des questions complémentaires par la suite.
11: Bon, quand vous avez choisi cette voie, vous saviez qu'il y avait cette partie-là ?
12: Oui. Oui. Quand j'ai fait médecine, je voulais faire médecine légale. Et quand j'ai fait mes stages, en fait, en tant qu'étudiant en médecine, j'ai découvert ce que je n'avais pas eu l'occasion d'appréhender, le côté victime vivante. Donc oui, j'ai choisi la voie en sachant quelle était la globalité du travail.
11: C'est un quotidien très intense, j'entends. Hein ?
12: Alors, très intense et très varié surtout. Et c'est ça qui est très agréable aussi, nous, dans notre travail, je pense, pour justement même si ce sont pas des choses joyeuses dans tout ce qui se passe, mais voilà, on va être le matin auprès des victimes vivantes, on peut être l'après-midi au niveau de l'Institut de médecine légale. Ça nous arrive d'être appelés pour faire ce qu'on appelle les reconstitutions. Donc quand on a fait des autopsies ou des examens de victimes, un juge d'instruction peut demander à ce qu'on soit présent quand il va essayer de refaire ce qui s'est passé pour demander notre avis par rapport à ce qu'on avait constaté, aux déclarations de la personne qui est entendue. Et puis après, comme ça arrive, je l'ai fait ce matin, aller aux assises également, enfin devant des cours criminels, pour pouvoir être entendu par rapport à nos constatations faites, et donc pouvoir apporter, en fait, suivre le dossier jusqu'au bout.
5: Ouais, c'est ça. Vous avez une vie comme dans une série, quand même, j'ai l'impression. Hein.
12: Oui, on a quand même des éléments qui sont repris dans les séries télé.
5: Bon, on va refermer cette porte. Bon, souvent, un médecin soigne. Il peut être porteur de mauvaises nouvelles, mais aussi de guérison. Vous êtes plutôt dans un aspect morbide, sordide, plus difficile. Comment vous le vivez finalement au quotidien ?
12: Alors moi, je ne le vois pas en tant que morbide. Je suis un médecin de constat, d'expertise, pour apporter des choses objectives à la justice. On a quand même une pierre à apporter justement aux victimes pour faire reconnaître les préjudices qu'elles subissent et apporter un éclairage factuel à la justice.
5: Bon, bah merci de nous avoir accordé un petit peu de temps entre deux autopsies. Je rigole, mais
12: c'est pas tout à fait faux.
5: Merci bien, bonne fin de journée.
12: Merci, vous aussi.
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2: Vous êtes dans un club de quelque chose, vous? Genre vous faites du foot le dimanche matin ou du tennis le mardi soir, à moins que vous attendiez impatiemment le mercredi après-midi pour aller vous éclater au club des cheveux d'argent. Cathy, elle, son club à Bois-Guillaume, il s'appelle Invigno Meritas. Bon, je vous le dis, Cathy, dans son club, on cultive du raisin. Par contre, j'ai du mal à la trouver.
3: Ah, si on se carre pas au même endroit aussi, hein?
2: Bah oui.
3: Comment tu vas?
4: Bien, et toi?
3: T'as vu le soleil?
4: Bah écoute, regarde, l'exposition, il est
3: magnifique, hein?
2: On est au pied du conservatoire de musique de Bois-Guillaume.
4: Oui!
2: Et ici, Cathy et ses copains ont planté des vignes pour faire du vin.
4: Bah oui, le vin de Invigno Meritas.
3: Tu me les montres de plus près, là?
4: Allez, on y va.
2: Il y en a pas mal des vignes dans l'agglo rouennaise.
4: Il y en a à Bois-Guillaume, il y en a à Biorel, il y en a à Mont-Saint-Aignan.
2: Et les copains d'Invigno Meritas n'en ont pas qu'au conservatoire de Bois-Guillaume.
4: Deux arts sur le Mont-Fortin, avec 1431 pieds.
2: Ouais.
4: Et tu peux voir les vignes de Rouen. Quand tu es en bas de la rue Jeanne d'Arc, tu lèves le nez au-dessus de la gare, tu vois les vignes.
3: Alors qu'est-ce qui vous a pris de monter cette association-là de,
4: de
3: viticulteurs
4: une idée
3: amateurs
4: folle de, ouais. De Philippe Rivals, qui est d'une famille de vignerons dans le Tarn. Ouais. Et il habite à Bois-Guillaume, en face d'un terrain. Et il disait, ça serait bien de mettre des vignes sur ce terrain. Et avec le propriétaire du terrain, Monsieur Humann, il nous a mis à disposition gracieusement son terrain. Et puis, courageusement, les vignerons de Bois-Guillaume ont planté différents cépages. Ça fait 10 ans.
2: Elle n'est pas toute jeune, l'association.
4: Ça fait 10 ans que l'association existe. On apprend sur le tas.
3: Tu connaissais rien avant, toi?
4: Rien du tout.
2: Rien du tout.
4: Rien du tout.
3: Et là, t'es venu avec ton sécateur et tout.
4: Ouais, ouais, je peux te montrer comment on taille une vigne maintenant.
3: C'est la période, en fait. Hein,
4: on va le faire, là, ça y est, on commence.
3: Ouais.
4: On attend un petit peu parce qu'on voudrait pas se taper des petites gelées le mois prochain.
3: Quand t'étais gamine, tu gaulais les pommiers?
4: Oui, plutôt les pommiers que les vignes.
3: Aujourd'hui, tu tailles les vignes.
4: C'est ça.
3: Il a fallu prendre des cours ou quoi, alors? Comment vous avez appris?
4: On fait des cours ouverts à tout public. On a eu la semaine dernière une session de taille.
3: Ah, vous en donnez en
4: à
3: plus?
4: À Bois-Guillaume, les gens viennent.
2: Il y avait du monde à la dernière session de taille.
4: On était une quinzaine de personnes quand
3: C'était une session de taille.
4: Tu veux essayer?
3: Vas-y, mais il faut pas trop couper alors. Mars, c'est pas encore trop le moment. Là.
4: On peut commencer là. Sur le dessus, tu vois, t'as des départs comme ça.
3: Ouais.
4: Et à partir de là, tu comptes 1, 2 bourgeons et tu coupes.
3: Tout simplement.
4: Voilà.
3: Tu mets tout par terre.
4: Tout ce qui est mort, hop, tu coupes.
3: Combien il y a de pieds en tout à...
2: Elle te l'a dit tout à l'heure.
4: 1431. Et tu sais pourquoi?
3: 1431.
4: Ça te rappelle pas une date?
3: C'est pas Waterloo.
4: Non.
3: C'est pas...
4: C'est chez nous quand même, hein. Rouen.
3: Ah, Jeanne d'Arc.
4: Eh ben oui.
2: C'est en 1431.
3: Quelle était... est-ce que vous avez une cuvée Jeanne d'Arc au moins?
4: Pas encore.
2: Mais c'est une idée.
4: Bien vu, Fred.
2: Et il est comment ce vin?
4: Il est bon.
2: Il est bon.
4: Très très bon.
2: Il leur reste des bouteilles des premières cuvées.
4: Oui, plein. Ouais.
2: Il était pas aussi bon.
3: Il est gardé pour la postérité, quoi.
4: Exactement.
3: Pour la collection.
4: Pour les gens qu'on aime pas.
3: Ouais, tiens.
2: Vous savez ce qu'ils font avec les feuilles de vigne?
4: On fait des feuilles de vigne farcies.
2: Rien ne se perd.
4: C'est très très bon.
2: Tapez Invigno Meritas sur un moteur de recherche, vous aurez toutes les infos.

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2: La politique et l'amour ne font pas bon ménage. Dans cette nouvelle histoire, on plonge dans le quotidien du premier président du Parlement de Bourgogne. Voici la légende de Giroux le Fou et Marie Baillet. Extrait de votre ouvrage, Sandra Amani, Amour et passion d'antan en pays bourguignon, aux éditions de l'Escargot Savant. Bonjour Sandra.
3: Bonjour Charlotte.
2: Nous voici en l'an de grâce 1634, sous le règne de Louis XIII. Pierre Giroux vit à Dijon et aime beaucoup les femmes.
3: Notre président a 30 ans. Il est marié à une femme de la haute société, Mademoiselle Legout de la Berchère. C'est grâce à son épouse que Pierre a si bien réussi en politique. Même s'il ne l'aime pas, pour sa carrière, il ne peut pas s'en séparer. Après plusieurs aventures sans lendemain avec des prostituées beaunoises, Pierre Giroux tombe éperdument amoureux de la femme de son cousin, Marie Baillet. Et cet amour est réciproque.
4: Grand Dieu, dire que cette femme n'est même pas jolie. Pourquoi l'amour est-il si capricieux ?
3: Quelques mois après leur coup de foudre, les amoureux ont de plus en plus de mal à dissimuler leur relation extra-conjugale. Lors des réceptions, ils s'isolent dans les petits salons où ils échangent des baisers passionnés. Ils ne peuvent plus se passer l'un de l'autre. Un soir, après une étreinte fugace dans un placard, Pierre n'en peut plus.
4: Si seulement nos deux minables conjoints étaient morts, ma tendre Marie, nous pourrions alors arrêter de nous cacher. Je te fais la promesse qu'on sera un jour réunis. Je vais d'abord m'occuper de mon cousin.
3: Aussitôt, Giroux dépêche Denis Cartaud, l'un de ses fidèles amis, et lui demande, moyennant 20 pistoles, d'éliminer l'encombrant cousin Baillet dans les bois du Val-Suzon. La première tentative échoue. Tout comme la deuxième dans la forêt de Bressay-sur-Tille. Le président est furieux.
4: Bande d'incapables ! Il va donc falloir que je me débarrasse moi-même de cette vermine. Mais en attendant le bon moment, occupons-nous de l'autre idiote. Je ne peux plus supporter sa présence chez moi. Je la déteste.
3: Justement, l'occasion est belle. Madame Giroux ne se sent pas très bien ces derniers temps. Elle se plaint de la tête, du ventre, elle vomit sans cesse. Pierre fait donc appel au docteur Rodot. Le fameux praticien s'installe chez les Giroux pour suivre au plus près l'évolution de la santé de madame. Nuit et jour, le médecin reste au chevet de sa patiente. Il lui donne des potions, non pour guérir son mal, mais pour la faire mourir à petit feu. 10 jours plus tard, l'épouse décède d'une maladie incurable, impossible à combattre. Le docteur Rodot sera grassement rémunéré.
4: Maintenant, c'est au tour de l'autre imbécile.
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2: Jusqu'où iriez-vous par amour ? En septembre 1638, Pierre Giroux, le premier président du Parlement de Bourgogne, devient complètement fou. Vous écoutez l'histoire de Sandra Amani, extraite de l'ouvrage « Amour et passion d'antan en pays bourguignon » aux éditions de l'Escargot Savant. Pierre Giroux et la femme de son cousin, Marie Baillet, sont amants. Après avoir éliminé sa propre épouse en l'empoisonnant, un dernier obstacle se dresse devant ce couple sordide.
3: Ce soir de septembre 1638, le cousin Baillet se rend gaiement chez Pierre Giroux. Il est en compagnie de sa femme, Marie.
4: Mon cher cousin, quel plaisir de vous recevoir. Prenez donc place à cette table, juste à l'endroit où s'asseyait ma tendre épouse. Oh, elle me manque terriblement, vous savez. Un peu de compagnie sera salutaire pour moi. La solitude où m'a plongé sa mort me désole.
3: Le vin coule à flot. et surtout dans le verre du cousin. Bientôt complètement ivre, le cousin Baillet perd la raison. Pierre rit avec lui mais ne boit pas. Marie tremble à mesure que s'écoule le repas. Elle est déjà prise de remords. Lorsque Baillet s'apprête à prendre congé, Giroux s'empare d'un immense couteau à viande. Le cousin, complètement saoul, ne réagit même pas. Quand le couteau le frappe en plein cœur, Baillet pousse un cri horrible, un cri de bête qu'on éventre. Il meurt estomaqué. Le cousin Baillet, après une soirée fort arrosée, aurait perdu la tête et a mystérieusement disparu. Les jours suivants, Giroux s'assure que personne ne le dénoncera. Il commence par éliminer ses complices. On n'est jamais trop prudent. 12 personnes sont ainsi victimes de la folie du tueur.
5: Mince, j'ai oublié l'avocat. Humbert doit mourir. Sinon, il ira clamer au juge que je l'ai consulté sur des questions d'héritage.
3: 2 années passent. Les corps des victimes, bien dissimulés, ne sont jamais retrouvés. Les 2 amants restent discrets et continuent de se voir en secret pour ne pas éveiller les soupçons. Mais la vieille mère du cousin Baillet ne peut croire en la disparition de son fils si talentueux. Sa belle-fille, Marie, lui suggère de porter plainte contre X sur les conseils du diabolique Pierre Giroux. Les premiers à être interrogés sont les domestiques du président. Ils cèdent après des nuits de torture et avouent l'impensable. Le corps de Baillet a été mis dans un sac et caché dans un hôtel particulier de Dijon. Le 6 mai 1643, Pierre Giroux est enfermé dans les cellules du château de Dijon. Le tribunal ne tarde pas à donner son verdict.
6: Qu'on lui coupe la tête !
3: Marie, qui a quitté la ville de Dijon avant la mise à mort de son amant, est arrêtée quelques temps plus tard et condamnée à mort. Un ami du roi sauve sa tête et obtient l'annulation de la condamnation. Marie peut alors se remarier.
2: En espérant que sa prochaine union sera moins mortelle.
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7: Je rêvais d'avoir une maison à la campagne. Cette maison, c'est comme si j'y étais née. C'est ma maison de famille.
8: Ma maison s'appelle l'Ostao de la Mar.
9: C'est une maison un peu envoûtante.
10: Eh bien, vous voyez, des livres et 3 fenêtres qui me donnent le paysage du pays, comme si c'était 3 tableaux.
11: Ils ont vécu ici.
0: Thibaut Gaudry.
12: Alain Delon, vous l'aviez rencontré sur un tournage ?
13: Non, je l'ai rencontré dans la rue. Mais on a fait un film ensemble qui était Jeff et qui était un film qu'Alain désirait faire avec moi, donc ça a été aussi une rencontre.
11: En 1968, 2 stars du cinéma français sont réunies pour la première fois à l'affiche de Jeff, un film qui ne restera pas dans les mémoires, contrairement à la grande histoire d'amour qui est en train de naître depuis quelques semaines. Mireille Darc et Alain Delon ne se quittent plus.
14: Alain Delon enchaîne les films, dont Jeff et Madly, sur lesquels il a comme partenaire l'égérie de Georges Lautner, Mireille Darc. Ils tourneront 8 films ensemble. Nouveau coup de foudre qui scellera une histoire d'amour qui le marquera à jamais. Il dira de Mireille, près de 40 ans plus tard, lors de sa disparition, « Elle était la femme de ma vie, ma moitié ».
11: 2 ans plus tard, alors que Delon est à Marseille pour tourner Borsalino et que le couple cherche un coin de soleil et de tranquillité, l'ami et agent de l'acteur, Georges Baume, leur fait découvrir Aix-en-Provence où il habite. Ils sont sous le charme et ne tardent pas à s'installer dans un hôtel particulier du quartier Mazarin, le plus ancien de la ville.
15: Pourquoi tu t'en vas ?
16: Parce qu'on est 2.
15: Je comprends pas.
16: Facile à comprendre. Un jour ou l'autre, il n'en restera plus qu'un de nous 2. Faut mieux que je m'en aille avant. On finira par se tirer dessus.
11: Dans l'hôtel de Boisgelin, aux belles pierres ocre, construit en 1650 et classé monument historique, ils louent le vaste rez-de-chaussée qui leur permet de profiter de l'adorable jardin avec son imposante fontaine à vasque. Ils y font même percer une porte dans l'un des murs afin de pouvoir sortir discrètement et éviter les éventuels groupies ou paparazzi, et flâner dans les rues ou aller déjeuner aux 2 garçons, la plus célèbre brasserie de la ville.
17: Tu sais où tu m'aimes ?
15: Sûr.
17: Même après que tu m'auras fait l'amour.
15: Ça dépend de toi.
11: Ils y mènent une vie paisible, en famille, dans cette ville qui est encore une belle endormie, qu'une polémique va réveiller un peu. Alain et Mireille aimeraient bien pouvoir se baigner au saut du lit et faire construire une piscine. Une faute de goût majeure pour les habitants du quartier et les défenseurs du patrimoine. Une polémique qui en créera une autre. Mireille Darc aime bronzer au bord de sa nouvelle piscine en tenue d'Ève, conduisant un voisin, dont la vue donne sur le jardin, à déposer une main courante pour offense aux bonnes mœurs. Une protestation qui n'empêche pas l'actrice de continuer à lézarder nue sous le soleil aixois.
17: Il faudra encore un peu de champagne.
18: Sommelier ?
17: Parce que vous avez besoin du sommelier pour me servir. Et doucement, le champagne c'est fragile. C'est mon père qui m'a appris ça.
18: Ah oui ?
17: Tiens, vous n'avez pas besoin du sommelier pour me tenir la main ? Vous ne voulez pas coucher avec moi en plus là, tout de suite sur la banquette ?
11: Ils passeront 5 ans dans ce lieu dont la beauté laisse interdit, comme le dit Mireille. Et aujourd'hui, il n'y a aucune plaque pour rappeler aux nombreux touristes qui se baladent sur la jolie place des Quatre Dauphins que cet hôtel particulier a abrité l'une des plus fameuses idylles.
19: C'est un mot qu'elle m'a écrit, il doit y avoir 40 ou 35 ans, ou 35 ou 40, peu importe, qui résume à lui seul tout ce qu'est Mireille. Et c'est un mot que j'ai toujours avec moi depuis ces 40 ans et qui m'aide à vivre. Mon amour, il est 3 heures du matin et je n'arrive pas à dormir. Je pense à toi qui as tellement de mal à vivre. Je t'ai donné tout. Et j'ai simplement besoin d'un peu de calme et de tendresse et d'un sourire le matin parce que la vie est là et qu'il faut remercier le ciel d'être l'un en face de l'autre et de s'aimer.

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2: Sur votre radio ici, c'est l'heure de Décibels, toute l'actualité musicale avec ce soir un sacré gang formé autour de Pascal Obispo pour son nouvel album, un album de chansons originales interprété en duo avec Julien Clerc, Francis Cabrel, Zazie, Renaud, Axel Bauer, Michel Jonas, Benabar.
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2: Le nouvel album de Pascal Obispo, c'est Héritage, volume 2. Mais j'ai raté le volume 1, vous demandez-vous, incrédule, car normalement la carrière de Pascal Obispo n'a aucun secret pour vous. Eh bien non, les amis, Jurisprudence Star Wars, le volume 2 de ce nouvel album de Pascal Obispo vient de sortir avant le volume 1, qui arrivera à la rentrée. Mais vous en faites pas, il va tout vous expliquer.
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2: 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L'album de mon invité Pascal Obispo, on file le retrouver. Il est pas loin, il est assis à côté de moi. Bonsoir Pascal.
5: Bonsoir, ça va bien.
2: Comment ça va?
5: Oui, bah ça va. L'album est sorti, c'est.
2: Oui.
5: C'est toujours, une joie, parce qu'avec depuis 2 ans et demi, c'est vrai que.
2: C'est un boulot,
5: c'est beaucoup
2: hein.
5: De travail. Ouais, c'est beaucoup de travail. Je pense que les gens qui écoutent de la musique et qui adorent écouter des chansons, je suis pas sûr qu'ils se rendent compte à quel point on passe énormément de temps à s'écouter. C'est d'ailleurs pour ça que je ne m'écoute plus une fois que c'est
2: ouais.
5: sorti. J'adore écouter les autres. D'où cet album Héritage,
2: en fait. Oui. Ouais. Parce que c'est vraiment des chansons qui sont écrites sur mesure. En fait, c'est la haute couture. Ce que vous avez fait, Pascal.
5: Oh, c'est gentil, merci.
2: Mais c'est vrai, c'est de la haute couture, puisqu'en fait, chaque chanteur, chanteuse, et à la fois, bonjour, je parlais de Star Wars, mais c'est aussi un peu les Avengers de la chanson française qui sont là. Et donc, non seulement les textes, ce sont des textes qui leur parlent, et qui ont été associés donc à des mélodies que vous avez composées, des musiques que vous avez composées, en pensant à eux, à leur voix, à ce qui leur correspondrait. Enfin, c'est de la haute couture, et c'est aussi beaucoup d'amour.
5: D'abord, c'est le boulot d'un compositeur de pouvoir s'adapter à l'interprète.
2: Quoique, Gainsbourg, il faisait l'inverse. Hein. Il faisait exprès de taper des notes très hautes pour faire souffrir Jane Birkin.
5: Ouais, mais sauf que là, le problème, c'est que je me suis positionné en tant qu'un compositeur, sauf qu'eux, ils n'avaient pas besoin de moi.
2: Ah.
5: C'est le principe. Parce qu'ils sont aussi auteurs-compositeurs.
2: Oui.
5: En fait, c'est ça le concept, c'est rendre hommage à une stylistique un peu des années 70. Mon album est complètement organique. Un album, comme je dis pour rigoler, INA, une intelligence non artificielle.
2: C'est bien.
5: Et le reste, c'est vrai que, voilà, remercier des icônes de ces années-là et puis des héritiers aussi comme Bruno Benabar, comme Icar. Alors, pour vous répondre à votre question, parce que, voilà, vous savez pas, peut-être pas pourquoi c'est le volume 2, c'est parce que quand vous enregistrez 26 duos, on répartit un peu en fonction.
2: On fait 2 disques.
5: Ouais. On fait 2 disques, on essaie d'équilibrer entre les plus anciens, les plus jeunes, un peu de génération, etc. Équilibre générationnel. Et puis surtout que, il faut quand même avoir un peu d'élégance parce qu'ils sont tous venus quasiment au même moment dans la période de 2 ans et demi.
2: Ouais.
5: Donc en fait, l'élégance était que le volume qui sortait en octobre s'appellerait le volume 1.
2: Oui,
5: tout simplement.
2: J'aime bien. Oui, mais c'est bien comme ça fait pas. Tiens, il reste un fond du tiroir, on vous le met.
5: Exactement.
2: Là, c'est le volume 1.
5: Surtout que dans le volume 1, il y a.
2: On le dit ou pas?
5: Oui, moi je à chaque fois qu'on vient.
2: Oui, c'est vrai, on balance des noms.
5: On dit. Il y a Véronique.
2: Il y a Véronique Sanson, William Scheller,
5: ouais.
2: Eddie Mitchell, Serge Lama. Donc voilà, vivement la rentrée.
5: Calogero, Robin Cers, il y a pas mal.
2: Santa, Adjani.
5: Ouais.
2: Ah non, ça va être beau. Mais là,
5: je suis en train de le finir.
2: Voilà.
5: Concentrons-nous sur celui-là, mais de toute façon, c'est beaucoup de travail.
2: Donc effectivement, composer pour des auteurs-compositeurs qui, en plus d'habitude, ne chantent que sur leur propre musique.
5: Ils s'en foutent complètement de vous. Voilà.
2: C'est ça. Prenons l'exemple de Cabrel. Cabrel, il écrit ses paroles, il écrit ses musiques, il est tranquille, il n'a rien à personne. Il est venu chanter. Il faudrait que pleuve l'amour.

0: drague un Cabrel. Si c'est de la drague, je sais pas.
1: Bah déjà, on se connaît depuis les restes du cœur, parce qu'il est, voilà, on s'est croisé beaucoup. Je l'avais invité déjà pour l'album pour le sida. Et puis là, grâce à l'application, parce que tout a été déclenché par mon application Obispo All Access, que vous pouvez avoir sur Apple Store ou sur Google Play, si c'est, voilà, avec
0: une chanson. Sur laquelle
1: il y a. Choses, voilà, je fais une anthologie de la chanson française. Et à chaque fois que je fais une petite anthologie, c'est-à-dire que je fais un album sur un artiste.
0: Je lui envoie.
1: Ouais. Donc j'ai envoyé à Francis. Est-ce que ça l'a influencé? Je sais pas.
0: Bah en tout cas, ça lui a pas déplu.
1: Le truc, c'est que la qualité principale d'un compositeur, quand il décrète qu'il veut écrire pour quelqu'un, c'est qu'il faut au moins aimer d'abord l'artiste, connaître son répertoire. Donc déjà, c'est le truc. Ouais, c'est la base, quoi. C'est aimer l'artiste. Donc à partir du moment où un artiste sait que vous le respectez, vous aimez son répertoire, vous le connaissez bien, vous chantez, vous produisez pour rien, c'est-à-dire que moi je le fais juste pour le plaisir avec mes sous, bah ça, peut-être que ça fait quelque chose. Après, je pense que je suis aussi heureux que d'être reconnu par ces artistes, ces auteurs-compositeurs. C'est vrai que c'est un projet un peu ambitieux. Mais finalement, ils sont venus, donc je suis hyper fier et je suis hyper touché, hyper fier, et je leur en dois une.
0: Il y a Renaud aussi.
1: Ouais.
0: Bah oui, là encore. Alors pareil, Renaud qui chante pas des mots qu'il a écrits.
1: Ouais.
0: Alors ça, c'est dingue.
1: Ça n'existe pas, ouais.
0: C'est que chez Obispo qu'il y a ça. Le dernier des rugissants. 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
1: Yeah. Le dernier des rugissants. Ouais, ouais. Oh là là, la chair de poule, Pascal.
2: Bah oui, c'est un enfant.
1: Quand il vient en studio, justement, ou quand vous allez l'enregistrer, d'ailleurs, je ne sais pas comment ça s'est passé pour Renaud spécifiquement, mais il y a aussi toute l'admiration. Il y a le Pascal, peut-être gamin, qui écoutait Renaud et tout. Il faut qu'il se taise à ce moment-là, parce que sinon, on est trop fan, on est trop impressionné, non?
2: Alors, au début, quand ça commence, on est comme ça.
1: Ouais.
2: Et après, je deviens un despote.
1: Vous avez engueulé Renaud?
2: Non, pas du tout. Bah, je rigole parce que c'est Pierre qui m'appelle comme ça. Non, pas du tout. Mais il me dit, on aurait dit un commandant, quoi. On aurait dit un militaire.
1: Temps.
2: Et en fait, voilà, et le fan laisse place au producteur en studio. Et j'ai de la chance d'avoir un acolyte qui s'appelle Yuri Benaïs qui fait le son, qui mixe. Et puis aussi d'avoir des super musiciens avec qui j'ai fait l'album. Fred Nardin, Romain Saron, Zizou Sadki, Seb Chouard, Michel Aimé, Christophe Deschamps. J'ai eu une équipe de musiciens de folie. Donc ils sont là, donc voilà, tout va bien. Je suis pas tout seul pour dire non.
1: Ouais.
2: Et en fait, l'idée c'est que ouais, pour Renaud, je lui ai demandé de parler. Je trouvais que c'était plutôt pas mal d'entendre sa voix parler sur cette chanson, le dernier des rugissants, qui lui va bien. Plutôt ce que ça dit, c'est vraiment lui.
1: C'est Lionel Florence et Pierre-Dominique Burgot qui ont écrit des textes.
2: Ouais.
1: Les textes sont nés avant les musiques.
2: Oui, c'est-à-dire que... En fait, au début, je voulais faire un album tout simplement dans la stylistique des années 70.
1: Un peu comme l'Archipel des séquelles qu'on avait écouté.
2: Alors, album Archipel des séquelles, c'est plus un album de femmes, où on mettait en exergue le silence, un peu de jazz.
1: C'était un peu 70s aussi, moi je trouvais, le duo avec Carla Bruni.
2: Ouais, c'est 70s, mais là on utilisait beaucoup plus de piano, alors d'accord, que là vraiment, ouais, c'est un 70s de 66 à 77 qui est plus basé sur les guitares, okay, sur les 12 cordes, sur l'orgue. Voilà, c'est vraiment des éléments de langage particuliers à cette période-là, avec des solos de guitare qui sont plus près de George Harrison que de Scorpion. ou de David Gilmour, par exemple. Voilà, ah ouais, c'est vraiment des éléments de langage de cet album. Donc, je suis parti comme ça. Et puis après, de fil en aiguille, comme je faisais en même temps les chansons pour des artistes, voilà, je faisais mon anthologie à droite à gauche. Ben, je fais des albums comme ça, enchaînés. Ben, j'ai osé... je me suis dit, oui, c'est ça. La vraie question, c'est si j'osais leur envoyer, et j'ai osé.
1: Et ben vous avez bien fait.
2: J'ai osé, et puis je trouve que ça fait un... Et puis c'est bien, la musique, c'est du partage. Dans un monde qui tend à se fragmenter et se communautariser, je sais pas si ça existe ce mot.
1: Ouais, s'archipéliser, puisqu'on parlait de l'archipel.
2: Ouais,
1: voilà. C'est des petits archipels.
2: Et en fait, voilà, il y a un peu... Voilà, je trouve que l'artiste est là pour faire des ponts justement entre ces, ouais, communautés, et l'artiste est là pour résister et proposer comme Zazie elle dit aussi, mais il faut qu'on s'aime, quoi. Enfin, ouais, c'est juste ça, c'est juste le problème. Il faut qu'on s'aime tous, il faut qu'on s'entende tous. Si on s'entend pas, c'est la merde. Donc, et un artiste est là pour ça. Moi, c'est pour ça que je fais jamais je parle jamais de politique, parce que je trouve que la politique, c'est super clivant. Faut qu'on choisisse un camp. Je m'en fous de choisir un camp. Enfin, nous, on est né avec Touche pas à mon pote. On est là pour faire de la musique ensemble. Et quand tu vas travailler dans une autre communauté musicale, artistique, t'apprends des trucs, puisque, ouais, c'est pas ton domaine. Donc nous, on n'est pas contre ça. On est vraiment pour chanter ensemble, pour faire de la musique ensemble. Et c'est vrai que cet album, c'est un peu ça. C'est hérité de cette, comment dire, de cette appétence pour l'autre, ouais, tout simplement.
1: Alors quand l'autre, c'est Julien Clerc, et que, je vous cite, ouais, Pascal Obispo, c'est l'un des plus grands mélodistes français.
2: Ah oui, sans aucun doute.
1: Sans, ouais, aucun doute. Et que donc, tu vous proposez une chanson qui s'appelle Nénuphar. Alors on va
2: c'est dans la merde.
1: Vous vous rendez compte quand même qu'il n'était pas vraiment dans la merde, Pascal Obispo, parce que vous avez bien soigné votre histoire.
2: Ouais.

0: couture, de sur-mesure, c'est vraiment ça. C'est-à-dire que vraiment, c'est une chanson de Pascal Obispo, c'est une chanson de Julien Clerc.
1: Mais c'est le boulot d'un compositeur.
0: Ouais. Mais là, c'est un exemple criant, c'est un exemple frappant. Et personne d'autre, on peut la filer à personne d'autre, celle-là.
1: Si, on peut la chanter, mais c'est une chanson qui est faite pour Julien.
0: Mais ça s'entend.
1: Enfin, moi, je l'ai fait pour Julien, donc j'ai tellement de respect pour lui. C'est tellement un gars qui m'a inspiré quand j'ai commencé à faire de la chanson en français, après ma période rock, évidemment, quand j'ai commencé à mettre les mains dans de la chanson française, d'où la pop, ce que vous voulez. C'est vrai que
0: c'est lui.
1: T'écoutes Julien Clerc, tu dis, oh, c'est compliqué, quoi, parce que là, il va falloir travailler un peu. Et j'ai mis 35 ans.
0: Il est connu pour être intransigeant en studio.
1: Super dur,
0: racontait
1: ouais.
0: qu'il envoyait bouler Benjamin Biolay en disant « Mais enfin, c'est pas du tout la note que tu as écrite sur ta partition, c'est n'importe quoi, il faut recommencer et tout. » Très Françoise Hardy. Très,
1: Ça, c'est la spécialité de Benjamin aussi.
0: Ouais, peut-être. Mais alors, comment ça s'est passé en studio? Parce que c'est un rêve qui
1: vient très
0: réalité
1: précis.
0: D'être en
1: Évidemment qu'il est très précis. On a affaire à un musicien incroyable avec une oreille parfaite. Donc, comment ça s'est passé? Je lui ai fait écouter une chanson. Il a voulu en écouter une autre. Je lui ai envoyé par texto. Et en fait, il a gardé la première chanson. Ça tombait bien puisque c'est celle que j'avais vraiment écrite pour lui. Celle d'après, j'ai fait comme si, mais c'était pas celle-là,
0: c'était
1: la première. Et le truc, c'est qu'on est aussi avec mes camarades en studio, avec Fred Nardin, avec Yuri. Et en fait, ces gens-là, ces génies de la musique, comment dire, sont très, ils sont précis, c'est mathématique la musique aussi. D'abord c'est mathématique, puis après il y a l'émotion. Enfin c'est mathématique. Il y a des constructions totalement différentes. Tu peux commencer par un refrain, ton refrain peut être après, ou tu peux très bien ne pas avoir de refrain, juste avec des gimmicks, etc. Donc tout ça, il le sait bien, Julien. Quand il vient, voilà, il a choisi cette chanson là et honnêtement, c'était un des premiers. S'il refusait, c'est vrai que je pense que j'aurais pas fait l'album. En fait, enfin, j'aurais pas continué à demander des duos. Et quand Julien a accepté, je me dis ah, c'est franchement merci, c'est une vraie reconnaissance. Mais j'avais déjà fait une chanson en pensant à Julien. Elle s'appelait Rosa Parks. Faut l'écouter.
0: Ouais.
1: Et quand on écoute Rosa Parks, c'est quand on met quand on écoute Rosa.
0: À la voix de Julien.
1: Et quand on pense à la voix, je l'avais dit, voilà. Et c'est vrai que c'est sans doute touchant pour lui parce qu'on a envie d'être reconnu par d'autres générations. Et c'est aussi touchant pour moi, donc en fait c'est gagnant-gagnant cette histoire.
0: En fait, ça se sent, c'est exactement ça. Ça se sent dans tout l'album.

0: On a écrit, à chaque fois, je fais la même chose pour chacun, quoi. Ouais. J'essaye.
1: Ah, il n'y a pas de compète, mais moi, ma préférée, quand même, je le dis, c'est le mur, avec Jonas.
0: Ah.
1: Oh là là.
0: Alors, le mur, je l'avais écrit, j'étais en train de fabriquer avec Manu Katché et Jean-Yves D'Angelo.
1: C'est l'album, musicien, lui.
0: La fantologie, donc sur mon application, l'album Jonas.
1: Ouais.
0: Et au moment de faire ça, je me suis amusé à faire une chanson, comme si j'écrivais pour lui. Sauf que, je l'ai mis sur l'album Le Beau qui pleut, déjà. Et en fait, au moment où Julien a commencé à dire oui, je dis, oh là là, il faut que je refasse une chanson pour Michel. C'est très, très, très, très compliqué. Parce que Michel, et comme Julien, c'est un génie de la composition. Et je me suis dit, non, j'ai qu'à reprendre la chanson que j'avais fait en pensant à lui. Et quand on en a parlé, quand il est venu, on se marrait. Je lui dis, bon, excuse-moi, je suis désolé. Il me dit, oui, j'ai bien entendu que t'as quand même été fort. Et c'est ça qui est super beau, parce qu'il est venu quand même. Et dedans, il y a vraiment tous les éléments de langage de Michel, quoi.
1: Ah oui, c'est une chanson de Jonas. Avec Jonas.
0: Ouais, c'est ce que j'ai...
1: Fabriqué par Obispo, mais c'est génial.
0: Non, mais c'est ce que j'ai écrit en pensant à lui. Et je l'ai partagé avec lui, voilà. Mais je me mets en retrait, parce que c'est un artiste exceptionnel.
1: Eh ben, on l'écoute. Elle trouve merveilleuse, cette chanson. Pascal Obispo, Michel Jonas, Le Mur. 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

0: bien sûr.
1: Et en plus, on entend la mer. Que voulez-vous que je vous dise? C'est parfait. Le mur, Pascal Obispo, Michel Jonas sur Héritage volume 2, qui vient de sortir. La beauté.
2: C'est donc, merci. Mais bon, c'est Michel, hein, c'est parce que c'est fait pour Michel en pensant à Michel. Donc il a la responsabilité de ce titre. Et avec les textes, évidemment, Pierre-Dominique Burgot. Tout à l'heure, c'était Lionel Florence, un auteur exceptionnel avec qui je travaille très très bien. Qui comprend ce que je veux, qui comprend ce que je veux dire, qui comprend les gens, qui est vraiment très très très très formidable.
1: Ouais.
2: C'est drôle parce qu'à la fin du mur.

0: quand j'écoutais Michel, c'est moi qui lui ai demandé de faire ça parce que c'est ce qu'on kiffe aussi.
1: Son truc quand de gorge là, incroyable. C'est ce qu'on,
0: ouais, quand il fait des petites vibes comme ça à la fin des chansons, c'est bon.
1: Eh oui, on y est complètement. Alors, il y a aussi vos fantômes bienveillants, ceux que vous avez aimés, que vous aimez encore, même s'ils sont plus là sur ce disque. Il y a Philippe Pascal, le chanteur de Marquis de Sade.
0: Ah ouais.
1: C'est un de vos groupes de jeunesse, quoi.
0: C'est mon groupe
1: hyper formateur.
0: Ouais, c'est ce qui m'a construit.
1: Philippe Pascal était devenu votre ami.
0: Ouais.
1: Il n'est plus là, mais il est là sur l'album. La chanson s'appelle Les Roses.

0: c'est pas la première fois qu'on entend vos voix ensemble. Hein. Vous aviez chanté en vrai dans la vraie vie. Mais là, de faire ce duo...
1: J'avais trois chansons. On avait fait un album avant qui refonde Marquis de Sade avec Franck. Ouais. Voilà, j'ai dû avoir une petite influence aussi parce qu'en fait, ils se sont revenus habiter dans la même ville 15 ans après à mon concert. J'avais fait chanter Philippe, on avait fait une reprise de Marquis de Sade et j'avais invité Franck. Donc, ils s'étaient revus, j'avais un peu déclenché tout ça. J'espère que ça n'a pas signé son départ parce que j'ai toujours une forme de culpabilité par rapport à ça depuis qu'il n'est plus là. Mais donc on avait fait quelques chansons et puis j'en avais gardé trois où il chantait, il en reste encore une c'est sur, qui est sur mon application, sur un poème de Charles Cros. Là c'est un texte de Lionel Bourque parce que Philippe cultivait des roses, il adorait son rosier.
0: Voilà, c'est important pour vous de le mettre sur ce disque.
1: S'il y a pas Philippe, il y a personne.
0: Ouais, c'est ça. En fait, c'est la source.
1: S'il y a pas Philippe, s'il y a pas Franck. Alors, le début, quand j'ai commencé la musique, mais avant, moi, j'étais Marie-Thibert Carpentier. Ouais. Et cet album, il est très comme ça. Il est très la musique avant Rennes. Mais je pouvais pas faire l'album Héritage sans mettre aussi ceux qui m'ont donné envie de la faire physiquement. Donc c'était Marquis de Sade, c'était Philippe, c'était Franck Darcel. Et il nous manque sérieusement.
0: Ouais, mais c'est beau qu'il soit là.
1: C'est ce qui m'a construit, donc je veux pas. Y a pas de, moi, j'ai pas de posture. De toute façon, j'ai pas de posture, j'ai pas de carte. Donc comme j'ai pas la carte, je peux pas avoir de posture. Moi, je suis. Je fais toutes les musiques. Philippe, il aimait pas tout ça. Il s'en foutait de tous ces trucs-là.
0: Des chapelles musicales.
1: Bah oui, il s'en foutait. C'était la plus grande icône du rock français indépendant des années 80 et 90. Et lui, il voulait que je vienne chanter, jouer du piano avec Marquis de Sade. Je lui dis mais non, je peux pas. Ce que je raconte toujours, cette anecdote. Je lui dis mais non, mais je. L'ami te dit oui, mais le fan te dit non. Tu vas pas avoir Pascal Obispo avec Marquis de Sade, Philippe, c'est pas possible.
0: Les gens vont pas comprendre.
1: J'ai quand même été chanté, il a insisté pour que je vienne chanter au festival des Inrecuptibles. Ouais. C'était chaud.
0: Et c'était Vanda's Loving Boy.
1: Exactement. Je me suis dit, t'es sûr ou quoi? Il faut que tu viennes et tout. Tu viens. Voilà. Donc ça, c'était Philippe. Et puis voilà. Et puis Michel Delpech. Lui, il était fan de rock. Donc tout va bien.
0: Ouais.
1: Tout va bien. Ils sont tous ensemble avec la même envie de faire de la musique avec la même culture, quoi. Quelque part. Avec des nuances, évidemment. Mais bon.
0: Et vous, ça vous procure un peu de réconfort d'avoir ces bandes-là, de travailler sur les bandes de Delpech? J'imagine, oui, vous l'avez beaucoup, beaucoup aimé, parce que là, carrément, pour l'anniversaire de sa mort, il y a carrément.
1: On avait fait un album,
0: voilà,
1: oui.
0: C'est un album. Voilà, il y a Daniel Lévy aussi, ouais. Daniel Lévy, avec qui vous avez fabriqué la comédie musicale de l'an 2000. Les 10 commandements. Et Daniel Lévy, il est là, sur Héritage, la chanson s'appelle L'amour qu'il faut.

0: Daniel Lévy, il est mort hyper jeune, il avait encore plein de choses. Oui. Vous aviez peut-être des trucs à faire ensemble.
1: Oui, ben c'est sûr.
0: Est-ce que c'est réconfortant de les mettre dans un disque, dans votre disque ?
1: Ce serait vraiment bizarre de ne pas considérer qu'il puisse être dedans, en fait. C'est évident que Daniel, c'était une partie de ma vie très importante.
0: Oui. Mais je ne demande pas si c'est bien, je demande si ça vous fait du bien.
1: Ouais, ça me fait du bien, en même temps ça me fait du mal, mais c'est impossible qu'il ne soit pas là, quoi. Voilà, okay. J'ai des bandes, je dois le faire. C'est tout, j'ai les bandes de Philippe, j'ai les bandes de Michel Delpech, j'ai travaillé avec lui, j'ai les bandes de Daniel, c'est normal. En plus, cette chanson était sortie d'une manière différente, il y a 10-15 ans. Elle n'avait pas marché, et c'est impossible que cette chanson ne marche pas. Enfin, je veux dire, c'est une super chanson, et je l'ai refait avec justement la stylistique de cet album. Elle est un peu soul comme ça, et avec la voix de Daniel, c'est vraiment magnifique. Alors lui, pour le coup, lui c'est un chanteur, moi je suis vraiment un compositeur qui chante.
2: L'amour qu'il faut, vous allez l'écouter. Ouais. Nous on va écouter J'étais un ange, avec Michel Delpech.
1: Ah c'est sympa, ouais.
3: Ah bah c'est sympa.
1: C'est parce que je voulais qu'il y ait Barbe Olivien dedans aussi.
0: Pourquoi ?
1: J'ai pas mis ma chanson, parce que moi j'ai composé Sans remords ni regrets, pour Michel Delpech, que j'ai mis sur l'album Le Chanteur, et j'aurais pu mettre celle-là et la faire en duo. Et je me suis dit non, parce que comme il y a une stylistique, tu vois, 70, je trouve ça pas mal de mettre quand même un auteur qui m'a marqué aussi dans cette construction à l'époque, avant 77, avec des chansons comme Michel, quoi.
0: Ouais.
1: Michel, pour moi, c'est...
0: Oui,
1: ça me rappelle Michel. Quand j'étais petit, quoi, j'ai eu des premiers amours là-dessus, donc c'est quand j'entends cette chanson, c'est compliqué pour moi. Comme les divorcés.
0: Oh là là, non, n'allons pas là-dedans. J'étais un ange. Pascal Obispo avec Michel Delpech. L'album s'appelle Héritage et c'est le volume 2.

0: voilà, et l'orgue et la guitare qui se draguent à la fin, c'est beau. Hein.
1: J'ai des musiciens extraordinaires. C'est... Moi, en studio, avant, je jouais un peu, mais je joue plus, là.
0: Ah bah non, pas la peine.
1: Ah bah moi, j'ai des toiles d'araignée sur mes instruments. Moi, je fais que composer. Je suis un compositeur. Je suis là, je dirige un peu. Après, quand ça devient... Quand on doit enregistrer et tout, on entend... Parce que tout est en direct, en fait. Il faut que les gens sachent que c'est comme ça.
0: Donc tous les musiciens ensemble dans le studio.
1: Ensemble, prise 1, prise 2, prise 3, prise 4. Et puis après, on les mélange, mais tout est live. Et après, il y a des re-re, donc une deuxième guitare, un solo, comme on a entendu là, ou un solo d'orgue. Mais toute la base est faite en direct. Il n'y a pas 50 pistes, en fait. Il y en a 6. Ouais.
0: C'est ce que vous appelez, la musique, un album organique.
1: C'est organique, quoi. Ouais. Voilà. C'est super important de pas se, comment dire, tomber dans cette saloperie d'une intelligence artificielle qui n'est pas un chemin pour comment dire se construire, en fait. Je suis sûr que c'est vachement bien pour d'autres trucs, la médecine et tout. On attend des choses, des résultats. Mais
0: pour
1: la musique,
0: l'art,
1: pour l'art, sérieusement.
0: Héritage est disponible. Le volume 2, on a parlé des super-héros de l'album, Cabrel, Renaud, Julien Clerc, Jonas, on a parlé des gentils fantômes aussi, Michel Delpech, Daniel Lévy, Philippe Pascal de Marquis de Sade. On va parler des copains dans 2 minutes, à tout de suite.
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0: Je disais qu'il y a aussi des copains, des gens qui n'ont pas le statut de super-héros dont on parlait tout à l'heure de la chanson française, comme Jonas, comme Claire, comme Renaud, comme Cabrel, mais des gens qui sont plus contemporains, on va dire, de votre carrière à vous, Pascal Obispo. Sur
1: pas des gens des années 70, on va dire, voilà.
0: Voilà.
1: 60-70, c'est plus... On va dire, on est plus dans les 90.
0: Voilà, 90, voire 2000, comme Icar. Viens.

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1: Alors moi je suis ravie, on était avec Icar en direct vendredi soir depuis Marseille pour le concert Corso Mezzo Mezzo.
2: Bravo à Patrick Fiori d'ailleurs, parce qu'il a mis toute son âme pour ça, et franchement c'est, ouais, ça c'est du gros projet hein. C'est
1: bravo, Icar, comment il débarque sur le projet?
2: En fait, je le connaissais, je l'avais vu à la télévision, je le trouvais bizarre à Nouvelle Star.
1: C'est vrai qu'il était bizarre, Nouvelle Star.
2: Il m'a interpellé quand il faisait ses yeux comme ça. Et puis après, je l'avais invité à un séminaire, et puis il n'était pas resté longtemps, séminaire d'écriture. Et puis on s'est recroisés, une émission de télé, et puis il était en pleine rédemption, donc il a écrit ce bouquin magnifique qu'il m'a offert sur sa résilience et sur d'où il est... Il est parti, enfin, il est descendu très très bas, et puis là, il est remonté, et je trouve que il est devenu quelqu'un d'autre, quoi. Et c'est vrai que la personne qu'il est aujourd'hui, ce poète ésotérique, voilà, croyant et sportif aussi.
1: Oui, il court en priant. Essayez ça à la maison.
2: il me plaît beaucoup. Je l'ai souvent au téléphone. On s'appelle. Je l'ai appelé d'ailleurs ce matin, juste pour savoir comment il allait après ce concert. Et je vais, et je serai le 8 avec lui, je lui ai promis que j'irai marcher avec lui 10 km.
1: Ah oui, c'est vrai qu'il fait sa grande marche. Ouais. 8 juin, ouais.
2: J'espère qu'il y a un bon kiné, genre kiné vélo à la fin pour ça. Me foutre les cuisses dans bon
1: ou
2: ordre.
1: Un bac avec de la glace.
2: Un bac de glace, ouais. Parce que là, ça va être compliqué.
1: Et tout à l'heure, on parlait de cette chaleur qui vous envahit quand Julien Clerc vient chanter, quand Francis Cabrel dit « Ah oui, ça me plaît ». Est-ce que vous réalisez que finalement, vous faites ce genre de cadeau-là aussi à Icar en lui disant « Viens ». C'est marrant, la chanson s'appelle « Viens », mais « Viens » dans cet album.
2: Non, je sais pas. C'est un truc de génération, mais en fait, s'il est là, c'est parce que je respecte son travail en tant qu'auteur et compositeur, et je trouve qu'il a un truc vraiment particulier, et c'est
1: une belle mise en lumière pour lui, n'empêche.
2: Ouais, sans doute. En fait, je lui ai fait écouter des chansons. Il a adoré celle-ci, la seule que j'ai écrite en entier. Il m'a dit que c'est parfaitement maladroit. Et c'est pour ça que je t'aime, parce que c'est vraiment toi, quoi. Mais non. C'est tout cet album. Dans cet album, il n'y a que des auteurs-compositeurs ou auteurs ou compositeurs ou les deux et interprètes. Donc non, ils sont là parce que j'aime leur travail. C'est parce que je les respecte. Pour des choses différentes chacun, quelquefois il y en a qui ont le tout, quoi,
1: tout le package.
2: Mais c'est vrai que je l'ai vu sur scène, je trouvais qu'il avait un côté Beko 2.0, j'étais subjugué, je l'avais jamais vu sur scène. Je trouve que la scène, c'est beaucoup mieux, encore mieux que les disques, pour le connaître. Pour ceux qui connaissent pas Icar, il faut aller le voir sur scène, et vous allez voir qui est cette personne qui, entre les chansons, vous ennuyez jamais, et sur scène il est fabuleux. Donc j'aime beaucoup cet homme, aussi bien lui que Benabar.
1: Oui, qu'on aussi. A entendu tout à l'heure, il y a Chico et les Gypsies.
2: Exactement. J'ai rêvé que j'étais
1: vivant. Voilà. On tape dans les mains directes.

0: des chansons qui donnent de l'élan. Il y a aussi des chansons qu'on connaît, comme l'archipel des séquelles avec Zazie.
1: Oui, je l'ai refait parce que je voulais lui donner une...
0: Un côté plus guitare.
1: Une style, ouais, plus 70.
0: Ouais.
1: Entre, je sais pas, Simon and Garfunkel.
0: Ouais.
1: Et
0: America.
1: Ouais. C'est là qu'il y a le solo, non? Ah ouais, faut écouter le début. Ouais, ce côté rock 70, j'adore. Ouais.
0: C'est rock progressif, mais avant que ça devienne chiant. Moi, je trouve que le rock progressif, ça devient chiant dans les années 80, mais dans les années 70, c'est vachement bien.
1: Ouais.
0: Et là, c'est beau.
2: Ouais, ouais.
1: Les Floyd et tout ça, ça c'est un peu ça. Enfin, on a essayé. Et le truc pour les gypsies, je voudrais dire un tout petit mot, parce que Zazie, elle a le package complet. D'ailleurs, j'adore son nouveau single, peu importe. Les gypsies, c'est parce que mon père a toujours rêvé que je fasse un truc de flamenco. Alors j'en fais plein, mon père est plus là depuis 2011, mais j'en fais plein dans mon application. Mais j'ai jamais réellement chanté de trucs un peu flamenco comme ça. Je voulais écrire une chanson, et parce que je suis espagnol aussi, je suis franco-espagnol, j'ai deux passeports. Et c'est vrai que c'est un exercice particulier pour moi, l'enfant du rock. Mais quand je suis avec eux, chaque fois qu'on se voyait, je buffais, j'étais là au centre, j'étais là en train de chanter avec eux, ouais. Je jouais. Je peux pas m'empêcher à chaque fois que je les entends, à chaque fois que je les vois dans une émission de télé.
0: On peut pas rester assis, quoi.
1: Il y a toujours un buff, mais je suis un des premiers à aller.
0: Ouais.
1: Et c'est vrai que Chico, je lui ai proposé. Bon, ils étaient super contents de venir, et c'est vrai que c'est de la musique authentique de ce qu'on fait, donc c'était encore mieux, ça allait complètement dans le sens. Mais pour moi, c'était vraiment une performance, de pouvoir chanter un truc flamenco comme ça. Mais j'en rêvais depuis longtemps. J'avais pas fait un album en entier. Ouais. Moi, j'adorais Manitas de Platas, etc. C'est les trucs qu'aimait mon père, quoi.
0: Ouais. Et puis alors, il y a le rock à guitare en français.
1: On va pas laisser l'intro en entier, elle fait 1 minute 30.
0: Axel Bauer.

0: Ça, vous avez lâché les chevaux. Mais lui aussi, c'est son dernier album d'ailleurs. Hein. Retour de la guitare ou pas? Qu'est-ce qu'on dit
1: Pour cet album, c'est que guitare, moi.
0: Ouais.
1: Donc.
0: Oui, mais dans la vie, dans la musique en général. On nous promet depuis quelques années, on nous dit retour du rock, retour de la guitare.
1: Là, en tout cas, moi, j'ai fait ce que j'ai pu de mon côté.
0: Oui, bravo. Oui, c'est vrai. La pierre a été mise à l'édifice.
1: Et Axel Bauer, lui, c'est pas une pierre qui m'a mis à l'édifice, c'est un pont. C'est-à-dire que quand on écoutait Mark Itzad et tout, on n'avait pas envie de faire de la variette, quoi. C'est en gros. Et c'est vrai que Axel, ça a été vraiment un mec qui m'a fait un pont entre le rock et la chanson en français. Son premier album, je le connaissais par cœur. Et d'ailleurs, quand je l'ai rencontré, il était très surpris que je connaisse toutes ses chansons. Donc, en fait, on a lié amitié comme ça au fur et à mesure depuis toutes ces années. Et c'est un super gratteux. Mais au-delà de ça, c'est un mec super. C'est un mec qui aime la musique. Et ça, c'est le truc principal, quoi. Le mec, il pue la musique, quoi. C'est la folie. Et travailler avec des mecs comme ça, tu vois, bon, c'est fantastique. Quand t'écoutes Cargo, et quand t'as, je sais pas, à quel âge, c'était quelle année, Cargo? 82?
0: C'était il y a 42 ans.
1: C'était quelle année? 84?
0: 84, ouais. 85, un truc comme ça. Ouais.
1: Quand t'entends ça, ça te vrille la tête, et tu dis, mais waouh, le mec, je ne comprends rien à cette chanson, mais on la chante, elle est efficace. Il y a pas de structure, il y a une structure complètement alambiquée. Faire un truc comme ça, c'est la preuve d'un génie, quoi. Parce que le mec est vraiment un truc incroyable avec la musique. C'est un super musicien. Je suis très heureux qu'il ait accepté. Voilà.
0: Alors, on a presque fait le tour de tous les invités de cet album.
1: Est-ce qu'on fera le tour réellement avec le prochain? On va voir.
0: Oh, bah bien sûr, j'espère bien. On va se quitter en écoutant le duo avec Gaëtan Roussel, un quart d'heure
1: super.
0: D'anonymat.
1: Oui.
0: Et donc, rappeler les informations essentielles. Ce Héritage, volume 2, est disponible. Et le volume 1 paraîtra en octobre.
1: Le 23.
0: Voilà, on y attend. Véronique Sanson, William Scheller, Eddie Mitchell, Serge Lama, Santa, Calogero, David Hallyday, Gauvin Cerf, ouais. Isabelle Adjani.
1: Il y a du monde.
0: Il y a du monde. Merci.
1: C'est génial.
0: Voir,
1: merci,
0: Pascal.
1: Merci. Et c'est vrai que ça fait toujours plaisir de. Comment dire de venir ici, parce que voilà, les personnes qui aiment la musique dans les radios, là, donc je voulais simplement te le dire, parce qu'on se tutoie dans la vie.
0: Oui, c'est vrai, quand le micro est éteint. Ben, je te remercie.
1: Quand le micro est éteint. C'est ce que j'ai remarqué à chaque fois. Merci d'aimer la musique et merci d'écouter les chansons.
0: Merci beaucoup et merci à vous d'avoir choisi Décibel, Pascal Obispo, Gaëtan Roussel, un quart d'heure d'anonymat.
1: Dans la vie, tout le monde aura.

0: il est très très guitare, ce nouvel album de Pascal Obispo, ici en duo avec Gaëtan Roussel, un quart d'heure d'anonymat. Album qui est à gagner au Blind Test, maintenant.
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0: Didier et David sont avec nous pour jouer au Blind Test. Salut messieurs.
2: Salut Émilie.
0: Bonsoir. Alors je suis ravie de vous annoncer que vous avez d'ores et déjà gagné chacun un exemplaire de Héritage Volume 2. Voilà, l'album de Pascal dont on a parlé avec lui.
2: Le grand Pascal.
0: Voilà, depuis tout à l'heure 20h. Didier, un exemplaire. David également. Et maintenant que vous avez gagné, on peut jouer, messieurs. Allez. Cette année 1990, est-ce qu'elle vous rappelle des choses musicalement? Est-ce que qu'est-ce que vous écoutiez à l'époque? Est-ce que vous vous souvenez, Didier, par exemple?
2: Oh, ça a toujours été la chanson française. Donc quoi exactement? Je sais plus. J'avais 20 ans. Et voilà.
0: Et pour David,
2: c'était il y a 35 ans. Donc
0: bah voilà. David, 1990.
3: 90, moi j'avais 18 ans.
0: Ouais.
3: Non, je ne me rappelle pas les chansons exactement, non.
0: Alors on va voir. Moi j'ai choisi trois chansons, chacune dans un style différent. Il y a un gros tube de variette pour démarrer. Allez-vous retrouver le nom de l'interprète de cette chanson qui passait vraiment à la radio tous les quarts d'heure en 1990. Didier, David, dès que vous avez une idée du nom de l'interprète, vous me donnez d'abord votre prénom pour prendre la main, okay. Puis vous me proposez votre réponse. On y va.
2: D'accord.
0: On est en 1990.
2: Didier.
0: Didier.
2: Thierry Hazard.
0: Oui.

0: ensemble. C'était Thierry Hazard et le Jerk. En 1990, moi j'étais en CM2, on organisait des booms. Et à chaque boom, on passait ça. Didier, David, dites-moi, qui chantait ça?
1: David. Bénébi.
0: Oui.
1: Mais vous êtes fou.
0: Premier tube rap, c'est Bénébi. Vous êtes fou, 1990.
1: Ah, je commençais à animer des soirées.
0: Ah voilà, c'était à peu près à la même époque aussi, le Bouche de là de MC Solar. Et Bénébi représentant la Belgique. Bon, un point pour Didier, un point pour David. Et un album de 1990 qui a eu énormément de succès. Avec des guitares, tiens, on parlait guitare avec Pascal Obispo. Là, des guitares, il y en avait. David, Didier, qui chantait ça en 1990?
1: Didier.
0: Vanessa
1: Paradis.
0: Oui, bravo. Effectivement, un album qu'elle avait fait avec Serge Gainsbourg. Et David l'avait aussi un quart de seconde plus tard. Mais bon, j'ai bien compris que tous les deux, en fait, sous vos airs de « Oh, 1990, je me souviens pas bien », en fait, vous êtes parfait sur cette année-là. Alors, je suis contente. Ça veut dire que vous avez bien mérité l'album de Pascal Obispo. On vous l'envoie. Merci Didier, merci David.
1: Génial.
2: Bisous.
0: Merci à vous deux. Je vous embrasse. Merci d'être venus jouer avec nous. Et puis en 1990, il y avait un sacré album de la Mano Negra. Il est sorti en 89, Putas Fever, mais c'est en 1990 que cette chanson a été un tube assez improbable, finalement, mais absolument inoubliable.

0: pas assez de toi, la Mano Negra, en 1989 sur l'album Putas Fever, deuxième album de la Mano. C'est aussi l'album où il y a King Kong 5, où il y a Sidi Habibi. En fait, c'est fou, c'est un album polyglotte en français, en anglais, en arabe, en espagnol, à réécouter d'urgence.
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0: Il n'y avait pas de chanson en allemand, en revanche, sur l'album de la Mano Negra. Heureusement, Scorpion est là. Hallo! Bah oui, on va souhaiter un bon anniversaire, enfin, à une schöne Geburtstag, au rocker allemand Klaus Meine, le chanteur de Scorpion, à 78 ans aujourd'hui. Il a très bien vieilli, aussi bien que son slow qui tue, Still Loving You, ou encore la chanson qui est devenue l'hymne de la réunification et de la chute du mur de Berlin, le merveilleux Wind of Change, une chanson qui a vraiment marqué l'époque. Alors, nos petits scorpions vont venir en concert, sachez-le, ici en France, le 14 juillet à Lyon, le 17 juillet à Paris, le 20 à Strasbourg, ou Strasbourg, comme on dit là-bas. Filche passe, amusons-nous bien et écoutons Scorpion pour célébrer l'anniversaire de Klaus Meine, la chanson donc Wind of Change, qui donne envie de savoir très très bien siffler.

0: Shade of Change, Scorpion, pour célébrer l'anniversaire du chanteur du groupe. Wind of Change, c'est sur l'album Crazy World au tout début des années 90. Bon, ben là, c'est la toute fin de l'émission, mais on revient demain. Notre invité sera Zazie. Ben oui, on, Pascal Obispo le lundi, Zazie le mardi. Comme ça, tout va bien. L'équipe de l'émission de ce soir, c'était Iris Guitoni, Iki, Elodie Bianca Maria, Oumaïma Abaz et Franck Moilier. Et vous, ben oui, merci d'avoir été là. La musique continue sur votre radio ici.
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3: Bonjour la France, bonjour, bonjour. Alors ceux qui sont évidemment le week-end prolongé, je vous déteste. Nous on est en direct avec Éric Bastien, c'est une nouvelle semaine qui commence. Qui dit nouvelle semaine dit évidemment nouveau cadeau. Bon alors la semaine dernière...
4: Qu'est-ce qu'il y a? Bonjour à tous. Oui, j'ai gagné, c'est ça, vous avez du mal à...
3: Vous n'avez pas passé un bon week-end.
4: Oui, vous n'avez passé un mauvais week-end.
3: Par contre, on a une autre candidat qui nous a envoyé des photos ce week-end. Oui. Mais merci, on a trop adoré. Il nous a envoyé des photos de lui déguisé en Dark Vador, déguisé en tout. Enfin bref,
4: on le salue, c'était génial.
3: Alors cette semaine, c'est un week-end exceptionnel.
4: Ah oui.
3: Et oui, et on part à Autun, faire le roi. Et oui, parce que c'est Augusto Dunum, le rêve du roi. Et vous gagnez ce petit cadeau pour deux personnes. C'est votre radio ici et l'office de tourisme du Grand Autunois Morvan qui vous offre ce week-end du rêve du roi. Vous partez le vendredi, le transport est compris, c'est vous qui choisissez, train ou voiture. Vous posez vos valises pour deux nuits à l'hôtel de la gare. Petit déjeuner, dîner, déjeuner, tout est inclus. Et bien sûr, évidemment, la ville d'Autun, le musée, le site archéologique du Mont Beuvray et le superbe château de Couches. Tout ça, c'est évidemment à découvrir, mais le grand moment, c'est le vendredi soir, parce qu'à la nuit tombée, le théâtre antique d'Autun va s'illuminer et va devenir la scène de l'un des plus grands spectacles historique de France. C'est un show monumental, son et lumière. Et vous allez en prendre plein les yeux, mes petits chéris. Ça, c'est le premier prix. Le deuxième prix, c'est quoi?
4: Écoutez, le deuxième prix, c'est une machine Nespresso. Vous savez que nous, on est là pour vous régaler. 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Et vous savez, Valérie, qu'en buvant un café Malango, eh bien, on est tellement bien, on se sent tellement mieux, et ça nous va tellement bien au teint.
3: Oh là là là là, oui d'accord, teint, allez, c'est parti.
4: Voilà.
3: Bien, allez, jingaliki.
4: Oh, j'essaye.
3: Allez, on accueille tout de suite nos candidats, les premiers de la semaine, Serena et Thierry, comment ça va les amis?
4: Bonjour.
5: Bonjour.
3: Alors, Serena, elle a 31 ans, elle habite à Paris. Comment ça va, Serena? Est-ce que tu te sens prête à jouer avec nous et gagner ce magnifique week-end à Autun?
5: Je suis prête comme jamais.
3: Prête comme jamais. Alors, tu es illustratrice, tu fais des dessins de ci, de là. Et là, tu t'es occupée de faire un livre sur le Japon. Qu'est-ce que ça veut dire, un livre sur le Japon? Qu'est-ce que tu as fait exactement?
5: J'ai fait un voyage au Japon et j'ai fait plein d'illustrations sur mon voyage en fait.
3: Et c'est-à-dire, tu nous racontes quoi exactement?
5: Je vous raconte tout mon voyage, tout mon parcours. Il y a plein de petites adresses, d'anecdotes rigolotes, de rencontres que j'ai fait là-bas. C'est tout mon voyage.
3: Mais c'est génial ça. Alors on peut l'acheter où ce livre?
5: On peut l'acheter sur internet, sur le site de ma maison d'édition.
3: C'est magnifique. Alors, tu adores les animaux. Ça, c'est une petite passion. Quand tu étais petite, tu voulais être vétérinaire, c'est ça?
5: Ouais, exactement.
3: Et d'où te vient cette passion pour les animaux? Il paraît que tu n'as pas peur de personne, d'aucun animal.
5: J'aime pas trop, par exemple, les serpents, mais sinon, ouais, tout ce qui est chien, poney, chat, j'aime tous les animaux.
4: Total.
5: J'ai été élevée dans une maison pleine d'animaux, donc j'adore les animaux, quoi.
3: Ça, c'est bien, parce que nous, on aime les gens qui aiment les animaux.
4: Bien sûr.
3: Et oui, prochainement, en juin, c'est la journée mondiale des animaux contre l'abandon. Tous les jours, on a des cas d'abandon. C'est pas bien du tout, mais Serena, elle adore les chiens, les chats et tout le monde. Et Serena, elle va tout de suite répondre à la première question. Vrai ou faux? Je te pose la question et à mon top chrono, tu auras 5 secondes pour me dire, et c'est très court, vrai ou faux. Tiens, je te mets une petite ambiance.
6: Une bonne choucroute et des patates.
4: Oh,
6: C'est le terroir, ouais. Rajoute du lard, de la viande, du saucisson.
4: Spécialité au Japon.
3: Ouvre c'est une spécialité moi. Japonaise. Choucroute japonaise.
4: Serena, elle connaît.
3: Serena, elle adore. Alors écoute bien cette question. La choucroute est devenue l'aliment tendance, c'est-à-dire le truc à la mode aux États-Unis. C'est vrai ou faux? Top chrono, 5 secondes.
5: Je sais pas.
3: Vite.
4: Allez. Elle dit oui.
3: T'as dit oui,
4: dit oui.
3: Eh ben, tu as un point, c'est vrai. La choucroute, ça cartonne aux États-Unis. Évidemment, c'est des aliments fermentés. Robert Kennedy Jr. affirme en manger tous les matins. Eh ben, les producteurs alsaciens, ils ont même reçu de plus en plus de demandes des États-Unis. C'est magnifique, de la choucroute avec le café. Premier point pour Serena.
4: Oh, une choucroute avec un café Malongo, c'est l'extase.
3: Évidemment.
4: Là, c'est le sort,
3: évidemment.
4: C'est le firmament. Ah, Thierry est avec nous, avec Ici Provence. Et Thierry, il habite à Marseille.
7: Bonjour tout le monde.
4: Marseille, bébé, comment ça va, Thierry?
7: Ça va, et vous?
4: Ça va bien, t'étais au stade Vélodrome ce week-end avec le concert Corsou Mezzu Mezzu avec la radio Ici Provence?
7: Non, j'ai pas pu y aller en fait, parce que j'avais déjà gagné un concert avec Daniel Guichard, et donc
4: je
7: peux pas gagner deux fois.
4: Non, bah voilà. Oui, il y avait un gros concert, hein, c'était au Vélodrome, avec Jennifer, Francis Cabrel, Patrick Fioré, on y était. Avec toute l'équipe, là, avec Émilie Mazoyer vendredi, puis toute l'équipe d'Ici Provence. Bon, qu'est-ce que tu fais dans la vie, Thierry? C'est pas en discret.
7: Alors, je suis dans la sécurité.
4: Ok, agent de sécurité depuis, a priori, pas mal de temps. Ça fait combien de temps que tu fais ça?
7: 47 ans.
4: Ah oui, bodyguard, exactement.
3: Voilà. Bodyguard,
4: 47
7: ans. J'ai fait bodyguard aussi.
4: Non mais attends, 47 ans de sécurité, mais tu dois avoir des anecdotes de fou quand même.
7: Oh là, oui, j'en ai plein.
4: La plus dingue, là, qui te vient à l'esprit? Un souvenir, un truc qui t'a marqué?
7: La plus dingue, c'était un jour, on avait été chercher Jean-Claude Van Damme à l'hôtel Georges V à Paris.
4: D'accord.
7: Et on l'a récupéré, on l'a mis dans la voiture, et arrivé à 50 mètres de l'hôtel, il nous dit vous avez oublié mon père, ma femme et mon fils dans l'hôtel. Donc il a fallu faire demi-tour pour aller les chercher.
4: Non mais le pire dans tout ça, c'est qu'il a quand même mis 5 minutes avant de s'en rendre compte, c'est surtout ça l'histoire.
3: C'est magnifique.
7: Oui, non mais ouais, c'est normal, c'est lui. Hein.
4: Ouais, c'est Jean-Claude Van Damme, on est d'accord. T'es marié à Rosalie, depuis pas longtemps d'ailleurs. Ça fait combien de temps que t'es avec Rosalie?
7: Alors, on s'est marié en 2023.
4: 2023, ouais, mais vous êtes ensemble depuis longtemps ou...
7: Depuis 5 ans.
4: Depuis 5 ans. Rosalie, oh, c'est ça, Rosalie, ah, ben oui. Et alors, il y a deux enfants, chacun de son côté. Du coup, c'est la grande famille recomposée à la maison à Marseille.
7: Tout à fait, oui, tout à fait.
4: Et puis, il y a trois petits-enfants, comment ils s'appellent, les petits bouts de choux?
7: Alors, il y a Mathéo, il y a François et Lorena du côté à Rosa. Et moi, de mon côté, il y a... Il y a Malone, Lia et
4: Lola.
7: Et
4: voilà. Heureusement qu'il les ait sous les yeux. Bon, bienvenue Thierry. Toute la famille marseillaise est avec nous. On a envie de gagner. Je te rappelle que j'ai gagné vendredi et que c'est de bon aloi aujourd'hui pour toi lundi. Partons à Cannes dans un premier temps.
7: Oui.
4: On a suivi un festival de Cannes, on a vu ça là, ce week-end, avant de devenir rouge. Le tapis des marges du festival de Cannes, qui vient de s'achever donc, était bleu. Est-ce que c'est vrai ou faux? Top chrono, 5 secondes. C'était pas rouge, c'était bleu.
7: Oh.
4: Tu dis faux. Eh ben, je l'apprends comme toi, mais il était bleu. De 1946 à 1949, ça a quand même duré 3 ans. Et à partir de 1950 et 1983, la montée des marches n'avait pas encore ce rituel glamour qu'on lui connaît. Et c'est Yves Mourougi qui a un peu popularisé tout ça en France à partir de 1984. Bon, ça te fait pas de points Thierry, mais ne t'inquiète pas, il y a plein d'autres points qui arrivent avant 13h.
3: Allez, un point pour Serena, pas de points pour Thierry. Et là tout de suite, un jour j'irai à New York avec toi. Hey ! Et on écoute Téléphone, New York avec toi. Vous écoutez Ici, on vous aime, à tout de suite.

0: Franck Côte Prolongée qui nous emmène jusqu'à New York avec toi. C'était Jean-Louis Aubert.
1: Oh là là là là, c'était Jean-Louis Aubert. On l'adore, Jungle. Là.
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0: C'était téléphone, hein, il n'était pas tout seul.
1: Il n'était pas tout seul, mais non, c'est quand même seul. Lui qui chante.
0: Mais en parlant de téléphone, vous n'avez pas donné le téléphone pour participer à l'émission?
1: Mais bien sûr, puisque tout le monde nous demande comment on fait.
0: Oui.
1: Eh bien, vous faites le 0810 055 056. Et aujourd'hui, c'est Laura qui prendra vos candidatures. Ouais. Alors, je rappelle que nous sommes avec Serena qui a un point, Thierry qui n'a pas de point, Serena qui habite à Paris, qui adore les animaux, qui fait beaucoup de dessins, qui voyage aussi pas mal. Parce que Serena, il lui est arrivé une petite aventure à New York un soir.
0: Ah bah justement.
1: Et oui, il paraît que t'es sortie, t'étais avec ton chéri, tu devais aller à une soirée, et au loin, tu aperçois des mecs ultra baraqués. Que s'est-il passé ?
3: Bah oui, on était à New York, on était à Brooklyn et en fait on était dans la rue et on rentrait de soirée et au loin on voit voilà des mecs avec des capuches, un peu avec une dégaine et tout, donc nous on se dit bon bah on va quand même passer devant eux, mais on n'était pas rassurés. Et en fait l'américaine était trop sympa, ils nous ont checké, ils ont dit oh you're French et tout, ils étaient hyper sympas. Et en fait, on a fait une vidéo avec eux où on danse, on a fait un TikTok. Et c'était les meilleurs mecs du monde, quoi. Donc c'était hyper sympa comme moment. Donc finalement, on s'est fait des amis.
1: Eh ben voilà, faut pas avoir peur des mecs baraqués. Regarde, est-ce que j'ai peur d'Éric Bastien?
0: En même temps, je suis pas baraqué.
1: D'Éric Bastien?
0: Alors celui qui a peur de moi, qui lève la main, parce que j'aimerais bien le savoir s'il existe. Je ne fais peur à personne, Valérie.
1: Écoute, je ne sais pas. Céline vient de lever la main. Je pense que tu la terrorises, cette pauvre. Oui. Alors.
0: Je ne suis rien. Je ne suis qu'une glaire de mouche coincée entre le nul et le zéro.
1: Bien sûr. Est-ce que tu as un petit rituel le matin? Tu fais quoi le matin quand tu te lèves? C'est quoi ton petit rituel?
3: Moi, j'adore boire du matcha.
1: Ah! Mais c'est toi qui le fais?
3: Ouais, je le fais. Je prends du lait végétal, je mélange tout et je mets des glaçons et je me bois ma petite boisson. J'essaye de mettre le nez au soleil, c'est pas facile à Paris, mais voilà, c'est mon petit rituel beauté.
1: Oh, le rituel beauté. Alors, tu as déjà eu un point. Là, c'est le deuxième point, peut-être pour toi. C'est encore une question vraie ou faux. Tiens, je te lance une petite ambiance.
4: Sous l'océan.
1: Oui, sous l'océan.
4: Sous l'océan.
1: Et pas sous l'océan. Papi, papa, là.
4: Sous l'océan.
1: Alors, écoute bien cette question. Le squash, le sport, hein, a été créé par des ouvriers britanniques qui construisait à la base un aquarium géant. Vrai ou faux? Top chrono, 5 secondes. Allez vite.
3: Je sais pas, je dirais vrai.
1: Et non, c'est faux. Non, le squash est inventé dans une prison anglaise de Fleet, à Londres. Des détenus auraient commencé à frapper une balle contre les murs avec des raquettes. Et voilà, ça a été codifié ensuite. Pas de point pour toi, mais tu restes avec un point.
0: Bon Thierry, ici Provence, il fait quel temps à Marseille aujourd'hui? Fais-moi rêver un petit peu.
5: Très chaud.
0: Ouais, très chaud, 30,
5: d'ailleurs,
0: 32.
5: D'ailleurs, je vais aller me baigner, d'ailleurs.
0: Tu vas aller où? Tu vas aux plages du Prado? Tu vas à David?
5: Dans ma piscine.
0: Ah, dans ta piscine. D'accord, ok.
5: Simplement.
0: Non, parle-nous un peu de l'Estac, de la Côte Bleue. Fais-moi un peu rêver, Thierry, quand même.
5: Bah écoute, moi je suis pas de Marseille à la base, je suis parisien.
0: D'accord.
5: Donc je connais un peu Marseille, bien sûr, parce que bon, j'y suis depuis 96 quand même.
0: Non mais je comprends pourquoi t'es musclé et baraqué et que t'es agent de sécurité, parce que t'es parisien et t'es parti vivre à Marseille. Mais t'es fou Thierry, t'es fou, tu prends des risques. C'est dingue.
5: Non du tout, non mais après voilà, je jouais au rugby à l'époque et donc je suis parti jouer à Marseille, à la SPTT Marseille.
0: Ouais.
5: Et voilà quoi.
0: Bon, et t'as travaillé au Stade de France en protection rapprochée de personnalité, on peut savoir, on peut avoir des noms ou c'est top confidentiel?
5: Non, j'en ai fait pas mal, hein. J'ai fait, bah, comme j'ai dit,
0: j'ai fait Van Damme,
5: j'ai fait Brahim Asloum, j'ai fait Michael Jackson, j'ai fait Johnny Hallyday, j'ai fait, en effet.
0: Attends, t'as été en protection rapprochée de Michael Jackson? C'est énorme.
5: Ouais, au concert, le premier concert qu'il avait fait à l'hippodrome de Vincennes à Paris.
0: Bien sûr.
5: Et j'ai même une anecdote aussi avec lui, je l'ai emmené aux toilettes.
0: Tu l'as emmené aux toilettes?

0: par les tigres. Sous leur fourrure, pour un point, la peau des tigres est aussi rayée sous leur fourrure. Top chrono, 5 secondes.
1: Non.
0: Tu dis non. Eh bien écoute, c'est faux parce que c'est vrai. Oui, les rayures du tigre ne sont pas seulement dessinées sur les poils, la peau est également pigmentée en dessous. S'il n'y a pas de peau, bah, tu verras que c'est exactement pareil, comme un tatouage naturel, comme des empreintes digitales. Ça paraît fou, j'avais vu ça à la télévision, mais c'est vrai. Je suis désolé Thierry, il n'y a toujours pas de points. Hein.
2: Ah, Serena un point, Thierry pas de points. Et là tout de suite, oh là là, mais on adore toute ma jeunesse. Tadam, tadam.
0: Oh, je mets mon blouson de cuir.
2: Vas-y, mets ton blouson de cuir.
0: Je mets la banane.
2: Olivia Newton-John, Summer Nights.

0: Summer Night. C'est un peu nous deux, ça. John Travolta, Olivia Newton-John. On pourrait faire la même chose, nous. Hein.
1: Ah, bah, moi, j'ai vu 17 fois le film. Hein. Je te jure que je le connais absolument par cœur. Je peux faire toutes les répliques. Allez, jungle, hop là.
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1: Et on joue avec Serena qui a un point, Thierry qui n'en a pas. Serena, alors il paraît que tu adores chanter au karaoké. Qu'est-ce que c'est ta chanson préférée que tu aimes le mieux chanter au karaoké?
3: Oh là là, j'aime tout. J'adore les chansons françaises, j'adore Johnny. Mais j'avoue que celle d'avant, la de Grise, c'est une de mes préférées. Donc j'ai chanté en même temps que vous.
1: Eh oui, t'as vu le film?
3: Ouais, j'adore le film.
1: Eh oui.
0: Est-ce qu'elle peut le fredonner, là?
1: Vas-y, chante-le, on écoute, vas-y.
3: I'm loving,

Alors écoute-moi bien, là c'est le quiz musical, c'est un double mix. Tu vas écouter deux titres enchaînés, c'est deux artistes. Et donc un point par artiste trouvé. Donc écoute bien les deux artistes et après tu auras 10 secondes pour me dire qui chante. C'est parti.

0: Alors, qui c'est qui chante 10 secondes, top chrono.
1: Alors, le premier, c'est Ben l'oncle Saul.
0: Ouais, et le deuxième?
1: Et Lara Fabian.
0: Eh bien, le premier, tu as bon, c'est Ben l'oncle Saul. Et c'était Chimène Badi.
2: Ah oui.
1: Ah merde.
0: Ah non. Bon, eh ben ça fait 2 points pour Serena, pas de points pour Thierry, qui va sûrement se rattraper.
2: Bon Thierry, il nous l'a dit tout à l'heure, il a rencontré sa chérie il y a environ 5 ans et vous êtes marié il y a 3 ans. Thierry, tu t'es marié avec Rosalie, Rosa, et vous avez été, raconte-moi un peu, filmé par M6. Il y a un lien avec ton mariage, raconte-nous. Thierry ?
3: Oui ? Allô ?
2: Oui Thierry, bah, je te disais qu'il y avait un lien entre ton mariage et M6 parce qu'il me semble que vous avez été filmé pendant le mariage.
3: Tout à fait.
2: Ouais, raconte.
3: Tout à fait. En fait, sur Facebook, Rosa a vu une demande de personnes qui se mariaient à 60 ans. Et elle a répondu à l'annonce, elle a dit nous.
2: Ouais.
3: Et bah, après, M6 nous a contactés, ils sont venus passer 3 jours à la maison pour nous filmer dans notre quotidien.
2: D'accord.
3: Et ils ont filmé notre mariage.
2: Et alors, je crois savoir même que la télé a sponsorisé ton mariage. C'est extraordinaire.
3: Tout à fait, oui.
2: Ils sont occupés de quoi? De la déco? De tout le reste?
3: Bah, tout ce qui est maquillage, déco, enfin tous ces trucs-là, quoi. Ça a été...
2: C'est super. Un photographe, coiffeur, maquilleur à hauteur de 11 000 euros pour le financement de ton mariage. Et t'as même un chanteur de The Voice qui est venu. Mais c'est qui?
3: Alors, c'est un petit jeune, mais après, je ne me rappelle plus de son nom exactement.
2: D'accord.
3: Il a chanté à The Voice et voilà, il a chanté à mon mariage.
2: Bon, mais Valérie...
3: J'avais aussi Franck Castello, qui est chanteur gitan, qui est pas mal aussi.
2: Oh, c'est génial.
3: Et donc,
2: alors, juste un petit clin d'œil, parce que t'es passé dans un jour un doc sur M6 où... Rappelons-le, bien sûr, toi qui étais un fan de déco.
0: Made of the street.
2: C'est bien une émission qui revient, ça, Valérie, me
0: semble.
2: C'est
0: une émission qui revient, ça va remaroufler sévère.
2: Mais c'est quand, sur
0: M6? On sait pas, on vous en dira plus.
2: Mais c'est sur M6.
0: C'est sur M6.
2: Vous allez revenir en prime à l'été, là, je crois.
0: Peut-être, on verra,
2: Elle est comme ça, celle-là. Thierry, nous jouons avec ton double mix. Il y a 2 chanteurs, ça dure environ 20 secondes. Faut identifier les deux pour 2 points. Allez, c'est parti.
4: Ton

0: Allez, c'est parti, 10 secondes. Qui as-tu reconnu, Thierry?
1: La première, c'est Loan. La deuxième, la deuxième, je sais pas.
0: Deuxième, tu sais pas. Aïe. Alors, je vais te dire, tu t'es tout planté. Pour le deuxième, forcément, tu l'as pas. Chaud. Alors, écoute le premier. C'est Carla. Tu m'aimes. C'est Carla Bruni. Et ça a été un tube. Ça l'est encore. Renan Luce avec la lettre. Aïe, Thierry, depuis midi, tu n'as pas marqué un point.

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2: Et je vous rappelle que nous jouons avec Serena et Thierry. 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
3: Un son et lumière.
2: Un son et lumière exceptionnel. Et si vous ne gagnez pas ça, vous gagnez notre bonne vieille machine à café Malongo, avec les 32 dosettes et les 6 verres en verre. On reprend immédiatement la compétition avec un très joli jingle donné par la main d'Iki.
3: Ah, ça change tout.
2: Ah, ça change tout. Alors, nous sommes avec Serena qui a 2, Thierry qui a 0 plus 0, la tête à Toto.
3: Ah ouais, non, ça passe.
2: Serena qui habite à Paris, qui adore les animaux, qui fait des dessins, qui voyage, qui rencontre des baraquets dans des soirées. Et alors, moi, je voudrais savoir quel animal tu voudrais être si tu te transformais en animal.
4: Moi, j'adore les chiens, c'est mes animaux préférés, mais si je devais, moi, me transformer en animal, peut-être un oiseau, parce que ça doit être incroyable de voir les choses d'en haut. J'ai l'impression qu'on est libre, ça a l'air d'être sympa.
2: Ça a l'air d'être sympa, bon. Uh-huh. Et quel genre d'oiseau, un aigle ou un pigeon? Enfin, j'ai quand même, parce que c'est...
4: Ah bah non, un aigle, ça m'irait bien, je trouve.
2: Un aigle, ça t'irait bien, d'accord, ok. Alors, est-ce que tu as un porte-bonheur que t'emmènes tout le temps avec toi?
4: Peut-être mon chien.
2: Ah bah d'accord, le chien est un porte-bonheur, ok, super. Est-ce que tu l'as à côté de toi, là?
4: Ouais, c'est dodo parce qu'il fait chaud.
2: Ah bah oui, il fait chaud, c'est pas terrible pour les chiens, là, la chaleur. N'oubliez pas, hein, si vous avez des chiens, faites gaffe, hein, parce que mettez-vous pieds nus sur le bitume, vous allez voir comme il fait chaud, on sort pas les animaux quand il fait trop chaud. Alors, quel est, si tu devais, comme ça, là, d'un coup, on te propose de déjeuner avec la star dont tu rêves, avec qui tu aimerais?
3: Moi, je suis pas disponible à midi, mais bon, après, c'est quand même bon.
2: Ah d'accord, alors, ok.
3: Non, bah, écoutez, on est sur de l'ego avec Serena. Moi, j'ai envie de découvrir Serena.
2: Oui, bien sûr, gros ego que tu es. Alors, avec qui tu aimerais déjeuner si tu pouvais déjeuner avec une star?
4: C'est un date ou c'est juste.
3: Ah, c'est un date. Un petit personnel, c'est un date que je veux, moi.
2: Alors, écoute, donc, tu déjeunes avec ta star, après, tu fais bien ce que tu veux. Voilà.
4: Peut-être un beau gosse, alors. Moi,
3: effectivement,
4: je... Je trouve que Adam Driver, il est hyper beau. Alors,
2: ah ouais, carrément.
4: C'est l'acteur là qui joue le nouveau méchant dans les Star Wars.
2: Ah oui, le brun avec les yeux. Oui, d'accord. Ok. Aïe.
4: Tu irais avec lui, quoi.
2: Tu déjeunerais avec lui. Bah écoute, ça serait super, ça. Et alors, si tu devais donner ton principal défaut, ça serait quoi?
4: Mon principal défaut, je pense que je suis trop perfectionniste.
2: Ah, t'es chiante, quoi.
4: Ouais, un peu chiante, peut-être.
2: Ah, c'est ça, ouais, souvent, bon. Eh là là là là là là. Alors, écoute, là, c'est la question à choix multiples. Je vais te poser la question, je vais te proposer tes choix, évidemment. Et tu auras 10 secondes pour me répondre. Alors, je te mets une ambiance.
3: Ah, c'est à Pentecôte, hein.
2: Alors, je vais te poser une question sur, en effet, la question de la Pentecôte. Aujourd'hui, évidemment, c'est lundi de Pentecôte.
3: Oui, le Pentecôte.
2: Le Pentecôte.
3: Bah oui.
2: Est-ce que tu sais combien il y a de jours après Pâques et célébrer la Pentecôte? Après combien de jours après Pâques on célèbre la Pentecôte? Je te donne des choix. 7 jours, 40 jours, 50 jours, ou le temps que les cloches reviennent de week-end. Top chrono, 10 secondes.
4: Peut-être que je dirais 40 jours.
2: 40 jours?
4: Ouais.
2: Alors, c'était c'était presque ça, mais non, c'est 50 jours. La Pentecôte est célébrée 50 jours après Pâques. La descente du Saint-Esprit, les apôtres, tout ça. Voilà, Pentecôte, ça signifie 50e.
3: Thierry est parisien, mais aujourd'hui il vit à Marseille, dans les Bouches-du-Rhône, avec toute la petite famille. Il est marié à Rosalie depuis maintenant 3 ans. On a vu d'ailleurs ce beau mariage sur M6. Thierry qui est agent de sécurité depuis des années, qui a connu de la star, c'est vrai. Ouais, qui a été le garde du corps de Daniel Auteuil, il paraît aussi.
5: Aussi.
3: Ah ouais.
5: Oh, j'en ai fait beaucoup, ouais.
3: Bah, t'as protégé Emmanuel Macron aussi sur un salon. Hein.
5: Aussi, mais quand sur un salon à Paris, quand il était venu, il était ministre à l'époque.
3: Bah oui, mais c'est pas une mince affaire. Et alors t'es une star, toi, parce que t'es à l'affiche d'un film, Les Vacances de Mr Bean. Mais raconte.
5: Bah en fait, comme je faisais de la sécurité rapprochée sur les plateaux, et en fait, on m'a demandé de faire la protection à Mr Bean. Sur le film Les Vacances de Mr Bean.
3: D'accord.
5: Et à un moment donné, la production m'a demandé, écoute Thierry, puisque t'as des tatouages et tout ça, ils m'ont dit, écoute, si tu veux, on te met sur une affiche, parce que Mr Bean doit faire une cascade à la fin du film. Et ils ne savaient pas quoi mettre sur l'affiche, donc ils m'ont mis moi. Voilà.
3: Alors, t'es en train de dire que là, l'affiche des Vacances de Mr Bean, si je la chope, t'es dessus. C'est extraordinaire.
5: Tout à fait, je suis sur l'affiche.
3: Ah ben on va tous aller regarder. On va regarder ça. Tu as un petit rituel, puisque nous on offre la machine espresso, hein, la machine Malongo. Thierry.
5: Oui, le petit rituel, c'est je me lève tous les matins avant ma femme pour lui préparer son café.
3: Qu'est-ce que c'est
2: mais
3: mignon.
2: Dis donc, qu'est-ce que c'est que ça?
3: Oui, qu'est-ce que ce romantique,
2: ça? Oh là là là
3: là. Alors, tu te rends compte.
5: Dès qu'elle bouge, je me lève, je prépare la machine et je fais un café.
3: Oh là là là.
2: T'es
3: chiant. Je te souhaite de gagner le très beau séjour à Autun, mais enfin, là, tu peux déjà prévenir que si tu gagnais pas, il y a quand même la machine espresso Malongo. Là, tu pourras te régaler à nouveau. Toi, si t'étais un animal, ce serait pas comme Serena qui a dit un aigle. Toi, tu serais quoi?
5: Moi, un lion.
3: Un lion. Rugir à nouveau de plaisir. Le mâle dominant, l'animal le plus fort de la chasse.
2: Ça va, pose ta question, là, parce que le temps presse.
3: Le temps presse pour qu'on est déjà en retard.
2: Absolument.
3: Non, vous savez, c'est un coaching. C'est son coaching, elle. Essaye de mettre la pression.
2: Non, elle a juste la tête dans les horloges et elle voit Céline Laréal qui tremble.
3: C'est une horloge.
2: Icky qui a envie de te taper, donc stop.
3: Il y a déjà la petite goutte de sueur sur le fond d'Icky. Voici la question et elle vaut 3 points. Extrait. Un pied devant l'autre, Jean-Pierre Madère. Écoute bien, si un homme chose du 8,5 en taille américaine, il veut des chaussures, quelle taille il doit acheter en pointure française? Est-ce que c'est du 41, du 42, du 43, du 200? Le poids accumulé de Valérie Damido et d'Éric Bastien, on le rappelle. Mais de bonne humeur, top chrono. Disque.
5: Moi, je dirais 43.
3: Si on fait 8,5 en taille américaine,
5: on
3: fait du 43.
5: Moi, je fais du 46 et c'est du 10.
3: Thierry,
5: du 11.
3: Ça me fait tellement plaisir. Parce que depuis midi, c'est 0 plus 0 plus 0. Et enfin, là, tu accumules un nouveau 0. Puisque c'est pas du tout la bonne réponse. C'était 42. 8,5 américains, c'est 42 français. Thierry!
2: Bien, alors, écoute, ça fait 2 Serena, Thierry 0.
3: On est mal, là. Hein.
2: Et là, c'est une nouvelle semaine. Oh là, ça, c'est. Je ne sais pas qui n'a pas danser ou chanter là-dessus, c'est Camaro. Oh là là, Femme Like You, je pense que c'est ma chanson, hein, j'ai envie de te dire. Vous écoutez Camaro, Femme Like You, c'est le pied, chez le kiff. À tout de suite, mes petits canards. Let's do this, gangsta.

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1: Oh là là.
0: Rends-moi ton.
1: Ah bah voilà, elle est en extase.
0: Ça va, je fais exprès de chanter mal. Ouais. J'adore cette chanson. C'était qui?
1: Ah bah c'est Camaro avec Femme Like You.
0: D'accord, bah ça c'est, hey, ça, c'est un bon, une bonne des annonces. Hein.
1: Ah oui, bah c'était Camaro, Femme Like You.
0: Femme Like You,
1: ah,
0: allez, jungle.
1: Oh, j'ai l'accent parisien, des fois je me rends compte.
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1: Bah écoutez, c'était Camaro, est-ce que j'ai une tête d'atmosphère, moi?
0: Alors,
1: Camaro.
0: Bah bien sûr. Ouais, alors, oui. Nous sommes avec Serena qui a deux, Thierry qui n'a pas de points. Serena qui a
1: j'ai jamais vu ça.
0: Tape. Paris. Alors, dis donc, qu'est-ce que ça serait? On a parlé de ton plus gros défaut. T'es perfectionniste. Ta plus grande qualité, ça serait quoi alors?
3: Je suis créative. J'aime bien faire en sorte que les moments de la vie, même les petits moments, ils soient jolis, soient sympas. Voilà.
0: Ok. Super. Et alors, ton talent inutile, ça serait quoi? Moi, par exemple, tu vois, je fais des nœuds avec les queues de cerise. Ça, c'est un talent inutile. Mmh. Toi, ça serait quoi ton talent inutile?
3: Mes doigts de pied craquent à l'infini.
0: Ah, c'est intéressant, c'est-à-dire.
3: Dès que je les bouge, ça craque et ça s'arrête jamais.
0: Ah, c'est bien ça. Ça fait dire, bah, écoute, c'est un tempo, hein, c'est un talent. Qu'est-ce que tu veux? Alors, on n'en a pas parlé, mais tu es avec ton chéri Marc depuis 10 ans. Vous vous êtes rencontrés à l'école et vous étiez d'abord copains, comme dans Premier baiser. Et alors, comment ça s'est passé cette première fois où vous vous êtes embrassés, vous vous êtes dit, ça y est, on n'est plus copains?
1: Voilà, je crois que
0: ça a coupé.
1: Je crois que ça a coupé. Je crois qu'il a très mal vécu cette question-là.
0: Il a très mal vécu, Marc.
1: Et il a dit, tu raccroches tout de suite, immédiatement, ça suffit.
0: Il lui a raccroché au nez.
1: Racontez notre histoire, c'est notre vie privée, Serena,
0: bon,
1: raccroche.
0: Le temps que Gwen rappelle Serena, tiens, on passe. Ah, elle est là, elle est revenue.
3: Oui, je suis revenue. Ça a coupé.
0: Alors, Marc, ça s'est passé comment? La première fois, tu t'es dit, ça y est, c'est fini, c'est plus mon pote. Et ça.
3: Moi, j'ai jamais considéré vraiment comme un pote. J'ai toujours un peu kiffé, mais c'est lui. Il avait une nana, donc je devais un peu attendre, quoi.
0: Ah, comment on s'est débarrassé d'elle?
3: Bah, en fait, c'est lui qui l'a quittée. Et j'ai organisé une soirée exprès pour qu'on puisse se pécho. Et ça a marché. Au final, à la fin de la soirée, il est resté dormir, quoi.
0: Eh, c'est magnifique.
1: C'est quoi une soirée spéciale pour se pécho? Parce que j'aimerais bien en organiser. Donc comment t'organises ça, Serena? C'est quoi?
3: En fait, j'ai organisé une soirée normale. Ouais. Mais moi, mon idée, c'était que la fin de la soirée, on s'embrasse. Donc, il y avait plein de gens. Mais en fait, c'était les figurants, quoi. Moi, je voulais.
1: Mais t'as drôlement les moyens. T'es productrice de films. T'as
0: bien
1: joué
0: sûr,
1: des figurants et tout.
0: Évidemment.
1: Ouais, les bougies, c'est génial. J'adore.
0: Alors, on va passer à la question qui peut te permettre de gagner 5 points. Tiens, je te mets une bande originale.
1: C'est stressant, ça.
0: C'est la BO de Monte Cristo. Alors, quel acteur a joué Monte Cristo dans le film sorti en 2024? Top chrono, 10 secondes.
3: C'est François Civil.
1: Ah là.
0: On les confond tout le temps.
1: Précipitation n'est pas conseillée.
0: Eh oui, c'est Pierre Niney, bien sûr.
1: Là.
0: Eh oui, on les confond tout le temps, c'était Pierre Niney. Écoutez, c'est pas grave, ça reste Serena 2 points.
1: Bon, Thierry est avec nous, Thierry à Marseille, Thierry qui rumine quand ça ne lui plaît pas. Et j'imagine que quand on est à zéro depuis midi et qu'il est midi 47, ça ne te plaît pas.
4: Pas du tout.
1: On est bien d'accord.
0: Eh ben, va falloir secouer le plumeau.
1: Avant de se secouer.
4: Il va falloir que je me bouge un peu le boule, hein, parce que ça va pas
0: bien. Ça va pas bien, là, le petit boule.
1: Bouge-toi le boule et ouvre le frigo. Pourquoi ouvre le frigo? Qu'est-ce que c'est que cette histoire de frigo? C'est lié à ton histoire d'amour avec Rosa.
4: Tout à fait, ouais.
0: C'est-à-dire?
4: En fait, Rosa cherchait un frigo sur Internet. Et moi, j'en avais deux parce que j'étais séparé, donc j'étais arrivé sur Marseille plutôt, avec deux frigos. Et je lui ai dit, écoutez, moi j'en ai un, si vous voulez, je vous l'amène. Et du coup, je lui ai amené, je suis arrivé avec le frigo dans les bras, je l'ai porté tout seul.
0: Mm-hmm.
4: Et après, je suis resté.
1: Attends, c'est-à-dire qu'à un moment donné, tu l'as vu et... Coup de foudre
0: à Notting Hill.
1: Coup de foudre direct.
4: Du coup, je suis plus reparti.
1: T'as proposé quand même de rester dormir chez elle dès le premier soir, si j'ai bien compris, non? Ou après le dîner?
4: Oui, au départ, on a été manger chez son fils, où elle m'a présenté son fils, un de ses fils plutôt. Et puis, elle m'a dit, écoute, si tu veux, tu restes à la maison. dis, bah, ça va. Donc, on est resté et depuis, on est ensemble.
1: Ah, ouais, ouais. Eh, Serena, tu vois, Rosalie aussi, elle s'est organisée des soirées pour pécho.
0: Et
1: hein.
0: Voilà.
1: Exactement, exactement.
0: Toujours les femmes qui font les premiers pas.
4: Le frigo, on l'a toujours.
0: Et voilà, c'est bien.
1: Allez, Thierry, je désespère, mais je. J'ai pas d'espoir. Je me dis qu'on pourrait quand même.
0: Espérons.
1: Au moins faire un point, tu vois, au moins.
4: Espérons.
1: Parce que là, je crois que j'ai jamais vu ce scénario, là. 0-0-0-0-0. Thierry, concentration.
0: Oui.
4: Allez, concentration.
1: Dans 10 minutes, si tu allumes la télévision, tu entendras ça. Monsieur, bonjour. Voilà. De 13h.
4: Oui. Information de 13h.
1: Oui, bravo, bonne réponse. Merci, Daguen.
0: Non, non pas c'est pas ça.
1: Mais
0: la question.
1: Non, c'est pas la question. Quelle expression anglaise désigne une fausse information diffusée sur Internet? Top chrono,
4: un
1: 10 secondes.
4: Un fake news. Fake news.
1: Un fake news?
4: Ouais.
1: Comment tu m'as dit?
4: Je suis pas anglais, moi je sais pas parler anglais.
0: Oui, bah attends,
1: c'est pas. Tout le monde a entendu fake news.
0: Oui, mais moi je vais pas critiquer l'accent anglais.
1: Non, mais c'est pas la même signification. Ah, on va l'accorder, c'est, oui, c'est les fake news. Les fausses informations.
0: Allez,
1: fake
0: 5 news, points pour Thierry, 2 points pour Serena. Il restera le bingo pour vous départager. Mais là, tout de suite. Oh, c'est Miley Cyrus. Dream as one. 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
1: Miley Cyrus.
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3: Ici, nous sommes avec Serena qui a 2, Thierry qui a 5. Alors, Serena, il paraît que quand t'étais petite et que tu mettais tes dents sous l'oreiller pour la souris, tu mettais aussi du fromage pour qu'elle mange.
4: Oui.
3: Et la première fois, elle avait mangé le fromage, mais t'étais très étonnée parce qu'elle avait pas fait caca.
4: Oui, en fait, je comprenais pas pourquoi elle faisait pas des petites crottes après avoir mangé comme les petites souris. Donc j'en avais parlé à ma mère et en fait je l'ai su qu'après bien sûr, mais en fait elle a peint des petits grains de riz en marron.
1: Mais non.
4: Et elle les a mis sous l'oreiller à la prochaine dent pour faire croire que c'était des petites crottes de souris.
3: Et donc
4: et du
3: ça.
4: Coup, j'étais trop contente.
3: T'as cru un petit peu plus longtemps à la petite souris.
1: T'as une mère extraordinaire, oui. Excuse-moi. Mais...
4: J'y crois encore.
1: Franchement.
3: T'y crois encore, bah oui, je comprends.
1: Alors ça,
3: évidemment.
1: C'est plus grave, par contre.
3: Alors, pour t'encourager, on va mettre une chanson que tu as choisie, qu'on adore. Allez.
1: Est-ce que c'est une musique pour les soirées à pécho, ça?
3: Bah, Alan Parsons Project, normalement...
1: Il y a un projet de pécho. Normal.
3: Alors, Serena, voici ton bingo. À mon top chrono, tu vas avoir 10 secondes pour me donner un maximum d'animaux toxiques ou venimeux. Top chrono, 10 secondes.
4: Voilà, les araignées, les serpents...
3: Alors le serpent seulement, l'araignée c'est un insecte, c'est pas un animal.
4: Ah mince, ok.
3: Et donc tu as un point. Donc
1: C'est un espèce de petit boulevard quoi.
3: C'est un petit boulevard pour notre ami Thierry, mais bon.
1: C'est pas gagné, attention. Mais c'est vrai que voilà, cette émission est dingue parce que tu as quand même brillé par ta nullité, Thierry, hein, jusqu'à 12h47.
5: Merci pour le compliment.
1: Bah écoute, à 12h47, j'avais toujours aucune trace de poids. Donc à un moment donné, bon. Là, il y en a un fébrilement qui est arrivé, on ne sait de nous, on ne sait d'où d'ailleurs.
3: Bah oui, si.
1: Enfin, 5 quand même, parce que tu as répondu à la question à 5 points.
3: Oui, bah parce qu'il a eu la chance que Serena confonde François Civil. Et Pierre Nillet,
1: c'est pas un diesel, notre ami Thierry. Mais sur la fin, il se réveille. Ah, mon Thierry, les fans d'Eddy Mitchell.
6: Ah oui.
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1: Bon, mais alors, ça c'est bien. Mais il y en a une quand même que tu préfères parmi les autres. Surtout pour faire plaisir à ta femme. Et comme je sais que tu aimes chanter du Eddy Mitchell, on va écouter La fille du motel. Tu chantes avec ou pas, Thierry? On y va?
5: Allez, on chante.
1: Allez.
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1: Ça c'est génial, bravo Thierry.
3: Dis donc, ça va le roi du karaoké, hein?
1: C'est roi du karaoké.
5: On chante beaucoup dans les karaokés avec ma femme.
3: Eh bah, t'as bien raison, moi aussi.
1: Bah oui. Ah bon Thierry, on va y aller. Dis donc, t'as pas un peu maigri Thierry, d'ailleurs, je voulais te le dire.
3: Allez.
5: Ah si, j'ai perdu 54 kilos pour mon
1: putain.
5: Mariage.
1: Je pensais poser la question comme ça.
3: Je m'attendais pas du tout à ce chiffre.
1: Ah oui, je n'existe plus.
3: Écoute, voilà.
1: Je fais 2 grammes maintenant. Thierry, non mais je sais que c'était un compliment. Allez. Que tu avais envie d'entendre, mais on ne s'attendait pas. Voici ton bingo. Tu as 10 secondes. Alors, il te faut 2 bonnes réponses. Hein. Elle n'a fait qu'un point, ouais. Serena. Alors. Donc, 2 bonnes réponses et tu reviens avec nous vendredi. Max d'insectes qui piquent. En 10 secondes, un max d'insectes qui piquent. Top chrono.
5: Araignées, moustiques, fourmis aussi.
1: Oui.
5: Fourmis rouges.
1: Oui.
5: Fourmis rouges. Qu'est-ce qu'il y a d'autre?
3: Eh bien, t'as fait 3.
1: Ah, il y a la punaise, il y a la puce, il y a la tique, il y a le moucheron, il y a le frelon.
3: Bien, Serena, tu l'as compris, l'injustice totale de ce jeu.
1: Oh, c'est triste.
3: Ma chérie, tu n'iras donc pas à Autun à l'occasion d'Augusto Dunum, le rêve du roi.
1: Non.
3: Tu n'iras pas au superbe théâtre d'antique d'Autun.
1: Non, on n'ira pas.
3: Et tu n'iras pas voir le son et lumière, ni le Mont Beuvray, ni le château de Couches, le musée, tout ça, ni la machine Malongo. C'est pas grave, bravo. Merci Serena d'avoir joué. Quant à toi, Thierry.
4: Avec plaisir.
3: Bravo, on te retrouve vendredi pour la finale. Donc t'as compris, hein, t'essaieras de gagner.
5: Désolé Serena.
3: Eh oui. Ce jeu est d'une injustice cruelle.
1: Ah, c'est triste.
3: C'est d'une cruauté. En tout cas, nous, on vous retrouve bien évidemment demain. Je vous souhaite à tous une excellente journée. Je remercie évidemment Éric Bastien, le roi de la vanne.
1: Je vous en prie, Valérie Damido, je vous remercie.
3: Céline à la réalisation, Iki à la technique, Laura au standard, et puis évidemment, vous qui nous écoutez, on vous aime très fort, on vous embrasse. Bonne journée. Dis donc, il n'est pas un peu l'heure d'aller se coucher ?
1: Oui, parce que là, on vient de passer un bon moment avec le best-of d'Otaquet. Faut quand même qu'on récupère pour tout à l'heure, là. Hein.
3: Et puis surtout, c'est l'heure que Johan Guérin nous informe.
1: Il est là, Johan Guérin ?
3: Mais oui !
1: Le grand Johan Guérin ?
3: Bien sûr !
1: Il arrive tout de suite avec Ici, dès 5h.

0: Rien de mieux pour lancer la semaine que David Bowie, Life on Mars. Bonjour.
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0: Très bon réveil, on espère que vous avez passé un bon week-end en fin de la fraîcheur sur le pays. Ça va continuer cette semaine, on démarre ce mois de juin avec l'équipe des Leftos, Faustine et Laurie, Saveria, Mélodie et Cyril Ardo. Bonjour Cyril.
3: Bonjour Johan, bonjour à tous.
0: On va parler des festivités autour du PSG ce matin.
3: Énorme fête hier dans les rues de la capitale après la victoire du PSG en Ligue des Champions. 100 000 personnes sur le Champ de Mars devant la Tour Eiffel, plus de 40 000 au Parc des Princes, incroyable.
0: Vous allez revivre ça avec nous ce matin. Tiens, si vous pensez déjà au week-end prochain, à vous évader ou aux vacances d'été, ce matin, on vous livre un bon plan pour acheter des billets de train vraiment pas chers. Explication de Valère Correa dans 5 minutes. 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
0: Lundi 1er juin, bon début de semaine, bon réveil, il est 5h. Cyril, on commence ce journal avec une collégienne de 11 ans, introuvable depuis vendredi après-midi.
3: Liana a disparu après sa sortie du collège de Fleurance dans le Gers. Une enquête a été ouverte pour enlèvement et séquestration de mineurs par le parquet d'Auch et un homme de 41 ans est en garde à vue depuis samedi midi. La jeune fille est montée dans sa voiture selon les images de vidéosurveillance. Et Claudia Calmel, les recherches se poursuivent avec notamment une battue qui est organisée hier après-midi.
4: Plus de 300 volontaires encadrés par des militaires.
5: Le but, c'est vraiment d'être espacé de 1 mètre, c'est pas beaucoup plus.
4: Les participants répartis en ligne fouillent les secteurs à explorer près de la piscine, les champs, les bosquets, les fossés ou les abords de l'hippodrome où se trouve Joachim.
6: Je regarde par terre, je regarde partout, il y a des hautes touffes d'herbe. Pour essayer de trouver quelque chose.
4: Magali est venue en voisine.
7: Pour moi, ça paraît normal de venir aider à chercher si on peut faire avancer un peu la chose.
4: Les habitants qui cherchent et qui se raccrochent pour certains à ce qu'ils peuvent, comme Chloé.
8: Qu'est-ce que vous avez dans les mains ?
9: Un chapelet. Pour qu'on puisse la retrouver, qu'elle puisse aller bien. C'est ce qu'on espère de tout cœur, en tout cas.
10: Je vous salue, Marie. Pleine de grâce.
4: La journée se termine. Liana est toujours introuvable, mais ses battues citoyennes ont une vraie plus-value opérationnelle pour le colonel Philippe de la Fourcade. C'est lui qui commande le groupement de gendarmerie du Gers.
11: On a une logique de recherche technique, chirurgicale, pointue, avec de la thermie, de la cynotechnie, etc. Et puis de façon complémentaire, on a aussi besoin de couvrir du territoire, d'avoir de l'œil humain, d'avoir de la compréhension humaine. On est tous absolument habités par le souhait de retrouver Liana et on déploie tout ce qui est possible à cet effet.
4: 130 gendarmes sont mobilisés autour de la disparition de Liana.
3: Claudia Calmel, ici Occitanie, et les recherches sont aussi aériennes avec des drones et des hélicoptères. Plus de 2 millions de travailleurs vont bénéficier d'une hausse du SMIC, plus 2,41% dès aujourd'hui en raison de l'inflation, 6 mois après la hausse de 1,18% en janvier, Laurine Benjebaria.
12: Le SMIC mensuel augmente d'environ 35 euros net pour passer à 1477 euros pour un temps plein. C'est une évolution mécanique. Dès que l'inflation dépasse les 2%, le salaire minimum doit automatiquement être revalorisé. Pour les syndicats, le compte n'y est toujours pas. Ils regrettent l'absence de coup de pouce de la part du gouvernement et évoquent une smicardisation des salaires, un tassement vers le bas, car les négociations salariales dans les entreprises se sont pour la plupart terminées avant le conflit au Moyen-Orient, donc sans prendre en compte la hausse des prix. Et avec cette revalorisation, le SMIC rattrape le bas des grilles salariales dans plusieurs secteurs. 70% des branches professionnelles ont des minima inférieurs au salaire minimum. Les organisations syndicales réclament donc l'ouverture de réelles négociations et la mise en place immédiate de sanctions pour les branches non conformes.
3: Explication de Laurine Benjebria sur ICI. Et tous les changements en ce 1er juin sont à retrouver sur ICI.fr.
0: Des violences inqualifiables, dit Emmanuel Macron après les débordements suite à la victoire du PSG en Ligue des Champions.
3: Ça, c'est pas le foot, ça, c'est pas le sport, c'est pas ce qu'on aime, dit le chef de l'État, alors que le dernier bilan fait état de 780 personnes interpellées en France, des dégradations à Rennes, à Limoges, au Mans. Deux personnes sont mortes, l'une dans un accident de moto cross sur le périphérique à Paris, l'autre de noyade après avoir sauté dans la Seine, c'est à lire sur ici.fr. Et la célébration qui se poursuit encore ce matin. Hier, une grande fête populaire était organisée à Paris, sur le Champ de Mars, devant la Tour Eiffel. 100 000 personnes rassemblées. Le capitaine du PSG, Marquinhos, a pris le micro devant les supporters pour les remercier et les appeler au calme. C'est les autres joueurs du PSG qui ont eu un programme chargé hier après la parade au Champ de Mars, puis une réception à l'Elysée avant une grande fête au Parc des Princes avec feux d'artifice, concerts et ambiance de folie. 40 000, plus de 40 000 supporters en tribune, dont Tiva.
8: J'ai acheté ma place 5 minutes avant de venir. Incroyable, incroyable. Tribune Borelli, j'ai tout vu. L'arrivée de Marquinhos et Nasser, non mais rien à dire. Rien à dire. Franchement, le meilleur spectacle que j'ai vu de ma vie. C'était incroyable. J'ai trop kiffé du début jusqu'à la fin. Le show était incroyable. Le jeu de lumière, le fait qu'il y ait tout le monde. C'est le meilleur week-end de ma vie. J'ai d'abord été au concert d'Aya Nakamura. Samedi, après, il y a la finale. Et là, aujourd'hui, je suis là. Je dors pas. Je ne dors pas.
3: La joie d'Iva, cette fan du PSG, au micro d'Hugo Marceau. Et on revient sur cette victoire en Ligue des Champions, sur sa célébration sur ici.fr et évidemment sur notre antenne. Prochain reportage à 5h30. Et c'est une journée qui s'annonce agréable sur le pays, dans le ciel.
0: Sous un ciel généreux, un soleil généreux sur le sud-est, une alternance d'éclaircies et de passages nuageux ailleurs. Ces nuages sont temporairement, alors plus nombreux, c'est vrai, sur le nord-ouest, près de l'océan et aux abords des Pyrénées ce matin, puis du bassin parisien et de la Normandie jusqu'à la frontière belge l'après-midi. Des nuages également sur les Alpes frontalières et surtout sur le relief des Pyrénées où ils conduisent là à des averses, voire un orage localement. À noter, tramontane ce matin et mistral jusqu'à ce soir qui souffle autour de 50 km/h en rafale. Les températures ce matin à Rennes, Caen et Clermont-Ferrand 12 degrés, à Lille, Nantes et Dijon 13, nous avons à Paris, Bordeaux et Tours 15, 16 à Strasbourg, 17 à Toulouse, 21 à Nice, 23 à Marseille et pour les maximales entre 20 et 26 degrés sur le tiers nord du pays pour cet après-midi, les maximales qui atteindront entre 25 et 30 au sud et localement 33 degrés en Languedoc-Roussillon et en Provence.
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0: 5h06, très beau réveil. Merci de choisir ici des 5h. Info, musique, bonne humeur pour lancer la journée. Et on démarre avec Jean-Jacques Goldman.

0: La vie par procuration, Jean-Jacques Goldman, 5h11, bon début de semaine.
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0: Bon Cyril, on en parlait dans le journal, l'actualité du week-end, ça a été notamment la deuxième étoile pour le PSG en Ligue des Champions. Oui, mais on a trop peu parlé d'un événement dans l'événement. Un carton rouge pour la géographie. La mésaventure qui affole TikTok. Un supporter du PSG pensait en fait s'envoler pour assister à la finale à Budapest en Hongrie. Problème, il atterrit où ça ? À Bucarest, en Roumanie. Maillot de Paris sur le dos. Il avoue face caméra, je le cite. Bon, je pensais que c'était pareil, je me suis gouré, c'est un truc de fou. Résultat, il a regardé le match à la télé, à en gros 650 km du stade. Alors, si l'histoire fait sourire ce matin, le coup du Bucarest-Budapest est plutôt un grand classique, parce que pendant l'Euro 2021, l'équipe de France jouait ses trois matchs de poule. Alors, il y a eu Munich, mais aussi à Budapest. Et des supporters des Bleus s'étaient alors rendus, où ça ?
3: À Bucarest.
0: Bucarest. Ouais, voilà. En Roumanie. Ben voilà, en tout cas.
3: Je vous avoue que même moi, à chaque fois, je dois vérifier quelle ville se trouve en Roumanie, quelle ville se trouve en Hongrie.
0: Vous, en plus,
3: à chaque fois, je fais l'air.
0: Un grand voyageur. 5h12. Tiens, on parlait de cette chaleur des célébrations autour de la victoire du PSG. Et côté météo, un peu de fraîcheur bienvenue ce lundi, Cyril.
3: 10 degrés de moins en seulement quelques heures par endroit, comme en Mayenne, et ça fait du bien, et nous serons sur place.
0: Oh, justement, oui, ça c'est vrai que ça fait du bien. Côté musique, on démarre la semaine au son de Genesis. Et ça aussi, ça fait du bien. Invisible Touch arrive dans 5 minutes, mais avant, par ici, les économies.
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0: Bonjour Valère Correr.
4: Bonjour Johan.
0: Chaque jour avec vous, un bon plan pour notre pouvoir d'achat. Aujourd'hui, vous vouliez nous parler d'une solution pour acheter des billets de train à un prix imbattable.
4: J'ai découvert une plateforme de revente des billets de la SNCF, vraiment pas mal. Hein. Son nom, WeGoSwap, que vous retrouvez sur wegoswap.wego.com. En fait, c'est la plateforme officielle de revente de billets pour les trains Ouigo, l'offre discount de la SNCF. Alors, premier avantage, vous pouvez vendre ou acheter en toute sécurité vos billets. Avec toutes les arnaques qu'on voit passer en ce moment, c'est plutôt pas mal. Deuxième avantage, les prix jusqu'à 50% moins chers que les tarifs du jour. Alors évidemment, la première chose que j'ai faite, c'est de me balader sur le site pour y voir un peu plus clair. Et je reconnais que ce que j'ai vu était intéressant. Pas mal de trajets en aller simple à 10€ par exemple. Montpellier-Lyon, Paris-Nantes, Poitiers-Bordeaux, tous ces trajets à 10€ avec la possibilité bien sûr d'ajouter des options ou des voyageurs si besoin.
0: Et c'est facile de s'inscrire sur cette plateforme de revente de billets de train ?
4: Oui, rien de compliqué, tout est intuitif, que ce soit pour acheter ou revendre des billets. Vous saisissez votre ville de départ et d'arrivée souhaitée, puis vos dates de voyage et vous croisez tous vos doigts en espérant que la magie opère. Une fois les infos saisies, vous avez un calendrier qui vous indique les prix disponibles. Et le mieux, c'est si vous êtes flexible, bien sûr, vous indiquez le mois souhaité, le nombre de jours et vous avez des propositions de trajet. Par exemple, un aller-retour Paris-Avignon à 50€, c'est quand même assez imbattable comme prix. Mais il faut être flexible ou avoir de la chance. Alors, est-ce que vous aussi, vous avez des bons plans pour voyager pas cher ? Pensez à m'écrire. Mon mail, c'est paricideseconomies@radiofrance.com.
0: Merci beaucoup Valère. Demain, on s'intéressera au téléphone portable reconditionné, parce que là aussi, il y a de vrais bons plans à trouver. Par ici, les économies, les liens pratiques et toutes les infos sont à retrouver sur ici.fr.
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0: 5h15, vous allez le constater ce matin en sortant de chez vous, il fait nettement plus frais depuis hier.
3: Et ce n'est pas forcément pour nous déplaire après cette vague de chaleur. Par endroit, on a perdu 10 degrés en 24 heures, comme en Mayenne où 24 degrés sont attendus aujourd'hui après des records de température battus pour un mois de mai. Et pour les Lavallois que vous avez rencontrés, Stéphanie Deneveau, c'est le soulagement.
8: Au volant de sa voiture, Assia, une jeune aide à domicile, a son programme lendemain de canicule.
9: Oui, ouvrir toutes les fenêtres, changer tous les draps, sortir, me promener, me balader, et puis voilà.
8: Constance, la trentaine, promène Augustin, son bébé de 5 mois, dans un landau. Elle compte bien profiter de ces températures moins étouffantes.
10: Qu'est-ce que je vais faire ? Je pense que je vais enfin profiter de mon jardin. Et puis retourner dormir dans ma chambre avec le petit, parce qu'on était au deuxième et que là c'est invivable parce que là il faisait plus de 30 degrés dans les chambres.
8: Dans la famille de Constance, on trouve également Côme, 5 ans, mais aussi Hubert, 4 ans.
11: Est-ce que toi tu préfères quand il fait chaud ou quand il fait froid ?
12: Quand il fait chaud.
8: Parce que pendant cette canicule, il a pu manger beaucoup de glace sans se faire gronder. Comme le petit Hubert, Nicole, une retraitée hyperactive, en short violet et débardeur vert, regrette déjà les 35 degrés de la semaine dernière.
13: Excusez-moi pour ce que je vais dire, mais j'adore la canicule, parce que moi je suis une solaire, et moi j'adore ce temps-là, même si ça colle, mais j'adore parce que l'hiver j'ai trop froid, mais j'adore, j'ai l'impression de revivre, j'adore.
3: Un reportage de Stéphanie Deneveau, ici Mayenne. Et vos prévisions météo pour cette semaine sont à retrouver sur ici.fr.
0: Ouais, vous pouvez aussi nous laisser vos messages sur la page Facebook ici. 5h17. Ce soir, France 5 vous invite au Brésil.
3: Sympa.
0: C'est la destination de la mission Thalassa Aventure Extrême. C'est la première saison. On embarque avec son présentateur dans 3 minutes grâce aux coulisses télé. Mais avant, Invisible Touch, c'est Genesis pour vous accompagner.

0: Touch Genesis à 5h20, l'éphéméride de ce 1er juin. Bonne fête au Justin, bon anniversaire à Christine and the Queens, aujourd'hui 38 ans, 44 ans pour l'ancienne joueuse de tennis Justine Hénin, et puis 52 ans pour Alanis Morissette. Toujours un plaisir de retrouver Alanis Morissette et son titre Ironic. 79 ans aujourd'hui pour Ronnie Wood. Qui est Ronnie Wood? Le guitariste de ce groupe.
1: Les pierres qui roulent. Exactement, les Rolling Stones.
0: Avec Brown Sugar que vous entendez. Puis on termine avec le 7e art. 1089 ans pour Morgan Freeman. 1980. Pas du tout.
1: Ne le vieillissez pas trop quand même.
0: 89 ans pour Morgan Freeman. Tiens, date importante. On va rester dans la musique. 1er juin 1967, les Beatles sortent l'album Sgt. Pepper's. C'est une petite pépite.
1: C'est mon album préféré des Beatles.
0: Ah bah franchement, album qui a transformé à jamais l'histoire de la musique pop et du rock psychédélique.
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0: Retrouvons Patrice Gascon avec ses coulisses télé. Aujourd'hui, Patrice, vous avez envie de prendre le large. Et pour cela, rien ne vaut une émission culte qui existe toujours. Place ce soir à un nouveau numéro de Thalassa.
3: Je suis sûr que si je vous parle de Thalassa, vous avez tout de suite un visage et une voix qui vous viennent en tête.
4: Voilà, ces 42 années passées à bord de Thalassa ont d'abord été pour moi un immense plaisir.
3: Vous avez sûrement reconnu Georges Pernoud, le papa de l'émission Thalassa. Bon, les temps ont changé. Déjà, on a une pensée émue pour le regretter Georges Pernoud, disparu en janvier 2021 à l'âge de 73 ans. Mais désormais, c'est le grand reporter, Diego Buñuel, qui présente l'émission. Vous vous souvenez d'un Thalassa sur France 3? Mais non, là aussi, ça a changé. Ce soir, c'est sur France 5 que vous allez pouvoir suivre un nouveau numéro de Thalassa Aventures Extrêmes. Un numéro intitulé Brésil, au rythme de l'océan. Et vous allez comprendre que dans le nouveau Thalassa, son présentateur, il se remonte le pantalon, il va sur le terrain. C'est ça l'idée, Diego Buñuel, être dans l'action?
5: Oui, tout à fait. L'idée, c'est de pouvoir accompagner en fait le téléspectateur dans des situations assez folles, assez extrêmes, dans des endroits extrêmement beaux aussi. Mais surtout, pas tellement pour que moi je fasse des choses, mais moi je vais vous présenter à des gens et à des animaux qui sont extraordinaires et partir à la rencontre de cette planète océan extrême.
3: On est d'accord quand même que la touche Diego Buñuel, c'est plutôt tendance Nicolas Hulot que Georges Pernoud.
5: Tout à fait. Et Georges, qui a quand même créé Thalassa et qui a créé cet engouement.

0: autour de la mer. Aujourd'hui, on perpétue cette vision qu'a eu Georges sur l'importance de parler des océans. Mais là où avant, et le monde a changé beaucoup depuis, mais là où avant, on était beaucoup plus sur de la voile et de la pêche, par exemple, aujourd'hui, on va être beaucoup plus sur de la découverte et de l'environnement pour Thalass Aventure Extrême.
1: Est-ce que c'est pas un peu compliqué quand même de faire revivre, on a l'impression, pour la énième fois, cette marque Thalassa?
0: Oui, c'était un vrai défi de relancer, je dirais, Thalassa. Mais je pense qu'avec ce qu'on a réussi à faire là sur Thalassa Aventure Extrême, c'était de redonner entre guillemets les lettres de noblesse de cette émission culte, mais aussi d'apporter une fraîcheur, une énergie et une découverte essentielle.
1: Diego Buñuel, le nouveau visage de ce nouveau Thalassa Aventures Extrêmes, direction le Brésil ce soir sur France 5. Le Brésil et ses 8000 km de littoral. Je vous laisse avec cette jolie maxime brésilienne à propos de la mer. Ici, on croit en la mer comme au miracle. Ce qui n'en est pas un de miracle, c'est que je reviens demain pour de nouvelles coulisses télé.
2: Merci Patrice Gascoigne. 5h24, l'histoire à l'honneur ce matin. Tiens, si je vous parle d'une place royale dans les Ardennes qui a tenté d'imiter, de rivaliser avec une célèbre place parisienne, on file à Charleville-Mézières avec Stéphane Bern. Mais avant, ce sont les Enfoirés. Voici L'île au trésor, titre écrit par Gaëtan Roussel.

0: Les Enfoirés, l'île au trésor, 5h27, un peu d'histoire avant l'actu. Stéphane Bern, ce matin, en voyage au temps, une petite ville des Ardennes tentait de rivaliser avec Paris à coups de briques rouges.
1: Une place des Vosges à Charleville-Mézières. Derrière cette copie très soignée, il y a un prince qui veut jouer dans la cour des grands. Aux marges du royaume de France, Charles de Gonzague regarde la carte et se dit modestement « Pourquoi pas moi ?» Alors, il fonde une ville neuve. Pas un bourg qui pousse tout seul au fil des siècles, non, non, non. Ou un camping avec deux tentes quechua et des toilettes chimiques, non. Une ville pensée et dessinée. Et pour être sûr qu'on sache à qui on doit tout ça, il règle aussi la question du nom Charleville. L'humilité fait homme, ou presque.
2: Égocentrique. Intéressé, narcissique, qui n'est occupé que par son intérêt propre.
1: Le modèle est tout trouvé. La très chic place des Vosges, vitrine du pouvoir royal, inaugurée quelques années plus tôt. Il lance donc la construction de la place ducale. Même recette, briques rouges, pierres blanches, arcades régulières, pavillons strictement identiques. Rien ne dépasse, rien ne déborde. Le bon goût, version géométrique. Un copier-coller parfait, les loyers parisiens en moins. Et autour, même logique. Rue droite, plan net, ville tracée au cordeau. À une époque où les villes ressemblent encore à des labyrinthes, ça fait son effet. Reste à attirer du monde. Gonzague déroule alors l'argument imparable. Exemption d'impôts, liberté de commerce, privilège à la clé. Dubaï, version 17e siècle, les gratte-ciels en moins. Résultat, sous les arcades, ça négocie, ça vend, ça circule. Rien à voir avec la tranquillité guindée de Paris. Ici, la place est un outil économique avant d'être un décor. Et puis, il y a ce dernier détail, presque discret. La place ducale est légèrement plus grande que celle de Paris. Copiée, oui, mais en plus grand, évidemment. Un détail capital, pour narguer la capitale.
0: Merci Stéphane Bern. À présent, tiens, prenez une inspiration. C'est vrai qu'il est plutôt simple, ce geste. Et pourtant, là, à l'instant, vous venez d'inspirer un air de milliards d'années d'équilibre invisible. Et c'est dans ce vertige que vous emmène Benoît Prospero, dans un merveilleux livre illustré que vous allez pouvoir lire tranquillement en vacances cet été. Alors, au-delà d'être un livre illustré, c'est une véritable expérience, vous allez comprendre. Vous le gagnez, ce livre, maintenant, 0810 055 056. On vous offre donc ce livre, La boussole céleste du papillon, publié aux éditions Tana et Radio France. Nous sommes le lundi 1er juin. Dans l'info du jour, on vous emmène notamment à Paris, qui a célébré hier soir les joueurs du PSG dans une ambiance de folie. Rendez-vous dans moins de 2 minutes. Mais avant 5h30, toute l'actualité en français dans le monde, c'est le 90 secondes avec vous, Cyril Ardoux.
3: Deux morts, 780 interpellations, des débordements dans 71 villes françaises, plus d'une cinquantaine de forces de l'ordre blessées. C'est le dernier bilan des débordements samedi soir après la victoire du PSG en Ligue des Champions. Violence condamnée par Emmanuel Macron, Emmanuel Grégoire, le maire de Paris, ou encore Marine Le Pen. Liana, une collégienne de 11 ans, est introuvable depuis vendredi après-midi à Florence, dans le Gers, entre Bordeaux et Toulouse. Une battue hier après-midi a rassemblé plus de 300 volontaires. La jeune fille est montée dans la voiture du père de l'une de ses amies, selon sa mère. L'homme de 41 ans est en garde à vue depuis samedi. Une proposition de loi examinée aujourd'hui par les députés pour que les adultes qui travaillent avec des enfants présentent régulièrement un certificat d'honorabilité et pour allonger le délai de prescription du délit de non-dénonciation des violences sur mineurs. Cela fait suite notamment aux affaires Betaram et aux violences dans le périscolaire. Des changements en ce 1er juin. Le SMIC augmente de 35 euros net par mois, tout comme le salaire minimum des assistantes maternelles qui gagne 55 centimes bruts de l'heure. Le prix repère du gaz recule, lui, de près de 5%, c'est-à-dire sur Récit.fr. C'est la 9e édition du sommet Choose France. Aujourd'hui, au château de Versailles, 200 patrons étrangers sont attendus. Une édition qui promet d'être historique, selon l'Elysée. Un data center dans les Hauts-de-France a déjà été annoncé. Un projet à 75 milliards d'euros. Et puis, c'est la dernière française toujours en lice à Roland-Garros. La tenniswoman Diane Paris, 92e mondiale, affrontera la polonaise Maya Kowalska, 114e en 8e de finale. C'est à partir de midi 40.
0: L'info du jour, il y a les débordements, vous le disiez à l'instant Cyril, mais il y a aussi ces images de fêtes et de célébrations après la victoire du PSG en Ligue des Champions.
3: Une journée de folie hier, 100 000 personnes à Paris sur le Champ de Mars devant la Tour Eiffel, plus de 40 000 supporters au Parc des Princes, avec, en attendant les joueurs, un feu d'artifice et des concerts. Hugo Marceau, vous avez suivi cette soirée incroyable pour ici.
4: Le Parc du Parc est fait.
5: Une image pour résumer la folie furieuse de cette soirée quand, arrivé avec la coupe au centre de la pelouse du parc,
6: Monsieur Nasser El Khelaifi,
5: le président bâtisseur de ce PSG doublement sacré, veut prendre la parole.
7: Bonsoir.
5: La tribune Auteuil lance alors un chant et tous les joueurs une farandole autour de lui dans l'élan. La scène dure plusieurs minutes pour le plus grand bonheur d'Iva.
8: C'était incroyable, j'ai fait que chanter, j'ai relancé. Je voulais pas qu'il pense, je voulais juste que les supporters chantent pour lui montrer qu'on est les meilleurs supporters d'Europe, bien sûr.
5: Des supporters sur un petit nuage, justement récompensés pour leur soutien. Pour beaucoup plus anciens que ces deux titres européens, Antoine, 21 ans, porte le même t-shirt que les joueurs qui défilent sous ses yeux.
9: Ce soir, on réalise à peine ce qui se passe et franchement, j'ai peur de me réveiller tous les matins et que ce soit qu'un rêve tout ce qui se passe depuis 2 ans. Des clubs qui font des back-to-back, il n'y en a pas eu depuis, à part le Grand Real, mais sur les années 2000, il n'y en a pas eu d'autres et il faut savourer, c'est tout.
5: Joueurs et staff aussi ont savouré à chacun sa musique d'entrée et pour tout le monde, un tour d'honneur, épilogue d'une deuxième saison étoilée d'affilée.
3: Hugo Marceau sur ICI et vous revivez ces célébrations, cette très belle fête sur ICI. Un coup d'œil sur le ciel avec une belle journée qui nous attend aujourd'hui.
0: Oui, un soleil généreux, notamment sur le sud-est, alternance d'éclaircies, de passages nuageux ailleurs, mais ça va rester agréable. Ces nuages sont temporairement alors plus nombreux sur le nord-ouest, près de l'océan, puis du bassin parisien et de la Normandie à la frontière belge pour la fin de journée. Des nuages également sur les Alpes frontalières et surtout sur le relief des Pyrénées, où là, ça va conduire à des averses, voire des orages localement. Tramontane ce matin, Mistral jusqu'à ce soir, qui souffle autour des 50 km/h en rafale. Le mercure ce matin à Rennes et Clermont-Ferrand 12 degrés. À Lille, Nantes et Dijon 13. On a à Paris, Bordeaux et Tours 15. 17 à Toulouse, 21 à Nice, 23 à Marseille. Vos messages aussi sur la page Facebook ici. On a Frédéric qui est dans le Calvados qui a relevé 12 degrés. Même température à Rouen. On salue Nicolas. 13 à Saint-Robert, c'est en Corrèze. Merci Paul. Même température, tiens, dans le Poitou, relevé par Maria. On a 15 degrés à Mulhouse. On salue Stéphane. Et puis Vladimir qui est à Villefranche-sur-Mer a relevé 22 degrés. Pour les maximales, entre 20 et 26 sur le tiers nord cet après-midi. Ça atteindra entre 25 et 30 au sud et localement 33 degrés en Languedoc-Roussillon et en Provence.
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0: 5h35, excellent réveil. On espère que vous avez passé un bon week-end. Un week-end de sport animé, vous l'avez entendu. Un week-end à profiter aussi de la baisse des températures depuis hier. C'est vrai qu'on respire mieux et ça fait du bien. Autre bonne nouvelle pour démarrer ce mois de juin, c'est Florent Pagny qui s'invite à la table du petit déjeuner. Bon lundi.

0: Compagnie, bienvenue chez moi à 5h38, bon réveil.
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0: Info, musique et bonne humeur et un rendez-vous aussi à ne pas manquer chaque matin, c'est pas vrai, qui vous évite les pièges et les arnaques.
3: Ce matin, focus sur une vidéo truquée de Céline Dion qui circule toujours sur les réseaux. Alors que dit-elle? Réponse avec Audrazo dans 5 minutes.
0: Pour la musique du réveil, c'est avec Julien Lib.

0: Talib et le titre Autrement arrive dans 5 minutes. Mais avant, on accueille Eric qui est en Mayenne. Bonjour Eric.
1: Bonjour Yoann.
0: Ravi de vous accueillir de bon matin. Comment ça va en ce lundi?
1: Eh ben, fraîchement, ça va mieux.
0: Ah,
1: on respire.
0: Mais c'est vrai, on en parlait
2: 10 degrés de moins en Mayenne ce matin par rapport au jour précédent.
0: Ah, franchement, ouais.
1: C'est la Mayenne qui est à l'honneur, là, ce matin.
0: Ah, bah, exactement. Non, mais Eric, c'est vrai que ça a été compliqué les jours précédents. Quel est le programme pour vous aujourd'hui?
1: Eh ben, moi, je pense que je vais rester un peu au frais, faire du rangement déjà.
0: Ouais.
1: Et puis, peut-être faire des mots fléchés, c'est ma passion, donc voilà.
0: Ah, donc on a.
1: Ouais.
0: Donc, passion mots fléchés, passion sport aussi, c'est ce que je découvre?
1: Oui, j'ai fait un peu de sport pendant 4 ans et demi avec un coach à domicile.
0: Ouais.
1: Et j'ai interrompu un petit peu parce que il fallait faire une petite mi-temps, mais ça n'empêche pas que je reprenne, quoi.
0: Ouais, qu'est-ce que vous faisiez comme sport?
1: Bien. Ah, c'était du renforcement musculaire, du gainage et tout ça, quoi. Parce qu'il fallait. À 50 ans, je me suis dit, la mi-temps, la deuxième mi-temps peut être très longue et très douloureuse, donc il faut être. Je fume pas, je bois pas, donc il fallait trouver une activité, donc j'avais trouvé un coach sportif.
0: Ah, franchement, non mais c'est vrai qu'à un moment donné, quand on avance dans l'âge, on se dit, ah oui, c'est vrai, on sent des petites douleurs, et le renforcement musculaire, c'est vrai que c'est précieux, vous faites bien, Eric. On va suivre aussi avec Cyril ce travail
2: on
0: aussi.
2: On m'a fait faire des squats hier,
0: c'est vrai,
2: j'ai encore mal.
0: Ça va?
2: Oui,
0: les
2: vrai.
0: Cuisses, ça va?
2: Oui, non, ça brûle, ça tire.
0: C'est pour ça que vous marchez bizarrement depuis.
2: En canard.
0: Exactement. Eric, vous suivez-vous une équipe? Vous avez un sport de prédilection ou pas?
1: Moi, il y avait les boucles de la Mayenne hier.
0: Ah, d'accord.
1: Ouais. Bac gagné par mon choix, j'ai plus son nom. Benoît Cosnefroy, voilà, je cherche le nom.
0: Ouais, voilà. Et est-ce que vous avez suivi aussi la finale de Ligue des Champions?
1: Pas du tout.
0: Pas du tout. Le
1: non,
0: foot, vous.
1: Le jour du talent, non, mais c'est les supporters qui me bagassent un peu, on va dire.
0: Est-ce que ça a klaxonné aussi chez
1: c'est
0: vous?
1: Les fanatiques, donc, c'est moi du mot, mais c'est.
0: Ouais, mais on le voit parfois avec certains clubs. Est-ce que ça a klaxonné chez vous aussi en Mayenne ou pas? Est-ce qu'il y a des supporters?
1: Oui, je pense. Oui, ouais. Il y a eu pas mal de. J'ai entendu du bruit pas la nuit passée, mais l'autre d'avant.
0: Ouais, donc
2: la nuit samedi à dimanche.
0: C'est lié donc à cette victoire. En tout cas, nous, Eric, ce matin, on vous offre le livre illustré La boussole céleste du papillon, publié aux éditions Tana et Radio France. C'est un livre de Benoît Prospero qui arrivera très bientôt chez vous en Mayenne. Eric, on vous souhaite une bonne journée.
1: Merci à vous aussi et bon courage.
0: Et merci de votre fidélité, à très bientôt.
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0: C'est pas vrai, le rendez-vous anti-arnaque. Aude Razo, une vidéo truquée de Céline Dion tourne donc beaucoup sur les réseaux sociaux depuis quelques jours.
8: Oui, on y voit la star dans sa voiture, lunettes noires sur le nez, vitres baissées. Celle que vous entendez chanter, là, c'est une fan. Céline Dion la regarde chanter, la fixe quelques secondes et ferme sa vitre, brutalement, sans dire un mot. On la voit même furtivement faire un doigt d'honneur à la fin. Elle est en pierre, c'est une statue glacée, commentent les internautes indignés. La vidéo, choquante, c'est vrai, a fait plus d'un million de vues en seulement 24 heures.
0: Bon alors, Aude, ce matin, rétablissons la vérité. Céline Dion n'a jamais fait ça.
8: Non, absolument pas. La vraie séquence, on la connaît, puisque la jeune femme qu'on voit et qu'on entend chanter a posté la vraie vidéo. Elle commence pareil. Mais dans cette vraie version, Céline Dion ne ferme pas sa vitre. Au contraire, elle tend la main à cette fan pour la saluer, discute quelques secondes avec elle et lui envoie même quelques baisers. Alors d'où sort la vidéo truquée ? J'ai trouvé. En fait, c'est vieux. La première fois qu'elle a été postée, c'était en 2020 sur un compte français, grand spécialiste des vidéos humoristiques. En fait, c'est assumé, c'est un montage. 6 ans plus tard, la revoilà, avec des comptes qui, cette fois, tentent de surfer sur l'actu Céline Dion et son retour sur scène prochainement à Paris. Là où c'est triste, c'est que la séquence truquée en 2020 comme aujourd'hui cumule bien plus de likes et de commentaires que la vraie triste réalité des réseaux sociaux. Bon, je me console un peu en voyant aussi beaucoup d'internautes dans les commentaires qui tentent de rétablir la vérité, navrés de voir l'image de leur idole écornée.
0: Et pour rétablir la vérité, vous êtes là chaque matin. Merci beaucoup Aude Raso. Cette chronique, c'est pas vrai, est à retrouver et à partager sur ici.fr. Et pour nous alerter, il y a aussi une adresse mail, ici.arnaque avec un S, @radiofrance.com. 5h45, voici Julien Lib et son titre Autrement. Bon réveil, bon lundi.
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0: Gibb et son titre Autrement, un artiste qu'on aime et qu'on soutient sur votre radio ici. Tiens, on parlait de sport il y a quelques minutes justement avec notre auditeur. Bah, marcher, on le sait, c'est aussi bon pour la santé. Vous allez comprendre que c'est également bon pour le mental. Alors, est-ce qu'il faut vraiment marcher? Vous savez, les 10 000 pas qu'on préconise par jour. Eh ben, on va voir ça avec le magazine Science et Avenir dans moins de 2 minutes. Chaque matin sur votre radio ici, on parle de ce qui fait votre quotidien, l'actualité qui marque votre journée. C'est avec l'équipe d'ici matin. Bonjour.
1: Bonjour Joanne Guérin, bonjour à toutes et tous, bonjour Jules Jouy.
2: Bonjour Bruno, bonjour à tous.
1: Ravi de vous retrouver ici même, c'est une journée particulière, parce que nous sommes le 1er juin certes, mais pas que. C'est effectivement l'anniversaire de votre radio en Sarthe. 16 ans aujourd'hui, 1er juin 2010, tout commençait et tout se poursuit avec autant d'enthousiasme, de sourire et d'envie de bien faire au quotidien. Voilà, on avait envie de le dire tout simplement. Ici, mène votre radio en Sarthe, fête ses 16 ans. Jules Jouy dans l'actualité aujourd'hui et cet anniversaire, mais pas que.
2: Non, dans l'actualité, on va parler d'un service de l'hôpital du Mans qui est indispensable pour lutter contre les violences sexistes et sexuelles. Mmh. Mais ce service, il manque de moyens. Malgré un financement de l'État, l'enveloppe n'est pas suffisante pour assurer son bon fonctionnement. Et ces contraintes, qui sont à la fois budgétaires et humaines, pèsent directement sur les victimes. On y revient dès 6h30.
1: Et puis, nous aurons également le plaisir dans ce 6h-9h, ici matin, d'explorer plein d'univers, de vous offrir plein de cadeaux, et notamment des places pour la journée des 24 heures du Mans du jeudi 11 juin. Il y a une ambiance très particulière qui nous rappelle nos jeunes années, celles des cours d'école. Nous aurons le plaisir avec Maria Martin, qui viendra de Saint-Guillaume ce matin, de nous parler d'un projet qui s'appelle en fait la rue aux enfants. Voilà, c'est la sonnerie de la récré, faut rentrer en classe, mais juste avant cela, effectivement, je vous accorde que c'était une initiative très très sympa. Le but, c'est de sensibiliser les enfants à la protection de l'environnement. Comment est-ce qu'on s'y prend? Eh bien, réponse tout à l'heure, 8h48. Belle fin de nuit, bon courage, bon réveil, comme vous voulez.
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0: 5h49, la une de la presse.
4: Anxiété, dépression, quand marcher guérit. C'est le dossier à lire dans le dernier numéro de Science et Avenir.
0: Ouais, et on est avec son rédacteur en chef. Bonjour Mathieu Novak.
5: Bonjour Johan, bonjour à toutes et à tous.
0: Un plaisir de faire un peu d'exercice ce matin avec vous. Parce que marcher, c'est bon pour le corps. Est-ce que vous nous dites aussi ce matin, c'est que c'est aussi bon pour le cerveau?
5: Oui, c'est une grande enquête qu'on a fait en interrogeant beaucoup de scientifiques. En fait, déjà pour commencer pour le corps, alors ce qui est super avec la marche, c'est que c'est l'activité physique la plus simple. Et bien que ce soit la plus simple, elle stimule les muscles, le système cardiovasculaire, la respiration, mais aussi l'équilibre ou les articulations. Et en fait, parmi les nombreux chercheurs qu'on a interrogés, il y en a un qui nous rappelle que Homo sapiens, c'est un marcheur et que la marche, elle agit comme un activateur physiologique. Alors, c'est là que ça devient vraiment intéressant. C'est que c'est pas seulement un effet mécanique de la marche, elle agit aussi sur le cerveau. Et on a découvert que le mouvement musculaire, il libère des molécules. Alors, on appelle ces molécules des myokines. Bref, ça n'a pas d'importance, mais elles dialoguent avec le cerveau et elles peuvent faciliter la plasticité cérébrale. Donc, on a un effet direct sur le cerveau. Mais on a aussi un effet très concret, du coup, sur l'anxiété, sur l'humeur, sur la pensée. Bon, on peut dire en gros que la marche, c'est une médecine très très simple. On soigne un peu le corps, mais on remet aussi la pensée en mouvement.
0: Ouais, et ça on aime. On entend aussi souvent parler, Mathieu, de faire les fameux 10 000 pas par jour. Ça peut être à un moment donné contre-productif. Pourquoi?
5: Ben oui, parce qu'en fait, ce chiffre de 10 000 pas, contrairement à ce qu'on pourrait croire, il n'a pas une assise vraiment scientifique. À l'origine, c'est une histoire assez marrante, il faut remonter dans les années 60 et avec l'invention du podomètre. Alors ça se passe au Japon, et ce podomètre, ça s'appelle au Japon le Mampokei, et le nom, ça signifie la jauge des 10 000 pas. Donc en fait, c'est un argument purement marketing. Mmh. Et bon, comme ça sonnait bien, c'est facile à retenir, c'est passé, et puis les médecins se le sont appropriés. Mais le problème, c'est que les 10 000 pas, en fait, c'est beaucoup. Hein. C'est beaucoup, c'est quoi? C'est 6 à 8 kilomètres, parfois 1h30, 2h de marche. Et pour des personnes qui sont très sédentaires, qui sont âgées ou simplement débordées, hein, l'objectif, il peut paraître assez inaccessible. Et donc, au lieu de motiver, ça va culpabiliser. Alors maintenant, si on en revient à la science, qu'est-ce qu'elle dit? Elle dit quelque chose de plus subtil. C'est-à-dire qu'il n'y a pas vraiment de seuil, quoi. Il n'y a pas un 10 000, c'est facile à retenir, mais ça ne correspond pas à grand-chose. C'est vraiment juste un chiffre. En fait, on voit que les bénéfices, ils augmentent dès qu'on marche un peu plus. Il y a une grande revue de la littérature scientifique qui dit qu'en gros 7000 pas, c'est vraiment un objectif beaucoup plus réaliste, mais qui est aussi extrêmement efficace. En fait, le message, ça pourrait être on peut en faire un peu plus que ce qu'on fait déjà. Si vous êtes très sportif, gardez 10 000 pas en tête, c'est super. Mais là où on gagne en fait le plus, c'est pour ceux qui font par exemple 2000 pas. Si eux, ils passent à 4000, c'est eux qui vont avoir les plus grands bénéfices, quoi. Donc juste un peu plus, c'est super.
0: Il y a un autre point passionnant que vous mettez en avant, c'est qu'en observant la manière de marcher, on peut aussi détecter des maladies.
5: Ouais, la marche, c'est une sorte de, comment dirais-je, de signature de notre état neurologique et physique. En fait, comme ça mobilise et le cerveau et l'équilibre, la vision, les muscles, les articulations, etc. Donc, pour les médecins, ça donne beaucoup d'informations sur l'état de santé. Alors, sur certaines pathologies, ça se voit. Donc, par exemple, dans Parkinson, les gens qui sont atteints de la maladie de Parkinson, on voit qu'ils font des petits pas avec un tronc penché vers l'avant, des bras qui sont moins mobiles. Après un AVC, on peut avoir une raideur, une jambe qui frotte. Dans Alzheimer, il y a des troubles de coordination et de repérage dans l'espace. Alors évidemment, c'est pas un diagnostic à l'œil nu qu'on fait dans la rue comme ça. Mais pour les médecins, la marche, ça devient vraiment un biomarqueur précieux parce qu'elle dit quelque chose de notre cerveau, de nos nerfs, de nos muscles et ça, parfois avant que la maladie soit à un stade très avancé.
0: Bien sûr. Mathieu Novak, en tout cas, merci de votre présence. On vous retrouve dans le dernier numéro de Science et Avenir qui est à la une des kiosques et qui a reçu d'ailleurs le prix du magazine Passion cette année. Donc bravo à vous et à bientôt. 5h53, on se rapproche doucement de l'été, plus que quelques jours avant le 21 juin. Mais attention, mauvaises habitudes de conduite quand arrive l'été. Est-ce que vous changez de comportement au volant? Muriel Jourdan vous a posé la question, mais avant le réveil, se partage avec Kim Wilde et son titre Cambodia. Bon réveil. Yeah.

0: Kimwild et Cambodia, 5h56, chaque jour Muriel Jordan s'arrête sur une tendance, une expression à la mode, un phénomène de société qui raconte notre époque. Et en ce moment, Muriel, la tendance est aux mauvaises habitudes de conduite.
1: Oui, quand le thermomètre grimpe, vous savez, on a aussitôt envie de ressortir ses doigts de pied, d'exposer ses orteils et de leur faire voir du pays. Pour ça, il y a les tongs, les claquettes, les sandales, mais au volant. C'est toléré tout ça? Peut-on conduire en tongs, en talons, en claquettes, voire pieds nus? Eh bien, oui et non. Moi aussi, j'ai entendu et lu tout et son contraire à ce sujet. Alors, pour y voir plus clair, je contacte par téléphone Jean-Baptiste Yoska, avocat spécialisé en droit routier. Il faut toujours avoir un avocat dans ses contacts. Ça aide.
2: Bah, écoutez, contrairement à ce que tout le monde peut penser, il n'y a aucune difficulté à ce qu'on conduise en tongs son véhicule ou éventuellement avec des escarpins, avec des talons de 10 cm ou éventuellement pieds nus. Le code de la route ne prévoit pas ces dispositions. En revanche, il est nécessaire de rester maître de son véhicule en toutes circonstances. Ça veut dire quoi? Ça veut dire qu'en cas d'accident, éventuellement, la responsabilité, votre responsabilité pourra être engagée si les forces de l'ordre arrivent à démontrer qu'en conduisant en tongs ou en escarpin de 10 cm, éventuellement votre pied a glissé et que vous n'avez pas eu accès directement à la pédale de frein ou d'accélérateur.
3: Qu'est-ce qu'il y a? Bah, ça va marcher beaucoup moins bien, forcément.
1: Donc, si en cas d'accident, votre assureur estime que vos chaussures ont compromis votre conduite, vous pourriez être jugé partiellement fautif, ce qui réduirait, voire annulerait votre indemnisation.
4: Donc, Muriel, aucun texte législatif n'interdit de conduire en tongs, mais on peut être sanctionné. Ce qui compte, c'est de préserver une bonne conduite.
1: Vous avez tout compris, oui, un gendarme ou un policier peut considérer que porter des chaussures inadaptées nuit à votre conduite. C'est pourquoi certaines formatrices d'auto-école font des vidéos, des tutos pour mieux conduire en talons, avec des conseils, des astuces, des mises en situation.
5: Alors, le talon, il est face au frein et il bifurque sur l'accélérateur, donc tel quel, d'accord. Et si je veux changer de vitesse, je dois appuyer, donc je soulève mon pied bien sûr, j'appuie avec la pointe des pieds sur l'embrayage, donc tel quel. Et je repositionne mon pied.
6: Pose le talon au sol et fais pivoter de l'accélérateur au frein à l'accélérateur sans lever le pied.
1: En cas de contrôle, vous risquez 35€ d'amende, 22 en paiement immédiat. Et si vous n'avez pas de chaussures de rechange, votre véhicule peut même être immobilisé. Donc, conduire en tongs, en talons ou pieds nus, ok, c'est tendance quand il fait beau et chaud. Mais méfiez-vous, hein, si vous essayez de conduire en claquettes chaussettes, alors là, ce sera amende et police de la mode qui viendra vous verbaliser.
0: Merci beaucoup Muriel Jordan. Cyril, retirez-moi ces escarpins et mettez une bonne paire de baskets, ce sera beaucoup mieux.
4: Toujours en tongs, de toute façon.
0: Quoi qu'il en soit, ce matin, soyez prudent si vous prenez le volant. Et comme copilote, il n'y a pas mieux que l'équipe d'ici matin qui nous rejoint en studio pour lundi.
7: Eh oui, Johan, avec beaucoup de gaieté ce matin dans la voix parce que c'est l'anniversaire de votre radio en Sartie-Simaine, lundi 1er juin 2010, c'est lundi 1er juin 2026. Eh ouais, 16 ans déjà. Bonjour Jules Louéchia.
8: Bonjour Bruno, bonjour à tous.
7: Bon, tout va bien, vous êtes prêts?
8: Ouais, prêt. Ça se fête ces 16 ans?
7: Ah bah oui, ça se fête ces 16 ans. On est super content d'être avec vous ce matin. Allez, c'est parti.
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7: Et Ici Matin en Sarthe, il est 6h. Le journal Jules Jouet, des débordements ont éclaté au Mans après la victoire du PSG en Ligue des Champions ce week-end.
10: Oui, ça s'est passé dans la nuit de samedi à dimanche dans le centre-ville, place de la République. Un homme d'une vingtaine d'années a notamment été blessé au couteau, au niveau de la cuisse et du bras lors d'une bagarre entre supporters. Plus de 500 personnes se sont rassemblées. Retour sur une soirée qui a dégénéré, Laurent Borde.
11: Le match se termine à 21h30 avec la victoire du PSG. 22h, les supporters parisiens se rassemblent place de la République avec des tirs de feu d'artifice vers le ciel pour fêter la victoire. Et c'est là que la soirée dégénère. Des bagarres entre supporters éclatent. La plus importante entraîne une blessure pour un homme âgé d'une vingtaine d'années. Il est touché avec un couteau à la cuisse et au bras. Il a été transporté à l'hôpital du Mans. Les policiers ont interpellé un homme pour violence volontaire, mais ce n'est pas l'auteur du coup de couteau qui a pris la fuite. Ce rassemblement a également entraîné la dégradation de commerce commerces avec des vitrines de boutiques cassées, rue des Minimes et rue de Bolton, où le magasin de maroquinerie a été pris pour cible. Ces bagarres se sont passées entre supporters et il n'y a pas eu d'agression vis-à-vis des forces de l'ordre.
10: Il a fallu attendre 1h du matin pour un retour au calme dans le centre-ville du Mans. Une enquête a donc été ouverte pour tenter de retrouver l'auteur de l'attaque au couteau. Il n'y a pas seulement eu des rassemblements dans la capitale sartoise, 250 supporters parisiens se sont réunis à la Ferté-Bernard, 50 à La Flèche et 50 à Sablé-sur-Sarthe. Aucun incident n'a été signalé selon la gendarmerie. Un engin agricole a pris feu hier après-midi, peu avant 18h, dans la commune de Ruillé en Champagne, plus précisément au lieu-dit Le Tertre. Il n'y a pas eu de blessés, mais 6 pompiers et 2 véhicules de secours sont intervenus pour l'éteindre. Une mobilisation d'ampleur pour défendre l'avenir de nos campagnes. C'est le message de la FDSEA et les jeunes agriculteurs de la Sarthe qui appellent à un rassemblement ce soir au Mans. Ils ont prévu de dénoncer leurs conditions de travail, la hausse des prix du gasoil non routier et un coût intenable des engrais en raison de la guerre en Iran. Ils exigent aussi de simplifier les démarches administratives et donnent rendez-vous à nos agriculteurs à 20h place des Jacobins avant de prendre la direction de la préfecture.
7: Au sein de l'hôpital du Mans, ce service indispensable manque de moyens.
10: Sa fonction, prendre en charge les victimes de violences, qu'elles soient physiques, psychologiques, conjugales ou sexuelles. Malgré un financement de l'État, l'enveloppe n'est pas suffisante pour assurer son bon fonctionnement. Et ces contraintes, qui sont à la fois budgétaires et humaines, pèsent directement sur les victimes. Notamment les victimes de violences intrafamiliales qui touchent essentiellement les femmes. Elles représentent une part importante de l'activité du docteur Stéphane Jamard.
12: Les violences conjugales et violences intrafamiliales, ça représente 40% d'activité. C'est souvent l'OPJ qui nous réquisitionne et qui nous demande un examen médico-légal. Souvent, c'est pour constater les lésions et savoir si les lésions sont compatibles avec les dires et de fixer une ITT. Et on s'arrête pas là. Après, les victimes, bien sûr, on les prend en charge sur le plan médical. On les oriente vers le psychologue quand il y a besoin. Et s'il y a des soins médicaux, on va les orienter vers différents services de soins, que ce soit l'ORL, l'ophtalmo, la chirurgie. Des fois, on renvoie le patient aux urgences parce que, au final, il y a une suspicion de fracture, des choses comme ça. Donc, on les prend en charge de façon globale.
10: L'unité médico-judiciaire de l'hôpital du Mans a reçu la visite vendredi de la députée de la 4e circonscription de la Sarthe, Élise Leboucher, dans le cadre de la mission d'information qu'elle conduit sur le coût des violences sexuelles et sexistes. Reportage à écouter dans l'info d'ici à 6h30. Ces deux communes de la Sarthe ont enfin élu leur maire. Faute de candidats à Mont-Saint-Jean et à Cogné, en mars, lors des municipales, les habitantes et habitants sont allés voter hier. À Mont-Saint-Jean, seul candidat, Bertrand Jarry, a été élu. À Cogné, c'est la liste du maire sortant Michel Chéron qui l'emporte, 54 voix contre 51, face à la liste de Fabrice Hugo. Les deux conseils municipaux s'installeront vendredi.
7: C'est un défilé de camions dont les habitantes et habitants d'Arnage se seraient bien passés.
10: Ils vivent dans le quartier de la Gautrie, proche du boulevard Le Faucheux, et depuis plusieurs mois, des poids lourds se trompent d'itinéraire et se retrouvent perdus devant leur maison. C'est une information de nos confrères du Maine Libre et ici Maine s'est rendue sur place pour constater les dégâts et les conséquences de ces manœuvres, parfois dangereuses. Elles sont bien visibles, Christelle Caillot.
13: Panneaux arrachés, trottoirs abîmés, Philippe est aux premières loges puisque les camions font demi-tour devant sa maison située à l'angle de la rue.
14: Dès que je vois un camion et tout, je sors, je lui fais signe de reculer, je coupe la circulation, je l'aide à manœuvrer et à passer parce que c'est souvent quoi. Et donc on en a un petit peu ras-le-bol quand même.
13: Jusqu'à 5 ou 6 poids lourds viennent s'égarer chaque semaine dans sa rue car le GPS des chauffeurs de la société de transport située à côté n'est pas à jour et indique une entrée condamnée il y a plus de 15 ans. Pour lui, la situation ne peut plus tenir.
14: Et puis alors quand ils arrivent ici, qu'ils manœuvrent et tout, les gens viennent pour chercher leurs enfants et tout ça, je suis obligé de les arrêter, lui il est obligé de reculer, c'est pas fait pour ça quoi.
13: C'est aussi ça le problème selon Théodore qui habite le quartier depuis 18 ans, il faut assurer la sécurité des enfants de l'école située à proximité.
15: S'il y a un enfant derrière, comment voulez-vous qu'il voit le conducteur? C'est pas possible. Faut pas attendre qu'il y ait un accident pour commencer à bouger. C'est avant qu'il faut le faire.
16: Allez-y.
17: Isabelle Cosé-Guillaume, maire d'Arnage. Le souci, c'est les conducteurs de poids lourds qui se fient au GPS et qui ne regardent plus les panneaux. Parce que tous les panneaux sont bien là où il faut et tout est visible.
13: L'élu a pensé à interdire complètement l'accès de la rue aux poids lourds, mais ça signifierait aussi une interdiction d'accès pour les camions de livraison et les camions poubelles, ce qui n'est pas du goût des riverains.
10: Une association de riverains a donc contacté la plateforme Waze pour alerter sur le changement de l'entrée de l'entrepôt. Une demande prise en compte car depuis ce changement, il y a eu une légère baisse du passage des camions dans le quartier de la Gautrie. Mais ce n'est pas suffisant pour les riverains qui veulent l'instauration de vraies mesures pour ne plus voir de poids lourds venir se perdre à côté de leur maison. Vous avez été plus de 22 000 à vous rendre sur le camp de base du 2e RIMA à Champagny ce week-end. C'était les portes ouvertes du prestigieux régiment de la Sarthe. Le 2e RIMA que vous pourrez voir sur votre télévision lors du défilé du 14 juillet sur les Champs-Élysées à Paris. Les militaires de la Sarthe seront à bord des Griffons, ces gros véhicules blindés à 6 roues. Un mot de tennis avec Roland Garros où l'avenir du tennis français repose sur les épaules de Diane Paris. La francilienne va tenter d'atteindre aujourd'hui pour la première fois de sa carrière les quarts de finale en Grand Chelem. La 92e mondiale sera opposée à la polonaise Maja Szwalinska, 115e mondiale. Un match prévu aux alentours de 14h30.
7: Le meilleur croissant au beurre sera-t-il sartois?
10: Grande question, c'est aujourd'hui qu'a lieu le concours national à Poitiers et parmi les candidats, une boulangerie de notre département. L'équipe du Père Pimpin, installée boulevard de Morieux-Aumont, tentera de l'emporter après avoir décroché le prix régional en mars. On leur souhaite bonne chance. Ça serait sympa, un joli prix comme celui-là. Il y aura quel temps aujourd'hui, Bruno?
7: Une journée agréable finalement, Jules. Oui, 1er juin, nous allons retrouver finalement un temps assez calme. Pas d'affichage de vigilance par rapport à un risque orageux. Un ciel qui peut être assez voilé et des températures aussi agréables pour un 1er juin. Puisque cet après-midi, il pourrait atteindre de 24 à 26 degrés et à 6h07. Température 13 degrés dans les rues du Mans. La Ferté-Bernande est également à 13 degrés. Même chose à Damers, plutôt déjà 14 degrés à la Flèche comme à Montval-sur-Loire. Si aujourd'hui nous avons un temps assez clément, attention, demain Météo France annonce déjà des passages nuageux et des averses. Demain, baisse des températures, on va perdre 6 degrés, pas plus de 20 degrés. Et il faudra attendre finalement le prochain week-end pour voir les températures repasser au-dessus de la barre des 25 degrés. Gare du Mans, soyez à l'heure, tous les trains le sont. Au niveau de la circulation à cette heure-ci, ça roule bien partout en Sarthe.
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7: Ah bah de la bonne humeur, on en a parce que vous pouvez le rappeler. Oui, 1er juin 2026, votre radio en Sarthe fête ses 16 ans. Youpi. Et je trouve que c'est une chanson qui va bien pour faire la fête, pour entamer comme il faut cette journée avec un tempo franchement qui nous plaît. Bandolero et Paris Latino. Ta-da.

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1: Oh yeah, ici Ben, good anniversaire. Bandolero, Paris Latino, bienvenue, nous sommes le lundi 1er juin, 152e jour de l'année, tiens. 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
1: Ici matin. C'est l'anniversaire de votre radio en Sarthe, mais pas que. Christine également, Christine and the Queen, souvenez-vous de Christine.
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1: Ça fait quelques temps quand même qu'on n'entend plus trop parler de Christine. C'est sorti en 2015, ce titre est Christine de Christine and the Queens, aujourd'hui 38 ans. Nous sommes effectivement bel et bien le 1er juin et c'est fou, mais c'est le centenaire de la naissance de... Eh oui, de Marilyn Monroe. On va dire un prénom et nom et tout est dit. Marilyn Monroe aurait eu 100 ans aujourd'hui. Elle nous a quittés le 4 août 1962 à l'âge de 36 ans. Et puis, mesdames et messieurs, tatatam! Ah là là, 88 ans, jour pour jour, sortie de la première BD de Superman, évidemment le fameux super-héros. Il faudra attendre 1978 pour la sortie au cinéma de Superman 1 avec Clark Kent et Lois Lane et Christopher Reeve aussi, évidemment, dans le rôle de Superman. Ta-ta-ta-ta. Ah, je me vois avec une cape rouge, moi. À suivre, santé avec un super-héros de la santé. Justement, c'est le docteur Kierzek. Vous avez des veines sur le front. Faut-il s'inquiéter?
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1: Place au conseil quotidien pour être bien dans sa peau, tout simplement, avec le docteur Kierzek. Ce matin, on vous retrouve, docteur, pour une question pratique. Les veines sur le front, quand on en a là, est-ce que c'est inquiétant? Bonjour docteur.
8: Bonjour à tous. Oui, on va parler d'un petit souci esthétique qui embête pas mal de monde, surtout quand on commence à, disons, prendre un peu de bouteille. Je veux parler de ces veines visibles sur le front, vous savez, ces petites lignes bleutées qui se dessinent au-dessus des sourcils et qui vous donnent l'air parfois d'une carte routière. Alors d'abord, rassurez-vous, dans l'immense majorité des cas, ces veines frontales sont totalement bénignes, ce ne sont pas des varices du cerveau, rien à voir, c'est juste que votre peau, avec l'âge, elle s'amincit, elle perd en collagène, du coup les petits vaisseaux sanguins qui étaient dessous et qui étaient discrets deviennent plus visibles, c'est un peu comme si votre front passait en mode transparent. Ajoutez à ça une peau claire, une exposition au soleil, ça fragilise les vaisseaux, ou encore un coup de chaud ou d'émotion qui les fait gonfler temporairement, et voilà votre front décoré de ces racines de la vie, comme on dit gentiment. Mais attention, si la veine devient soudainement très grosse, dure, douloureuse, ou si elle bat, vous voyez, de manière un peu pulsative, anormalement, là bien sûr faut consulter, ça peut être une thrombose ou un anévrisme artério-veineux superficiel, mais rassurez-vous, c'est rarissime, on parle de quelques cas par an, donc pas de panique.
1: D'accord, est-ce qu'on peut les faire disparaître sans chirurgie?
8: Il existe des traitements très efficaces et peu invasifs, le plus courant c'est le laser vasculaire. Le principe, on envoie un flash de lumière, un peu comme l'épilation définitive, ça va chauffer la veine, elle se rétracte et disparaît en quelques semaines, ça picote un peu sur le moment, mais pas de gros bobos. Ensuite on met de la crème solaire, très haute protection pendant plusieurs mois, car le soleil peut faire revenir les veines. Autre option, plus rare, la sclérothérapie. On injecte un produit qui colle la veine, donc c'est à l'intérieur de la veine. Elle va se transformer en un filament inoffensif et elle se fait absorber par le corps finalement. Sur le front, c'est plus délicat, mais on peut faire ça dans les jambes. Mais sur le front, c'est possible aussi et c'est réservé aux cas un peu rebelles. Et bien sûr, il y a des solutions préventives. Protéger son front du soleil. Oui, il y a la crème solaire, mais il y a aussi le chapeau. C'est le meilleur moyen de protéger contre les rayons ultra violet, bien hydrater sa peau et éviter les écarts de température trop brusques, genre sauna suivi de la douche glacée. Là, vos vaisseaux n'aiment pas du tout. Et maintenant, un petit conseil, si ces veines ne vous gênent pas vraiment, ne les traitez pas, elles font partie de votre histoire finalement. C'est votre corps qui raconte sa vie avec ses petites rides, ses petits réseaux bleutés. Et franchement, mieux vaut un front bien veiné qu'un front lifté façon ballon de baudruche, non, vous savez, sans expression aucune. Allez, d'ici là, portez-vous bien.
1: Et vous aussi, docteur. Demain matin, bien sûr, le plaisir de vous retrouver pour... parler de lentilles de contact et surtout d'erreurs à bannir. 6h16, bienvenue, merci d'entamer la semaine avec Ici Matin. Vous vous rendez compte que nous sommes déjà dans le 6e mois de l'année. Et là, en plus, nous sommes dans le mois des jours les plus longs. Le soleil au Mans, ville chef-lieu du département de la Sarthe, bien sûr, mais c'est la ville repère pour chaque département. Il s'est levé à 6h01 et se couchera à 21h52. Il y a des Justins autour de vous. Alors, c'est pas une marque de saucisson. Hein. Souhaitez-leur bonne fête, tout simplement. C'est la Saint-Justin aujourd'hui. France Gall, c'est maintenant. Ici Man avec Babacar. Bonjour, bienvenue. Bon réveil, je vous rappelle aujourd'hui. Journée particulière, celle des 16 ans de votre radio en Sarthe. Et wesh ouais,

0: ici matin avec France Gall et Babacar. Les plus belles rencontres se font avec Ici Mène, Ici Matin et les gens d'ici. Tom Vanier rencontre ce matin avec une ferronnière, Caroline Delareuf.
1: Elle fait perdurer une histoire de famille vieille de plus de 140 ans. Caroline mêle la ferronnerie et l'art pour donner naissance à des produits uniques. Rencontre avec Caroline Delareuf dans les gens d'ici.
2: Bonjour, Caroline Delareuf, 47 ans, je suis ferronnière d'art dans le sud de Sarthe. Alors oui, je suis la cinquième génération de ferronnier d'art. Donc l'entreprise existe depuis 1882. Elle a été créée à Saint-Jean-de-la-Motte, donc également dans le sud de Sarthe, c'est à 15 km d'ici. Et donc j'ai repris l'entreprise en 2013 à la suite de mon père. On m'a pas trop emmenée dans cette voie-là, étant une fille. Je pense que j'étais pas forcément prédestinée à ce métier-là. Et puis à 32 ans, j'ai quitté mon emploi. Et je suis arrivée à la forge à Saint-Jean-de-la-Motte et là j'ai dit c'est bon, je reprends. Bah, c'était beaucoup mon père qui était, je le voyais travailler dans l'atelier souvent, il était très très souvent dans l'atelier, plus dans l'atelier qu'à la maison. Donc on voyait des ouvrages en fait dans l'atelier, des portails, enfin des choses assez monumentales. Mais bon, comme c'était quelque chose d'assez dangereux, on n'avait pas trop de... Enfin à chaque fois on nous disait non, ne rentre pas, c'est dangereux. Je travaille l'acier, le laiton et le cuivre. C'est vraiment trois matières que j'aime bien associer. Dans mes créations, c'est vraiment le travail de la matière qui me plaît, c'est-à-dire la matière à l'état brut sans forcément trop la modifier, lui apporter éventuellement quelques courbes, mais pas beaucoup plus, et puis mélanger ces trois matières. Ça se passe plutôt bien, en tout cas, moi j'ai pas eu de difficultés par rapport à mon métier, par rapport à ma place. C'est vrai que c'est pas forcément évident, c'est pas des sections, en tout cas la métallerie et la ferronnerie, qu'une fille de 15 ans, c'est pas des sections qui sont ouvertes, oui, mais bon, pas prédestinées. Donc j'essaye de porter un petit peu ce message-là en me déplaçant dans les collèges et dans les lycées pour leur montrer que c'est pas forcément qu'un métier masculin et puis que maintenant il y a des outils qui nous permet de travailler un peu plus facilement. Merci, c'était Caroline Delareuf. Il faut pousser les portes et il ne faut pas s'arrêter à nos rêves et il faut que ça soit réalisé.
0: C'est bien, ça c'est une belle philosophie de vie. Merci Caroline, merci Tom Vanier. Quoi qu'on dise, c'est tout de suite à 6h22, ici matin. Allez, votre premier refrain du matin, pourquoi pas, Ben Abar.
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0: 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Ici Ben avec Ben Abara, quoi qu'on dise. C'est l'horoscope qui arrive à un lundi placé sous le signe de la réflexion pour vous, les Vierges.
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0: Lundi 1er juin, horoscope. Alors il y a apparemment du côté de notre zodiaque un petit peu de mouvement, Catherine Viguier.
4: Oui, et ça ne plaît pas à tout le monde. Bélier, il est question de bouger, de projets dans ce sens et d'un échange possible avec une personne éloignée. Taureau, Vénus, la bienveillante, réchauffe votre cœur et vous permet de relativiser côté budget. Gémeaux, une journée clé importante pour vos relations côté job comme en privé. Cancer, le ciel est presque tout à vous. Aujourd'hui, cultivez la complicité et le secret. Lion, une belle aventure vous attend prochainement et en plus, cette journée sera chouette. Vierge, ce qu'il y a de bien, c'est que vous saurez réfléchir intelligemment pour votre bien. Balance, vous n'aurez qu'une envie, prendre vos distances avec vos habitudes et vous y parviendrez. Scorpion, belle journée qui vous fait avancer au sujet de votre budget et sur le plan psychique aussi. Cher Sagittaire, cette journée vous met en avant, mais en face, un ou une autre vous déstabilise beaucoup. Capricorne, vous avez encore du travail et pourtant vous aurez l'occasion aussi de vous distraire. Verseau, il y a quelque chose qui vous dope, un travail artistique ou une belle histoire d'amour. Poisson, ne vous laissez pas trop influencer par votre entourage, c'est vous qui agissez, faites-vous confiance. Et pour nous tous, tel le roseau, on s'adapte au courant avec sensualité, bien sûr.
0: En tant qu'à faire, merci beaucoup, pardon, chère Catherine Viguier. Finalement, ce 1er juin, 152e jour de 2026, nous entamons la 23e semaine de l'année. Et c'est vrai que c'est une journée particulière avec cette journée anniversaire. Les 16 ans de votre radio en Sarthe, il y a déjà beaucoup, beaucoup de messages sur la page Facebook de Ici Mène. Ça nous fait franchement plaisir. Surtout, n'hésitez pas. Postez-en. Si vous avez également envie là tout de suite de nous donner un petit coup de fil pour nous dire ce qu'il en est de la météo autour de vous, 02 43 29 10 10. Étiez-vous également un auditeur, une auditrice de la première heure, ce fameux 1er juin de l'année 2010. Mais si vous avez envie de le dire, vous n'hésitez pas également à vous composer ce numéro de téléphone. Au niveau des cadeaux, qu'est-ce qu'on aura le plaisir de vous offrir ce matin? Il n'y a pas une grande compétition qui est en train de se préparer, Jules Jouet, il me semble que si. Hein.
5: Là, au moment?
0: Ouais, voilà, 24e semaine de l'année.
5: Ça me dit rien, mais vous connaissez peut-être?
0: Oui, c'est les 24 heures du Mans, je crois. Ouais, effectivement. Nous aurons deux places à vous offrir sur le coup de 7h15. J'espère que vous serez évidemment prêts à vous joindre à nous au 02 43 29 10 10. Et puis également, comme on aime le cinéma, sur le coup de 8h15, il y aura ce même numéro de téléphone, deux places pour aller voir le film de votre choix au cinéma Pathé Le Mans, qui seront également à gagner. Voilà, j'ai l'impression qu'on a fait un petit tour d'horizon. Et c'est bien, bienvenue, nous sommes le lundi 1er juin, bienvenue, c'est Ici Matin.
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0: Bonjour à toutes et tous, ravi de vous retrouver, presque 6h30, se retrouvent en effet les auditeurs d'Ici Mène et les spectateurs de France 3, Pays de la Loire. Nous espérons que vous allez bien, prêts pour ce mois de juin, puisque effectivement nous sommes le 1er juin 2026, mais comment à cette heure-ci ne pas avoir une pensée pour le 1er juin 2010, c'était l'arrivée de votre radio en Sarthe et ça fait plaisir, 16 ans après, de se retrouver à la fois à la télé naturellement et à la radio. Bonjour Jules Jouet.
5: Bonjour Bruno, bonjour à tous.
0: Bon, ceci étant, je parle, mais dans l'info, on va parler aussi d'un service indispensable qui manque de de moyens.
5: Oui, à l'hôpital du Mans, une unité lutte contre les violences sexistes et sexuelles. Un service indispensable, mais son fonctionnement n'est pas optimisé à cause d'un manque de moyens pour bien accompagner les hommes et les femmes victimes de violences, qu'elles soient physiques, psychologiques, conjugales ou sexuelles. Notamment la députée Élise de Boucher est passée voir. On y revient juste après le 90 secondes de Cyril Ardo-Redon. Toute l'actualité en France et dans le monde.
7: 780 personnes interpellées à travers tout le pays. Des débordements constatés dans 71 communes, dont Rennes, Grenoble, Clermont-Ferrand. 2 personnes tuées à Paris, une cinquantaine de policiers et gendarmes blessés. C'est le dernier bilan des violences après la victoire du PSG en Ligue des Champions samedi soir. Les dernières heures ont été bien plus calmes. Journée et soirée de célébration à Paris. 100 000 supporters du PSG rassemblés sur le Champ de Mars à Paris hier après-midi pour acclamer les joueurs. Plus de 40 000 personnes rassemblées au Parc des Princes. C'est à voir en images sur ici.fr. Elle est introuvable depuis la sortie du collège vendredi. Liana, 11 ans, a disparu à Fleurance dans le Gers, entre Bordeaux et Toulouse. Les images de vidéosurveillance la montrent entrer dans la voiture d'un homme qui a été placé en garde à vue samedi. Hier, une battue a rassemblé plus de 300 personnes. Présenter un certificat d'honorabilité lors du recrutement quand on travaille avec des enfants. Allonger le délai de prescription du délit de non-dénonciation des violences sur mineurs. Une proposition de loi est examinée aujourd'hui par les députés dans le sillage de l'affaire Betaram et des violences dans le périscolaire. Les prix de certains tabacs en hausse. Le SMIC augmente de 35 euros net par mois pour un temps plein. Ce sont les changements de ce 1er juin à retrouver sur ici.fr. Et puis les espoirs tricolores reposent sur elle. À Roland-Garros, Diane Perry, 92e mondiale, affrontera à 12h40 la Polonaise Maya Kowalska, 114e en 8e de finale. C'est la seule Française toujours en compétition.
5: Retour en Sarthe avec un service de l'hôpital du Mans indispensable pour lutter contre les violences sexistes et sexuelles. Mais ce service manque de moyens. Malgré un financement de l'État, l'enveloppe n'est pas suffisante pour assurer son bon fonctionnement. Et ces contraintes, qui soient à la fois budgétaires et humaines, pèsent directement sur les victimes. Seulement un médecin est à temps plein, Alexandre Chassignon.
8: Seules quelques dizaines de victimes par an viennent de leur propre initiative pour plus de 1400 actes réalisés dans ce service. Ces examens qui attestent de la réalité de violences sont des pièces essentielles des parcours judiciaires et c'est la justice qui finance ce service, du moins en principe, pointe le docteur Stéphane Jamard, l'un des médecins.
9: Nous fonctionnons avec une enveloppe de la justice, on a une enveloppe pour le fonctionnement, mais cette enveloppe n'est pas suffisante, il n'y a qu'un complément par l'hôpital en fait, pour pouvoir fonctionner de façon fluide.
8: Ces faibles moyens limitent l'ouverture à la journée en semaine. Le reste du temps, il faut passer par les autres services de l'hôpital.
9: Les victimes d'agressions sexuelles, elles vont être prises en charge dans le service de gynécologie, aux urgences gynécologiques de l'hôpital du Mans, le soir et les week-ends. Tout ce qui est victimes d'agressions physiques sont prises en charge aux urgences. Voilà, le soir et les week-ends.
8: Les professionnels de ces services peuvent faire des signalements, mais la levée du secret médical est réservée aux cas d'emprise et de danger immédiat. Le docteur Jamard forme ses collègues à reconnaître ces critères. Ce type de fonctionnement, basé sur des efforts locaux ou individuels, qui touche l'ensemble de la lutte contre les violences, pointe la députée Élise Le Boucher.
10: La question du budget est essentielle. Aujourd'hui, les associations réclament plus de 2,6 milliards, parce que les besoins ont augmenté. Oui, la parole s'est libérée, mais les femmes ont toujours parlé. Il y a aussi surtout l'écoute et la prise en compte. Et que nos dispositifs, donc voilà, on n'était pas prêts. Et donc il faut continuer, parce que le budget, c'est de la formation, c'est du recrutement de professionnels, et donc c'est important.
8: Elle insiste aussi sur les actions de prévention et de lutte contre la récidive pour réduire les violences, en plus de souffrances impossibles à chiffrer. Elles coûtent cher aux victimes et à la société.
5: Les violences conjugales et intrafamiliales représentent 40% de l'activité de l'unité médico-judiciaire de l'hôpital du Mans. Pour la députée Élise Le Boucher, la situation précaire de ce service illustre bien un manque de moyens plus global à l'échelle nationale. Le rapport de la mission d'information qu'elle conduit sur le coût des violences sexuelles et sexistes sera publié à la rentrée de septembre.
0: Dans le journal de 7h, Jules, nous reviendrons sur les débordements de ce week-end au Mans, après la victoire du PSG en Ligue des Champions.
5: Oui, on vient de l'entendre, il y en a eu à Paris, oui. Mais il y en a bien eu aussi au Mans. Plus de 500 supporters parisiens se sont rassemblé place de la République et parmi les faits marquants, un homme blessé au couteau au niveau du bras et de la cuisse. Ces débordements ont aussi eu des conséquences sur les commerces situés sur la place. Vous entendrez le gérant d'une de débrasseries dans une petite demi-heure. 6h34 sur votre radio Ici Mène. Bruno, un petit point sur la météo avec vous.
0: Une journée agréable pour entamer la semaine et le mois de juin, puisque nous sommes le 1er juin. Aujourd'hui, il ne devrait pas pleuvoir, y avoir quelques nuages et des températures agréables cet après-midi. En Sarthe, elles vont atteindre les 26 degrés, mais commençons par le matin, 6h34. Température globalement entre 14 et même 17 degrés. 14 degrés au Mans, quartier Rennery, nous dit Fabien. Coulaine nous dit Jacqueline. À la Chasse Royale, nous dit Gislaine. Beaumont-Pied-de-Boeuf, également 14 degrés, nous indique Loïc. Saint-Corneille-Fil a relevé 15 degrés. Et Lucette, à la Sue-sur-Sarthe, nous a donné un petit coup de fil aussi. Coucou Lucette, pour déjà nous indiquer qu'il y fait 17 degrés. Et donc en Sarthe, cet après-midi, de 24 à 26 degrés. Journée agréable aujourd'hui, peut-être un peu moins demain, avec des entrées nuageuses et quelques averses. Baisse des températures également pour demain, pas plus de 20 degrés. Globalement, toute cette semaine, jusqu'à vendredi inclus, les températures l'après-midi devraient atteindre les 20-21 degrés. Repasseront au-dessus de la barre des 20 degrés samedi prochain. Au niveau de la circulation ferroviaire, prenez vos précautions, car globalement, si j'aperçois 10 minutes de retard pour le Aléop de 6h38 direction Paris-Montparnasse, mais tous les autres trains sont à l'heure. Donc effectivement, soyez à l'heure vous aussi. Du côté de la circulation, globalement, je ne vois rien de très spécial. Ça roule encore bien à 6h35. Merci de faire tous vos trajets avec Ici-Maine, bien sûr.
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0: Demain, le début d'une aventure, celle de Frédéric Cataneo à Roland-Garros. On en parle après Madonna. Voici Into the Groove. Bon lundi.

0: Madonna et Into the Groove, 6h40, c'est tout de suite Maxime Bonhomé qui est au service.
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0: Place à notre rendez-vous sportif ici même avec en ce moment bien sûr le tournoi de tennis de Roland-Garros, mais dès demain sont les joueurs de tennis fauteuil qui vont démarrer leur tournoi et notre Sartois Frédéric Cattaneo fera bien partie de ce plateau, Maxime Bonhomé.
2: Et c'est maintenant un véritable habitué de la porte d'Auteuil.
3: Celui qui m'a marqué le plus, c'est en 2012 où j'ai gagné la discipline du double. Donc ça a dû commencer là, mais j'ai en faire peut-être un ou deux avant, mais pas plus que ça, quoi.
2: Même s'il ne compte pas ses participations, et c'est plutôt une bonne chose, Frédéric Cattaneo reste toujours aussi heureux de retrouver Roland.
3: Roland Garros, c'est un grand chelem, donc c'est quand même le grade le plus important. Et puis, c'est en France, donc c'est vrai qu'on attend un petit peu les Français. Donc, c'est un tournoi légendaire, et le site est tout juste magnifique, et on a envie de faire les choses bien, quoi.
2: Reste que l'ancien médaillé paralympique n'a que peu de chances de briller en simple, hein, car il est avant-dernier des joueurs en termes de niveau.
3: Guilhem Lager qui a eu la deuxième wildcard et je suis devant lui au classement, donc on peut dire que je suis le 15e joueur. Ça va dépendre. Je suis pas du tout favori, hein, donc tous les joueurs qui sont devant moi. C'est toujours des matchs un petit peu compliqués, mais bon, on sait jamais sur un match.
2: Tout est possible, c'est vrai. Ce sera surtout en double, en tout cas, qu'on attend Fred Cattaneo.
3: On est plutôt bien placé en double. Moi, je dirais qu'on est, à mon avis, la quatrième paire, donc on est à peu près en milieu de tableau. Il y a forcément des paires que j'aimerais avoir et forcément des paires que j'aimerais éviter.
2: Avec son collègue Rodriguez.
3: Qui est brésilien et avec qui on a l'habitude de jouer, on a gagné quelques tournois ensemble et j'espère que cette année à Roland, c'est la première fois qu'on jouera ensemble à Roland. Donc j'espère que on fera un très bon résultat.
2: Et pourquoi pas retrouver le Philippe Châtrier comme il y a quelques années. Frédéric Cattaneo qui entame en tout cas demain son périple parisien à Roland-Garros.
0: Et j'ai envie de dire, cher Frédéric, avec toi. Voilà, je me permets ce tutoiement. Merci Maxime Bonhomé, 18h. Il y aura ce soir avec vous 100% sport et vous recevrez un golfeur, Louis Lardeux, pour dresser un bilan après la première moitié de la saison de golf. Il est 6h42. Dans un instant, c'est Pierre Fabin, vétérinaire, qui sera avec nous pour évidemment partager notre quotidien avec nos animaux de compagnie. Le thème ce matin, c'est pas parce que c'est pas bon pour eux qu'ils ne le mangent pas.
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0: Chaque matin, nous avons la visite de Pierre Fabin, vétérinaire. Alors, c'est vrai qu'on a tous déjà entendu cette phrase, vous savez, à propos de nos animaux de compagnie. S'il le mange avec autant d'appétit, c'est que ça doit être bon pour lui. Mais est-ce vraiment le cas? Aujourd'hui, Pierre Fabin, vous êtes avec nous pour casser ce mythe qui peut être très dangereux.
9: Et effectivement, on fait une énorme erreur d'interprétation. Nous, les humains, on goûte nos aliments avec des milliers de papilles. Le chien, lui, fonctionne presque uniquement à l'odeur. S'il sent de la graisse, du sucre et une odeur un peu forte, son cerveau lui dit d'avaler tout rond sans même prendre le temps de savourer. Il a très peu de récepteurs gustatifs comparés à nous. Donc l'équation, il aime ça, donc c'est sans danger, ça ne fonctionne pas. Un chien est un carnivore opportuniste programmé par la nature pour engloutir tout ce qu'il trouve, que ce soit de la litière pour chat, une charogne en forêt ou votre poulet rôti. C'est un véritable aspirateur sur pattes, pas un nutritionniste.
0: Ouais, donc ça veut dire que son instinct naturel ne le protège pas du tout contre les poisons ou même les aliments toxiques de notre quotidien.
9: Et pas le moins du monde, et c'est justement ce qui remplit les cliniques vétérinaires. Prenez l'antigel pour voiture, qui traîne dans le garage par exemple, ça a un goût très sucré, un chien ou un chat va le laper avec gourmandise, alors que c'est un poison foudroyant qui détruit ses reins en quelques heures. Pareil pour la tablette de chocolat assise sur la table basse, ou la grappe de raisin posée sur la nappe. Le chien va se régaler alors que le cacao attaque son cœur et le raisin détruit son système rénal. Il ne ressentira pas la toxicité avant plusieurs heures lors de la digestion. Et c'est le même problème avec les raticides qui sont en général très sucrés. Face à une odeur alléchante, son instinct de survie est tout simplement nul.
0: Waouh, et au-delà des urgences avec les poisons, il y a aussi la quantité. S'il réclame sans cesse à table, le chien, c'est qu'il a vraiment besoin de manger, non ?
9: Eh ben non, c'est de la pure gourmandise. Un chien n'a pas de bouton stop face aux aliments très riches. Vous lui donnez des restes de fromage, de charcuterie ou de pizza à chaque fois qu'il fait les grands yeux tristes et il mangera jusqu'à exploser. Le résultat direct de ce comportement, c'est l'obésité. Un chien obèse, c'est de l'arthrose en plus précoce et des années de vie en moins. C'est là qu'intervient votre rôle. Vous êtes l'adulte responsable. Vous êtes la seule barrière de sécurité de son estomac. L'astuce pratique, sécurisez vos poubelles, ne laissez absolument rien traîner sur les plans de travail et ne cédez jamais à table.
0: Merci beaucoup Pierre Fabin. Demain vous nous parlerez, tiens ça va changer, mais c'est très très bien, c'est dialogueusement, d'un oiseau, la perruche ondulée, avec le danger du miroir carrément dans la cage. 6h46, Lilian Bro nous rejoint dans un petit instant pour les 3 plus de ce lundi. Ce sera après Frérot de la Vega et le chant des sirènes.

0: 6 matins avec Frérot de la Vega et le chant des sirènes. J'imite très mal les sirènes. Les 3 plus d'ici à Maine, c'est avec Lilian Bro cette semaine. Bonjour cher Lilian.
1: Bonjour Bruno, bonjour à tous.
0: Alors plus PLU, c'est évidemment comme pratique locale, utile et sympa. C'est sympa de vous retrouver Lilian. Alors juste une pensée si vous le permettez.
1: Pour Samuel
0: Aubry, alors qu'il fait une petite pause cette semaine avant les 24 heures, il a bien raison. Pourquoi? Parce que le 1er juin 2010, c'est Fabien Aubry qui était matinalier à l'époque, qui avait dit le premier bonjour en Sarthe. Voilà.
1: Et c'est important
0: donc,
1: de le rappeler.
0: Absolument, donc un coucou à Fabien Aubry ce matin. Lilian, il existe en Sarthe un camping de luxe pour nos amis les animaux.
1: Oui, il s'agit du camping de la Venise de l'Ouest, c'est à la Ferté-Bernard. Il est ouvert il y a 2 ans maintenant et les propriétaires, Jeanne et Romain, ont dès l'ouverture accepté les animaux. Mais jusqu'à présent, le port de la laisse était demandé et depuis peu, un parc canin a ouvert au sein du camping. On y trouve slalom, saut d'obstacles et même des tunnels pour les chiens. Mais il n'y a pas que les chiens. D'invités à la fête, on peut aussi venir avec son chat et les propriétaires confient qu'ils ont même déjà accueilli une fois un lapin.
0: Ah ouais.
1: Donc, amis des animaux, vous pouvez vous rendre à la Venise de l'Ouest à la Ferté-Bernard.
0: Très très sympa. Une nouvelle association de soutien aux victimes de violences vient de voir le jour.
1: Tout à fait. C'est une initiative lancée par 3 femmes, Amélie, Gladys et Cindy, et Cathy, autant pour moi, on n'échange pas les prénoms.
0: Mm-hmm.
1: L'association s'appelle l'Annabelle et elle est basée à Montfort-le-Génois. Le but de l'asso est de mettre en place un groupe de parole qui se réunira un jeudi soir par mois au centre Larès de Montfort-le-Génois. Leur volonté, créer un espace de bienveillance et d'accueil pour les enfants et adultes victimes de violences. Les familles et entourages sont aussi invités afin d'aider et de comprendre. Et pendant ces réunions, le but est aussi de se détendre. C'est un peu l'aspect original. C'est pourquoi des intervenantes bénévoles autour du bien-être ont rejoint le projet. Hypnothérapeute, masseuse, psychomotricienne, sophrologue ainsi qu'une coiffeuse. La première réunion aura lieu ce jeudi 4 juin au centre Larès de Montfort. Pour prendre contact, vous pouvez passer par la page Facebook Association Larès, et l'adhésion est d'un an à 35 euros.
0: Un troisième plus, Lilian, un troisième plus pour partir en vacances, l'esprit tranquille.
1: Ah oui, et cette info s'adresse aux habitantes et habitants de Coulaines de plus de 65 ans qui nous écoutent. Une réunion de sensibilisation et de prévention tranquillité et vacances se tiendra demain à 18h dans la salle du conseil municipal de l'hôtel de ville de Coulaines. Cette réunion sera animée par les services de la police nationale, donc ça devrait être très très bien animé, ainsi que par madame Catherine Liardeau, conciliatrice de justice. L'idée est d'apprendre des gestes utiles pour se prémunir des démarchages abusifs, se protéger des cambriolages et dissuader les cambrioleurs. Puis si vous n'êtes ni retraité ni coulainais, je vais vous donner ma petite méthode secrète, vous pouvez vous re-regarder Maman j'ai raté l'avion, mettre des clous dans les marches, les chalumeaux à l'entrée des portes. Ça peut toujours faire le boulot.
0: On est bien d'accord. Merci beaucoup Lilian Bro. C'est le rendez-vous comme chaque matin des 3 plus. Le plus aujourd'hui, c'est effectivement les 16 ans de votre radio en Sarthe apparue le lundi 1er juin 2010. Coucou Arnaud depuis Brette-les-Pins avec un ciel nuageux, température de 15 degrés chez vous. Ça donne quoi? Vous n'hésitez pas, coup de fil météo et message anniversaire si vous le voulez. 02 43 29 10 10. Une épaule tatou. Voici Étienne Daou.

0: Ici matin avec Étienne Dao, naturellement c'est le rendez-vous musical que l'on adore retrouver Étienne Dao dans un petit instant. On va se retrouver aussi pour l'humour en tube et on va parler ce matin d'instinct maternel entre autres.
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3: Ouais, de la bonne humeur avec l'humour en tube généralement autour de sujets quand même très sérieux. Ce matin, sommes-nous tous programmés génétiquement pour être parents? Au lendemain de la fête des mères, c'est la question qui vous taraude, Fred Ballard, avec naturellement tout votre réseau d'humoristes.
4: Mais là, il va voir que je l'élève ce gamin. Moi, je sais pas comment ça marche ce truc-là. Non, mais sérieux, quand il est né, j'étais là à la naissance. On me l'a mis direct sur moi avec le câble.
5: Oui, alors traduction cordon ombilical, hein, ce qui ressemble à un câble pour Mathieu Madénian est en réalité une merveille d'ingéniosité produite par Dame Nature pour lier à jamais ce petit être à ses parents et donner du sens à leur vie.
4: Comment je vais élever ça, moi? Et à la fois, je le tenais dans mes bras, ma soeur me fait « Tu ferais un bon père ?» Ah, parce que je tiens l'endroit, c'est ça le test? Moi, j'ai pas été élevé dans la confiance. Moi, j'ai été élevé terre à terre. Quand j'étais petit, mon rêve, je voulais être pilote de chasse, comme dans Top Gun. Je vois mon père, papa, je vais être pilote de chasse. Mon père, il fait, tu peux pas, t'as une cicatrice. Avec la vitesse, ça va s'ouvrir. Voilà, fin du rêve.
5: Oui, bon, bah, pardonnons à nos darons pour leur certitude comico-cinglante du temps jadis et projetons-nous vers l'avenir pour accepter d'être des parents totalement imparfaits, mais parfaitement marrants.
6: C'est pas inné d'être une bonne mère. Moi, je pensais que du moment que j'allais mettre bas, j'allais faire des trucs de maman, genre trouver beau les dessins moches des enfants. Mais non, il ne respecte jamais la perspective. Bon, quand même, une fois, mon fils, il me dit « Oh, regarde, maman, j'ai fait un dessin de toi avec ta bouteille de vin. Ah !» C'est au sens de l'observation.
5: Voilà, ben, comme quoi, même si, comme Julie Conti, on n'est pas tout à fait sûr d'être une mère exemplaire, faut faire confiance à nos gosses, ils savent toujours comment transformer nos vices de forme en éclat de rire.
3: Tant qu'à faire. Merci beaucoup Fred Ballard et au plaisir de vous retrouver naturellement demain à quelques instants avec Yves, filet l'auditeur depuis Allen. Bonjour Yves.
7: Bonjour Bruno.
3: Bienvenue.
7: Oui, c'est 4.
3: Allez-y. Bien.
7: Il fait 14 degrés sur Allen.
3: 14 degrés sur Allen et un ciel dégagé, légèrement voilé.
7: Bah pour l'instant, c'est pas regardé encore, j'ai pas tiré les
3: volets. Okay. Et vous vouliez dire.
7: Pas de commentaire.
3: Voilà.
7: Oui, joyeux anniversaire surtout.
3: Ah bah c'est très très sympa, merci.
7: J'étais là le jour de l'ouverture en plus.
3: Ouais. Bah génial. Bravo Yves, saison après.
7: J'étais rentré dans les studios le premier jour.
3: Ah, vous savez quoi, saison après, vous n'avez pas changé. Donc ne changez rien et continuez d'écouter Simène. Merci
7: Yves.
3: À très bientôt.
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3: Journée anniversaire, votre radio en Sarthe à 16 ans, il est 7h. Journal, Jules Jouet, une soirée de célébration gâchée par des débordements au Mans.
8: Après la victoire du PSG samedi soir en Ligue des Champions face aux Anglais d'Arsenal, 500 supporters parisiens se sont réunis place de la République. Au cours de la soirée, un homme a été blessé au couteau et un autre a été interpellé pour violence volontaire. Mais ce n'est pas l'auteur de l'agression qui est toujours en fuite, selon la police. Deux vitrines de magasins ont aussi été fissurées rue de Bolton et rue des Minimes. Et pour une partie des commerçants place de la République qui n'ont eux subi aucun dégât matériel, la soirée a du mal à passer Laurent Borde.
9: C'est ce qu'on appelle une troisième mi-temps qui tourne mal. Austin Savary, le gérant de la brasserie Mimosa, n'a vraiment pas aimé cette fin de soirée.
10: À la suite du match, il y a eu encore des débordements, un peu à l'instar du match contre le Mans FC. Et donc, on a dû fermer de manière anticipée, encore une fois, et couvrir notre terrasse pour éviter qu'elle soit emmenée au milieu de la place de la République.
9: Une fermeture 2 heures plus tôt que prévu, forcément, ça gâche un peu la fête.
10: Eh bien, ça doit rester une période festive. Et pour les commerçants, c'est vraiment des moments essentiels, surtout au point de vue business. Et on doit pouvoir continuer à rester ouvert et avoir cette sécurité autour de nous qui nous permet de pouvoir exercer notre métier pleinement. À la suite du match, normalement, il devrait y avoir des festivités et des gens qui viennent boire des verres. Et finalement, ce n'est pas ces gens-là qu'on retrouve dans la rue, c'est des gens qui ne consomment pas et qui préfèrent déstabiliser le reste.
9: En fin de soirée, une voiture de police est restée stationnée à l'angle de la brasserie, mais par sécurité pour ses clients, le gérant a préféré fermer.
8: Il a fallu attendre 1h du matin pour un retour au calme dans le centre-ville du Mans. Une enquête a donc été ouverte pour tenter de retrouver l'auteur de l'attaque au couteau. Il n'y a pas eu seulement des rassemblements dans la capitale sartoise. 250 supporters parisiens se sont réunis à la Ferté-Bernard, 50 à La Flèche et 50 à Sablé-sur-Sarthe. Aucun incident n'a été signalé selon la gendarmerie. Un engin agricole a pris feu hier après-midi, peu avant 18h, dans la commune de Ruillé en Champagne, plus précisément au lieu-dit Le Tertre. Il n'y a pas eu de blessés, mais 6 pompiers et 2 véhicules de secours sont intervenus pour l'éteindre.
3: Les agriculteurs inquiets pour leur récolte après les fortes chaleurs de ces derniers jours.
8: Alors qu'il a fait jusqu'à 34 degrés en Sarthe la semaine dernière, Météo France annonce un mercure avoisinant les 15-20 degrés pour les jours à venir. Pas facile donc pour les agriculteurs de jongler avec cette différence de température, car les conséquences sont directes. Les moissons devraient avoir entre 1 et 2 semaines d'avance cette année selon les céréales. Ajoutez à ça la grêle tombée ce week-end sur des parcelles et les agriculteurs du département se retrouvent dans une situation délicate. Christelle Caillot est allée à leur rencontre à Duneau près de Conneré lors du Moisse Bat-Cross.
5: Rémi Poinsonneau est salarié agricole à Vouvray-sur-Huisne et il regarde de très très près les céréales.
11: Et bah là, on est sur des céréales qui vont arriver à terme, on va dire, d'ici 2 semaines pour les premières orges et un petit mois pour les blés. C'est un peu la période cruciale avant la moisson. Je sais qu'hier, il y a eu de la grêle. Certaines personnes qui ont eu des dégâts dans leurs parcelles. Sur des céréales arrivées à maturité comme ça, c'est toujours dommageable.
5: Pas facile pour Mathis Neveu qui vient de s'installer à la Chapelle du Bois en début d'année.
12: Là, on a eu un gros coup de chaud, donc il peut y avoir eu un peu de dégâts. Et là, bah, voir. Si dans les jours il pleut, je pense que ça va aider.
5: Mais il reste quand même optimiste.
12: Il faut être motivé, sinon on s'installe pas, hein, si on n'a pas la passion. Donc il faut y aller.
5: Et même avec plus de 20 ans de métier, c'est une année compliquée aussi pour Sébastien Cabaret, installé à la Chapelle Saint-Rémy.
13: C'est vraiment pas simple. Hein. Tant que c'est pas récolté, on sait pas la qualité, le volume qu'on va avoir. Là, on est encore à 3 semaines, à un mois de début des récoltes. Il peut y avoir un orage, on sait pas. Et puis, hier soir, sur le terrain, on a eu de la grêle. Et ça peut tout ravager en 5 minutes, alors c'est vraiment la météo qui fait notre réussite. Hein.
5: Pas de vision donc avant les premières coupes pour le rendement et beaucoup d'inquiétudes également des agriculteurs sur le prix de vente des céréales.
8: La situation délicate des agriculteurs, on en parle avec notre invité à 7h45. Nous recevrons la présidente de la FDSEA de la Sarthe, Annabelle Chartrain. La FDSEA qui appelle à une mobilisation d'ampleur pour défendre l'avenir de nos campagnes ce soir au Mans. Avec le syndicat Jeunes Agriculteurs de la Sarthe, ils ont prévu de dénoncer leurs conditions de travail, la hausse des prix du gasoil non routier et le coût intenable des engrais en raison de la guerre en Iran. Ils demandent aussi de simplifier les démarches administratives et donnent rendez-vous à 20h place des Jacobins avant de prendre la direction de la préfecture.
3: Ça y est, ces deux communes de la Sarthe ont élu leur maire.
8: Faute de candidats à Mont-Saint-Jean et à Cogny en mars lors des municipales, les habitantes et habitants sont allés voter hier. À Mont-Saint-Jean, seul candidat, Bertrand Jarry, a été élu. À Cogny, c'est la liste du maire sortant, Michel Chéron, qui l'emporte, 54 voix contre 51 face à la liste de Fabry Hugo. Les deux conseils municipaux s'installeront vendredi.
3: Ces habitantes et habitants d'Arnage en ont ras le bol.
8: Imaginez se réveiller un beau matin, ouvrir sa fenêtre et tomber nez à nez avec des camions. C'est ce que vivent depuis plusieurs mois les riverains du quartier de la Gautrie près du boulevard Le Faucheux. À cause d'une erreur de GPS, des poids lourds se trompent d'itinéraire et se retrouvent perdus devant leur maison. C'est une information de nos confrères du Maine Libre. Etis et Issimène est allé à la rencontre de Philippe, 70 ans, habitant du quartier. Il est aux premières loges puisque les camions font demi-tour devant sa maison située à l'angle de la rue.
14: Le problème des camions, c'est que leur GPS téléphone les envoie dans notre rue, là, parce qu'à l'origine, dans le temps, là, il y avait une entrée ici. Et donc, les camions, ils arrivent ici, quand ils voient qu'ils sont là, eh ben, ils sont coincés. Donc, ils font demi-tour, ils bousillent le bitume, ils ont arraché déjà ce poteau-là, ils ont déjà arraché ce poteau-là. Donc, quand ils repassent dans l'autre sens, eh ben, ils cassent les joints et tout ça. Par semaine, on a eu jusqu'à 5-6 camions. Et c'est pas des camions qui sont adaptés à nos rues. Et ils ont rien à y faire ici, parce qu'il y a un panneau à entrée de la Gautrie, là, il y a un panneau qui dit interdit au plus de 7 tonnes 5. Je pense que la société doit faire le nécessaire au niveau de ces camionneurs, c'est toujours les mêmes. C'est toujours les mêmes transporteurs de l'étranger et tout. Elle doit faire la part des choses pour que ça ne se reproduise pas, quoi. On ne doit plus voir de camions dans cette rue. On ne veut plus voir de camions.
8: Et la maire d'Arnage, Isabelle Cozic-Guillaume, a l'intention de contacter la société de transport située juste à côté et de demander l'installation d'un panneau bien visible à l'entrée de l'entrepôt. Comme ça, les chauffeurs ne se tromperont plus de route et ne viendront plus déranger les habitants du quartier de la Gautrie. Issimène s'est rendue dans ce quartier. Reportage à écouter dans l'info d'ici à 7h30. Un mot avec Roland Garros où l'avenir du tennis français repose sur les épaules de Diane Paris. La francilienne va tenter d'atteindre aujourd'hui pour la première fois de sa carrière les quarts de finale en Grand Chelem. La 92e mondiale sera opposée à la polonaise Maja Szwalińska, 115e mondiale. Un match prévu aux alentours de 14h30. Enfin, à l'heure du petit déjeuner, on va parler de croissants au beurre. C'est aujourd'hui qu'a lieu le concours national à Poitiers et parmi les candidats, une boulangerie de notre département. L'équipe du Père Pimpin, installée boulevard de Morieux au Mans, tentera de l'emporter après avoir décroché le prix régional en mars. On leur souhaite bonne chance. Est-ce qu'il va faire beau aujourd'hui, Bruno ?
3: Oui, absolument. Je regarde en même temps que je vous parle les derniers messages sur la page Facebook d'Issimène. Il y a plein de messages. On lit aussi avec l'anniversaire de votre radio en Sarthe. Ça fait super plaisir. Et des messages météo aussi. Christiane à la chapelle d'Aligné qui a relevé 15 degrés dans les rues du Mans également. Considérez qu'à cette heure-ci, nous avons également atteint les 15 degrés. Saint-Pierre-des-Bois encore dans le secteur de Châles, entre 14 et 15 degrés. Un lundi avec un ciel parfois voilé, mais un lundi 1er juin agréable. Cet après-midi, les températures vont atteindre les 26 degrés. Pas de vigilance particulière pour ce lundi, puisque encore une fois, le soleil sera bien présent. Des températures qui iront même jusqu'à atteindre les 27 degrés cet après-midi. Attention, Météo France prévoit déjà demain une vigilance jaune pour le phénomène orage. Car le temps demain va contraster avec celui de ce lundi. Demain, il faudra composer avec des averses. Et dans le dernier bulletin de Météo France, on annonce jusqu'à 10 mm de pluie, en particulier dans la vallée du Loir. Des vents jusqu'à 55 km/h. Une baisse assez sensible des températures demain. Pas plus de 20 degrés. Il faudra attendre le prochain week-end pour voir les températures repasser vraiment allègrement au-dessus de la barre des 20 degrés. Du côté de la circulation ferroviaire, sincèrement, ça se passe bien. La circulation routière, autoroutière, évidemment, à cette heure-ci, vous êtes un petit peu plus nombreux, surtout aux portes du Mans, mais globalement, j'ai envie de dire globalement, toujours avec un petit peu de réserve, surtout un lundi, ça se passe assez bien. Une alerte à signaler, des rues encore fermées, 02 43 29 10 10.
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3: Et on vous espère sincèrement de bonne humeur en ce lundi des 16 ans de votre radio en Sarthe. Et ouais, ça se fête tout ça. La musique qui va bien, voici tout de suite Indochine et Troisième Sexe.

0: Et troisième sexe dans un petit instant, mon œil, ce sera le regard sur l'actualité avec un regard toujours décalé en compagnie notamment de David Ossiou qui ce matin va célébrer l'anniversaire d'une grande dame qui aurait eu 100 ans en ce 1er juin.
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0: Est-ce que vous êtes prêts? Je pense que oui. En fait, il y a quelques instants, je vous ai dit quelque chose qui est plus exact. Ce qu'on vous offre, c'est carrément deux entrées en scène générale 24 heures du Mans. C'est pas que pour la journée d'essai, c'est en scène générale tous les essais et naturellement la course au 02 43 29 10 10. Et il va falloir reconnaître une marque. Quelle est en fait la voiture ou de quelle marque est la voiture qui a été choisie pour être l'ambassadrice de M24? Cette voiture, tiens, on va l'entendre un tout petit peu. J'espère que vous l'avez vue en image. Elle est blanche. Je vous donne trois marques. Laquelle a été choisie par rapport à l'un de ces modèles pour être justement la voiture ambassadrice de M24? Est-ce une Alpine? Est-ce une Porsche? Ou est-ce une Lancia Stratos? Si je devais vous donner un petit indice, c'était la voiture de Paul Newman quand il a fait les 24 heures du Mans en 1979. De place 24 heures du Mans à gagner. Appelez tout de suite.
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0: 7h15, mon œil, un regard décalé sur l'actualité avec Jules Jouy. Aujourd'hui, l'anniversaire de votre radio en Sarthe, certes, mais aussi de Marilyn Monroe, qui aurait eu 100 ans aujourd'hui.
11: Oui, et une question, est-ce que Marilyn Monroe aurait été MeToo à l'occasion de son anniversaire aujourd'hui? Vous répondez à la question, David Ossiou.
12: Vous l'imaginez à Roland-Garros, dans les tribunes, lunettes noires, regardant le match? Et en entendant un joueur du Paraguay, la semaine dernière, battu par le jeune français Moïse Kouamé, expliquer après sa défaite que ce genre de match doit être arbitré par un homme, parce qu'une femme n'aurait pas la force de s'imposer face au public. C'est exactement ce qu'a osé dire Adolfo Daniel Valero, à qui la direction du tournoi promet maintenant des sanctions. Encore heureux. Je suis pas sûr que Marilyn aurait été surprise, parce qu'avant même qu'on invente le mot MeToo, elle racontait des choses qui résonnent étrangement aujourd'hui. En 1953, dans une interview, elle a cette formule: à Hollywood, éconduire les loups est un travail à plein temps. Et puis il y a son histoire personnelle. Une enfance ballottée entre familles d'accueil et orphelinat, des agressions sexuelles subies enfant, qu'elle acceptait d'ailleurs d'évoquer publiquement, c'était rarissime dans l'Amérique des années 50. Mais ce qui est peut-être le plus moderne chez elle, ce n'est pas seulement ce qu'elle dénonçait, c'est ce qu'elle a fait. En 1955, au sommet de sa gloire, elle quitte Hollywood, elle attaque son studio et crée sa propre société de production. Une actrice qui défie les patrons des studios de l'Amérique des années 50, presque impensable. Alors, est-ce que Marilyn aurait été féministe? Peut-être. Icône MeToo, ça c'est impossible à dire. Mais si elle était dans les tribunes de Roland-Garros aujourd'hui et qu'elle entendait ce joueur paraguayen, elle aurait sans doute juste soupiré et remis ses lunettes noires. Bon anniversaire, Marilyn.
0: En ce jour anniversaire, oui, je...
11: Il chante pour Marilyn ou il chante pour Issimène?
0: Je pense que c'est pour Issimène, à mon avis. Ouais, 16 ans aujourd'hui, c'est la raison pour laquelle on est happy. Eh ouais, avec Pharrell Williams. Hey.

0: Ici matin, j'espère que vous êtes toutes et tous happy. On clappe dans les mains quelque part avec Pharrell Williams et happy. Dans un instant, ça se passe en Sarthe. Laboreto a bouclé sa première levée de fonds et entend même révolutionner la décision intelligente. On en parle dans les prochains instants avec notre invité studio Aurélie Pécaud. Mais avant cela, c'est Julien de Spey que l'on va accueillir. Bonjour Julien.
1: Bonjour Bruno.
0: Bienvenue. Comment ça va Julien?
1: Bah ça va bien, il fait beau, il y a un peu de fraîcheur, ça fait du bien.
0: Je vous imagine également très très heureux, Julien, parce que vous dites, si je suis à l'antenne, c'est peut-être que je vais gagner grâce à Issimen, 16 ans aujourd'hui. Deux places pour les 24 heures du Mans.
1: Oui, justement, oui, bon anniversaire à Issimen.
0: Merci beaucoup pour aller gagner ces places. La question que je vous posais il y a quelques instants, on va réécouter ce bruit de moteur. Très sympathique. Ça sent le moteur turbo au passage. Quelle est la marque de la voiture qui a été choisie pour être l'ambassadrice de M24, ce nouveau musée du sport automobile inauguré la semaine dernière? Je vous donnais trois propositions de marque entre Lancia avec la Stratos, notamment Porsche ou Alpine. La bonne réponse est...
1: Ben moi, je dirais Porsche.
0: Bravo, cher Julien, car c'est effectivement cela. Vous connaissez le modèle de cette voiture?
1: Je l'avais vu, j'avoue que je l'ai mangé.
0: C'est pas grave, bon appétit. C'était une 935 et c'est toujours une 935. Et alors, qu'est-ce qu'on a entendu derrière là?
1: C'était mon petit loulou qui vient de se réveiller, il a répondu, il vous écoute.
0: Quel âge?
1: 4 ans.
0: Oh ben génial. Bon, pour terminer ma phrase... C'est la Porsche 935 que Paul Newman avait, enfin c'est le même modèle, au 24 Heures du Mans quand il a terminé deuxième en 1979. Julien, 1er juin 2026, vous gagnez vos places pour les 24 Heures du Mans avec Issimen, ça fait quelle impression?
1: Ah bah là, ça, honnêtement, c'est trop génial, j'arrive même pas à y croire. Depuis le temps que je voulais vraiment retourner au 24, là c'est impeccable.
0: Le rêve redevient quelque part réalité, ça nous fait très très plaisir. Julien, votre radio de tous les jours, c'est...
1: Issimen.
0: Ne changez rien. À très bientôt.
1: À bientôt, merci beaucoup.
0: Laboreto a bouclé sa première levée de fonds et entend révolutionner la décision intelligence. Aurélie Pécaud, bonjour.
2: Bonjour Bruno, bonjour à tous.
0: Merci de votre passage. D'abord, on va rappeler effectivement ce qu'est Laboreto, l'activité.
2: Alors, l'activité de Laboreto, c'est faire de la modélisation, c'est-à-dire de créer des objets virtuels avec de l'intelligence artificielle. Les ingénieurs, eux, vont créer des ailes d'avion. Et ben nous, on va créer des objets, des gens ou des situations sociales.
0: Vous avez comme sous-titre « Trouver le sens ». On l'interprète comment ?
2: Alors, aujourd'hui, on va pas se mentir, on est dans une période d'instabilité, on est dans une période d'incertitude, donc l'idée, c'est d'aider les chefs d'entreprise et les décideurs en entreprise, eh bien, à aménager leur stratégie et à retrouver un peu du sens et du mouvement dans leur structure.
0: Vous avez effectivement réalisé une première levée de fonds, c'est important. Vous parlez également d'actionnariat chez vous. Pourquoi c'est important?
2: Alors en fait, c'est important parce qu'il y a la partie argent, évidemment, c'est le nerf de la guerre, on le sait tous, mais il y a aussi une histoire humaine et il y a aussi tous les gens qu'on va mettre autour de la table et qui vont porter, qui vont aider à faire grandir Laboreto. Et on a la chance d'avoir des investisseurs, des actionnaires ou des associés, selon ce qu'on veut, comment on veut les appeler, qui sont des experts dans leur domaine et qui se sont dit « chouette, c'est un beau projet, j'y vais ».
0: Vous êtes venu avec moi, ce que je vais appeler être un jeu de cartes. J'imagine que vous avez un autre, d'autres éléments de langage. De quoi s'agit-il?
2: Alors en fait, notre premier objet, c'est de créer ce qu'on appelle des

0: clients types, des clients virtuels. D'accord. Et les entreprises peuvent les interroger, alors que ce soit sur leur satisfaction client ou bien sur des produits qu'ils aimeraient voir apparaître pour les entreprises. Et pour, on va dire, rendre ça plus concret, on a fait un jeu de cartes, on a fait des cartes avec des clients types, vous voyez, de certaines entreprises. Et par exemple, je vais vous prendre Colette, voilà, Colette Dumontier. Colette Dumontier, eh bien, elle est cliente d'un grand magasin qui vend des articles pour animaux. Et donc, l'idée, c'est comment Colette vit avec son chien et qu'est-ce qu'on pourrait lui apporter.
1: Aurélie Picot, l'avenir de Laboreto, à court terme, c'est quoi?
0: Le commercial, c'est-à-dire d'aller maintenant prendre notre bâton de pèlerin et vendre nos produits, et puis très prochainement d'être à VivaTech en juin, 17 au 19 juin à Paris, et d'aller parler intelligence artificielle et modélisation avec tous les experts du domaine.
1: En 10 secondes, pourquoi en Sarthe doit-on être fier d'avoir Laboreto sur notre territoire?
0: Alors d'abord parce que c'est un projet sartois qui a été porté par beaucoup de gens ici en Sarthe, que ce soit des professionnels du conseil, mais aussi la chambre de commerce. Et puis l'idée c'est on s'implante ici, on reste ici.
1: Bravo Laboreto. Merci Aurélie Picot.
0: Merci à vous.
1: Et on vous dit à très très bientôt. La Dame de Haute-Savoie, c'est tout de suite avec Francis Cabrel. C'est ça qui est aussi bien depuis 16 ans, c'est mettre en avant ces entreprises locales qui sont aussi des porte-drapeaux de notre territoire. Et ça, ici même depuis 16 ans, sincèrement, nous en sommes très fiers.

0: Ici matin avec Francis Cabrel et la dame de Haute-Savoie, coup de fil météo de Janine depuis Écomois. Il fait 15 degrés et chez vous quelle température? 02 40 29 10 10.
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0: Ah, c'est une matinée particulière parce qu'effectivement nous sommes le 1er juin. Bienvenue, c'est le mois des jours les plus longs et ce 1er juin, ce sont les 16 ans de Ici Mène. Mais ça n'empêche, il faut aussi regarder un œil sur l'info, Jules Jouet, ce que l'on fait. Dans l'info d'ici justement, la situation ne peut plus durer pour ces habitantes et habitants d'Arnage.
5: Imaginez, ces habitants se réveillent le matin et ouvrent leurs fenêtres et tombent nez à nez avec des camions. C'est ce qu'ils vivent depuis plusieurs mois dans le quartier de la Gautrie à Arnage, près du boulevard Le Faucheux. Tout ça à cause d'une erreur de GPS, car des poids lourds se trompent d'itinéraire, pensant arriver à un entrepôt et se retrouvent perdus devant leur maison. Mais tout ça, on y revient juste après le 90 secondes de Cyril Ardo-Redon. Toute l'actualité en France et dans le monde.
6: La fête immense dans les rues de Paris hier, au lendemain de la victoire du PSG en Ligue des Champions. 100 000 personnes rassemblées sur le Champ de Mars pour acclamer les joueurs, puis 40 000 supporters au Parc des Princes, avec en plus un concert et un feu d'artifice. C'est à revivre en images sur ici.fr. Le dernier bilan de la soirée de samedi, 780 personnes interpellées à travers tout le pays. Des débordements constatés dans 71 communes, dont Rennes, Grenoble, Clermont-Ferrand. Une cinquantaine de policiers et gendarmes ont été blessés. Une collégienne de 11 ans introuvable depuis vendredi dans le Gers. Une enquête est ouverte pour enlèvement et séquestration de mineurs. La Yana, 11 ans, a disparu à Florence, entre Bordeaux et Toulouse. Les images de vidéosurveillance la montrent entrer dans la voiture d'un homme qui a été placé en garde à vue. Cela fait suite à l'affaire Betaram et au scandale dans le périscolaire. Les députés examinent une proposition de loi aujourd'hui qui prévoit d'allonger le délai de prescription du délit de non-dénonciation des violences sur mineurs. Les personnes qui travaillent avec des jeunes devront régulièrement présenter un certificat d'honorabilité. Une lettre ouverte adressée au gouvernement, signée par les médecins libéraux. Ils tirent la sonnette d'alarme sur la pollution chimique de l'eau potable. 30% des Français ont, selon eux, consommé une eau non conforme au moins une fois en 2024. Et puis la vue sur notre Terre est splendide, époustouflante, inimaginable. Depuis la Station Spatiale Internationale, l'astronaute française Sophie Anneau donne une interview exceptionnelle. Elle est en orbite depuis 3 mois et demi. C'est à lire sur ici.fr.
5: Et retour les pieds sur terre, c'est un défilé de camions dont les habitantes et habitants d'Arnage se seraient bien passés. Ils vivent dans le quartier de la Gautrie, proche du boulevard Le Faucheux, et depuis plusieurs mois, des poids lourds se trompent d'itinéraire et se retrouvent perdus devant leur maison. C'est une information de nos confrères du Maine Libre, et Ici Maine s'est rendu sur place pour constater les dégâts et les conséquences de ces manœuvres parfois dangereuses. Elles sont bien visibles, Christelle Caillot.
7: Panneaux arrachés, trottoirs abîmés, Philippe est aux premières loges, puisque les camions font demi-tour devant sa maison située à l'angle de la rue.
8: Dès que je vois un camion et tout, je sors, je lui fais signe de reculer, je coupe la circulation, je l'aide à manœuvrer et à passer parce que c'est souvent quoi. Et donc, on en a un petit peu ras-le-bol quand même.
7: Jusqu'à 5 ou 6 poids lourds viennent s'égarer chaque semaine dans sa rue car le GPS des chauffeurs de la société de transport située à côté n'est pas à jour et indique une entrée condamnée il y a plus de 15 ans. Pour lui, la situation ne peut plus tenir.
8: Et puis alors, quand ils arrivent ici, qu'ils manœuvrent et tout, les gens viennent pour chercher leurs enfants et tout ça, je suis obligé de les arrêter, lui, il est obligé de reculer. C'est pas fait pour ça, quoi.
7: C'est aussi ça le problème, selon Théodore, qui habite le quartier depuis 18 ans. Il faut assurer la sécurité des enfants de l'école située à proximité.
9: S'il y a un enfant derrière, comment voulez-vous qu'il voit le conducteur? C'est pas possible. Faut pas attendre qu'il y ait un accident pour commencer à bouger. C'est avant qu'il faut le faire.
10: Allez-y!
11: Isabelle Cosé-Guillaume, maire d'Arnage. Le souci, c'est les conducteurs de poids lourds qui se fient au GPS et qui ne regardent plus les panneaux. Parce que tous les panneaux sont bien là où il faut et tout est visible.
7: L'élu a pensé à interdire complètement l'accès de la rue aux poids lourds, mais ça signifierait aussi une interdiction d'accès pour les camions de livraison et les camions poubelles, ce qui n'est pas du goût des riverains.
5: Une association de riverains a donc contacté la plateforme Waze pour alerter sur le changement de l'entrée de l'entrepôt. Une demande prise en compte car depuis ce changement, il y a une légère baisse du passage des camions dans le quartier de la Gautrie. Mais ce n'est pas suffisant pour eux. Ils veulent l'instauration de vraies mesures pour ne plus voir de poids lourds venir se perdre à côté de leur maison.
0: Dans le journal de 8h, Jules, on va parler d'un service indispensable à l'hôpital du Mans, mais qui est en difficulté financière.
5: Sa fonction, prendre en charge les victimes de violences, qu'elles soient physiques, psychologiques, conjugales ou sexuelles, malgré un financement de l'État et l'enveloppe n'est pas suffisante pour assurer son bon fonctionnement. Et ces contraintes qui sont à la fois budgétaires et humaines pèsent directement sur les victimes. Vous entendrez l'un des médecins du service dans moins de 30 minutes. 7h34 sur votre radio Ici Mène. Un point sur la météo, Bruno ?
0: Oui, avec un ciel plutôt bien dégagé ce matin. C'est un lundi agréable, finalement, dont il va falloir profiter parce qu'un changement de temps nous est déjà annoncé pour demain. Les températures du moment en Sarthe, 14 degrés au Lude, nous dit Marie-France. À l'instant, on est globalement du 15-16 degrés actuellement dans les rues du Mans, mais c'est la même température que l'on relève aussi à Pruyères-le-Chétif ou encore dans le secteur de Louplande. Et cet après-midi en Sarthe, les températures vont et c'est assez agréable, finalement, atteindre les 26 degrés. Profitons-en. En effet, 27 degrés même annoncés au niveau du Mans, encore dans le bassin Sud-Sarthe, et 26 degrés à Mamers comme à Fresnay-sur-Sarthe. Demain, changement de temps, nuages, retour de pluie, de rafales de vent jusqu'à 55 km/h, et en l'espace d'une nuit, nous allons perdre demain globalement 6 degrés, pas plus de 20 degrés annoncés pour la suite de la semaine. D'ailleurs, les après-midi, il faudra attendre le prochain week-end pour retrouver des températures de l'ordre de 25 à 26 degrés les après-midi. Regardons les quais de la gare du Mans. Globalement, le trafic ferroviaire ne connaît pas de perturbations. Évidemment, la situation est un petit peu plus délicate maintenant aux portes du Mans avec davantage de circulation à 7h35. Vous êtes évidemment très très prudent, même si je constate que finalement, ça a l'air de plutôt bien rouler. Boulevard Le Fauchon en direction du Mans, quelques ralentissements, mais j'ai envie de dire rien d'anormal. À 7h06, s'il se passe quelque chose, 02 43 29 10 10. Vous n'hésitez pas naturellement, vous nous appelez.
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0: Dans les prochains instants, nous aurons mesdames et messieurs Simon Peverelli qui va venir, je crois, avec un bébé, c'est un peu bizarre. La boussole céleste papillon, c'est ce livre-là. Regardez bien, c'est Benoît Prospero, un personnage qui aime parler de planète, d'écologie, de climat, de biodiversité. C'est l'anniversaire d'Ici Mène. Ce livre, vous le méritez. 02 43 29 10 10. C'est un cadeau qu'on vous offre tout de suite sur Simple Appel. Faites-le maintenant, composez ce numéro. Confidence pour confidence. Voici Jean Schultes.

0: Ici, matin, avec Jean Schultes, Confidence pour Confidence, on est super heureux de vous retrouver chaque matin, de vous offrir des cadeaux également, le livre à la boussole céleste du papillon par Benoît Prospero, le monde merveilleux du vivant. Et Nicolas, ce livre, vous le voulez. Bonjour Nicolas.
1: Oui, bonjour.
0: Vous êtes à Neuvillette en Charny, Nicolas. Ça va pleine forme pour entamer ce mois de juin, nous sommes le 1er juin aujourd'hui.
1: Oui, très très bien, oui.
0: Bon, 16 ans hein, quand même. Oh, j'entends les petits oiseaux derrière vous, c'est sympa ça.
1: Oui.
0: Ah, génial. Bon, bah, écoutez, les petits oiseaux, ça tombe bien. Benoît Prospero, il aime, vous vouliez le livre. En cette journée anniversaire de Ici Mène, vous savez quoi? C'est cadeau. Bravo, Nicolas.
1: Merci beaucoup.
0: Merci à vous. Bonne journée. Et attention, parce qu'à tout moment, d'ici à 9h, j'ai peut-être des places encore à vous offrir pour... Ah, tiens, pourquoi pas pour Papéa. Ah ouais.
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0: 72 secondes pour vous convaincre, c'est l'émission que remplit chaque matin Simon Pévéré sur votre radio en Sarthe. Simon, mais... Qu'est-ce que vous faites avec un bébé?
3: Désolé Bruno, non, je garde le bébé d'un ami là parce qu'il voulait s'offrir un peu de répit. Et puis journée mondiale des parents aujourd'hui, je me suis dit que j'allais faire un geste. C'est la dernière fois que je le fais. La dernière fois. C'est quoi ce truc sale qui bave, qui hurle, qui fait ses besoins sur lui? C'est dégueu. Non, franchement, chapeau à ceux qui ont des enfants parce que c'est trop ingrat d'être parent. Et j'ai 72 secondes pour vous en convaincre. La parentalité, un moment que beaucoup désirent autant qu'ils redoutent, et pour cause, être parent c'est un deuxième métier, t'es là, tu rentres du boulot, t'es fatigué, tu dois faire à manger pour tout le monde, quand tu te poses enfin, t'as Enzo qui débarque dans le salon en pleurs parce que Justine elle a cassé son jouet, alors faut faire la police, réparer le jouet, et quand enfin tout est calme, qu'on commence enfin à s'endormir... C'est reparti pour un tour. C'est le bébé qui se réveille avec la couche à changer. Mais c'est l'enfer. Tout ça pourquoi? Pour que les enfants grandissent, puis partent de la maison et vous oublient comme des malpropres en ne vous envoyant un message seulement que quand la machine à laver est en panne. Bonjour la reconnaissance. Surtout que vous savez combien ça coûte d'élever un enfant en moyenne? Plus de 260 000 euros jusqu'à ses 25 ans. C'est le prix d'une bonne maison, voire carrément d'une villa à jouer en Charny. Autant choisir la villa, hein. D'autant qu'on lui promet quoi à cet enfant? Un monde de guerre, de réchauffement climatique, d'intelligence artificielle. Super, le réarmement démographique qui va attendre. C'est vrai que c'est encore plus ingrat d'être parent en 2026. Sachez déjà que tous les enfants qui naissent en ce moment appartiennent à la génération bêta. Ça promet, une génération qui, comme les dernières, est interconnectée et croit ne pas avoir besoin de ses parents, puisqu'en cas de question sur la vie, demande à ChatGPT. Pour faire ses devoirs, demande à ChatGPT. En jouant à la console avec le casque, demande à vous faire répéter, puisqu'ils n'entendent jamais rien, surtout quand ça parle de rangement. La parentalité, c'est un sujet tellement difficile que le salon dédié aux parents au centre des expos du Mans prévu fin juin, il a été reporté à l'année prochaine en avril 2027. C'est dire. Alors pour toutes ces raisons et plein d'autres que je n'ai même pas pu énumérer, en cette journée mondiale des parents, je le redis, c'est un rôle beaucoup trop ingrat et j'espère que 72 secondes suffisent à vous en convaincre. Alors, convaincu ?
0: Pleinement. Merci Simon Pévéréli et un grand coucou à tous les parents qui nous écoutent. 7h42, on sait en ce moment que c'est un climat un peu étrange pour les agriculteurs. Annabelle Chartrain, qui est la présidente de la FDSEA de la Sarthe, en sait quelque chose. Notre invité entretien à suivre, mené par Jules Jouet.
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0: Avant de parler effectivement de la condition de nos agriculteurs en Sarthe, c'est Marine qui prend le relais.

0: matin avec Marine et cœur maladroit. Je répète, maladroit, plutôt au contraire, vous donner une bonne nouvelle. N'appelez pas tout de suite, mais d'ici à 8h, à tout instant, je serai capable de vous dire feu vert pour des places Papéa, sans question. Premier appel au 02 40 29 10 17. On est pour l'instant, le feu n'est pas vert, mais ça va venir.
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0: Jouer. Le syndicat agricole FDSE appelle les agriculteurs à se rassembler ce soir au Mans.
3: Contre, je cite, l'étranglement financier et l'hypocrisie réglementaire, la présidente de la FDSEA de la Sarthe est notre invitée. Bonjour Annabelle Chartrain.
4: Bonjour.
3: Vous appelez à une mobilisation d'ampleur ce soir. À quoi va-t-elle ressembler ?
4: Alors c'est un peu un réveil de la nation, donc un défilé de tracteurs avec beaucoup de bruit, on espère, et effectivement venir faire sur le parvis de la préfecture un peu leur faire vivre ce que nous on subit comme contrainte, donc planter une haie, faire une réserve d'eau. Enfin voilà, l'idée c'est de petite mise en scène sympa, mais pour se faire entendre et pour être pris au sérieux quoi.
3: Et c'est une mobilisation spécifique à la Sarthe ?
4: Oui, c'est une mobilisation spécifique à la Sarthe. Alors la Sarthe est quand même souvent moteur dans les lancements de mobilisation. On est un département plutôt actif et du coup, c'est possible que le reste de la France suive dans la semaine, voire la semaine prochaine.
3: Parce que dénoncez-vous ?
4: Alors, on dénonce... beaucoup de choses, les prix déjà avec la flambée du GNR, des engrais.
3: À cause de la guerre au Moyen-Orient.
4: À cause de la guerre au Moyen-Orient, effectivement, les négociations commerciales ont eu lieu en tout début d'année avant cette guerre au Moyen-Orient. Et encore une fois, c'est l'agriculture qui fait la soupape en fait. Alors pouvoir d'achat, on entend hein, qu'il faut préserver le pouvoir d'achat des Français, mais c'est pas aux agriculteurs de faire la soupape.
3: Vous dénoncez aussi des mauvaises conditions de travail. À quoi elles ressemblent aujourd'hui quand on est agriculteur ?
4: Alors, quand on est agriculteur, on fait beaucoup de réglementaires, on a beaucoup d'entraves. Donc, effectivement, les haies, par exemple, qui est symbolique, il y a 14 règles différentes sur une haie. Alors, c'est insoutenable. On a demandé un guichet unique de la haie, chose que l'État a mis en place, sauf qu'en fait, on durcit les règles encore plus, donc on n'est pas bon du tout, là.
3: Et notre mobilisation intervient à la veille d'un vote solennel sur une loi d'urgence agricole. C'est aussi un peu le moyen de mettre la pression.
4: C'est ça, c'est le moyen de mettre la pression et on a invité les parlementaires à venir avec nous, à nous accompagner pour montrer qu'ils nous soutiennent et ils auront la possibilité de prendre la parole sur le parvis de la préfecture ce soir. Mais c'est vraiment l'idée, c'est de leur dire oubliez pas le maillon principal de la France qui est l'agriculture.
3: Parce que concrètement, vous attendez des réponses dans les jours à venir, voire les semaines ?
4: Alors dans les semaines, oui, dans les jours à venir, effectivement, il y a un vote à l'Assemblée nationale, mais la loi d'urgence doit aussi passer au Sénat. Le Sénat, j'allais dire, c'est plus une formalité, c'est plus simple en fait. Il y a plus la majorité est plutôt avec nous, donc c'est plus simple au Sénat qu'à l'Assemblée nationale.
0: Ici Mène, il est 7h48, Annabelle Chartrain, la présidente du syndicat FDSEA de la Sarthe, est notre invitée.
3: Une période de canicule inédite vient de s'achever en mai. Ça montre une nouvelle fois la violence et la rapidité du changement climatique. Est-ce que c'est pas ça la véritable urgence, s'adapter à ce dérèglement quand on est agriculteur ?
4: Exactement, s'adapter, mais ça on sait faire hein, sans problème, puisque quelque part, alors effectivement c'est la première fois qu'on a un épisode de canicule en mai, mais on est habitué depuis malheureusement 5-6 ans à avoir une à deux semaines de canicule dans l'année, voire plus certaines années, donc en fait l'agriculteur est résilient hein, donc il a déjà fait les adaptations pour le bien-être animal, le bien-être de l'éleveur aussi, puisque nous aussi on travaille dehors et que c'est pas forcément facile.
3: Forcément, et je pense qu'il y a eu des conséquences avec ces fortes chaleurs sur les productions, l'élevage.
4: Alors oui, sur les productions, effectivement, les vaches laitières font moins de lait, les poulets prennent moins de poids. C'est comme nous, hein, quand il fait très chaud, on n'a pas envie de manger. Donc quand c'est comme ça, on décale l'alimentation plutôt tôt le matin et plus tard le soir. On essaie au maximum de faire des courants d'air dans les bâtiments, mais bien souvent, les bâtiments sont maintenant équipés de gros ventilateurs pour aussi permettre d'avoir un peu plus d'air dans les bâtiments.
3: Et vous attendez aussi à des moissons particulièrement précoces et des rendements moins élevés. Quel va être l'impact direct pour les agriculteurs ?
4: Oui, les moissons précoces, on estime que d'ici une quinzaine de jours, les premières orges vont être battues. Alors, il y a l'effet canicule, effectivement, mais il y a surtout l'effet sécheresse, en fait, du printemps, qui a été néfaste pour les céréales. Je pense que ça sera très disparate en fonction du territoire, puisqu'il y a les terres légères qui, elles, ont beaucoup souffert au printemps et du coup, avec des rendements moindres, et les terres un peu plus profondes, où là, ça devrait mieux s'en sortir, même si, avec la canicule, il y a eu un risque d'échaudage, donc un peu plus compliqué.
3: Et je tiens aussi à préciser que vous êtes la première femme à être présidente de la FDSEA en Sarthe, c'est génial. Est-ce que vous avez vécu comment ces premiers mois à la présidence ?
4: Alors, je l'ai bien vécu, faut pas retenir que effectivement je suis la première femme, mais si je suis là, c'est le fruit d'une longue implication dans le syndicalisme, d'abord au JA puis à la FDSEA pardon. Et voilà, ça s'est très bien passé, très bien accueilli, et voilà, le soutien des femmes et aussi des hommes, c'est assez sympa.
3: Merci beaucoup Annabelle Chartrain, présidente, je rappelle, de la FDSEA en Sarthe. Et vous avez une mobilisation de prévue ce soir à 20h, place des Jacobins au Mans. Puis après, vous vous dirigerez vers la préfecture.
4: Exactement, merci à vous.
3: Bonne journée.
0: Merci à vous et très bonne journée Annabelle Chartrain. Merci Jules Jouet. Vous êtes prêts les amis ? C'est maintenant. Feu vert, 02 43 29 10 10. Qui veut aller à Papéa ? Appelez maintenant, il n'y a pas de questions, alors si, c'est le concours du joyeux anniversaire ici même, le plus sympa, le plus enjoué, le plus fort qu'on puisse avoir dans un petit instant au téléphone qui emporte. Deux places pour Papé, à la condition, c'est à l'antenne de dire joyeux anniversaire ici même avec un maximum de voix qui t'a réveillé tout le quartier, on s'en fiche. 02 43 29 10 10, appelez-nous maintenant à l'instant de Michael Jackson avec Billie Jean, 7h52. Bon lundi, belle semaine, bienvenue en chemin.

0: là. Ici, matin, avec Michael Jackson and Billie Jean. Avant les infos de 8h, Stéphane Bern, rendez-vous un voyage dans le temps qui va nous ramener sur une place royale dans les Ardennes. Restez surtout avec nous.
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0: Avec Stéphane Bern, notre guide comme chaque matin pour un voyage dans le temps, c'est un petit peu notre leçon d'histoire matinale. Ce matin, Stéphane voyage au temps où une petite ville des Ardennes tentait de rivaliser avec Paris et à coups de briques rouges.
4: Une place des Vosges à Charleville-Mézières. Derrière cette copie très soignée, il y a un prince qui veut jouer dans la cour des grands. Oui. 1606. Aux marges du royaume de France, Charles de Gonzague regarde la carte et se dit modestement « Pourquoi pas moi ?» Alors, il fonde une ville neuve. Pas un bourg qui pousse tout seul au fil des siècles, non, ou un camping avec deux tentes quechua et des toilettes chimiques, non. Une ville pensée et dessinée. Et pour être sûr qu'on sache à qui on doit tout ça, il règle aussi la question du nom Charleville. L'humilité fait homme, ou presque.
5: Égocentrique. Intéressé, narcissique, qui n'est occupé que par son intérêt propre.
4: Le modèle est tout trouvé. La très chic place des Vosges, vitrine du pouvoir royal, inaugurée quelques années plus tôt. Il lance donc la construction de la place ducale. Même recette, briques rouges, pierres blanches, arcades régulières, pavillons strictement identiques. Rien ne dépasse, rien ne déborde. Le bon goût, version géométrique. Un copier-coller parfait, les loyers parisiens en moins. Et autour, même logique. Rue droite, plan net, ville tracée au cordeau. À une époque où les villes ressemblent encore à des labyrinthes, ça fait son effet. Reste à attirer du monde. Gonzague déroule alors l'argument imparable. Exemption d'impôts, liberté de commerce, privilège à la clé. Dubaï, version 17e siècle, les gratte-ciels en moins. Résultat, sous les arcades, ça négocie, ça vend, ça circule. Rien à voir avec la tranquillité guindée de Paris. Ici, la place est un outil économique avant d'être un décor. Et puis, il y a ce dernier détail, presque discret. La place ducale est légèrement plus grande que celle de Paris. Copiée, oui, mais en plus grand, évidemment. Un détail capital, pour narguer la capitale.
0: Merci, cher Stéphane Bern. Demain, nous resterons en capitale. Vous évoquerez Félix Faure, qui a poussé son dernier soupir à l'Élysée. Avant les infos de 8h, Régine est avec nous. Bonjour, Régine.
6: Bonjour, joyeux anniversaire ici même.
0: Ah, bravo, c'était la condition, Régine, être à l'antenne, être enthousiaste pour dire joyeux anniversaire. Eh bien, bravo, Régine, vous savez quoi, les places pour Papéa, eh bien, c'est pour vous, c'est chouette, hein.
6: Ah oui, merci.
0: Bon,
6: merci.
0: Il fait quel temps à Nouan ce matin?
6: Soleil, ensoleillé, moins chaud, mais ça va.
0: Bon, parfait. Vous écoutez, vous regardez ici matin, vous écoutez ici matin, tous les matins, Régine?
6: En général, oui, tous les matins, oui.
0: Eh ben, génial. Ne changez rien, les places pour Papéa, c'est pour vous. On vous embrasse, on vous dit à bientôt.
6: Merci, bonne journée.
0: Bonne journée, enfin. Régine. Et dans un quart d'heure, c'est la journée des cadeaux. Deux places pour le cinéma Pathé Le Mans à gagner.
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0: Il est 8h. Les infos, Jules Jouet, des débordements ont éclaté au Mans après la victoire du PSG en Ligue des Champions ce week-end.
8: Ça s'est passé dans la nuit de samedi à dimanche dans le centre-ville Place de la République. Un homme d'une vingtaine d'années a notamment été blessé au couteau au niveau de la cuisse et du bras lors d'une bagarre entre supporters. Plus de 500 personnes se sont rassemblées. Retour sur une soirée qui a dégénéré, Laurent Borde.
9: Le match se termine à 21h30 avec la victoire du PSG 22h, les supporters parisiens se rassemblent place de la République avec des tirs de feu d'artifice vers le ciel pour fêter la victoire. Et c'est là que la soirée dégénère. Des bagarres entre supporters éclatent. La plus importante entraîne une blessure pour un homme âgé d'une vingtaine d'années. Il est touché avec un couteau à la cuisse et au bras. Il a été transporté à l'hôpital du Mans. Les policiers ont interpellé un homme pour violence volontaire, mais ce n'est pas l'auteur du coup de couteau qui a pris la fuite. Ce rassemblement a également entraîné la dégradation de commerce avec des vitrines de boutiques cassées, rue des Minimes et rue de Bolton, où le magasin de maroquinerie a été pris pour cible. Ces bagarres se sont passées entre supporters et il n'y a pas eu d'agression vis-à-vis des forces de l'ordre.
8: Il a fallu attendre 1h du matin pour un retour au calme dans le centre-ville du Mans. Une enquête a donc été ouverte pour tenter de retrouver l'auteur de l'attaque au couteau. Mais il n'y a pas seulement eu des rassemblements dans la capitale sartoise. 250 supporters parisiens se sont réunis à la Ferté-Bernard, 50 à la Flèche et 50 à Sablé-sur-Sarthe. Aucun incident n'a été signalé selon la gendarmerie. Deux voitures ont pris feu vers 1h ce matin au Mans, plus précisément rue des Marivaux. Il n'y a pas eu de blessés, mais 6 pompiers sont intervenus pour les éteindre. Aucun blessé non plus après le feu d'un cabanon dans la commune de Vibré vers 20h hier soir. Un peu plus tôt dans la soirée, c'est un engin agricole qui a pris feu avant 18h à Ruyer en Champagne. Annabelle Chartrain était la présidente de la FDSEA en Sarthe, invitée d'ici même il y a quelques minutes et appelle à une mobilisation d'ampleur pour défendre l'avenir de nos campagnes. C'est son message avec les jeunes agriculteurs de la Sarthe qui appellent à un rassemblement ce soir au Mans. Ils ont prévu de dénoncer leurs conditions de travail, la hausse des prix du gasoil non routier et le coût intenable des engrais en raison du conflit en Iran. Ils demandent aussi de simplifier les démarches administratives et donnent rendez-vous à 20h, place des Jacobins, avant de prendre la direction de la préfecture. Elle espère que les autres fédérations des autres départements suivront le mouvement.
0: Au sein de l'hôpital du Mans, ce service indispensable manque de moyens.
8: Sa fonction, prendre en charge les victimes de violences, qu'elles soient physiques, psychologiques, conjugales ou sexuelles. Malgré un financement de l'État, l'enveloppe n'est pas suffisante pour assurer son bon fonctionnement et ses contraintes, qui sont à la fois budgétaires et humaines, pèsent directement sur les victimes, notamment les victimes de violences intrafamiliales qui touchent essentiellement les femmes. Elles représentent une part importante de l'activité du docteur Stéphane Jamard.
10: Les violences conjugales et violences intrafamiliales, ça représente 40% d'activité. C'est souvent l'OPJ qui nous réquisitionne et qui nous demande un examen médico-légal. Souvent, c'est pour constater les lésions et savoir si les lésions sont compatibles avec les dires et de fixer une ITT. Et on ne s'arrête pas là. Après, les victimes, bien sûr, on les prend en charge sur le plan médical. On les oriente vers le psychologue quand il y a besoin. Et s'il y a des soins médicaux, on va les orienter vers différents services de soins, que ce soit l'ORL, l'ophtalmo, la chirurgie. Des fois, on renvoie le patient aux urgences parce qu'au final, il y a une suspicion de fracture, des choses comme ça. Donc, on les prend en charge de façon globale.
8: L'unité médico-judiciaire de l'hôpital du Mans a reçu la visite vendredi de la députée de la 4e circonscription de la Sarthe, Élise Leboucher, dans le cadre de la mission d'information qu'elle conduit sur le coût des violences sexuelles et sexistes. Reportage à écouter dans l'info d'ici à 8h30. Ces deux communes de la Sarthe ont enfin élu leur maire. Faute de candidats à Mont-Saint-Jean et à Cogné, en mars, lors des municipales, les habitantes et habitants sont allés voter hier. À Mont-Saint-Jean, seul candidat Bertrand Jarry a été élu. À Cogné, c'est la liste du maire sortant, Michel Chéron, qui l'emporte. 54 voix contre 51 face à la liste de Fabrice Hugo. Les deux conseils municipaux s'installeront vendredi.
0: C'est une revalorisation bienvenue pour les travailleurs précaires.
8: Le SMIC augmente à partir d'aujourd'hui de 2,41%. Alors il ne s'agit pas d'un coup de pouce, mais d'une revalorisation mécanique du fait de l'inflation engendrée notamment par la guerre au Moyen-Orient. Plus de 2 millions de travailleurs modestes vont pouvoir bénéficier de cette nouvelle hausse après celle de janvier, Laurine Benjebria.
11: Le SMIC mensuel augmente d'environ 35€ net pour passer à 1477€ pour un temps plein. C'est une évolution mécanique. Dès que l'inflation dépasse les 2%, le salaire minimum doit automatiquement être revalorisé. Pour les syndicats, le compte n'y est toujours pas. Ils regrettent l'absence de coup de pouce de la part du gouvernement et évoquent une smicardisation des salaires, un tassement vers le bas, car les négociations salariales dans les entreprises se sont pour la plupart terminées avant le conflit au Moyen-Orient, donc sans prendre en compte la hausse des prix. Et avec cette valorisation, le SMIC rattrape le bas des grilles salariales dans plusieurs secteurs. 70% des branches professionnelles ont des minima inférieurs au salaire minimum. Les organisations syndicales réclament donc l'ouverture de réelles négociations et la mise en place immédiate de sanctions pour les branches non conformes.
8: Hausse du SMIC, baisse du prix du gaz, assistante maternelle mieux payée, voilà quelques changements lors de ce 1er juin. Le gouvernement annonce aussi une revalorisation des indemnités kilométriques pour les agents publics contraints d'utiliser leur véhicule personnel dans le cadre de leur mission. La liste et les détails sont à retrouver sur ici.fr. Vous avez été plus de 22 000 à vous rendre sur le camp de base du 2e RIMA à Champagny ce week-end. C'était les portes ouvertes du prestigieux régiment de notre département. C'est un peu moins par rapport à il y a deux ans où 25 000 curieuses et curieux étaient venus découvrir le matériel du 2e RIMA et avaient assisté à des démonstrations de combat. Le 2e RIMA que vous pourrez voir sur votre télévision lors du défilé du 14 juillet sur les Champs-Élysées à Paris. Les militaires de la Sarthe seront à bord des Griffons, ces gros véhicules blindés à six roues. Un mot de Roland-Garros où l'avenir du tennis français repose sur les épaules de Diane Paris. La francilienne va tenter d'atteindre aujourd'hui pour la première fois de sa carrière les quarts de finale en Grand Chelem. La 92e mondiale sera opposée à la polonaise Maja Szwalinska, 115e mondiale. Un match prévu aux alentours de 14h30.
0: Le meilleur croissant au beurre sera-t-il sartois?
8: C'est aujourd'hui qu'a lieu le concours national à Poitiers parmi les candidats une boulangerie de notre département. L'équipe du Père Pimpin, installée boulevard de Morieux-Aumont, en train de l'emporter après avoir décroché le prix régional en mars. On leur souhaite bonne chance.
0: Et bon petit-déj.
8: Oui, c'est vrai que c'est le moment là, les petits croissants de petit-déj, ça donne envie.
0: Ça le ferait bien. Ouais.
8: La météo, Bruno ?
0: Une journée sympa, profitons-en parce que ça va pas durer. Oui, le ciel est plutôt dégagé en Sarthe ce matin, un petit voile nuageux éventuellement. Les températures dominicales, Lignier-Saint-Gervais 15 degrés, Véronique et Jean-Louis à Aignan relevé 15 degrés, Manoëlla et Jules à Saint-Saturnin 14 degrés, Martine à la Chapelle Saint-Aubin 16 degrés, 15 degrés actuellement dans les rues du Mans. Cet après-midi, les températures pourront atteindre en Sarthe les 27 degrés. Aujourd'hui, pas de vigilance particulière. Soleil présent, journée printanière. Mais attention, demain, nuages et pluies sont annoncés. Et même la Sarthe, demain, sera placée en vigilance jaune pour le phénomène orage. Ça, ce sera pour demain. Baisse des températures. Demain après-midi, pas plus de 20 degrés et 20-21 degrés. Les après-midi, toute cette semaine, il faudra attendre le prochain week-end pour voir les températures repasser la barre des 25 degrés. Gare du Mans, non, pas de perturbation au niveau du trafic ferroviaire. Sur la route, évidemment, vous êtes plus nombreux maintenant à vouloir entrer dans Le Mans, notamment à cette heure-ci, rien d'anormal. Quelques ralentissements entre la Suze et Allonne, quelques ralentissements également au niveau du secteur de Pontlieu, en particulier dans le secteur également de l'avenue Rubillard et de l'hôpital du Mans avec l'avenue Ripert-Klotz aussi. Il faut surveiller de près la circulation. S'il se passe quelque chose, vous partagez vos alertes 02 43 29 10 10.

0: Ici matin, avec Clara, Luciani respire encore. Après Clara, on va parler de Céline. Dans un instant, il y a des rumeurs un peu bizarres à propos de Céline Dion. Vrai ou pas vrai, reste avec nous pour en savoir plus.
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0: C'est l'heure de prendre votre téléphone. Quand on écoute Ici Mène, quand on regarde France 3 Pays de Loire, il faut toujours avoir le téléphone à portée de main, prêt à dégainer 02 43 29 10 10. À gagner tout de suite 2 places pour aller voir le film de votre choix au cinéma Pathé Le Mans Jacobin. Et c'est vrai qu'il y en a des choses en ce moment. Moi, j'ai un petit coup de cœur pour The Mandalorian Grogu. C'est effectivement un retour sur la saga de la guerre des étoiles. Il y a l'être aimé. Il y a bien sûr le diable s'habillant Prada 2, Michael. La bataille de Gaulle, l'âge de fer, référence au général de Gaulle. C'est l'un des coups de cœur du cinéma Pâté en ce moment. Le kick a fait ça, c'est le jeu que nous vous proposons. Une chanson ralentie, la version allongée, expresso, donc très accélérée. Jules, c'est vous qui choisissez. La question est qui chante dès que vous reconnaissez 02 43 29 10 10. Jules.
2: Je vais vous prendre un café expresso, s'il vous plaît, Bruno.
0: Une version hyper accélérée. Écoutez bien. Bon. Qui chante 02 43 29 10 10 et les places pâtées sont pour vous, c'est aussi simple et magique que cela.
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0: 8h14 à la seconde près, puis le rendez-vous de C'est pas vrai, c'est le rendez-vous anti-arnaque, anti-fake news d'ici même, Jules Louis.
2: Et à chaque fois, on fait attention aux fausses infos. Et aujourd'hui, ça concerne une grande star qui sera en concert à la fin de l'année en France. Une vidéo truquée de Céline Dion tourne beaucoup sur les réseaux sociaux depuis quelques jours, Audrazo.
9: Oui, on y voit la star dans sa voiture, lunettes noires sur le nez, vitres baissées. Celle que vous entendez chanter, là, c'est une fan. Céline Dion la regarde chanter, la fixe quelques secondes et ferme sa vitre, brutalement, sans dire un mot. On la voit même furtivement faire un doigt d'honneur à la fin. Elle est en pierre, c'est une statue glacée, commentent les internautes indignés. La vidéo, choquante, c'est vrai, a fait plus d'un million de vues en seulement 24 heures.
2: Mais Aude, rétablissons la vérité. Céline Dion n'a jamais fait ça.
9: Non, absolument pas. La vraie séquence, on la connaît puisque la jeune femme qu'on voit et qu'on entend chanter a posté la vraie vidéo. Elle commence pareil. Mais dans cette vraie version, Céline Dion ne ferme pas sa vitre. Au contraire, elle tend la main à cette fan pour la saluer, discute quelques secondes avec elle et lui envoie même quelques baisers. Alors d'où sort la vidéo truquée ? J'ai trouvé, en fait c'est vieux. La première fois qu'elle a été postée, c'était en 2020 sur un compte français, grand spécialiste des vidéos humoristiques. En fait c'est assumé, c'est un montage. 6 ans plus tard, la revoilà, avec des comptes qui cette fois tentent de surfer sur l'actu Céline Dion et son retour sur scène prochainement à Paris. Là où c'est triste, c'est que la séquence truquée en 2020 comme aujourd'hui cumule bien plus de likes et de commentaires que la vraie triste réalité des réseaux sociaux. Bon, je me console un peu en voyant aussi beaucoup d'internautes dans les commentaires qui tentent de rétablir la vérité, navrés de voir l'image de leur idole écornée.
2: Merci à vous, Audrazo, de démêler le vrai du faux dans votre chronique. C'est pas vrai sur votre radio, ici mène.
0: Faut vraiment se méfier de ces vidéos, c'est fou ça.
2: Bon, en tout cas, c'est à chaque fois sur Internet et sur les réseaux sociaux. Faut confirmer.
0: Bon, celle qui a été postée ce matin tout petit peu avant 6h, tournée avenue Pierre Mendès France au Mans, est une vraie vidéo, je peux vous le garantir, les amis, pour les 16 ans de votre radio en Sarthe. Sylvette, coup de fil dans sa pergola à Coulaines, déjà 20 degrés. Eh, c'est pas mal tout cela. Dans un petit instant, qui gagne les places pour le Pâté Le Mans ? Réponse après Alain Souchon, je veux du cuir.

0: Avec Alain Souchon, je veux du cuir, c'est dans les prochains instants. Les gens d'ici, une belle rencontre comme chaque jour avec un sarto et une sartoise au parcours particulier, et notamment une génération de ferronniers, la cinquième, Caroline Delareux, la représente. Qui est-elle? Quelques instants avant de le savoir. Mais avant cela, c'est Gérard que nous avons à avoir le plaisir d'accueillir, comme on dit au cinéma, attention, moteur et action. Bonjour Gérard.
1: Bonjour toute la communauté, bonjour ici matin, bonjour la Sarthe.
0: Ah,

0: On est très fiers de donner cette place au pâté, parce que franchement, on va s'abonner au pâté, parce que c'est un cinéma magnifique. Wow. Le personnel, je dis à votre hôtesse d'accueil il y a quelques instants, le personnel d'accueil est vraiment efficace, ils sont performants, il y a toujours le sourire, c'est protégé, c'est protecteur, on est vraiment bien, il y a beaucoup de boissons, il y a du choix, non, franchement, je ne travaille pas là-bas pourtant.
1: Oui, ça répond un peu à la question, j'ai envie de dire, vous êtes un ambassadeur, monsieur, vous êtes quelque part un ambassadeur de ce cinéma, parfait comme on dit au cinéma, coupé, elle est bonne. Gérard, félicitations. Votre radio préférée en Sarthe, c'est
0: ici même, voilà. Ici matin.
1: Et évidemment ici matin, merci avec beaucoup. France 3 Pays de la Loire, les deux 16e anniversaire, quoi qu'il en soit, d'ici même. Merci beaucoup Gérard, on vous dit à très très bientôt et bonne séance.
0: Bonne
1: soirée. À très vite. Il va à votre rencontre, parce que tout simplement, c'est bien de parler de vous et de ce que vous faites. Vous avez rencontré Caroline Delareux, Tom Vanier.
2: Elle fait perdurer une histoire de famille vieille de plus de 140 ans. Caroline mêle la ferronnerie et l'art pour donner naissance à des produits uniques. Rencontre avec Caroline Delareux dans Les gens d'ici.
3: Bonjour, Caroline Delareux, 47 ans, je suis ferronnière d'art dans le sud de Sarthe. Alors oui, je suis la cinquième génération de ferronnier d'art. Donc l'entreprise existe depuis 1882, elle a été créée à Saint-Jean-de-la-Motte, donc également dans le sud de Sarthe, c'est à 15 km d'ici. Et donc j'ai repris l'entreprise en 2013 à la suite de mon père. On m'a pas trop emmenée dans cette voie-là, étant une fille, je pense que j'étais pas forcément prédestinée à ce métier-là. Et puis à 32 ans, j'ai quitté mon emploi et je suis arrivée à la forge à Saint-Jean-de-la-Motte et là j'ai dit c'est bon, je reprends. Bah, c'était beaucoup mon père qui était, je le voyais travailler dans l'atelier souvent, il était très très souvent dans l'atelier, plus dans l'atelier qu'à la maison. Donc on voyait des ouvrages en fait dans l'atelier, des portails, enfin des choses assez monumentales. Mais bon, comme c'était quelque chose d'assez dangereux, on n'avait pas trop de... Enfin à chaque fois on nous disait non, ne rentre pas, c'est dangereux. Je travaille l'acier, le laiton et le cuivre. C'est vraiment trois matières que j'aime bien associer. Dans mes créations, c'est vraiment le travail de la matière qui me plaît, c'est-à-dire la matière à l'état brut sans forcément trop la modifier, lui apporter éventuellement quelques courbes, mais pas beaucoup plus, et puis mélanger ces trois matières. Toutes les femmes de ta vie. Ça se passe plutôt bien. En tout cas, moi, j'ai pas eu de difficultés par rapport à mon métier, par rapport à ma place. C'est vrai que c'est pas forcément évident. C'est pas des sections, en tout cas, la métallerie et la ferronnerie, qu'une fille de 15 ans, c'est pas des sections qui sont ouvertes, oui, mais bon, pas prédestinées. Donc, j'essaye de porter un petit peu ce message-là en me déplaçant dans les collèges et dans les lycées pour leur montrer que c'est pas forcément qu'un métier masculin et puis que maintenant, il y a des outils qui nous permet de travailler un peu plus facilement. Merci, c'était Caroline Delareux. Il faut pousser les portes et il ne faut pas s'arrêter à nos rêves et il faut que ça soit réalisé.
1: C'est très très bien ça, on peut s'inspirer de ces paroles. Merci Caroline Delareux. Merci également à Tom Vanier. Alors pour ceux qui regardent France 3 Pays de la Loire, vous avez un avantage. J'ai un paquet cadeau en main pour ceux qui écoutent ici même. Vous entendez que j'ai un cadeau paquet en main. Sandrine, fidèle auditrice du Breil-sur-Mérise, a dit il faut l'ouvrir ce matin. Très bien, on va le faire dans un petit instant. Après Queen et la magie, A Kind

0: Et ce matin avec Queen, une sorte de magie. Et oui, nous sommes le 1er juin 2010, c'était la naissance de votre radio en Sarthe. 16 ans après, une auditrice nous offre ce cadeau. Il y a quoi dedans? On l'ouvre, on le déballe dans un petit instant, ça nous emballe.
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0: Fin du suspense. Donc là, pour ceux et celles qui n'ont pas l'image, il y a un post-it de Sandrine à ouvrir le 1er juin 2026. On est d'accord aujourd'hui, c'est bien le 1er juin, Jules,
4: c'est
0: on
4: bon.
0: Peut y aller. Ah, j'ai l'impatience de, je sais pas, tout enfant dans son anniversaire. Mais pas que les enfants d'ailleurs. Alors pardon, je vais faire assez vite pour le paquet cadeau quand même, qu'on ait l'image. Parce que je sais pas du tout ce qu'il y a dedans, c'est normal, me direz-vous, c'est une surprise.
4: Non mais vous vous en sortez bien.
0: Qu'est-ce que Sandrine a pu mettre dedans? Alors attendez, excusez-moi messieurs, dames, pour le bruit que ça fait, surtout qu'il y a encore après un autre papier. Oh là là, c'est que des choses qui sont préconisées pour les doigts et la santé.
4: Le sucre,
0: en effet. Bienvenue dans l'univers de la célébration d'un anniversaire. On est complètement tagada.
4: Il y a toujours des bonbons aux anniversaires.
0: Mais absolument, mais c'est complètement le cas. Michoco, ah, c'est drôle ça, les Michoco, ça rappelle plein de choses. Merci beaucoup Sandrine et pour ceux et celles qui nous rejoignent à l'instant. Et oui, en effet, c'est l'anniversaire de votre radio en Sarthe. On reste naturellement très sérieux parce que dans l'info d'ici, Jules Jouet, on va parler d'un service indispensable mais qui manque de moyens.
5: Oui, retour au sérieux à l'hôpital du Mans, une unité de lutte contre les violences sexistes et sexuelles. Un service indispensable mais son fonctionnement n'est pas optimisé à cause d'un manque de moyens pour bien accompagner les hommes et les femmes victimes de violences, qu'elles soient physiques, psychologiques, conjugales ou sexuelles. On y revient juste après le 90 secondes de Cyril Ardo-Redon. C'est toute l'actualité en France et dans le monde.
0: Et bonne matinée à vous, ici matin, il est 8h30.
6: Le bilan du soir de la finale de la Ligue des Champions augmente une nouvelle fois. 890 interpellations, 178 blessés chez les forces de l'ordre, dit Laurent Nunez, le ministre de l'Intérieur. Des débordements constatés dans 71 communes, dont Rennes, Grenoble ou encore Clermont-Ferrand. Après-midi et soirée plus calme, hier, 100 000 personnes rassemblées sur le Champ de Mars à Paris pour acclamer les joueurs, puis 40 000 supporters au Parc des Princes avec en plus un concert et un feu d'artifice. C'est à revoir en images sur ici.fr. Elle est introuvable depuis la sortie du collège vendredi. Liane, à 11 ans, a disparu à Fleurance, dans le Gers, entre Bordeaux et Toulouse. Les images de vidéosurveillance la montrent entrer dans la voiture d'un homme qui a été placé en garde à vue. Hier, une battue a rassemblé plus de 300 personnes. Une proposition de loi devant les députés aujourd'hui, dans le sillage de l'affaire Betaram et des scandales dans le périscolaire. Le texte prévoit d'allonger le délai de prescription du délit de non-dénonciation des violences sur mineurs. Les personnes qui travaillent avec des jeunes devront, elles, régulièrement présenter un certificat d'honorabilité. Des changements en ce 1er juin. Le SMIC augmente de 35 euros net par mois, tout comme le salaire minimum des assistantes maternelles qui gagnent 55 centimes bruts de l'heure. C'est à lire sur ici.fr. Et puis en tennis, elle est la dernière française toujours engagée à Roland-Garros. Diane Paré, 92e mondiale, affrontera à 12h40 la polonaise Maya Kowalska, 114e mondial en 8e de finale.
5: Retour en Sarthe, c'est un service de l'hôpital du Mans indispensable pour lutter contre les violences sexistes et sexuelles. Mais il manque de moyens, ce service. Malgré un financement de l'État, l'enveloppe n'est pas suffisante pour assurer son bon fonctionnement. Et ces contraintes, qui sont à la fois budgétaires et humaines, pèsent directement sur les victimes. Seulement un médecin est à temps plein, Alexandre Chassignon.
7: Seules quelques dizaines de victimes par an viennent de leur propre initiative pour plus de 1400 actes réalisés dans ce service. Ces examens qui attestent de la réalité de violence sont des pièces essentielles des parcours judiciaires et c'est la justice qui finance ce service, du moins en principe, pointe le docteur Stéphane Jamard, l'un des médecins.
8: Nous fonctionnons avec une enveloppe de la justice, on a une enveloppe pour le fonctionnement, mais cette enveloppe n'est pas suffisante, il n'y a qu'un complément par l'hôpital en fait, pour pouvoir fonctionner de façon fluide.
7: Ces faibles moyens limitent l'ouverture à la journée en semaine. Le reste du temps, il faut passer par les autres services de l'hôpital.
8: Les victimes d'agressions sexuelles, elles vont être prises en charge dans le service de gynécologie, aux urgences gynécologiques de l'hôpital du Mans, le soir et les week-ends. Tout ce qui est victimes d'agressions physiques sont prises en charge aux urgences. voilà, le soir et les week-ends.
7: Les professionnels de ces services peuvent faire des signalements, mais la levée du secret médical est réservée aux cas d'emprise et de danger immédiat. Le docteur Jamard forme ses collègues à reconnaître ces critères. Ce type de fonctionnement, basé sur des efforts locaux ou individuels, qui touche l'ensemble de la lutte contre les violences, pointe la députée Élise Le Boucher.
9: La question du budget est essentielle. Aujourd'hui, les associations réclament plus de 2,6 milliards, parce que les besoins ont augmenté. Oui, la parole s'est libérée, mais les femmes ont toujours parlé. Il y a aussi surtout l'écoute et la prise en compte. Et que nos dispositifs, donc voilà, on n'était pas prêts. Et donc il faut continuer, parce que le budget, c'est de la formation, c'est du recrutement de professionnels, et donc c'est important.
7: Elle insiste aussi sur les actions de prévention et de lutte contre la récidive pour réduire les violences, en plus de souffrances impossibles à chiffrer. Elle coûte cher aux victimes et à la société.
5: Les violences conjugales et intrafamiliales représentent 40% de l'activité de l'unité médico-judiciaire de l'hôpital du Mans. Pour la députée Élise Le Boucher, la situation précaire de ce service illustre bien un manque de moyens plus global à l'échelle nationale. Le rapport de la mission d'information qu'elle conduit sur le coût des violences sexuelles et sexistes sera publié à la rentrée de septembre.
0: Dans le journal de 9h, j'ai eu une mobilisation des agriculteurs sartois prévue ce soir au Mans.
5: Avec le syndicat des jeunes agriculteurs de la Sarthe et la FDLS et la FDS SEA, ils ont prévu de dénoncer leurs conditions de travail, la hausse des prix du gasoil non routier et le coût intenable des engrais en raison de la guerre en Iran. Vous entendrez la présidente de la FDSEA en Sarthe, invitée d'ici même, il y a moins d'une heure. Tout ça dans une petite demi-heure. 8h34, Bruno, sur votre radio ici Maine. Il va faire quel temps aujourd'hui ?
0: Une belle journée, et on va en profiter parce que ça ne va pas durer. En effet, un ciel plutôt dégagé, parfois quelques écharpes blanches au niveau évidemment de traînées nuageuses dans le ciel, mais des températures agréables. En ce moment, c'est quasiment du 17 degrés partout en Sarthe, hein, Saint-Pavas, Le Mans, mais également dans le secteur de Trangé, à la Quinte, c'est la température que je relève. À la Guerche également, on est à 16 degrés, 17 degrés en ce moment dans le secteur de Guesselard ou encore de Parigné-le-Paulin. Et cet après-midi, avec la complicité du soleil, les températures on va atteindre 26 à 27 degrés, 26 degrés à Sillé-le-Guillaume, on aura 27 degrés dans les rues du Mans, Saint-Calais 26 et 27 degrés à la Flèche comme à Montval-sur-Loire. Profitez bien de ce soleil parce que à partir de demain, retour de nuages en Sarthe et la Sarthe sera même placée sous vigilance jaune pour le possible phénomène d'orage. Pas plus de 20 degrés, on va mieux respirer hein, globalement les après-midi cette semaine. Trafic ferroviaire, ça roule plutôt bien sur la route. Allez, on va dire c'est un lundi assez classique, déviation de Saint-Saturnin, circulation assez dense en ce moment, vous qui arrivez également par la porte Est, Champagné, Ivry-l'Évêque, là aussi, vous êtes un tout petit peu ralenti. Soyez prudents et partagez vos infos 02 43 29 10 10.
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0: Frédéric Catanou à Roland-Garros, c'est une réalité. Tant mieux, on en parle avec Maxime Bedomet, l'instant de Jean-Jacques Goldman. Encore un matin où on est avec vous et tant mieux.

0: Ici Matin, encore un matin, Jean-Jacques Goldman.
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0: Place à notre bulletin sport en deux minutes. Ah, ça y est, c'est Roland Garros et dès demain, les joueurs de tennis fauteuil vont démarrer leur tournoi. Et notre Sartois Frédéric Canéo fera bien partie de ce plateau, Maxime Benhomé.
3: C'est maintenant un véritable habitué de la porte d'Auteuil.
4: Celui qui m'a marqué le plus, c'est en 2012, où j'ai gagné la discipline du double. Donc ça a dû commencer là, mais j'ai en faire peut-être un ou deux avant, mais pas plus que ça, quoi.
3: Même s'il ne compte pas ses participations, et c'est plutôt une bonne chose, Frédéric Cataneo reste toujours aussi heureux de retrouver Roland.
4: Roland Garros, c'est un grand chelem, donc c'est quand même le grade le plus important. Et puis, c'est en France, donc c'est vrai qu'on attend un petit peu les Français. Donc c'est un tournoi légendaire et du coup, le site est tout juste magnifique et on a envie de faire les choses bien, quoi.
3: Reste que l'ancien médaillé paralympique n'a que peu de chances de briller en simple, hein, car il est avant-dernier des joueurs en termes de niveau.
4: Guilhem Lager qui a eu la deuxième wildcard et je suis devant lui au classement, donc on peut dire que je suis le 15e joueur. Après, ça va dépendre. Je suis pas du tout favori, hein, donc tous les joueurs qui sont devant moi. C'est toujours des matchs un petit peu compliqués, mais bon, on sait jamais sur un match.
3: Tout est possible, c'est vrai. Ce sera surtout en double, en tout cas, qu'on attend Fred Cataneo.
4: On est plutôt bien placé en double. Moi, je dirais qu'on est, à mon avis, la quatrième paire, donc on est à peu près en milieu de tableau. Donc après, y a forcément des paires que j'aimerais avoir et forcément des paires que j'aimerais éviter.
3: Avec son collègue Rodriguez.
4: Qui est brésilien et avec qui on a l'habitude de jouer, on a gagné quelques tournois ensemble et j'espère que cette année à Roland, c'est la première fois qu'on jouera ensemble à Roland. Donc j'espère que on fera un très bon résultat.
3: Et pourquoi pas retrouver le Philippe Châtrier comme il y a quelques années. Frédéric Cataneo qui entame en tout cas demain son périple parisien à Roland-Garros.
0: Allez Frédéric Cataneo, en tout cas on vous encourage, on vous soutient. Dans un petit instant, Simon Peverelli au rendez-vous. Il a testé pour nous une application sartoise qui nous aide à gérer nos comptes.
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0: J'ai testé pour vous, c'est le rendez-vous chaque matin pour des tests en tout genre dans notre département, la Sarthe. Et Simon Peverelli, aujourd'hui vous avez testé une application Made in Sarthe, c'est une fierté, qui nous aide à gérer nos comptes.
7: Oui, parce qu'on entame le mois de juin, la paye est tombée. Et si, comme moi, vous avez déjà tout dépensé, bonne nouvelle, un Sartois vient de sortir une solution pour mieux gérer son budget. Aujourd'hui, j'ai testé pour vous l'application Juro. Direction le site internet de Juro, J-O-U-R-O. C'est le seul endroit pour le moment où on peut tester cette application parce qu'elle n'est pas encore sortie officiellement. Cette application développée par Kevin Vaillant, auto-entrepreneur de la Ferté-Bernard. Je vais donc la tester sur le site. Première étape, l'inscription. Adresse mail, mot de passe, prénom. Une fois que tout est fait, un mail de confirmation nous est envoyé. Et une fois que c'est validé, retour sur le site. Je dois d'abord renseigner mes revenus par mois avec des cases différentes selon si c'est un salaire, une aide de la CAF ou un autre revenu. On va mettre par exemple un total de 2000 euros, c'est un peu moins que le salaire moyen en Sarthe. Ensuite, je dois rentrer les charges, le loyer, l'énergie, l'assurance, le forfait internet, forfait pour les séries et autres. Je remplis tout ça, j'arrive par exemple à environ 800 euros de charges fixes par mois. Je peux également entrer combien je veux épargner par mois, exemple 100 euros. Une fois que j'ai rempli tout ça, ça y est, j'ai terminé et c'est là que ça devient intéressant. L'application me propose le montant maximum que je peux dépenser par jour. En l'occurrence, 34 euros pour cet exemple. Et si je dépense plus, alors je passe dans le rouge. Et c'est vraiment bien fait. On a tout de suite une idée de l'impact de chacune de nos dépenses. Surtout que, autre point intéressant, on peut prévoir et inscrire à l'avance des dépenses dans le calendrier du mois. Par exemple, si j'ai des courses à faire le vendredi ou le samedi, je rentre le montant estimé de ma dépense et ça impacte tout mon budget pour le mois complet. Donc, Pour toutes celles et ceux qui ont du mal avec les comptes sur papier, c'est une solution qui pour le moment semble plutôt pertinente et intéressante. L'application propose une version gratuite avec publicité mais qui permet déjà pas mal de choses. La version payante, elle, offre un peu plus de possibilités. Revenus mensuels variables si chaque mois vous percevez des salaires différents. La catégorie plus précise aussi de dépenses si vous voulez vraiment avoir tout le détail pour chaque dépense. Comptez minimum 5 euros par mois pour la version payante, donc à voir si vraiment vous en avez besoin et en fonction aussi de votre budget. Mais en tout cas, l'application gratuite, elle, devrait sortir dans les prochaines semaines. Et d'ores et déjà, je peux le dire, elle est très très intéressante, fort potentielle. L'application Juro s'est testée et approuvée par Isimen.
0: Et le coup de tampon qui va bien, bravo, en tout cas c'est très convaincant. Merci beaucoup Simon Peverelli, c'est à suivre à Ciel-Guillaume, ce sera le jeudi 4 juin. On va ouvrir et réserver une rue aux enfants. Quel est ce projet? Eh bien tous les détails, l'instant de Taylor Swift avec Hope Light, déjà 8h45.

0: ici matin, oh oh, avec Taylor Swift et Hope Light. Il est 8h49. Aïe aïe, notre invité va nous manquer ce matin. Dommage, on aurait aimé parler d'une belle aventure dans les rues de Ciel-Guillaume. On va dire que ce sera pour une autre fois. Ce que l'on va faire, c'est poursuivre cette matinée en chanson avec Renaud. Et il y a un petit peu de soleil encore ce matin. Alors comme ça, on va pouvoir marcher à l'ombre.
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0: Ici matin avec Renaud et Marche à l'ombre. Et si on prenait soin de nous? Voici le docteur Kierzek comme chaque matin au rendez-vous fin. La consultation médicale avec le docteur Kierzek comme chaque jour. Ce matin, une question pratique, docteur. Vous savez, les veines que l'on peut avoir sur le front, est-ce qu'elles sont inquiétantes? Bonjour docteur.
1: Bonjour à tous. Oui, on va parler d'un petit souci esthétique qui embête pas mal de monde, surtout quand on commence à, disons, prendre un peu de bouteille. Je veux parler de ces veines visibles sur le front, vous savez, ces petites lignes bleutées qui se dessinent au-dessus des sourcils et qui vous donnent l'air parfois d'une carte routière. Alors d'abord, rassurez-vous, dans l'immense majorité des cas, ces veines frontales sont totalement bénignes. Ce ne sont pas des varices du cerveau, rien à voir, c'est juste que votre peau, avec l'âge, elle s'amincit, elle perd en collagène, du coup les petits vaisseaux sanguins qui étaient dessous et qui étaient discrets deviennent plus visibles, c'est un peu comme si votre front passait en mode transparent. Ajoutez à ça une peau claire, une exposition au soleil, ça fragilise les vaisseaux, ou encore un coup de chaud ou d'émotion qui les fait gonfler temporairement, et voilà votre front décoré de ces racines de la vie, comme on dit gentiment. Mais attention, si la veine devient soudainement très grosse, dure, douloureuse, ou si elle bat de manière un peu pulsatile anormalement, là bien sûr faut consulter. Ça peut être une thrombose ou un anévrisme artério-veineux superficiel, mais rassurez-vous, c'est rarissime, on parle de quelques cas par an, donc pas de panique.
0: Docteur, est-ce qu'on peut les faire disparaître sans chirurgie?
1: Il existe des traitements très efficaces et peu invasifs. Le plus courant, c'est le laser vasculaire. Le principe, on envoie un flash de lumière, un peu comme l'épilation définitive, ça va chauffer la veine, elle se rétracte et disparaît en quelques semaines, ça picote un peu sur le moment, mais pas de gros bobos. Ensuite, on met de la crème solaire, très haute protection pendant plusieurs mois, car le soleil peut faire revenir les veines. Autre option, plus rare, la sclérothérapie. On injecte un produit qui colle la veine, donc c'est à l'intérieur de la veine, elle va se transformer en un filament inoffensif et elle se fait absorber par le corps finalement. Sur le front c'est plus délicat, mais on peut faire ça dans les jambes, mais sur le front c'est possible aussi et c'est réservé aux cas un peu rebelles. Et bien sûr il y a des solutions préventives, protéger son front du soleil. Alors oui, il y a la crème solaire, mais il y a aussi le chapeau, c'est le meilleur moyen de protéger contre les rayons ultraviolets. Bien hydrater sa peau et éviter les écarts de température trop brusques, genre sauna suivi de la douche glacée, là vos vaisseaux n'aiment pas du tout. Et maintenant un petit conseil, si ces veines ne vous gênent pas vraiment, ne les traitez pas, elles font partie de votre histoire finalement. C'est votre corps qui raconte sa vie avec ses petites rides, ses petits réseaux bleutés. Et franchement, mieux vaut un front bien veiné qu'un front lifté façon ballon de baudruche, non, vous savez, sans expression aucune. Allez, d'ici là, portez-vous bien.
0: Vous aussi docteur. Demain au rendez-vous, le sujet ce sera lentille de contact, l'erreur à bannir. Allez, en musique tout de suite, ça roule toujours avec Madcon. Et Begin, ça va pulser, ça, pour bien entamer et cette semaine et ce mois de juin. Parce que oui, aujourd'hui, nous sommes bien le lundi 1er juin.

0: ici matin avec Matt Cohen et Begin. Merci à toutes et tous d'avoir entamé ce mois de juin la semaine avec ici matin. Merci Jules Jouet.
1: Passez une bonne journée.
0: À vous aussi, merci aussi pour tous vos messages d'anniversaire. C'est vrai qu'aujourd'hui nous fêtons, rappelons-le, les 16 ans d'ici même. Bonne journée, à demain dès 6h.
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0: Nous y voici, nous y voilà, bientôt les infos de 9h et ben oui, encore une fois aujourd'hui, un sentiment particulier dans ce studio parce que cela fait en effet 16 ans que votre radio en Sarthe vous accompagne et ce qui n'a pas changé dans l'ADN, en plus évidemment du plaisir d'être avec vous, c'est de vous apporter des infos pratiques, de permettre de converser directement avec des interlocuteurs qui sont des gens de la vraie vie, qui nous parlent de choses de la vraie vie aussi, n'est-ce pas Lilian Brault, bonjour.
9: Bonjour Bruno, bonjour Jules, bonjour tout le monde.
0: Bonjour Lilian.
9: Moi, c'est vrai que je suis un petit jeune sur la radio ici, mais vous êtes là depuis plus longtemps que moi, Bruno.
0: Ah, le 1er juin 2010, finalement, hein, déjà que 16 ans, voilà.
9: Est-ce que vous avez un souvenir qui vous reste en tête, un meilleur souvenir sur ces 16 ans?
0: Ah, dans l'émission Les Experts en particulier, un jour on avait fait venir le médiateur de l'énergie.
9: D'accord.
0: Ça a été un carton monumental.
9: Beaucoup d'appels. En quoi c'était vraiment fou cette émission?
0: C'est parce qu'elle permettait notamment de réduire la facture d'électricité ou de résoudre des litiges en termes de consommation d'électricité. Bon, mais ça avait été vraiment une
1: très émission. Très concernant cette émission.
0: Ah, ouais, sujet simple. Génial, ouais, je m'en rappelle.
9: Bien, jusqu'à 10h, voilà. Le sujet, ce sera le tri sélectif.
0: Ah, bah, c'est bien aussi.
9: Voilà, c'est bien aussi. On sera avec le directeur général de la Citeo. Mais pour le moment, les infos. À demain, Bruno.
0: Bonne journée.
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9: Vous écoutez ici Men, très bonne matinée, il est 9h. Les informations avec vous, Jules Jouet, bonjour.
1: Bonjour Lilian, bonjour à tous. Les agriculteurs sartois se mobilisent ce soir au Mans, une mobilisation d'ampleur pour défendre l'avenir de nos campagnes. C'est un appel de la FDSEA et des jeunes agriculteurs de la Sarthe. Annabelle Chartrain, présidente de la FDSEA, était l'invitée d'ici Men ce matin. L'objectif de ce mouvement est de dénoncer.
10: Beaucoup de choses, les prix déjà, avec la flambée du GNR, des engrais.
1: À cause de la guerre au Moyen-Orient.
10: À cause de la guerre au Moyen-Orient, effectivement, les négociations commerciales ont eu lieu en tout début d'année avant cette guerre au Moyen-Orient. Et encore une fois, c'est l'agriculture qui fait la soupape, en fait. Alors, pouvoir d'achat, on entend hein, qu'il faut préserver le pouvoir d'achat des Français, mais c'est pas aux agriculteurs de faire la soupape. Quand on est agriculteur, on fait beaucoup de réglementaires, on a beaucoup d'entraves. Donc effectivement, les haies par exemple, qui est symbolique, il y a 14 règles différentes sur une haie. Alors c'est insoutenable, on a demandé un guichet unique de la haie, chose que l'État a mis en place, sauf qu'en fait on durcit les règles encore plus, donc on n'est pas bon du tout là.
1: Annabelle Chartrain, présidente de la FDSEA en Sarthe, espère aussi que les fédérations des autres départements suivront le mouvement.
9: Car les agriculteurs sont inquiets pour leur récolte après les fortes chaleurs de ces derniers jours.
1: Alors qu'il a fait jusqu'à 34 degrés en Sarthe la semaine dernière, Météo France annonce un mercure avoisinant les 15-20 degrés pour les jours à venir. Pas facile donc pour les agriculteurs de jongler avec cette différence de température, car les conséquences sont directes. Les moissons devraient avoir entre une et deux semaines d'avance cette année selon les céréales. Ajoutez à ça, la grêle tombée ce week-end sur des parcelles et les agriculteurs du département se retrouvent dans une situation délicate. Christelle Caillot est allée à leur rencontre à Duno près de Conneré lors du Moise Badcross.
11: Rémi Poinsonneau est salarié agricole à Vouvray-sur-Huisne et il regarde de très très près les céréales.
12: Et bah là, on est sur des céréales qui vont arriver à terme, on va dire, d'ici deux semaines pour les premières orges et un petit mois pour les blés. C'est un peu la période cruciale avant la moisson. Je sais qu'hier, il y a eu de la grêle. Certaines personnes qui ont eu des dégâts dans leurs parcelles. Sur des céréales arrivées à maturité comme ça, c'est toujours dommage.
11: Pas facile pour Mathis Neveu qui vient de s'installer à la Chapelle du Bois en début d'année.
13: Là, on a eu un gros coup de chaud, donc il peut y avoir eu un peu de dégâts. Et là, bah, à voir, si dans les jours il pleut, je pense que ça va aider.
11: Mais il reste quand même optimiste.
13: Ah bah, il faut être motivé, sinon on s'installe pas, hein, si on n'a pas la passion. Donc non, il faut y aller.
11: Et même avec plus de 20 ans de métier, c'est une année compliquée aussi pour Sébastien Cabaret, installé à la Chapelle Saint-Rémy.
14: C'est vraiment pas simple. Hein. Tant que c'est pas récolté, on sait pas la qualité, le volume qu'on va avoir. Là, on est encore à 3 semaines, 1 mois de début des récoltes. Il peut y avoir un orage, on ne sait pas. Et puis, hier soir, sur le terrain, on a eu de la grêle. Et ça peut tout ravager en 5 minutes. Alors, c'est vraiment la météo qui fait notre réussite.
11: Pas de vision, donc, avant les premières coupes pour le rendement. Et beaucoup d'inquiétudes également des agriculteurs sur le prix de vente des céréales.
1: Ils seront donc présents à 20h ce soir lors d'une mobilisation place des Jacobins au Mans avant de prendre la direction de la préfecture de la Sarthe. Il y a eu des débordements ce week-end au Mans après la victoire du PSG en Ligue des Champions. Ça s'est passé dans la nuit de samedi à dimanche. 500 supporters parisiens se sont réunis place de la République. Un homme a notamment été blessé au couteau et un autre a été interpellé pour violence volontaire. Mais ce n'est pas l'auteur de l'agression qui est toujours en fuite selon la police. Il a fallu attendre 1h du matin pour un retour au calme. Deux vitrines de magasins ont aussi été fissurées rue de Bolton et rue des Minimes. Et pour une partie des commerçants place de la République qui n'ont subi eux aucun dégât matériel, la soirée a du mal à passer. Et il n'y a pas eu seulement des rassemblements dans la capitale sartoise. 250 supporters parisiens se sont réunis à la Ferté-Bernard, 50 à la Flèche et 50 à Sablé-sur-Sarthe. C'est à lire sur le site internet d'Issimène.
9: Ça y est, ces deux communes de la Sarthe ont élu leur maire.
1: Faute de candidats à Mont-Saint-Jean et à Cogny en mars lors des élections municipales, les habitantes et habitants sont allés voter hier. À Mont-Saint-Jean, seul candidat, Bertrand Jarry, a été élu. À Cogny, c'est la liste du maire sortant, Michel Chéron, qui l'emporte, 54 voix contre 50 face à la liste de Fabrice Hugo. Les deux conseils municipaux s'installeront vendredi. Un mot de Roland Garros. Avec l'avenir de la française Diane Paris aujourd'hui, la francilienne va tenter d'atteindre pour la première fois de sa carrière les quarts de finale en Grand Chelem. La 92e mondiale sera opposée à la polonaise Masha Chwalinska, 115e mondiale. Pas facile à prononcer.
9: Non.
1: Un match prévu aux alentours de 14h30.
9: À l'heure du petit déjeuner, on va parler de croissant au beurre.
1: Oui, Lilian, c'est aujourd'hui qu'a lieu le concours national à Poitiers. Et parmi les candidats, une boulangerie de notre département.
9: C'est pas vrai.
1: L'équipe du Père Papa, installée boulevard de Morieux au Mans, tentera de l'emporter après avoir décroché le prix régional. En mars,
13: on leur souhaite bonne chance.
9: Bonne chance, Père Papa.
1: Bon, ça nous fait rire parce que c'est sympa. Croissant, viennoiserie à l'heure du petit déjeuner.
9: Je vous le dis, moi j'adore les croissants. Même au goûter, je prends des croissants. C'est pas une vanne.
1: Est-ce qu'on peut faire un petit point sur la météo avec
9: on
1: vous,
9: peut, tout à fait. Oui, des températures un peu plus douces aujourd'hui. Ça fait du bien. On respire. Et cet après-midi, ce sera un peu plus chaud qu'actuellement, mais ça va rester supportable. 26 degrés en maximale au Mans, Château du Loir et La Flèche. Et la pluie commencera dans la nuit. Car pour demain, Météo France annonce des averses orageuses. Il faudra préparer les imperméables. Si vous êtes sur la route en ce moment, prévoyez quelques ralentissements. Si vous passez par le sud du Mans, l'avenue Jean Jaurès est concernée et aussi le boulevard Nicolas Cugnot. Pas mal de trafic également sur l'avenue Félix Geneslet. C'est le cas aussi sur les axes entre Le Mans et Allonnes. Et vous aussi, vous pouvez nous faire part des complications sur la route en nous appelant 02 43 29 10 10.
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9: Le retour de l'info, c'est dans une heure, Jules.
1: À tout à l'heure, Lilian.
9: À tout à l'heure. Excellente matinée à l'écoute de votre radio locale, Issimène. Commençons cette heure en musique avec Michel Sardou.
15: Dans

0: Michel Sardou sur Icymène qui nous réveille être une femme.
1: Icymène, Lilian Bro, bienvenue chez vous.
0: On parle beaucoup de tri aujourd'hui, mais est-ce qu'on trie vraiment mieux qu'avant? Est-ce qu'on trie correctement? Les consignes sont-elles toujours bien claires en ce qui concerne le tri? Est-ce que certains déchets vous posent des difficultés? Vos témoignages nous intéressent et vous pouvez nous appeler ce matin 02 43 29 10 10. Pour aborder ce sujet, notre invité, notre expert ce matin, c'est Frédéric Quintard. Bonjour Frédéric.
2: Bonjour.
0: Vous êtes le directeur régional de Citeo. Citeo qui est un organisme en charge de la gestion des déchets et du recyclage. Le premier thème de cette émission, c'est ce qu'on retrouve encore dans les OMR. OMR qui signifie ordures ménagères renouvelables. Frédéric, quels sont les emballages recyclables que l'on retrouve le plus dans la mauvaise poubelle aujourd'hui?
2: Alors, dans nos ordures ménagères résiduelles, comme vous venez de le dire, aujourd'hui, on a encore à peu près 25% des ordures ménagères résiduelles qui sont constituées d'emballages ménagers et papier. Et donc, dans ces emballages ménagers, l'essentiel de ce que l'on peut encore retrouver, ce sont des emballages ménagers en plastique. Donc, quand on dit plastique, ce sont bien des emballages ménagers, c'est-à-dire que on va retrouver essentiellement des pots, des barquettes, des films. Donc, ce sont les derniers emballages que l'on a pu avoir grâce à l'extension des consignes de tri que vous retrouvez aujourd'hui dans votre bac jaune ou votre sac jaune de collecte sélective.
0: Ça rejoint ma prochaine question. J'allais vous évoquer les pots de yaourt et les barquettes. Pourquoi, selon vous, ça crée encore autant de confusion aujourd'hui?
2: Alors, il est vrai que quand aujourd'hui chaque Français se retrouve encore devant son bac de tri, il se pose encore des doutes sur la façon d'effectuer son geste. Alors, il est vrai que les pots, les barquettes et les films, ce sont ce qu'on peut encore appeler les petits nouveaux, quelque part. Parce que si le geste de tri est ancré depuis les années 92, on voit que ces pots et barquettes et films, eux, datent de 2022-2023. Donc, ce sont les derniers éléments que l'on a pu ajouter dans notre bac de tri, alors que l'extension des consignes de tri et la simplification du geste de tri ont été faits pour que l'on ait plus de questions à se poser. Et les pots, les barquettes notamment, c'est vrai qu'on peut encore avoir ce doute parce que à l'intérieur de ceux-ci peut rester une pellicule de beurre, de yaourt, mais tous les emballages et ce tri, donc ça veut dire que vous n'avez plus besoin de vous poser la question, même légèrement salis, une fois qu'ils sont vidés, vos emballages, vous les mettez dans votre contenant de tri.
0: Et donc un emballage qui est un peu sale peut être recyclé totalement?
2: Tout à fait. Aujourd'hui, les process, justement, les procédés qui sont mis dans les usines de recyclage sont tout à fait en capacité, justement, de recevoir vos emballages, même salis, et justement de pouvoir les travailler, de pouvoir en faire de nouveau une nouvelle ressource pour demain.
0: On a eu un témoignage de Marine sur Facebook qui nous dit que parfois elle a peur de mal faire, elle hésite et finalement elle met tout dans la poubelle classique. Qu'est-ce que vous pouvez lui répondre ?
2: Oui, c'est vrai. On la comprend très bien et c'est le plus grand doute justement des Français et justement des citoyens, c'est de se dire qu'à un moment donné, j'ai peur de mal faire et quand j'ai peur de mal faire, automatiquement, je oriente ça dans les ordures ménagères résiduelles. Alors maintenant, si Marine a besoin justement de lever ses doutes, il existe une petite application qui s'appelle Application Guide du Tri qu'elle peut télécharger justement sur son téléphone, sur son smartphone, qui est une nouvelle fonctionnalité qui lui permet de scanner l'emballage et ça va lui permettre de savoir dans quel contenant le déposer. Et puis, ou sinon, elle peut se référer aux consignes de tri qui sont envoyées régulièrement par les collectivités dans lesquelles, justement, elle va retrouver justement l'endroit où déposer ses emballages ménagers et ses papiers, à la fois chez elle, mais également quand elle est en dehors de chez elle.
0: Bien, merci pour la recommandation de cette application. On a évoqué les erreurs assez communes comme les pots de yaourt, les barquettes ou les films plastiques. Est-ce qu'il y a des erreurs un peu moins typique que vous voyez quand même?
2: Alors, il y a différents types d'erreurs. Alors, il y a des erreurs qui sont dues notamment à la confusion que l'on peut avoir. Nous, la question à se poser quand vous avez un emballage entre les mains, la question c'est est-ce que c'est un emballage ou pas? Si c'est un emballage, vous ne vous posez pas la question, c'est un emballage, c'est dans le bac de tri. Maintenant, la confusion vient souvent du fait que on confond la matière à l'emballage, au produit. C'est-à-dire que d'un côté, vous avez une bouteille en plastique, c'est un emballage, oui, je le jette dans mon bac de tri. Maintenant, vous avez, on va dire, un jouet en plastique, on va pas le déposer dans le bac de tri parce que c'est du plastique. C'est du plastique, oui, il est recyclable, oui, mais vous allez le déposer par exemple en déchetterie. Et donc c'est pour ça que j'insiste beaucoup sur la question, est-ce un emballage ou pas ? Si c'est oui, c'est dans le bac de tri.
0: Participez-vous au tri des déchets ? Comprenez-vous toujours les consignes ? Est-ce que certains déchets vous posent des difficultés ? Vous nous donnez la réponse au 02 43 29 10 10. Vous pouvez aussi participer à l'émission en nous appelant. Frédéric Quintard, vous êtes le directeur régional de Citeo et on vous retrouve juste après une nouveauté musicale sur Ici Mène. C'est à qui le tour ? La nouvelle chanson de Mylène Farmer.

0: C'est à qui le tour? C'est la nouveauté de Mylène Farmer.
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0: Avez-vous des doutes sur le recyclage des déchets? Est-ce que certains déchets vous posent des difficultés? Vous nous donnez la réponse au 02 43 29 10 10. Votre avis nous intéresse. Pour en parler ce matin, notre expert, c'est Frédéric Quintard, le directeur régional de Citeo. Frédéric, le deuxième thème de cette émission, c'est l'impact des mauvais gestes de tri. Alors, quelles sont les conséquences concrètes quand le tri est mal fait?
3: Alors, si on peut se rappeler justement pourquoi le tri existe et justement aujourd'hui pourquoi il est de plus en plus utile et nécessaire de faire le tri. On parle de plus en plus de souveraineté, de souveraineté nationale, et le tri contribue directement justement à cette souveraineté nationale, c'est-à-dire que l'objectif est de faire passer nos emballages et nos papiers de l'état de déchets à l'état de nouvelles ressources. Alors, une fois qu'on a fait passer ces déchets de l'état ces emballages et papiers de l'état de déchets à nouvelles ressources, il faut bien avoir en tête, en effet, que si un mauvais geste de tri est effectué, il peut avoir plusieurs conséquences. Une des premières conséquences, c'est justement une conséquence financière. Parce que forcément, à partir du moment où vous mettez justement un mauvais déchet dans votre bac jaune, celui-ci va passer par les étapes de tri, va passer justement après derrière pour être traité à travers notamment les installations justement de traitement, les unités d'incinération. Donc ça veut dire que c'est un coût financier alors que le déchet ne devait pas être orienté dans son bac jaune. Mais ça peut avoir d'autres conséquences, des conséquences qui peuvent être beaucoup plus impactantes, justement, et beaucoup plus de dangerosité. C'est notamment justement d'avoir à la fois des matériaux qui ne doivent pas se retrouver, parce qu'on va se retrouver justement avec des produits dangereux, type justement des acides et autres qui peuvent encore rester dans des contenants, ou ce que l'on peut voir de plus en plus justement sur les chaînes de tri, notamment, ce sont des batteries. Des batteries qui peuvent être contenues notamment, par exemple, dans des jouets qui n'ont rien à faire justement dans le bac jaune. Et il faut savoir que ces batteries provoquent régulièrement des incendies dans les centres de tri, et ce qui veut dire que vous avez à la fois un impact qui peut

0: directement au moment de la collecte. C'est-à-dire, est-ce que l'agent de collecte a pu justement identifier un risque dans le bac qui est collecté? Si tel est le cas, on rencontre souvent au sein des collectivités ce qu'on appelle des petites cravates. Ce sont des petites accroches qui sont mises justement sur votre bac pour vous signaler qu'il y a une erreur dans votre bac de tri, ou simplement un autocollant qui est déposé justement en vous indiquant qu'il y a un problème sur votre bac de tri. On vous donne un numéro de téléphone, ce qui va vous permettre justement de savoir en quoi votre bac de tri, justement, le tri n'a pas été effectué correctement, ce qui va vous permettre également de vous améliorer, parce que l'objectif, c'est pas une question de pénaliser, c'est une question justement, c'est qu'on puisse s'améliorer, comprendre le geste de tri. Maintenant, si justement l'agent de tri n'a pas pu constater cette erreur et que cette erreur justement arrive jusqu'au centre de tri, si ça peut être décelé au moment du vidage, mais simplement les éléments vont pouvoir être écartés au moment du vidage. Il existe même des fois, on a pu constater par exemple des bidons remplis d'huile qui souillaient complètement à la fois un bac par la suite, mais qui souillait complètement une benne ordure ménagère, et c'est carrément tout le camion qui devait justement envoyer à l'incinérateur parce que simplement un mauvais geste avait pollué tout l'ensemble. Donc vous voyez, un petit geste, un petit mauvais geste peut avoir de lourdes conséquences, notamment sur le travail, sur le geste de tri qui est bien fait par la majorité d'entre nous, et justement un geste peut polluer tout cela.
1: Et vous qui nous écoutez, si vous avez des doutes, vous aussi, sur la dangerosité de certains objets, si vous avez des doutes, vous nous appelez 02 43 29 10 10. Notre expert Frédéric Quintard pourra vous répondre. On prend vos réactions juste après une courte page de pub et une chanson, Moonlight Shadow par Mike Oldfield sur Ici Même.
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0: Mike Oldfield sur Ici Men, Moonlight Shadow. On continue cette émission spéciale tri sélectif.
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0: Et notre expert ce matin pour parler du sujet, c'est Frédéric Quintard, le directeur régional de Citeo. Vous êtes toujours avec nous, Frédéric?
3: Toujours, et avec plaisir.
0: Les consignes de tri et les bons réflexes, c'est le thème qu'on aborde dans cette troisième partie d'émission. Donc beaucoup de gens se demandent encore, est-ce que c'est un emballage ou pas? Quel est le bon réflexe à avoir quand on a un doute? C'est vrai qu'on peut se poser la question, et vous avez évoqué une application tout à l'heure, Frédéric. Est-ce que vous pouvez nous la rappeler?
3: Oui, c'est l'application que vous pouvez télécharger sur vos téléphones portables, sur vos smartphones. C'est l'application Guide du tri. Donc vous regardez justement dans la base justement des petites applications à télécharger. Vous avez une application Guide du tri, vous la téléchargez, et cette application-là, elle est assez simple, hein, parce que vous faites ou bien géolocaliser, ou vous rentrez le lieu justement auquel vous vous trouvez. Et là, la nouvelle fonctionnalité, c'est que vous pouvez scanner votre emballage. Donc vous prenez la photo de votre emballage et automatiquement l'application va vous donner justement la consigne de tri là où vous vous trouvez, et potentiellement vous pouvez même avoir les lieux de dépose si par exemple vous êtes sur des points d'apport volontaire, quels sont les points les plus proches justement pour aller déposer vos emballages ménagers et vos papiers. Donc c'est vraiment quelque chose qui est facile à utiliser, qui se veut justement assez ludique et didactique, parce qu'il y a également plein de conseils aussi qui sont mis justement sur cette application là pour faciliter notre quotidien. Parce que c'est vrai qu'après la mise en place de l'extension des consignes de tri, justement, hein, ce qu'on disait tout à l'heure, la simplification des consignes de tri depuis 2023, ça permet justement à quel endroit vous êtes justement sur le territoire, justement, de pouvoir trier le plus simplement possible.
0: Le guide du tri, on retient. Si on devait retenir seulement trois règles pour bien trier, trois règles simples, ce seraient lesquelles?
3: Alors, la première, vous l'avez évoqué, hein, déjà, c'est de se poser la question, est-ce que c'est un emballage ou pas? Déjà, comme ça permet d'écarter justement les objets qui ne sont pas des emballages, justement, et se concentrer sur les emballages ménagers à déposer dans notre bac de tri. Après, derrière, c'est bien de se dire que tous les emballages et tous les papiers se trient. Donc, il n'y a pas de question à se poser. Dès que c'est un emballage, dès que c'est un papier, vous pouvez le déposer dans votre bac, dans votre contenant de tri. La troisième règle que je pourrais donner, c'est déposez-les en vrac. Donc, ne pas imbriquer les emballages les uns dans les autres, même si le geste peut sembler intéressant, justement, pour pouvoir gagner de la place dans son bac. Il n'y a pas besoin de ça. Au contraire, dès que ça va arriver sur un process de tri, tous les process ne sont pas en capacité, justement, de désimbriquer les produits qui sont mis les uns dans les autres. Donc, si vous mettez votre bouteille dans un carton ou une canette dans un carton, le process ne va pas permettre de séparer la canette de la bouteille et du carton, et ça va aller directement dans les refus. Et donc n'oublions pas que on les dépose en vrac, et même les emballages salis, vous pouvez les mettre dans votre contenant de tri.
0: Mais vous venez de me donner un bon conseil, Frédéric. C'est vrai que moi j'emboîte par exemple les pots de yaourt, comme ça maintenant je saurais qu'il ne faut pas le faire. Vous avez évoqué la simplicité des consignes de tri, elles sont plus simples qu'avant. En quoi elles sont plus simples?
3: Alors, elles sont plus simples qu'avant parce que on a généralisé ça à tous les emballages. Jusque fin 2022-2023, vous mettiez essentiellement, si on parle par exemple des plastiques, les bouteilles et les flacons en plastique. Mais il est resté justement tous ces types de plastiques, ces nouveaux qu'on en appelle comme ça, que sont les pots, les barquettes, les films, justement. Alors c'est vrai que quand on avait ces emballages-là qui étaient dans les mains, et en plus de ça, cette simplification du geste de tri n'était pas sur l'ensemble du territoire. À partir de fin 2022, début 2023, c'était généralisé à l'ensemble du territoire. Donc c'est pour ça que vous vous déplacez sur le territoire national, c'est la même consigne, c'est tous les emballages, tous les papiers se trient, et donc c'est pour ça que c'est beaucoup plus simple justement. Théoriquement, vous n'avez plus de questions à vous poser à partir du moment où vous avez un emballage. Est-ce que vous devez ou pas faire le geste de tri? Oui, vous le mettez dans le bac de tri.
0: Frédéric Quintard, directeur régional de Citeo, vous restez bien avec nous. On vous retrouve dans quelques minutes. Et si vous qui nous écoutez, vous vous posez des questions sur le tri, vous avez des doutes, vous pouvez nous appeler 02 43 29 10 10 et Frédéric se fera un plaisir de vous répondre. Avant de se retrouver une nouvelle fois pour aborder cette fois-ci le thème du relâchement du tri en période estivale, voilà pour vous trois infos pratiques. Vous habitez Montval-sur-Loire ou ses alentours, sachez qu'une nouvelle boutique de vêtements vient d'ouvrir ses portes, le carré privé d'Alex. Il y en a pour tout le monde, vêtements femmes, hommes, du neuf ou de l'occasion, le tout dans des prix réduits. Le magasin se situe aux 3 rues Sainte-Cécile à Montval-sur-Loire. Pourquoi pas programmer votre week-end dès aujourd'hui? Voilà deux idées de sortie et on commence par une visite des deux églises fléchoises, Saint-Thomas et Sainte-Colombe. Le but de ces visites, en apprendre plus sur l'histoire de leurs vitraux. L'activité est gratuite, mais il faut tout de même réserver en appelant le 06 84 53 22 98. Et voilà une deuxième idée pour la journée de dimanche. Cette fois-ci, direction l'Arche de la Nature pour une animation totalement gratuite, des arbres à la musique. Vous pourrez y écouter du jazz, musique classique et flamenco. Les hostilités débuteront à la Maison de la Forêt à 14h30.
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0: Le tri et le tourisme ne font pas toujours bon ménage. C'est le prochain sujet de cette émission spéciale tri sélectif. On en parle juste après Renan Luce sur Ici Mène. On écoute les voisines.

0: Renan Luce qui accompagne notre matinée sur Issimène. Il est 9h37.
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0: Frédéric Quintard est encore avec nous, directeur régional de Citeo. On aborde le thème du tri sélectif aujourd'hui, le tri et le tourisme. Il y a un relâchement généralement pendant les vacances. Pourquoi le tri devient de plus en plus compliqué en période estivale, Frédéric ?
3: Alors, il est vrai que le tri, nous avons tendance à dire, c'est partout et c'est tout le temps. Alors, quand on regarde justement le geste de tri, c'est vrai qu'on se relâche davantage pendant la période estivale. Et c'est ce geste qui est en fait un geste simple. On a un peu trop tendance justement à l'oublier parce que simplement, quand on regarde, nous, les enquêtes que l'on peut faire, on a à peu près 53% des Français qui se disent trieurs systématiques, c'est-à-dire qui trient partout, tout le temps, à quelque endroit où ils sont. Alors c'est vrai que quand on regarde pendant les périodes estivales, c'est pas forcément une question de qualité, parce qu'on voit que malgré tout, les gens quand ils font le tri pendant la période estivale, qu'ils soient chez eux ou qu'ils soient en dehors de chez eux, la qualité reste plutôt constante. Donc on peut dire bravo justement au fait que cette qualité reste constante. Malgré tout, on ne pourra trier, on ne pourra recycler que ce qui est dans le bac de tri, et donc c'est pour ça qu'on compte sur tout un chacun pour que pendant ces périodes-là justement, il n'oublie pas de faire ce geste simple pour lequel nous avons toutes et tous justement ce pouvoir qui est de trier.
0: Est-ce que face à ça, certaines villes touristiques mettent en place des actions spécifiques pendant les vacances ?
3: Alors, il peut y avoir justement des actions spécifiques qui sont mises en place justement pendant les vacances, hein, ou bien des actions spécifiques qui sont tournées justement vers les loueurs, hein, vers les hébergeurs, justement pour leur expliquer et puis leur rappeler justement qu'il est bon de repasser les quelques messages justement à leurs locataires pendant les vacances. Il peut y avoir des animations. Et puis aussi, vous avez justement sur ces zones touristiques aussi des contenants, des dispositifs qui sont mis à disposition pour faciliter le geste de tri, parce que c'est vrai que le geste de tri, il faut l'effectuer également quand on est en dehors de chez soi. Alors il y a deux possibilités, ou bien vous avez un contenant qui est à disposition, c'est ce qu'on appelle le tri hors foyer, ce qui vous permet justement de déposer vos emballages et vos papiers dans un contenant de tri, ou simplement vous emmener justement à la plage par exemple votre pique-nique, vous y allez avec vos emballages et vos justement vos vivres justement pour votre pique-nique, mais simplement une fois que vous avez fini votre pique-nique, vous revenez avec vos emballages chez vous et vous triez chez vous. Mais l'idée, justement, c'est que toujours ne pas oublier d'effectuer ce geste de tri à quelque endroit où on l'est.
0: Et oui, on peut faire le tri partout, il faut faire le tri partout. Pour vous qui nous écoutez, il est encore temps de réagir à ce sujet du jour qu'est le tri sélectif et la bonne gestion de ces déchets. Si vous avez des questions à nous adresser ou des remarques, 02 43 29 10 10, on sera un plaisir de vous accueillir sur Issimène avec notre SPR Frédéric Quintard, directeur régional de Citeo. On se retrouve juste après Foreigner, ça arrive dans 30 secondes.
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0: Régneur sur Ici Mène, le titre Urgent, 9h45.
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0: Frédéric Quintard, notre expert du jour, est encore avec nous, directeur régional de Citeo pour notre émission spéciale Tri Sélectif. Qu'est-ce qui vous rend tout de même optimiste malgré les erreurs que vous voyez encore, Frédéric ?
3: Ce qui peut nous rendre optimistes, c'est voir justement tout le parcours qui a été effectué, vu qu'aujourd'hui, on a quand même quasiment 69% des emballages ménagers et des papiers qui sont triés. Donc, certes, il y a encore un bond à fournir, vu qu'on se rend compte en effet qu'il y a encore 25% de nos ordures ménagères qui sont constituées d'emballages ménagers et de papiers. Mais globalement, on peut se satisfaire justement du parcours effectué et on compte surtout justement sur tout un chacun pour que le tri soit effectué.
0: Qu'est-ce qui pourrait être mis en place par le gouvernement ou les mairies pour faciliter davantage la prise de conscience et le respect des consignes de tri ?
3: Alors, il est vrai que ce que l'on peut constater, c'est que les territoires qui sont ce que l'on appelle en tarification incitative, c'est-à-dire qu'au même titre que ce que vous avez pour l'eau et l'électricité, ces territoires-là sont en tarification incitative sur leurs ordures ménagères et sur leurs déchetteries. Ces territoires ont des performances qui sont supérieures aux territoires, justement, qui sont en taxes simplement. Donc, ça peut être un véritable levier technique, mais après, derrière, il y a tout aussi le travail du quotidien, qui est effectué justement par les agents, qui est effectué par les communes en termes de pédagogie, en termes de mise en place d'ambassadeurs de tri, qui sont des vrais relais pour justement expliquer les choses, expliquer aussi le sens, pourquoi est-ce qu'on fait ce geste de tri, à quoi justement ça, en quoi ça consiste, et justement les bénéfices également, parce que c'est vrai que le tri permet également de protéger nos ressources, et ça permet également aux collectivités de faire certaines économies et ainsi de maîtriser leurs dépenses.
0: J'aimerais revenir sur un sujet qu'on a évoqué dans l'heure. Vous avez à un moment évoqué les déchetteries. À quel moment on décide de mettre un objet à la déchetterie plutôt qu'au tri ? Est-ce que c'est lorsqu'on a un doute ou pas vraiment ?
3: Alors, si vous avez un objet entre les mains, c'est juste le fait de se poser la question. Est-ce que c'est un emballage ou pas ? Si c'est un emballage, vous le mettez dans votre bac de tri et après, derrière votre objet, vous allez pouvoir l'emmener en déchetterie et là, justement, voir avec l'agent de déchetterie, justement, où le déposer, justement, dans un contenant, vu qu'il y a un bon nombre, justement, de filières de recyclage qui ont été mises en place sur les déchetteries pour être le pendant de ce que vous avez dans votre bac jaune.
0: Est-ce qu'il y a des solutions que vous avez en tête ou des choses qui pourraient améliorer le tout ?
3: Les choses qui peuvent améliorer le tout aujourd'hui, c'est vraiment le côté, la pédagogie, le fait de se dire que globalement, on contribue tous, on a tous un objectif commun, justement, de préserver notre planète, de préserver ses ressources. Et ça, je pense que c'est l'élément essentiel. Après, ce qu'il faut aussi avoir en tête, c'est qu'on travaille sur ce qu'on appelle les trois R, c'est-à-dire la réduction, le réemploi et le tri et le recyclage. Qu'il existe trois solutions qui ne sont pas opposables, elles sont complémentaires, justement, parce que ayons bien en tête que le meilleur déchet est celui qui se produit pas, et donc justement, grâce à ces différentes solutions et notamment sur la Sarthe, il y a également une solution de réemploi qui était mise en place, justement une belle expérimentation qui est en cours, justement pour donner une alternative justement à l'emballage unique.
0: Vous avez évoqué la prévention, est-ce que selon vous, on en parle assez dans les écoles du tri sélectif ?
3: Alors, beaucoup d'écoles, justement, se saisissent et aujourd'hui, il y a bon nombre de scolaires, justement, qui sont éduqués, qui sont sensibilisés, justement, à cette prévention. C'est grandissant et c'est vrai que les enfants, les scolaires, sont des véritables vecteurs, justement, de communication, des vecteurs de motivation au sein du foyer. Et c'est vrai qu'il faut s'appuyer énormément sur nos enfants parce que c'est vrai qu'en plus de ça, ils sont là pour leur planète de demain. Et comment il n'y a pas de planète B, globalement, il faut qu'on œuvre tous ensemble, justement, qu'on soit petit, grand ou plus âgé. C'est tous ensemble qu'on y arrivera.
0: Frédéric Quintard, vous étiez notre invité expert ce matin. Merci beaucoup d'avoir été avec nous.
3: Merci à vous et bonne journée à vous et à tous les auditeurs.
0: Bonne journée également. Je le rappelle, vous êtes le directeur régional de Citeo, un organisme en charge de la gestion des déchets et du recyclage. Demain, on s'intéressera à vos objets des 24 heures du Mans. Vous pouvez dès maintenant réagir sur la page Facebook d'Ici Mène en commentant le post en question ou nous appeler dès maintenant 02 43 29 10 10. On garde votre profil pour demain. Dans un instant, Valère Correa nous donne un bon plan pour acheter des billets vraiment pas chers, des billets de train, juste avant le duo Slimane-Claudio Capéo.

0: Chez toi, une chanson signée Slimane et Claudio Capéo.
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0: Bonjour Valère Coréard, chaque jour avec vous un bon plan pour notre pouvoir d'achat. Aujourd'hui, vous vouliez nous parler d'une solution pour acheter des billets de train à un prix imbattable.
3: J'ai découvert une plateforme de revente des billets de la SNCF, vraiment pas mal. Son nom, WeGoSwap, que vous retrouvez sur wegoswap.wego.com. En fait, c'est la plateforme officielle de revente de billets pour les trains Ouigo, l'offre discount de la SNCF. Alors, premier avantage, vous pouvez vendre ou acheter en toute sécurité vos billets. Avec toutes les arnaques qu'on voit passer en ce moment, c'est plutôt pas mal. Deuxième avantage, les prix jusqu'à 50% moins chers que les tarifs du jour. Alors évidemment, la première chose que j'ai faite, c'est de me balader sur le site pour y voir un peu plus clair. Et je reconnais que ce que j'ai vu était intéressant. Pas mal de trajets en aller simple à 10€ par exemple. Montpellier-Lyon, Paris-Nantes, Poitiers-Bordeaux, tous ces trajets à 10€ avec la possibilité bien sûr d'ajouter des options ou des voyageurs si besoin.
0: Et c'est facile de s'inscrire sur cette plateforme de revente ?
3: Oui, rien de compliqué, tout est intuitif, que ce soit pour acheter ou revendre des billets. Vous saisissez votre ville de départ et d'arrivée souhaitée, puis vos dates de voyage et vous croisez tous vos doigts en espérant que la magie opère. Une fois les infos saisies, vous avez un calendrier qui vous indique les prix disponibles. Et le mieux, c'est si vous êtes flexible, bien sûr, vous indiquez le mois souhaité, le nombre de jours et vous avez des propositions de trajet. Par exemple, un aller-retour Paris-Avignon à 50€, c'est quand même assez imbattable comme prix. Mais il faut être flexible ou avoir de la chance. Alors, est-ce que vous aussi, vous avez des bons plans pour voyager pas cher? Pensez à m'écrire. Mon mail, c'est parisideseconomies@radiofrance.com.
0: Merci beaucoup Valère Coréard. 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Dans 5 minutes, on fait un point complet sur l'info. Mais avant, musique avec ABBA. Bonne matinée, vous écoutez Ici Men.
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0: Abba sur Ici Mène. Les 24 heures du Mans approchent et si vous connaissez bien le circuit, le restaurant Le Paddock vous parle forcément. Dans la prochaine demi-heure, d'ici 15 minutes, Pascal Le Breton, le patron du Paddock et du Petit Paddock, sera notre invité. Pour le moment, les infos.
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0: Vous écoutez Ici Mène, votre radio locale, il est 10h. Les informations avec vous, Jules Jouet, bonjour.
2: Bonjour Lilian, bonjour à tous.
0: Au Mans, deux voitures ont pris feu ce matin.
2: Ça s'est passé peu avant 1h, précisément rue des Marivaux. Il n'y a pas eu de blessés, mais 6 pompiers sont intervenus pour l'éteindre. Aucun blessé non plus après l'incendie d'un cabanon dans la commune de Vibré vers 20h hier soir. Un peu plus tôt dans la soirée, c'est un engin agricole qui a pris feu aux alentours de 18h à Ruillé en Champagne. Une soirée sous tension au Mans après la victoire du PSG en Ligue des Champions. 500 supporters parisiens se sont réunis place de la République dans la nuit de samedi à dimanche. Un homme a notamment été blessé au couteau et un autre a été interpellé pour violence volontaire. Mais ce n'est pas l'auteur de l'agression qui est toujours en fuite selon la police. Deux vitrines de magasins ont aussi été fissurées rue de Bolton et rue des Minimes. C'est à lire sur le site internet d'Ici Mène. Une mobilisation d'ampleur pour défendre l'avenir de nos campagnes. C'est le message de la FDSEA et les jeunes agriculteurs de la Sarthe qui appellent à un rassemblement ce soir au Mans. Ils ont prévu de dénoncer leurs conditions de travail, la hausse des prix du gasoil non routier et le coût intenable des engrais en raison de la guerre en Iran. Ils veulent aussi simplifier les démarches administratives et donnent rendez-vous aux agriculteurs à 20h place des Jacobins avant de prendre la direction de la préfecture. Annabelle Chartrain, présidente de la FDSEA en Sarthe, était l'invitée d'Ici Mène ce matin. Elle espère aussi que les fédérations des autres départements suivront le mouvement et précise que la Sarthe est souvent moteur pour lancer ce type de mobilisation. Ces deux communes de la Sarthe ont enfin élu leur maire. Faute de candidats à Mont-Saint-Jean et à Cogné en mars lors des municipales, les habitantes et habitants sont allés voter hier. À Mont-Saint-Jean, seul candidat Bertrand Jarry a été élu. À Cogné, c'est la liste du maire sortant, Michel Chéron, qui l'emporte 54 voix contre 51 face à la liste de Fabrice Hugo. Les deux conseils municipaux s'installeront vendredi. Enfin, un mot de Roland-Garros avec Diane Paris. La Française va tenter d'atteindre aujourd'hui pour la première fois de sa carrière les quarts de finale en Grand Chelem. La 92e mondiale sera opposée à la Polonaise Maja Szwalinska, 115e mondiale. Un match prévu aux alentours de 14h30.
3: Il va faire quel temps aujourd'hui, Lilian?
0: Il va faire doux. Voilà, il va faire doux. Un peu plus doux que les jours précédents, les deux semaines précédentes. Des températures plus agréables. 26 degrés en maximale sur Le Mans et le Sud-Sarthe. Et la pluie commencera ce soir, même dans la nuit, car demain, Météo France nous annonce des averses. Averses orageuses, donc il faudra préparer les parapluies et imperméables. Si vous êtes sur la route actuellement, quelques ralentissements au sud du Mans, mais voilà, rien de très très gros, pas de gros bouchons. En revanche, un retard en gare du Mans. 25 minutes si vous comptez prendre le Ouigo en direction de Rennes. Départ initial 10h28. Très bonne journée Jules.
3: Bonne journée Lilian.
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0: Très bonne matinée à l'écoute de votre radio Ici Mène. Avant d'aller faire un tour au cœur du circuit du Mans, allons visiter le cœur de rocker de Julien Clerc.

0: Julien Clerc qui nous fait chanter sur Ici-Maine en ce lundi matin.
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0: Le restaurant Le Paddock est désormais incontournable sur le circuit du Mans. Il est juste en face des réels paddocks. Et là-bas, on y trouve passionnés d'automobile, évidemment, mais aussi des membres des teams, peut-être des pilotes. Pascal Le Breton, le patron de ce restaurant, va tout nous dire d'ici 3 minutes. Il tient Le Paddock depuis 4 ans maintenant. Et plus tard dans cette émission, on va rester dans les cuisines, mais cette fois-ci, on passera un coup de fil au chef de l'Auberge des Blés d'Or à Rue-Audin, restaurant gastronomique qui risque de nous mettre l'eau à la bouche. Ce sera d'ici 30 minutes. Et puis, la musique reste au cœur de vos programmes. On écoutera par exemple dans les prochaines minutes Ease. Parfait ça, pour se détendre un lundi matin. Et on reste dans la musique tranquille. Oui, pour le moment, on va écouter Vanessa Paradis sur Ici-Maine et l'un de ses derniers titres, Les épines du cœur.

0: Les épines du cœur par Vanessa Paradis sur votre radio Ici Mène. Il est 10h10, on accueille notre invité.
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0: Pascal Le Breton, bonjour. Ah, on vous a pas entendu, le micro était pas allumé, bonjour.
3: Bonjour.
0: Vous tenez le restaurant Le Paddock by Le Mans sur le circuit du Mans, également le Petit Paddock, la version food truck. Pascal, je vous prends de court pour commencer. Si votre restaurant devait être une voiture, ce serait laquelle?
3: Ah, un mélange de Ferrari, de Porsche, parce que bon, c'est l'emblème du circuit un petit peu Ferrari ces dernières années, avec les dernières victoires. Porsche, parce que c'est une marque mythique du circuit.
0: Donc un mélange de ces deux voitures-là.
3: Quoi. Voilà.
0: Ok. À quoi va ressembler la carte sur cette édition 2026 des 24 heures du Mans?
3: Alors nous, la spécialité première, c'est les pâtes fraîches qui sont fabriquées sur le circuit même. Donc c'est les seules pâtes fraîches fabriquées sur le circuit. Donc on a plusieurs recettes. On fait des pâtes, mais aussi on fait des salades, salade César, salade de pâte à italienne. Mais les pâtes fraîches, la carbonara, bien sûr, la plus classique avec la ganciale. On a aussi la carbonara saumon, la tomate burrata, un petit peu plus fraîche par rapport à la saison. On en a la truffe également. On a 6 variétés de sauces de pâtes pour cette édition.
0: De quoi se régaler. Donc ça, c'est dans votre restaurant Le Paddock by Le Mans. Il y a aussi une version food truck, Le Petit Paddock. Donc là, on est sur une formule fast-food plutôt.
3: Alors le food truck cette année, donc il est destiné principalement aux commissaires de piste. Donc il est privatisé, donc pas accessible au public. Donc c'est une demande de la CO de pouvoir pour les commissaires de piste de leur proposer un service supplémentaire afin qu'ils se restaurent, parce que bah ils sont très présents sur toute la semaine des 24 heures du Mans, très pris sur les différents endroits du circuit. Donc ils peuvent venir se restaurer sur le camping à mon espace food truck.
0: Vous vous êtes lancé en 2023 dans cette aventure. Qu'est-ce qui vous a motivé à vous lancer dans ce pari?
3: Bah je suis sartois de base, j'ai passé beaucoup d'années sur Paris professionnellement, mais quand on est sartois, on a forcément envie de s'implanter sur le circuit, parce que c'est quelque chose d'important, de mythique dans notre culture. Donc quand j'ai eu l'opportunité de m'associer à l'époque en 2023 avec un grand chef italien, donc j'ai sauté sur l'occasion et pour pouvoir être présent sur le circuit.
0: Pas trop stressant de servir les teams, parce que vous êtes juste en face en fait des réels paddocks, des stands. Comment vous le vivez?
3: Maintenant on a un retour d'expérience, donc on sait un peu à quoi s'attendre, et puis j'ai une grosse équipe quand même derrière moi, que ça soit à l'année ou sur les grands événements. Donc tout le monde connaît son travail, connaît un peu les différentes choses qui peuvent se passer, parce que on s'adapte aussi par rapport à la météo, par rapport à plein de choses, les différents moments dans la semaine des 24 heures, parce qu'on a des moments plus forts, plus calmes, etc. Les essais sont très importants pour nous, parce que le week-end on a un peu plus de restrictions d'accès dans le paddock. Le samedi dimanche, oui, avoir l'accès paddock. Donc les rythmes sont un peu différents, mais on s'adapte tous ensemble.
0: Donc là, on parle des 24 heures du Mans parce que ça arrive très bientôt. On précise quand même que vous êtes ouvert toute l'année, en fait.
3: Oui, oui, le circuit. Alors, même moi, en tant que sartois, je ne pensais pas qu'il y avait autant d'activités à l'année au circuit. Et donc, moi, mon établissement, il est ouvert de fin février à début décembre, parce qu'il y a des roulages quasiment toute l'année. Le circuit est quasiment complet à l'année.
0: Et on l'a dit, vous servez beaucoup de profils différents, des spectateurs mais aussi des membres de team. On va se pencher sur cette particularité dans quelques minutes. Pour l'instant, comme annoncé dans le sommaire de l'émission, on se détend grâce à Ease sur Ici Mène.

0: Over the Rainbow par Ease sur Ici Men. Tenir un restaurant sur un circuit automobile n'est pas une chose très commune. Et notre invité Pascal Le Breton nous le témoigne juste après Pierre Bachelet. Ça arrive dans une minute.
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0: 20 ans, un titre de Pierre Bachelet sur Ici Mène. Il est 10h23. Bienvenue chez vous le mag, ça continue.
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0: Nous sommes de retour avec notre invité Pascal Le Breton. Je le rappelle, Pascal, vous tenez le restaurant Le Paddock by Le Mans sur le circuit, ainsi que Le Petit Paddock, le food truck. Pascal, quelle est l'anecdote la plus folle qui vous soit arrivée depuis l'ouverture du restaurant ?
3: Il se passe beaucoup de choses, mais l'événement le plus marquant, c'était le GP Sport cette année, où donc le paddock était privatisé pour les youtubeurs, et la CEO m'ont demandé si je voulais bien privatiser mon restaurant pour accueillir tous les youtubeurs, le cuisinier de Squeezie, et on faisait à manger bon, toute la semaine pour tous les influenceurs, les youtubeurs, avec leur physio, leur garde du corps, etc. Donc on avait 100 personnes à déjeuner tous les jours dans mon établissement.
0: Vous me disiez hors antenne que tout le monde se régalait avec vos pâtes, sauf Squeezie qui mange plus de légumes, quoi.
3: Ouais, le cuisinier de Squeezie lui préparait des plats plutôt assez healthy. Donc les youtubeurs, eux, préfèrent un peu plus le gras et les burgers, les choses comme ça. Donc bon, on s'adaptait tous ensemble, mais c'était un événement assez sympa parce que bon, moi personnellement, je les connaissais pas forcément tous, mais ça a été très très agréable, et puis l'événement lui-même était fou, complètement décalé par rapport aux autres événements qu'on peut vivre sur le circuit, mais assez atypique, quoi.
0: J'imagine que les jeunes dans votre entourage ont dû être assez jaloux.
3: Oui, bah là bizarrement tout le monde voulait travailler sur l'événement.
0: J'imagine.
3: Là j'avais beaucoup de demandes, mais c'était assez restreint et fermé et très très sécurisé forcément.
0: Pour revenir plus sur le côté pratique, est-ce qu'il y a des inconvénients à avoir un restaurant sur un circuit automobile?
3: Alors comme tout le temps, il y a des avantages, des inconvénients. Donc nous, dans le circuit, donc c'est soumis aux accès du circuit.
0: D'accord.
3: Donc les gens de l'extérieur ne peuvent pas forcément venir manger directement. Il faut être sur un roulage pour pouvoir venir manger quand on est hors des grands événements. Et sur les grands événements, comme par exemple la semaine des 24 heures du Mans, on est accessible sous réserve d'avoir le billet des 24 heures du Mans, bien sûr, mais jusqu'au vendredi soir à tout le monde. Et à partir du samedi matin jusqu'au dimanche, il faut avoir un accès paddock.
0: Mmh. Mais c'est vrai que le reste de l'année, on peut accéder au paddock facilement. En fait, c'est ouvert à tous, quasiment tout le temps.
3: Voilà, alors c'est ouvert à tous, sous réserve d'être sur le roulage, sur un roulage.
0: Oui,
3: les gens, par exemple, qui visitent le musée, qui visitent en même temps le circuit, n'ont pas accès à mon établissement.
0: Pour revenir sur le côté course, notamment sur les 24 heures du Mans auto, qui est le plus gros événement, est-ce que vous avez le temps de dormir ?
3: Alors, le temps de dormir, les nuits sont très courtes, ouais, au fur et à mesure. Et puis bon, la nuit du samedi à dimanche, parce que nous, on reste ouvert toute la nuit. On reste ouvert 24 heures sur 24 sur la nuit des,

0: des 24 heures. Donc là, la nuit est très courte. Je dors derrière dans mon camion, histoire d'être présent au cas où. Mais on a du flux toute la nuit. En fait, les gens viennent se restaurer, viennent se réchauffer si on n'a pas des conditions météo idéales. Et voilà, on oscille entre les gens qui terminent la nuit, qui commencent à être un petit peu échauffés, et puis les gens qui vont arriver au lever du soleil pour prendre les cafés, les croissants.
1: Pascal Le Breton, qu'est-ce qui vous rend le plus fier aujourd'hui? Et vous pouvez me donner une réponse qui n'a rien à voir avec le restaurant. C'est large.
0: Le plus fier, c'est d'être présent sur ce circuit mythique, de travailler avec les équipes de la CO, de travailler ensemble sur l'amélioration de mon établissement, de l'espérance client en général. Et comme je disais tout à l'heure, quand on est manceau, quand on a la chance d'avoir un restaurant sur le circuit des 24 heures, on profite. On essaye de profiter un maximum et de se projeter également un maximum.
1: C'est vrai que c'est une grande fierté aussi en tant que Sartois de tenir ce restaurant. Merci beaucoup d'avoir été avec nous, Pascal Le Breton.
0: Merci.
1: Et si vous vous rendez aux 24 heures du Mans la semaine prochaine, n'hésitez pas à passer au paddock by Le Mans ou au petit paddock, la version food truck, enfin un nom, parce que c'est que pour les commissaires de piste.
0: Tout à fait.
1: Voilà, donc au paddock by Le Mans. On repart en musique sur Ici Mène avec Ryan Paris.

0: Paris, c'est sur Ici Mène et la Dolce Vita, 10h32 dans quelques secondes. On aime saliver en s'imaginant autour d'un plat gastronomique, c'est ce qu'on va faire dans 5 minutes. On passera un coup de fil au chef de l'Auberge des Blés d'Or située à Rue Audin pour patienter. Voilà 3 infos pratiques, c'est Sophie Elie qui nous les donne.
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2: Actu locale à vous transmettre. Du 4 juin 2026, une dizaine d'hélicoptères et des drones de l'armée survoleront la Sarthe dans le cadre d'un exercice grandeur nature organisé par le ministère. Près de 600 militaires, dont une centaine du 2e RIMA, seront mobilisés. L'ensemble du dispositif sera basé au camp d'Auvour à Champagny. Alors pas de panique, l'opération s'inscrit dans un entraînement plus large mené dans tout le Grand Ouest. Samedi prochain, la piscine du Lude sera fermée. C'est exceptionnel. Une compétition de natation y est organisée pendant que se déroule dans la commune la fête des jardiniers. Et au Mans, on sent monter petit à petit la clameur des 24 heures. Le pesage commence vendredi, place de la République. Un rendez-vous toujours très attendu et très populaire. Une belle occasion pour admirer de près les bolides qui passeront aux vérifications techniques et administratives à partir de 10h et on remet ça le lendemain.
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0: Même si on les chante, on ne les a pas en tête. En écoutant Ici Mène, Les Idées Noires par Lavillier et Nicoletta.

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0: Carla Villiers et Nicoletta sur Ici Mène et leur titre Idée Noire. Il est 10h36, l'heure d'accueillir notre chef du coup de fil au chef.
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0: Vincent Fauché, bonjour.
2: Bonjour, bonjour à tous.
0: Vous êtes le chef de l'auberge des Blés d'Or à Rhéodin, restaurant gastronomique, mais vous ne proposez pas que ça. Dans la carte, on trouve également un menu bistrot, même s'il faut préciser quand même que vos menus gastronomiques restent abordables, Vincent.
2: Oui, tout à fait. Ben, notre menu bistrot est proposé les midis du mercredi au vendredi, hein, sur la base d'entrée plat dessert à 30 euros, puis tous les soirs, lors du dîner, les vendredis et le samedi soir, nous sommes ouverts pour le dîner. Et nous avons deux prix en menu entre guillemets gastronomique. Après, je m'attache vraiment une éthique qui sur trois triptyques, c'est-à-dire la saisonnalité, la fraîcheur des produits et la gourmandise. Donc après, vous savez, ce mot-là, gastronomie, est employé à bon et mauvais escient parfois, mais moi j'exerce une cuisine gourmande et très, très épicurienne, je dirais.
0: Et vous proposez différents menus, étant donné que je ne suis jamais venu manger chez vous, je vous propose de partir sur le menu découverte à 49 euros. C'est un menu que vous avez conçu, Vincent.
2: Voilà, tout à fait, avec des variantes. Hein. C'est un menu à 49 euros entre plat dessert, avec une suggestion d'entrée du moment et une suggestion du moment. Alors, je m'attache vraiment à la saisonnalité des produits. Donc là, on est sur l'asperge en ce moment. Là, cette semaine, nous avons en commande les premiers liojo nikejime. Donc ça, on va faire un carpaccio avec la chaleur qui fait en ce moment. C'est un plat qui fonctionne. Alors, je rappelle ce que c'est que nikejime pour nos auditeurs.
0: Oui.
2: Nikejime, c'est une méthode de mise à mort japonaise qui est maintenant travaillé par nos ligneurs français. Donc à la base, c'est un poisson ligue. En ce moment, la saisonnalité du lieu jaune, il y en a beaucoup.
0: D'accord.
2: Et donc, il est tué cérébralement dès qu'il sort de l'eau. Donc, ça va nous donner vraiment une chair beaucoup plus ferme, beaucoup plus nacrée. Et aussi, ce qui est très avantageux aussi, c'est que ça va se conserver beaucoup mieux. Le poisson va se conserver au moins 2-3 jours de plus sans aucun inconvénient.
0: Pour notre dernière minute ensemble, Vincent, si je devais vous demander votre plat signature.
2: Des plats signatures, vous savez, j'en ai plein. Alors, j'ai des plats signatures copains. Mon plat signature copain, on va se faire ça dessus. C'était un plat que j'ai travaillé pendant quelques mois, avant le printemps. C'était le fameux chou farci avec une farce fine de cochon, de riz de veau et de champignons sauvages. Alors en général, je le fais individuel, mais par moment, pour les tables, sur commande, je le prépare en entier et je viens moi-même le découper à table. C'est vraiment une vraie partie de plaisir pour partager ça avec eux.
0: Ouais, ça donne vraiment envie, ça, Vincent. Ça donne vraiment envie. Je vois même Erwan, notre technicien, qui hoche la tête. Ça a l'air de lui creuser l'estomac. Vincent Fauché, merci beaucoup d'avoir été avec nous.
2: De rien, je vous en prie. C'est toujours un plaisir.
0: Oui, plaisir partagé. Vous êtes le chef du restaurant gastronomique L'Auberge des Blés d'Or à Rhéodin. On repart avec des rires dans quelques minutes. Simon Peverelli va nous rejoindre. Retour sur son rendez-vous. 72 secondes pour nous convaincre ce matin qu'être parent, c'est vraiment trop ingrat. Bon, il y a aussi des bons côtés, évidemment, mais dans son rendez-vous, Simon voit souvent le verre à moitié vide. On le retrouve juste après Alex Warren sur Ici Mène.
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0: Alex Warren sur ici mène son titre Ordinary. On retrouve Simon Peverelli, il va essayer de nous convaincre.
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0: Oui, Simon et son rendez-vous 72 secondes pour convaincre chaque matin. Il était ce matin au micro de Bruno Vandestick.
3: Simon, si, mais...
4: Pardon,
3: qu'est-ce que vous faites avec un bébé ?
4: Désolé Bruno, non, mais je garde le bébé d'un ami là parce qu'il voulait s'offrir un peu de répit. Et puis journée mondiale des parents aujourd'hui, je me suis dit que j'allais faire un geste. C'est la dernière fois que je le fais. La dernière fois. C'est quoi ce truc sale qui bave, qui hurle, qui fait ses besoins sur lui ? C'est dégueu. Non, franchement, chapeau à ceux qui ont des enfants parce que c'est trop ingrat d'être parent. Et j'ai 72 secondes pour vous en convaincre. La parentalité, un moment que beaucoup désirent autant qu'ils redoutent. Et pour cause, être parent, c'est un deuxième métier. T'es là, tu rentres du boulot, t'es fatigué, tu dois faire à manger pour tout le monde. Quand tu te poses enfin, t'as Enzo qui débarque dans le salon en pleurs parce que Justine, elle a cassé son jouet. Alors faut faire la police, réparer le jouet. Et quand enfin tout est calme, qu'on commence enfin à s'endormir... C'est reparti pour un tour. C'est le bébé qui se réveille avec la couche à changer. Mais c'est l'enfer. Tout ça pourquoi ? Pour que les enfants grandissent, puis partent de la maison et vous oublient. Comme des malpropres en ne vous envoyant un message seulement que quand la machine à laver est en panne, bonjour la reconnaissance. Surtout que vous savez combien ça coûte d'élever un enfant en moyenne ? Plus de 260 000 euros jusqu'à ses 25 ans. C'est le prix d'une bonne maison, voire carrément d'une villa à jouer en Charny. Autant choisir la villa, hein. D'autant qu'on lui promet quoi à cet enfant ? Un monde de guerre, de réchauffement climatique, d'intelligence artificielle. Super, le réarmement démographique, il va attendre. C'est vrai que c'est encore plus ingrat d'être parent en 2026. Sachez déjà que tous les enfants qui naissent en ce moment appartiennent à la génération bêta. Ça promet, une génération qui, comme les dernières, est interconnectée et croit ne pas avoir besoin de ses parents, puisqu'en cas de question sur la vie, demande à ChatGPT. Pour faire ses devoirs, demande à ChatGPT. En jouant à la console avec le casque, demande à vous faire répéter, puisqu'ils n'entendent jamais rien, surtout quand ça parle de rangement. La parentalité, c'est un sujet tellement difficile que le salon dédié aux parents au centre des Expos du Mans prévu fin juin, il a été reporté à l'année prochaine en avril 2027. C'est dire. Alors pour toutes ces raisons et plein d'autres que je n'ai même pas pu énumérer, en cette journée mondiale des parents, je le redis, c'est un rôle beaucoup trop ingrat et j'espère que 72 secondes suffisent à vous en convaincre. Alors, convaincu ?
3: Pleinement. Merci Simon.
0: Yeah, 72 secondes pour convaincre, c'est disponible en replay sur ici.fr et c'est même disponible en réécoute sur toutes les plateformes d'écoute, plateformes de streaming. L'été approche à grands pas, on l'a vu avec les fortes chaleurs les jours derniers, et l'été c'est aussi un moment pour les mauvaises habitudes au volant. Muriel Jordan nous en touche un mot dans ses tendances, juste après Axel Red sur ici même.

0: La prière d'Axel Red, ma prière précisément, titre de 1996. 10h51 sur Ici Même, place aux tendances avec Muriel Jourdan qui s'arrête sur une tendance chaque jour, une expression à la mode, un phénomène de société qui raconte notre époque. Et en ce moment, Muriel, la tendance est aux mauvaises habitudes de conduite.
1: Oui, quand le thermomètre grimpe, vous savez, on a aussitôt envie de ressortir ses doigts de pied, d'exposer ses orteils et de leur faire voir du pays. Pour ça, il y a les tongs, les claquettes, les sandales, mais au volant. C'est toléré tout ça? Peut-on conduire en tongs, en talons, en claquettes, voire pieds nus? Eh bien, oui et non. Moi aussi, j'ai entendu et lu tout et son contraire à ce sujet. Alors, pour y voir plus clair, je contacte par téléphone Jean-Baptiste Yoska, avocat spécialisé en droit routier. Il faut toujours avoir un avocat dans ses contacts. Ça aide.
2: Bah, écoutez, contrairement à ce que tout le monde peut penser, il n'y a aucune difficulté à ce qu'on conduise en tongs de son véhicule ou éventuellement avec des escarpins, avec des talons de 10 cm ou éventuellement pieds nus. Le code de la route ne prévoit pas ces dispositions. En revanche, il est nécessaire de rester maître de son véhicule en toutes circonstances. Ça veut dire quoi? Ça veut dire qu'en cas d'accident, éventuellement, la responsabilité, votre responsabilité pourra être engagée si les forces de l'ordre arrivent à démontrer que, en conduisant en tongs ou en escarpin de 10 cm, éventuellement votre pied a glissé et que vous n'avez pas eu accès directement à la pédale de frein ou d'accélérateur.
3: Qu'est-ce qu'il y a? Elle va marcher beaucoup moins bien, forcément.
1: Donc, si en cas d'accident, votre assureur estime que vos chaussures ont compromis votre conduite, vous pourriez être jugé partiellement fautif, ce qui réduirait, voire annulerait votre indemnisation.
0: Donc, Muriel, aucun texte législatif n'interdit de conduire en tongs, mais on peut être sanctionné. Ce qui compte, c'est de préserver une bonne conduite.
1: Vous avez tout compris, oui. Un gendarme ou un policier peut considérer que porter des chaussures inadaptées nuit à votre conduite. C'est pourquoi certaines formatrices d'auto-école font des vidéos, des tutos pour mieux conduire en talon, avec des conseils, des astuces, des mises en situation.
4: Alors, le talon, il est face au frein et il bifurque sur l'accélérateur, donc tel quel, d'accord? Et si je veux changer de vitesse, je dois appuyer, donc je soulève mon pied, bien sûr, j'appuie avec la pointe des pieds sur l'embrayage, donc tel quel, et je repositionne mon pied.
5: Pose le talon au sol et fais pivoter de l'accélérateur au frein à l'accélérateur sans lever le pied.
1: En cas de contrôle, vous risquez 35€ d'amende, 22 en paiement immédiat, et si vous n'avez pas de chaussures de rechange, votre véhicule peut même être immobilisé. Donc, conduire en tongs, en talons ou pieds nus, ok, c'est tendance quand il fait beau et chaud, mais méfiez-vous, hein, si vous essayez de conduire en claquettes chaussettes, alors là, ce sera amende et police de la mode qui viendra vous verbaliser.
0: Bon, vous êtes dur, Muriel, une petite pétanque en claquettes chaussettes, ça peut faire la différence, enfin bref. Chacun ses goûts. C'est tendance et dispo en replay sur ici.fr. Allez, l'info arrive bientôt à 11h en même temps que Tom Vanier pour votre jeu de 11h. Juste avant, Womack & Womack nous chante Tears Drop. Ça arrive dans une minute.
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0: Mac & Womack sur votre radio ici même. De quoi se mettre en jambe, se mettre dans l'ambiance, dans la vibe. Tom Vanier pour le jeu des 11h. Bonjour Tom.
1: Bonjour Lilian, bonjour à tous.
0: Comment allez-vous après ce week-end intense en sport?
1: Eh ben écoutez, j'aurais aimé qu'Arsenal gagne, mais on peut pas tout avoir dans la vie. On peut pas être en Ligue 1 et voir des ennemis perdre, c'est au choix.
0: Supporter de Marseille, si je dis pas de bêtises.
1: Dûment, avant tout.
0: Dûment FC avant tout, c'est ce qu'il faut. Une semaine très très généreuse avec ici même en termes de cadeaux.
1: Ouais, c'est notre anniversaire, mais on inverse les rôles. C'est nous qui nous vous faisons des beaux cadeaux. 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On prend déjà les inscriptions, c'est lundi. Et on va articuler.
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1: Merci d'avoir choisi votre radio locale en Sarthe pour démarrer votre semaine. Il est 11h. Les informations d'ici même, c'est avec vous Julien Penaud. Bonjour Julien.
3: Bonjour Tom, bonjour à tous.
1: Une enquête ouverte à Parçay-sur-Sarthe, près de Sablé, après la découverte d'un corps dans une voiture calcinée.
3: Un véhicule pris dans les flammes et retrouvé dans le fossé ce week-end au lieu dit Lignières. Le parquet du Mans indique à ici même que des investigations sont en cours pour identifier l'identité de la victime retrouvée à l'intérieur. Les causes de l'incendie et les circonstances du décès ne sont pas encore établies. Des commerçants des rues de Bolton et des Minimes au Mans, en plein nettoyage après la soirée de samedi marquée par des débordements de supporters en marge de la victoire du PSG en Ligue des Champions de football. Vitrine fissurée, un homme blessé au couteau et un autre interpellé pour violence volontaire et une soixantaine d'interventions des pompiers sur l'ensemble du département. Le ministre de l'Intérieur a compté au total de 890 interpellations dans toute la France, principalement à Paris, 45% de plus que l'année dernière quand le PSG avait remporté sa première étoile. Les agriculteurs sartois appelés à la mobilisation ce soir au Mans à l'appel de la FDSEA et des jeunes agriculteurs. Les deux principaux syndicats agricoles veulent se faire entendre sur plusieurs sujets. La hausse des prix du gazole non routier et des engrais en raison de la guerre en Iran. La simplification aussi des démarches administratives. La mobilisation débute à 20h place des Jacobins pour ensuite rejoindre la préfecture. 93 milliards d'euros investis en France par des entreprises étrangères. Montant record de la 9e édition de Choose France, dévoilée ce matin par le président de la République. Ce rendez-vous économique vise à attirer des investisseurs vers l'Hexagone. Plus de 15 000 emplois seront ainsi créés. À ceux qui n'avaient pas pu prendre des places de concert pour Céline Dion, la chanteuse québécoise annonce 10 nouvelles dates pour mai 2027. 300 000 nouveaux billets à saisir à partir de ce mercredi, 10h sur la billetterie dite artistique. Une autre session ouvrira jeudi également à 10h sur le site de la Défense Arena. Et on espère que vous aurez une place, Tom.
1: Oh que oui.
3: La météo, qu'est-ce que ça donne en Sarthe?
1: Eh ben on respire, c'est le maître mot en cette première journée du mois de juin en Sarthe. On perd une dizaine de degrés par rapport aux moyennes de la semaine dernière. Et ça fait du bien, hein, franchement. Autour des 21 degrés dans le département en ce moment. On gagnera entre 4 et 5 degrés cet après-midi. 25 degrés à Saint-Jean-d'Assé, Ciel-Guillaume et Beaufay. Du côté du Mans, de Dolon et de Saint-Mardoutier, 26 degrés. La maximale de ce lundi pour La Flèche et Montval-sur-Loire avec 27 degrés. Profitez bien du soleil hein, aujourd'hui car la pluie fera son retour demain. Ça faisait un petit moment qu'on ne l'avait pas vu. Météo France annonce même des orages localement. À tout à l'heure, Julien,
3: oui,
1: pour les infos de midi.
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1: Lundi 1er juin sur votre radio ici même. On joue ensemble dans un petit instant jusqu'à midi avec un très beau cadeau en ce lundi matin, juste après Zaz, je veux. Très bon lundi.

0: Zaz, je veux.
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0: 11h06, nous sommes le 1er juin. Ici mène fête ses 16 ans. Et même si c'est notre anniversaire aujourd'hui, eh bien on inverse les rôles, puisque c'est votre radio locale en Sarthe qui vous fait de très beaux cadeaux tous les matins de cette semaine. J-9 avant le top départ de cette semaine complètement folle des 24 heures du Mans. Et ici mène sera tous les jours en direct du circuit pour vous faire vivre plus près le plus grand rendez-vous de l'année en Sarthe. On sera là du mercredi au dimanche, et peut-être que vous aussi, puisque ce matin, attention, vous remportez vos deux billets enceinte générale pour les 24 heures du Mans, billets valables du mercredi au dimanche. 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Un seul grand gagnant avant midi. On tourne la roue des jeux avec notre premier candidat de la matinée. Juste après Michael Jackson. Voilà. Les moteurs sont là, sont déjà là, on est déjà dans l'ambiance. Merci à Erwan qui réalise cette émission. Je disais donc, Michael Jackson qui nous rejoint. The way you make me feel. Très bon lundi à l'écoute d'ici même.

0: Michael Jackson sur votre radio ici même. The way you make me feel.
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0: Plus que 9 dodos. J'ai envie de compter en dodos avant les 24 heures du Mans et la première journée d'essai du mercredi. 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
0: Et on dit bonjour à Richard.
2: Bonjour à vous.
0: Bonjour Richard, comment va la vie du côté de Saint-Ouen-en-Belin en ce lundi matin ?
2: Eh ben, parfaitement bien, on est bien.
0: Oui.
2: Je travaille en extérieur maintenant pour rattraper le temps perdu.
0: Ah, vous travaillez dehors, vous, Richard ?
2: Je vais travailler maintenant beaucoup moins vite.
0: Ouais. Bon, écoutez, Richard, on est ravis de vous avoir en tout cas ce matin. Vous avez suivi un peu le sport ce week-end, c'est vrai que ça a été riche en infos sportives.
2: Oui, Churchill, no sport.
0: Voilà, c'est clair. Bon bah Richard, vous êtes avec nous ce matin. On est ravis de vous avoir. Il me semble qu'en plus de ça, vous n'êtes jamais allé aux 24 heures du Mans. Enfin, vous y allez il y a très longtemps.
2: Ah voilà, c'était jeune et beau à l'époque. Maintenant, c'est autre chose. Donc c'est pour ça que ce n'est pas l'occasion.
0: Eh bah, ben écoutez, tant que vous êtes encore beau, Richard, vous serez peut-être sur le circuit de la Sarthe, en tout cas la semaine prochaine. On va tourner la roue des jeux. Vous me dites stop quand vous voulez. Et puis on découvre à quoi qu'on joue ce matin. C'est parti.
3: Sportivement vôtre.
0: Ah bah tiens, on parlait de sport il y a quelques secondes. Richard, un quiz sportif ce matin. Vous êtes content ?
2: Ouais. Quoi, je serais pas mon bonheur.
0: Bon bah écoutez, en plus c'est sur l'actualité récente. Si vous avez été attentif ce week-end, Richard, vous risquez de faire un top score. Il y a 6 questions, 3 actus locales, 3 actus nationales. Vous avez une minute pour marquer le maximum de points. On corrige tout ça à la fin. Richard, est-ce que vous êtes prêt ?
2: On y va.
0: Allez, on est parti, une minute. C'est à la finale de la Ligue des Champions samedi soir. Qui a inscrit le seul but parisien dans le temps réglementaire ? Est-ce que c'est Dembélé ou Désiré Doué ?
2: Désiré Doué.
0: Deuxième question pour Richard. En tennis, quelle Française s'est qualifiée samedi pour les huitièmes de finale de Roland-Garros ? Est-ce que c'est Diane Paris ou Loïs Boisson ?
2: Diane Paris.
0: Troisième question en rugby. Combien d'équipes disputent les barrages pour le titre de top 14 ? Est-ce que c'est 4 ou 6 ?
2: 4.
0: Mais dis quoi, Richard ?
2: 4.
0: J'ai noté. Quatrième question. On prend la direction de l'Italie avec le Giro en cyclisme. À quelle position a terminé hier le Sartois Mathis Rondel au classement général ? 11e ou 20e ?
2: 20e.
0: Avant dernière question, que portaient les participants de la course organisée ce dimanche à La Flèche ? Des bandanas ou des slips ?
2: Des bandanas.
0: Et on n'aura malheureusement pas le temps à Yayouille pour la dernière question. Richard, ce matin, on va corriger tout ça ensemble avec cette première question. En effet, c'était la finale de la Ligue des Champions samedi soir entre le PSG et Arsenal, le Paris Saint-Germain, qui a donc remporté sa deuxième Ligue des Champions et qui a d'ailleurs inscrit le seul but parisien dans le temps réglementaire sur pénalty. Vous m'avez dit Désiré Doué. Eh bien, c'était Ousmane Dembélé qui a inscrit ce pénalty après avoir encaissé ce premier but en première mi-temps. Ça cale au démarrage pour Richard, on continue. Tennis, quelle Française s'est qualifiée samedi pour les huitièmes à Roland-Garros ? En effet, c'est Diane Paris, vous marquez votre premier point, Richard. En rugby, combien d'équipes disputent les barrages pour le titre de top 14 ? Mais dit 4, c'était 6. Ils sont 6 équipes à se disputer le titre. Toujours un point pour vous, Richard, ce matin. Le Giro en cyclisme, à quelle position a terminé hier le Sartois Mathis Rondel ? Vous m'avez dit 20e, on aurait pu être un peu plus chauvin, hein, Richard. Il a terminé 11e. L'espoir du cyclisme sartois, toujours un point pour vous, Richard. Et la petite dernière question à laquelle vous avez eu le temps de répondre, que portaient les participants de la course organisée ce dimanche à La Flèche ? Vous m'avez dit des bandanas à la place des slips. Eh bien, ça peut être surprenant. Mais c'était des slips, et c'était pour la bonne cause. 100% des bénéfices de cette course ont été reversés à une association locale qui vient en aide aux femmes atteintes d'un cancer du sein. Un point, Richard. Aïe, c'est pas beaucoup, hein.
2: Ah, je vous l'avais dit, le sport, je suis vraiment un super cadavre.
0: Ouais, ça s'est senti sur ce quiz, en tout cas, Richard. Vous savez quoi, des fois, peut-être qu'un point, ça suffit. On reste proche du téléphone, peut-être que je vous rappelle avant midi.
2: Vous êtes fort gentil, mais je suis réaliste.
0: Oui, voilà. Bon, bah, Richard, en tout cas, c'était un plaisir de jouer avec vous. Je vous souhaite une très belle journée. 02 43 29 10 10 pour faire plus de 1 point. Vous en êtes capable. Et oui, et peut-être que vous serez aux 24 heures la semaine prochaine. On se retrouve juste après. Auréa, c'est une nouveauté sur votre radio ici, Mène. Soirée mondaine.

0: soirée mondaine, Auréa sur votre radio, ici même. Les 24 heures du Mans, c'est la semaine prochaine. Vous n'avez pas de place, pas d'inquiétude, ici même est là pour vous. On vous offre ce matin vos deux billets enceinte générale, billets valables du mercredi au dimanche. Et puis une fois que vous aurez passé une super semaine, on vous offre un séjour pour deux personnes au Clos Saint-Léonard, c'est à Durtal. 02 43 29 10 10, on joue ensemble jusqu'à midi.
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0: Lipstick Polygrome, c'est Daniel Balavoine sur votre radio Ici Men.
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0: À 11h25, on accueille notre deuxième candidate de la matinée. Bonjour Sabrina.
2: Bonjour Tom, comment allez-vous?
0: Eh bien écoutez, ça va extrêmement bien. J'ai passé un bon week-end. Et vous, de votre côté?
2: Eh bien écoutez, impeccable. On a fêté la fête des mères. Et puis je suis avec vous, donc nickel.
0: Eh bien vous démarrez bien la semaine. Vous avez été gâtée Sabrina, en tant que fête des mères, en tant que maman?
2: Oui, des petites fleurs, c'est sympathique, j'adore les fleurs, donc ça tombe bien.
0: Ah bah formidable, vous avez un beau bouquet à la maison pour démarrer cette semaine, on joue ensemble. Est-ce que vous êtes déjà allée aux 24 heures, vous Sabrina?
2: Oh oui, mes parents étaient grands fans de 24 heures, donc j'ai connu toute petite ces 24 heures, voilà.
0: Bah, ça sera peut-être l'occasion d'y retourner cette année, mais avant ça il faut jouer. Et oui, tourner la roue des jeux pour découvrir à quoi on joue ce matin. Sabrina, vous me dites stop quand vous voulez. Stop pour Sabrina.
3: Le vrai du faux.
0: Ah, le vrai du faux qui, comme son nom l'indique, est un quiz où il faut démêler le vrai du faux. Je vais vous donner 6 affirmations, Sabrina, ce matin. À vous de me dire si c'est vrai, si c'est faux. Le principe, il est simple. J'ai 6 affirmations, j'ai une minute. Et vous avez une minute pour y répondre surtout, Sabrina. Est-ce que vous êtes prête?
2: Ok.
0: C'est bon, on est parti, chrono du minute, top. Chez les Grecs, Sabrina, Zeus est le père de Hadès, le dieu des enfers. Vrai ou faux?
2: Faux.
0: À l'origine, le Louvre était une prison. Vrai ou faux?
2: Vrai.
0: Troisième question. Si je pars de la Sarthe, Sabrina, je suis à vol d'oiseau plus proche du Maroc que de la Grèce. Vrai ou faux?
2: Du Maroc, oui, c'est vrai.
0: Vrai. Quatrième affirmation. La maladie du cœur brisé existe et est reconnue médicalement. Vrai ou faux?
2: Vrai.
0: Cinquième question. Le

0: Hellfest, festival de métal à Lyon en Sarthe. Vrai ou faux?
1: C'est faux.
0: Ça, c'est faux. On vérifiera. Dernière question pour Sabrina. Le paprika est riche en vitamines et en antioxydants. Vrai ou faux?
1: Tout à fait.
0: Gong pour Sabrina qui lui est resté pas mal de temps. Elle a été rapide ce matin, mais est-ce qu'elle a marqué beaucoup de points? Eh ben, réponse tout de suite. Chez les Grecs, Sabrina, Zeus est le père de Hadès, le dieu des enfers. Mais il dit faux. En effet, c'était faux, c'est son frère, tout comme Poséidon. Premier point pour Sabrina, qui égalise donc avec Richard, qui était notre premier candidat. À l'origine, le Louvre était une prison, mais il dit vrai. Ah, c'était un petit piège. C'était faux, c'était une forteresse de garnison, puis une résidence royale, évidemment. On le sait, vous restez à un point, Sabrina. Si je pars de la Sarthe, je suis à vol d'oiseau plus proche du Maroc que de la Grèce. Vous m'avez dit vrai. Eh ben oui, on est qu'à, entre guillemets, 1500 km du Maroc à vol d'oiseau. Deuxième point pour Sabrina, qui prend donc la tête ce matin. La maladie du cœur brisé existe et elle est même reconnue médicalement. C'est vrai, en effet. Sabrina, vous marquez votre troisième point ce matin. Le Hellfest, bon, celle-là, elle était quasiment donnée, j'ai envie de dire. Le festival de métal, en effet, il n'a pas lieu en Sarthe, mais par contre, il a bien lieu dans les Pays de la Loire, à Clisson, en Loire-Atlantique. Quatrième point pour Sabrina. Et est-ce qu'elle va marquer un cinquième? Eh bien oui, le paprika, en effet, est riche en vitamines et en antioxydants. Eh bien, ça fait 1, 2, 3, 4, 5 points pour Sabrina. Bravo!
1: Merci, mais c'est pas gagné.
0: Eh ben non, vous connaissez bien le principe du jeu, en effet, Sabrina. Ça reste un beau score, vous restez proche du téléphone. J'ai peut-être une bonne nouvelle avant midi, on fait comme ça?
1: Merci, et puis joyeux anniversaire à toute l'équipe.
0: Ah, c'est adorable, Sabrina, d'y avoir pensé. Merci beaucoup. Et peut-être à tout à l'heure. Merci, Sabrina. 02 43 29 10 10 pour prendre le siège de candidat. Il reste encore deux places. Venez, 02 43 29 10 10 si vous souhaitez assister à tous les 24 heures du Mans. Vraiment tout. Four No Blondes sur votre radio ici même. What's up?

0: Le classique de Four Non Blondes pour accompagner votre lundi matin. What's up sur votre radio, ici Maine, 11h32. On retrouve notre Simon Peverelli pour quelques infos pratiques.
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2: Une information à noter dans votre agenda dès maintenant. Samedi prochain, la piscine de Lutte sera fermée exceptionnellement en raison d'une compétition de natation qui est organisée dans l'établissement pendant d'ailleurs que se déroule dans la commune la fête des jardiniers. Dès demain, vous risquez d'entendre un petit peu de bruit en Sarthe et ce jusqu'au 4 juin en raison d'une opération militaire avec une dizaine d'hélicoptères et plusieurs drones de l'armée qui vont survoler la Sarthe dans le cadre d'un exercice grandeur nature organisé par le ministère des Armées. Près de 600 militaires, dont une centaine du 2e RIMA seront mobilisés. L'ensemble du dispositif sera basé au camp de Vour à Champagné, donc pas de panique, tout ça est prévu. Et puis vous habitez Montval-sur-Loire ou ses alentours, sachez qu'une nouvelle boutique de vêtements vient d'ouvrir ses portes, le carré privé d'Alex. Il y en a pour tout le monde, vêtements pour femmes, pour hommes, neufs ou d'occasion, le tout à des prix réduits et le magasin se situe aux 3 rues Sainte-Cécile à Montval-sur-Loire.
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0: Merci d'avoir choisi Ici Maine pour accompagner votre lundi matin. 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Et

0: encore Francis Cabrel sur votre radio. Ici Mène.
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0: J-9 avant les 24 heures du Mans. Vous avez hâte, moi aussi. 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
0: Mais qui sera l'heureux chanceux d'avoir son nom inscrit et d'avoir ses deux places? Est-ce que ça sera Florence, notre troisième candidate? Bonjour Florence.
2: Bonjour Tom.
0: Florence qui a poussé la chansonnette pendant Francis Cabrel. On a adoré Florence dans le studio, en tout cas bravo.
2: Ah, parce que vous m'entendez?
0: Ah bah on entend tout ce qui se passe, oui Florence, et oui, et oui.
2: Ah,
0: mais vous excusez surtout pas, on a adoré ce moment, Florence. Merci encore. On est là pour ça. Hein. Eh ben écoutez, on est là pour vous entendre chantonner. Florence, est-ce que vous êtes déjà allée aux 24 heures du Mans?
2: Alors, une fois quand j'étais jeune, mais je pense que je vais plus offrir si je gagne les places, parce que je sais à qui les offrir. Et moi, ce qui m'intéresse, en fait, c'est le petit séjour à Durtal, là, au tirage.
0: Ah, et oui, Florence qui fait sa petite sélection de cadeaux et qui a bien raison. Bon, on va jouer ensemble. On va tourner la roue des jeux. J'attends votre stop pour tourner. Sauter la roue.
2: Stop.
3: Tatou tes mots,
0: qui est un jeu où j'ai toujours du mal à expliquer les règles, mais on va essayer quand même, Florence, ce matin. En gros, je vais vous donner un mot, une syllabe plutôt, un début de mot finalement, une syllabe qui commence un mot, et je vais vous donner des synonymes, des contraires, des mots de la même famille, et il va falloir retrouver ce mot. Florence, je vais vous donner un exemple parce que je trouve que c'est jamais clair ce que je raconte. Si je vous donne le son art et que je vous dis monnaie, vous me dites argent. Peintre, artiste.
2: Ouais, faut que ça commence par art. Vous dites art, tout ce que vous allez me dire, les synonymes, contraires, etc. Ça commence par art.
0: Eh ben voilà, d'accord. Florence a tout compris. Okay. Ça sera pas art la syllabe, je vous la donne. Et quand je vous donne syllabe, il y a un chrono de 30 secondes qui démarre. Est-ce que vous êtes prête, Florence?
2: Je suis prête.
0: Elle est prête. Eh bien, on est parti. On joue avec des mots commençant par la syllabe peau. On est parti, 30 secondes. Serrure.
2: Porte.
0: Premier point pour Florence. Voiture.
2: Porsche,
0: deuxième point. Fruit.
2: Poire,
0: je vous le compte. Cheval.
2: Un poney,
0: quatrième point. Alcoolique.
2: Un poivron.
0: Non, c'est pas celui que j'attends.
2: Un pochetron,
0: cinquième point. Une casserole, Florence.
2: Bah, une poêle.
0: Le Nord.
2: Paul,
0: ah bah écoutez, c'est un sans faute ce matin pour Florence qui fait 1, 2, 3, 4, 5, 6 points. Bah c'est le top du top, Florence, félicitations. Vous avez fait le maximum.
2: J'avais peur avec Sabrina, je me suis dit mince.
0: Eh bah oui, c'est vrai qu'elle avait fait 5 points juste avant, mais là, franchement, vous n'avez pas été stressée par les 30 secondes, Florence, félicitations.
2: Bah de rien. Merci.
0: Mais ce n'est pas gagné pour autant, car si quelqu'un fait 6 points, il y a la question subsidiaire. Et oui, aïe.
2: Ah bah oui. On va bien voir.
0: On verra bien, exactement. Florence, je vous remercie en tout cas, et peut-être que je vous rappelle dans un petit quart d'heure. On fait comme ça?
2: D'accord, merci beaucoup. Bonne journée à tout le monde.
0: Merci Florence. 02 43 29 10 10. Là, il faut faire 6 points, il faut cartonner ce matin si vous voulez vos deux billets enceinte générale pour les 24 heures du Mans.
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0: Avec Florent Pagny, je sais qui je suis.
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0: Et à 11h47, tout pile, on accueille notre dernière candidate de la matinée. Bonjour Carole.
2: Bonjour.
0: Comment ça va?
2: Ça va.
0: Vous avez passé
2: un bon anniversaire à Ici mène pour vos 16 ans.
0: Merci beaucoup, on n'a pas pris une ride.
2: Je vois ça.
0: Vous avez passé un beau week-end, Carole, vous de votre côté?
2: Très bon week-end. Très bon week-end en famille avec mes enfants, pour la fête des mères.
0: Quelle chance, Carole. En tout cas, vous êtes avec nous pour bien démarrer la semaine ce matin. On va tourner la roue des jeux, on va pas perdre de temps, Carole, ce matin. Vous me dites stop quand vous voulez.
2: Stop.
3: Les gens d'ici.
0: Ah, les gens d'ici, qui est le nom d'une super chronique diffusée tous les matins dans votre émission Ici Matin, mais c'est aussi le nom de notre jeu. On joue avec les gentilés, Carole. Est-ce que vous connaissez bien la Sarthe?
2: Un peu, oui. Je suis née au Mans, donc on va essayer de trouver un maximum de bonnes réponses.
0: C'est vrai que ce quiz-là, il permet de savoir si on connaît vraiment bien la Sarthe. J'ai 6 noms d'habitants de communes pour vous, Carole, ce matin. On corrige à la fin en vous rappelant que Florence a fait 6 sur 6. Il va falloir faire un sans faute. Est-ce que vous êtes prête?
2: Oui.
0: Oui, mais c'est un défi que vous pouvez relever haut la main. Carole, un chrono d'une minute. On est parti?
2: Oui.
0: Allez, c'est parti. Carole, les habitants de Châles, est-ce que ce sont les Chalaisiens ou les Chalois?
2: Les Chalaisiens.
0: Les habitants de Chevillé, est-ce que ce sont les Chevilléens ou les Chevillois?
2: Chevillois.
0: Les habitants d'Écorpin, Carole, est-ce que ce sont les Écorpinois ou les Écorpanais?
2: Écorpinois,
0: quatrième affirmation, quatrième nom. La Quinte, les habitants de la Quinte, est-ce que ce sont les Quins ou les Quintois?
2: Les Quintois.
0: Les habitants de Mayet, Carole, est-ce que ce sont tout simplement les Mayets ou les Mayetais?
2: Les Mayetais.
0: Et dernière affirmation, les habitants de Péret, est-ce que ce sont les Péréens ou les Pérésiens?
2: Péréens.
0: Fin du chrono pour Carole. Alors, on va passer à la correction. Les habitants de Châles, vous m'avez dit les Chalaisiens. C'était les Chalois. Aïe. Bon bah au moins il y aura pas de suspense plus longtemps, Carole. Mais en tout cas on va continuer la petite correction parce que c'est toujours bon de connaître les gentilés de notre beau département. Les habitants de Chevillé, eh bien ce sont les Chevilléens et non pas les Chevillois comme vous m'avez dit, Carole. Les habitants d'Écorpin, ce sont oui par contre les Écorpinois. Premier point pour Carole. La Quinte, ce sont les Quintois en effet. Mayet, vous m'avez dit les Mayetais. En effet, 3 points. Et Pérez, c'était les Péréens. Vous m'avez dit les Pérésiens, il me semble. Non, vous marquez votre point, Carole. Oui, vous m'avez dit les Péréens. Ça fait 4 points, Carole. C'est un beau score. Mais malheureusement, ce matin, ça ne sera pas suffisant. Il y avait de très, très bons joueurs ce matin. Mais vous rejouez quand vous voulez, Carole.
2: Félicitations à celle qui gagnera.
0: Ça sera Florence ce matin. Mais en tout cas, vous rejouez quand vous voulez. Ça fait plaisir de vous avoir, Carole. Belle journée.
2: Merci beaucoup et encore bon anniversaire à tous.
0: C'est adorable, merci Carole, très belle journée. Morane nous rejoint pour la musique sur votre radio Ici Mène sur un prélude de Bach et on accueille notre candidat gagnant avant midi.

0: La très jolie voix de Morane sur votre radio ici même avec sur un prélude de Bach.
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0: Et on a une grande gagnante ce matin, on redit bonjour à Florence.
2: Eh ben rebonjour.
0: Florence qui a poussé la chansonnette, et pousser la chansonnette, eh bien ça vous a porté chance, puisque vous êtes notre gagnante ce matin, Florence, félicitations. Vous allez pouvoir offrir ces deux places pour les 24 heures du Mans, c'est bien ça, hein. Vous, c'était plutôt le séjour qui vous intéresse.
2: Ouais, carrément. Mais ça sera des heureux. C'est un super cadeau, les deux places pour les 24 heures.
0: Qui seront les deux heureux en question, Florence?
2: Ah bah, j'hésite encore. Et comme ils écoutent la radio,
0: ouais.
2: Je veux pas dire parce que je veux que ce soit une surprise.
0: Ah, donc, c'est une jolie surprise.
2: Je sais qu'ils sont susceptibles d'écouter ici même, donc je veux pas gâcher la surprise.
0: Ah, bah, voilà. Ça sera une belle surprise que vous ferez à un membre, à deux membres même de votre entourage, visiblement. Florence, merci beaucoup d'avoir joué avec nous. Et quel est votre radio local en Sarthe qui vous offre des beaux cadeaux?
2: Ah bah c'est ici même.
0: Ah bien évidemment, Florence, merci beaucoup d'avoir joué avec nous. Très belle journée.
2: Merci beaucoup, à vous aussi.
0: Merci, bonne journée, Florence. 02 43 29 10 10 pour vous inscrire demain. On remet en jeu deux billets enceinte générale pour les 24 heures du Mans. On a hâte, c'est la semaine prochaine. Diana Ross pour la musique sur votre radio ici même avec Chain Reaction. Les infos de midi dans moins de 5 minutes.

0: Diana Ross sur votre radio, ici même avec Chain Reaction. Juste après les informations de midi et toute l'actualité locale, vous retrouvez Eric Bastien et Valérie Damido pour votre jeu du midi au taquet.
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0: Nous sommes le lundi 1er juin et il est midi. Le journal d'ici même avec Julien Penaud. Julien, les agriculteurs sartois de nouveau dans les rues du Mans.
2: Mobilisation à l'appel de la FDSEA et des jeunes agriculteurs pour dénoncer les conséquences de la guerre en Iran. La hausse des prix du gazole non routier et des engrais pèse sur les trésoreries, mais les syndicats demandent aussi la simplification des démarches administratives. La FDSEA Sarthe appelle à un rassemblement ce soir, place des Jacobins. Sa présidente, Annabelle Chartrain, était notre invitée pour rappeler les revendications du mouvement.
3: Beaucoup de choses, les prix déjà avec la flambée du GNR, des engrais, à cause de la guerre au Moyen-Orient. Effectivement, les négociations commerciales ont eu lieu en tout début d'année avant cette guerre au Moyen-Orient. Et encore une fois, c'est l'agriculture qui fait la soupape en fait. Alors pouvoir d'achat, on entend qu'il faut préserver le pouvoir d'achat des Français, mais c'est pas aux agriculteurs de faire la soupape. Quand on est agriculteur, on fait beaucoup de réglementaires, on a beaucoup d'entraves, donc effectivement, les haies, par exemple, qui est symbolique, il y a 14 règles différentes sur une haie. Alors, c'est insoutenable. On a demandé un guichet unique de la haie, chose que l'État a mis en place, sauf qu'en fait, on durcit les règles encore plus, donc on n'est pas bon du tout, là.
2: La présidente de la FDSE à Sarthe, invitée d'ici même, qui détaillait aussi les conséquences de la canicule de la semaine dernière, des vaches laitières en souffrance, des poulets qui prennent moins de poids et des rendements moins élevés aussi pour les cultures céréalières. Un corps retrouvé sans vie dans une voiture en feu samedi à Parçay-sur-Sarthe, près de Sablé. Son identification est en cours, nous indique le parquet du Mans, qui a ouvert une enquête pour déterminer les causes de la mort et les circonstances de l'incendie.
0: Julien, à Arnage, des chauffeurs poids lourds se perdent dans les rues à cause d'un problème GPS.
2: Ils doivent alors réaliser un demi-tour dans des rues très étroites du quartier de la Gautrie, pas du tout calibrées pour accueillir des semi-remorques. Ce sont alors les habitants eux-mêmes qui font la circulation pour les aider à s'extraire, leur faire reprendre la bonne route. Les camions en question doivent déposer leurs marchandises à l'entrepôt Siva, boulevard Le Faucheux, mais les cartes GPS ne sont pas à jour, Jules Jouet.
4: Panneaux arrachés, trottoirs abîmés, Philippe est aux premières loges puisque les camions font demi-tour devant sa maison située à l'angle de la rue.
5: Dès que je vois un camion et tout, je sors, je lui fais signe de reculer, je coupe la circulation, je l'aide à manœuvrer et à passer parce que c'est souvent quoi, et donc on en a un petit peu ras-le-bol quand même.
4: Jusqu'à 5 ou 6 poids lourds viennent s'égarer chaque semaine dans sa rue, car le GPS des chauffeurs de la société de transport située à côté n'est pas à jour et indique une entrée condamnée il y a plus de 15 ans. Pour lui, la situation ne peut plus tenir.
5: Et puis alors quand ils arrivent ici, qu'ils manœuvrent et tout, les gens viennent pour chercher leurs enfants et tout ça, je suis obligé de les arrêter, lui, il est obligé de reculer, c'est pas fait pour ça quoi.
4: C'est aussi ça le problème selon Théodore qui habite le quartier depuis 18 ans. Il faut assurer la sécurité des élèves de l'école située à proximité.
6: S'il y a un enfant derrière, comment voulez-vous qu'il voit le conducteur? C'est pas possible, faut pas attendre qu'il y ait un accident pour commencer à bouger. C'est avant qu'il faut le faire.
7: Allez-y.
8: Isabelle Cosé-Guillaume, maire d'Arnage. Le souci, c'est les conducteurs de poids lourds qui se fient au GPS et qui ne regardent plus les panneaux. Parce que tous les panneaux sont bien là où il faut et tout est visible.
4: Pour remédier à ce problème, l'élu a pensé à interdire complètement l'accès de la rue aux poids lourds, mais ça signifierait aussi une interdiction d'accès pour les camions de livraison et les camions poubelles, ce qui n'est pas du goût des riverains.
2: Et une association de riverains a contacté l'application GPS Waze pour alerter sur ce changement de l'entrée de l'entrepôt, ce qui a visiblement porter ses fruits, puisqu'il y a une légère baisse du passage des camions. Emmanuel Macron a annoncé ce matin les investissements étrangers records au sommet Choose France 2026, 93 milliards d'euros contre 87 l'année dernière. La création de plus de 15 000 emplois à la clé, a précisé le chef d'État réuni ce matin avec des chefs d'entreprise à Versailles. À 23 ans, c'est sur ses épaules que reposent les derniers espoirs du tennis français à Roland-Garros. Diane Paris, 92e mondiale, est en huitième de finale à 12h40 contre la Polonaise Maja Juana Linska, 114e mondiale au classement ATP.
0: La météo, Tom. Et il fait beau. Il fait beau, mais il fait surtout moins chaud par rapport à la semaine dernière. Les fortes chaleurs sont derrière nous pour le moment. Bien entendu, on démarre cette première semaine de juin en perdant une dizaine de degrés par rapport à la semaine dernière. 23 degrés en moyenne dans le département à midi. On gagnera entre 4 et 5 degrés pour cet après-midi. 25 degrés à Marolles-les-Braux, Fresnay-sur-Sarthe et Montfort-le-Génois, du côté du Mans, des Comois et Loué. 26 degrés, la maximale de ce lundi pour la Flèche et Montval-sur-Loire avec 27 degrés. On profite du soleil, parce que demain, c'est le retour de la pluie. Et Météo France annonce également quelques orages très localement. On fera un point, évidemment, météo toute la journée sur votre radio. Ici Men, midi 5, vous retrouvez Eric Bastien et Valérie Damido pour Au Taquet. Très belle journée.
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9: Bonjour la France, j'espère que tu vas bien la France et que tu as passé un très très bon week-end. Comment ça va Eric Bastien?
10: Ça va mieux, il fait un petit peu moins chaud dans toute la France, c'est plutôt pas mal. On est bien, bonjour.
9: Oui, alors cette semaine, qui dit nouvelle semaine dit nouveau cadeau. Là, on continue dans la culture et le bonheur car cette semaine, ici, vous offre un week-end exceptionnel au festival Off d'Avignon.
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10: C'est pas fini Valérie, on a encore des cadeaux, bien sûr. On me parlait de la Cité des Papes.
9: Oui.
10: Est-ce que vous savez que c'est la grande dynastie Malongo, Joe, le père fondateur,
9: bien sûr,
10: qui alimente en café l'ensemble de la papauté, à l'époque où les papes étaient en Avignon. C'est la famille Malongo qui a donné le meilleur des cafés aux papes. 32 dosettes, 6 verres en verre, tous les papes s'en souviennent.
9: Magnifique.
10: Joe Malongo, c'est le pape du café.
9: Allez, jingle. On accueille nos deux candidats du jour, Virginie et Laurent. Comment
10: bonjour,
9: ça va?
11: Bonjour. Bonjour à tous. Bonjour Valérie, bonjour Eric.
10: Bonjour Virginie.
9: Alors,
11: bonjour à vous.
9: Ah, Laurent,
10: salut,
9: il est
10: Laurent.
9: Là. Je ne t'aime pas.
11: Bonjour Laurent.
9: Il est au fond.
11: Bonjour.
9: T'es au fond du couloir, Laurent. Alors, Virginie, tu as 44 ans, tu habites à Valognes dans la Manche.
11: Oui, c'est ça, avec un super soleil aujourd'hui.
9: Ah bah ça, oui, il fait beau.
11: Eh ben oui.
9: Eh oui, après, de toute façon, quand on est dans la Manche, on n'est pas loin de la mer, le temps n'est jamais le même.
11: C'est ça.
9: Alors, tu es mariée à Gilles et tu as 2 enfants, comment s'appellent tes enfants?
11: Alors, Lucas, qui va avoir 19 ans, et Gabin, qui va prendre 12 ans.
9: Oh, bah dis donc, t'es pas sortie de l'auberge avec les crises d'adolescence, toi.
11: Ça se passe pas trop mal. Si ça fait comme avec le premier, c'est pas trop mal.
9: Ah, pas mal. Alors, tu as un chien qui s'appelle Reine. Qu'est-ce que c'est, ce chien?
11: Un petit York tout petit.
9: Oh, et tu as un chat qui s'appelle Oups.
11: Alors lui, par contre, c'est un gros, gros pépère.
9: Ah, mais il s'entend bien avec le chien?
11: Chien et chat.
9: Ah, d'accord.
10: Ah, c'est l'expression, hein.
11: Voilà.
9: Bon, moi, mes chiens...
10: Chien et chat.
11: Voilà. Chien et chat, ils sont tout le temps en train de se sauter l'un sur l'autre, de se donner des petits coups de patte et tout, c'est rigolo, mais c'est amical.
9: Non, parce que moi, mes chiens s'entendent très bien avec mon chat, je suis désolée. Alors, tu es famille d'accueil pour 3 enfants, en plus des 2 enfants.
11: Oui,
9: et il paraît que tu as ouvert une boutique chez toi dans ta véranda.
11: C'est ça, je peux dire le nom ou pas?
9: Ah bah, bien sûr.
11: Ah, donc c'est le dressing de Lou Gab.
9: Ouais.
11: Donc, Lou Gab, parce que Lucas, on l'appelle Loulou, et Gab, Gabin, donc Lou Gab. Donc voilà, j'ai une petite boutique en fait qui est installée dans ma véranda, donc je reçois des clients tous les jours.
9: Bah, du temps, ça fait combien de temps?
11: Ça va faire 7 ans.
9: Bah, du temps, c'est pas mal ça.
11: Ouais. Bah,
9: voilà.
11: Ravie, c'est trop bien.
9: Bon, bah écoute, c'est super.
11: D'ailleurs, je remercie toutes mes petites clientes. Je leur fais un petit coucou, s'il y en a certainement qui m'écoutent.
9: Eh ben voilà, les petites clientes de Lou Gab. Allez, on va tout de suite marquer, j'ai envie de te dire, le premier point avec la première question, vrai ou faux. Alors, tiens, je t'emmène en Corée. Alors, figure-toi, Virginie, qu'en Corée, il existe des œuvres d'art qui n'apparaissent que lorsqu'il pleut. Est-ce que c'est vrai ou faux qu'en Corée, il y a des œuvres d'art qui n'apparaissent que quand il pleut ? Top chrono, 5 secondes.
11: Je dirais vrai.
9: Eh bien, tu fais bien parce que c'est vrai.
10: Tu vois cette histoire.
9: Parce qu'il y a des artistes coréens qui ont créé des œuvres urbaines qui n'apparaissent qu'au contact de l'eau grâce à une peinture spéciale qu'on appelle l'hydrochromique. Donc voilà, bah, écoute, un point pour toi.
10: Et bon, ce début de semaine, on accueille Laurent avec ici, Pays de Savoie, la Balme de Sillingy. Est-ce que c'est comme ça qu'on prononce l'endroit où tu vis, Laurent ?
12: C'est parfait.
10: Ah, écoute, je suis content. La Balme de Sillingy, je ne saurais pas dire comment on appelle les habitants, mais tu vas me le dire peut-être, Laurent, toi.
12: Balnéen.
10: Ah ok, sympa, Balnéen. On vous salue, c'est en Haute-Savoie. T'es de la Haute-Savoie, t'es né là-bas ou
12: non, pas
10: t'es d'ailleurs t'es
12: non, je suis du Nord.
10: Ah t'es du Nord, d'où ça ? Où ça dans le Nord ?
12: Valenciennes.
10: Ok, Valenciennes. Dis-moi, tu connais Avignon ? T'as envie d'aller au festival ?
12: Ouais, ça a l'air sympa.
10: Ah bah c'est sympa le festival d'Avignon, le théâtre. T'aimes le théâtre ? Vaut mieux hein, quand même.
12: Oui, pourquoi pas, ouais, c'est sympa. Ouais.
10: C'est plus sympa quand même, avec un bel hôtel à gagner là pour le off d'Avignon en juillet. T'es en couple, tu vis avec qui, Laurent ?
12: Avec Michel.
10: Michel, ça fait longtemps que t'es avec Michel ?
12: Bon, ça fait une quinzaine d'années.
10: Ah ouais, d'accord, ok. Bon, belle histoire, marié, pas marié, paxé.
12: Non, on vit dans le péché. Nous.
10: Dans le péché, mais c'est ce qu'on
9: mais
10: aime,
9: c'est
10: le péché.
9: Bien,
10: mais ouais, c'est ce qu'il faut. T'as une princesse japonaise, c'est-à-dire ?
12: Oui. C'est mon petit chien, elle s'appelle Ime.
10: Ime, c'est ce qui veut dire donc princesse en japonais. Alors Valérie, elle aime bien savoir, c'est quoi comme chien ?
12: Ah, c'est un mélange de bichon caniche, bichon frisé caniche, ouais, entre les deux, entre porter et la fenêtre.
9: Ah bah bichon. Voilà, oui, bon.
10: Bon. On t'appelle Lolo, bien sûr, les potes t'appellent comme ça, puisque tu t'appelles Laurent, mais aussi Charlie. Pourquoi on t'appelle Charlie ? Ça n'a rien à voir avec Laurent, pour le coup.
12: Non, c'est vrai. Bon, j'aime bien ce prénom. C'était, j'avais un chien avant ça qui est parti et qui s'appelait Charlie.
10: D'accord. Donc, il y a encore des potes qui t'appellent Charlie, l'ancien nom de ton chien.
12: Oui,
10: très
12: vrai,
10: bien.
12: C'est vrai.
10: Laurent, t'es chauffeur-livreur. T'as travaillé dans l'hôtellerie. T'as fait plein de trucs. T'as même été dans la pâtisserie. On va se régaler avec toi dans les prochaines minutes. Mais là, on a envie de t'envoyer en Avignon et on va t'offrir peut-être un premier point. Attention, ça fait mal aux dents, hein. A beaucoup de flèches. A beaucoup de flèches. A beaucoup de flèches. A beaucoup de flèches. A beaucoup de flèches. A beaucoup de splash. A beaucoup de flèches. De la pub. Marrant, il y avait un type, je crois, qui, sur un plongeoir, il plongeait, forcément sur un plongeoir, dans une piscine, il perdait son slip à la fin.
9: Ok, d'accord.
10: Ce n'est pas cette pub-là, le carambar. Bon. Ok, c'est pas grave. Avant 1950, les blagues carambars, on connaît tous les blagues carambars, elles étaient rédigées par des bonnes sœurs, par des religieuses. Est-ce que c'est vrai ou faux ? Top chrono, 5 secondes. Les blagues carambars.
12: Bon, moi, je dirais. Allez, vrai.
10: Eh ben non, les blagues carambars n'ont jamais été écrites par des religieuses. D'ailleurs, à l'origine, les carambars ne contenaient même pas de blagues. Elles n'apparaissent qu'à partir des années 60 et ça a été tout simplement imaginé par une équipe de marketing pour fidéliser les pots de choux. Désolé, Laurent.
9: Alors, Virginie, un point. Laurent, pas de point. Et là, tout de suite, 5 heures du match, j'ai des frissons. 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
10: Il faut y aller.
9: Non, il faut y aller. 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
10: Il faut manger.
9: Chagrin d'amour, chacun fait ce qui lui plaît, vous écoutez ici.
10: Oui, c'est mieux.

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0: Chacun fait ce qui lui plaît. C'est ce qu'on fait tous les jours dans Au Taquet. 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
2: Nous sommes avec Virginie qui joue avec Ici Cotentin, qui a marqué un premier point. Alors, il paraît que... Attends, t'as quand même... quand t'étais petite, tu voulais être coiffeuse. D'accord.
3: Oui, c'est ça. Tout à fait.
2: Il paraît que tu voulais tout sauf famille d'accueil parce que ta mère faisait ça.
3: C'est ça, c'est ce que je disais tout le temps. J'ai dit, non, mais moi, c'est sûr, je ne serai jamais famille d'accueil.
2: Ah oui, bah, c'est raté,
3: et
2: non
3: mais oui.
2: Et oui. Bah,
3: comme quoi, voilà, on change d'avis.
2: Oui, mais
3: et je suis comblée, ravie, et je ne me verrai pas faire autre chose.
2: Bah, et puis oui, et puis en plus, tu ne fais pas que ça, puisque tu as ta boutique aussi.
3: Voilà, c'est ça.
2: Donc ça te permet aussi de t'occuper un petit peu, de faire d'autres trucs.
3: Oui, de voir du monde, ouais, c'est surtout ça, de pouvoir parler, parce que je suis un petit peu bavarde, donc il me faut du monde.
2: Ah bon, t'es bavarde? Non, pas du tout. Alors, il paraît que tu adores repeindre ta maison.
3: Oui.
2: Ouais, voilà. Ça maroufle?
3: C'est ça, carrément.
2: Ah, et alors? Tu changes souvent la peinture, c'est selon ton
3: avis. Je repeins les meubles, je les change de place. Enfin voilà, faut qu'il y ait de la déco tout le temps qui change, qui voilà. Bien changé.
0: Excusez-moi de m'immiscer, comme je le fais régulièrement, mais vous savez que dès que j'entends ce générique, excusez-moi, mais il se passe des choses en moi.
2: Oui.
0: C'est bien le générique de déco.
2: Oui.
0: L'émission que vous avez animée longtemps.
2: Oui.
0: Vous êtes la cultissime animatrice.
3: Vous veniez à la maison, je me suis inscrite plusieurs
0: attends,
3: fois.
0: Mais on a mieux que ça. Elle revient sur M6. Moi, je l'ai lu dans la presse.
2: Oui, vous l'avez lu dans la presse.
3: Voilà, écoutez.
0: Alors, c'est vrai
3: si
0: ou pas?
3: Si vous cherchez quelqu'un, je suis là.
2: Oui, Virginie, je garde ton contact via Maître Coupez, t'inquiète.
0: À la rentrée.
2: Voilà. Alors, on va parler tout de suite. On va tout de suite marquer un deuxième point. Surtout. Tiens, je te mets une petite ambiance. Alors moi, j'ai pas pris allemand hein, à l'école parce que, comment te dire, je crois que mes grands-parents n'auraient jamais voulu. L'allemand, figure-toi que l'allemand est une langue officielle de en Belgique. Est-ce que c'est vrai que l'allemand est une langue officielle en Belgique? Top chrono, 5 secondes.
3: Je dirais vrai.
2: Eh bien, t'as bien raison, parce que la Belgique a trois langues officielles, le néerlandais, le français et l'allemand, parce que la Belgique se situe à la frontière historique de plusieurs grandes aires culturelles européennes. Le nord, la Flandre, on parle le néerlandais, le sud, la Wallonie, on parle le français, et puis le reste, on parle en allemand. Bravo, 2 points.
0: Laurent, tu parles combien de langues?
4: Un peu d'anglais quand même,
0: Ah, d'accord, ok, c'est bien. Je suis très admiratif des gens qui parlent
2: anglais.
0: Qui parlent anglais,
4: en général.
0: Ah, yes, of course.
2: Ah, t'as remarqué qu'il parlait bien? Je comprends.
4: Oui, souvent.
0: J'ai progressé toute la saison quand même. Je passe dans la classe supérieure, non, Valérie?
2: Laurent, qu'est-ce que t'en penses? On le fait passer en classe supérieure ou pas?
0: Pléase.
4: Alors, demi-supérieure.
0: Ouais, oh là là là.
2: Demi-supérieure, voilà, c'est pas moi qui dis, c'est nos auditeurs.
0: Alors, comme ça, t'as eu un CAP de pâtissier, mais t'as jamais travaillé dans la pâtisserie. Mais qu'est-ce que c'est, Laurent?
4: En fait, je suis pas très bon.
0: Ah oui, d'accord. Donc, tu passes un CAP, mais t'y vas pas. Après, t'as été cuisinier, mais t'as jamais été dans une cuisine? Ou t'y as été quand même?
4: Si. Quand même.
0: Ouais. Et t'as été ce qu'on appelle groom. Alors, les grooms, c'est quoi les grooms? C'est dans des palaces, il me semble. Hein.
4: Oui, c'est ça, ouais. Exactement.
0: Et
4: ça,
0: ils font quoi, les grooms?
4: Ben, ils font, par exemple, ben, on ouvre la porte. On aide les gens à monter dans l'ascenseur.
0: D'accord.
4: On les accompagne jusqu'à la chambre. On va porter des messages.
0: Ah, on fait tout, quoi.
4: Touche à tout.
0: Ah, c'est l'homme à tout faire. Je me souviens, c'est dans Spirou, on les voit, il y a de tenues. Puis dans Tintin aussi, ils sont tout en rouge, généralement, avec un chapeau, c'est ça. Ben oui.
4: Tout à fait.
0: Et toi, t'as fait ça. Ben écoute, c'est cool, hein. Et puis petit, tu voulais être Indiana Jones. Ah oui, comme tous les petits-enfants, les garçons, souvent.
2: Bah toi, t'aurais jamais pu, hein, t'es hypochondriaque, Indiana Jones, voilà les aventures que tu nous aurais fait.
0: Moi, j'ai fait le fouet. Laurent, puisque tu es aventurier, voici l'aventure d'un point qui arrive tout de suite pour toi. Tu as encore mal aux dents, le carambar t'est resté au travers de la gorge. Il est temps de te rattraper. Moi,

0: Eh ben dis donc, sympa ça, hein ? Les vaches de race Primolstein sont des vaches à viande. Top chrono, vrai ou faux, 5 secondes, les vaches de race Primolstein. Est-ce que c'est des vaches à viande ?
1: Je dirais faux.
0: T'as raison, la Primolstein, c'est une race exclusivement laitière originaire des Pays-Bas. On lui doit 80% de notre production de lait. C'est pas du tout comme la charolaise ou encore la limousine. Et ben voilà un point, Laurent.
2: Allez, deux pour Virginie, un pour Laurent. Et là maintenant, rappelez-vous. Ah, oh, c'était magnifique. Vous êtes sur la plage au Brésil.
0: Ah oui, on y est là.
2: Et là, vous avez des corps musclés et vous avez tout un univers. Et là, Estamos a ta diferente. Allez, Chico Buarque, Estamos a ta diferente.
0: Vous écoutez
2: ici. Caliente.
0: C'est chaud.
2: Ouais.

0: Et Samosa, t'as différentes. Chico Buarque. Je vous le fais bien avec l'accent quand même, sur ici. Chico Buarque.
1: Jingle.
0: Buarque.
2: C'est bien quand même, non?
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1: Non, mais de toute façon, on va pas se mentir.
0: C'est peine perdue.
1: T'es pas foudre de guerre sur les langues étrangères. Déjà, ouais. Au niveau de la culture générale française, on n'est pas sur un...
0: C'est limité.
1: Voilà.
0: Ouais.
1: Donc, l'anglais et l'espagnol... Ouais.
0: En termes de vitesse, par contre, pendant le week-end, vous êtes resté sur du 33
1: tours. Oui, bah, écoutez, elle a toujours mal au dos, elle est toujours vieille. Alors, dis donc, il y a un truc qui m'a fait beaucoup rire, Virginie. Il paraît que, bon, vous adorez, avec ton mari et tes enfants, la 7e compagnie.
5: Oui, c'est ça.
1: Et que ton frère ressemble à Tassin, alias Jean Lefebvre.
5: Exactement, aussi bien physiquement que pour les bêtises, quoi.
1: D'accord, et donc il lui ressemble tellement.
5: Il a compris.
1: Eh oui, il lui ressemble tellement qu'il a même appelé son bateau Ohé Tassin.
5: C'est ça, le bateau de pêche s'appelle Ohé Tassin.
1: Est-ce qu'il pêche bien avec Ohé Tassin?
5: Il pêche super bien, que des bonnes choses de la pêche, on se régale à chaque fois.
1: Bon, bah d'accord, mais donc.
5: On y est allé ce week-end, voilà, c'était très très bien.
1: Ok, vous pêchez quoi quand vous pêchez?
5: Alors, eh ben, on pêche du homard, beaucoup de maquereau. Là, ce week-end, on a eu une belle raie. Voilà, on pêche beaucoup d'araignées aussi, d'araignées de mer.
1: Eh ben ça. Grâce à Jean Lefebvre.
5: Des bons petits plateaux de fruits de mer sont à disposition.
0: J'ai glissé, chef.
1: Bah oui, c'est la sœur de Jean Lefebvre. Je joue avec la sœur de Jean Lefebvre.
5: Exactement ça.
1: Alors, on va jouer au quiz musical. Je t'explique. Tu vas écouter deux titres enchaînés avec deux chanteurs différents.
5: Ouais.
1: Et à la fin, tu auras 10 secondes pour me dire qui sont ces deux chanteurs. On écoute.
5: Ok.
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0: Allez, qui est le premier, qui est le deuxième?
1: Oh, j'en ai aucun. Je les connais, hein, mais.
2: Mais oui.
1: Sacha Distel, non, le deuxième?
0: Le deuxième, Sacha Distel.
1: Non.
2: Véro. Désolé.
0: Véro, le premier, c'est Bernard Lavilliers.
1: Ouais, voilà.
0: Et alors le deuxième, c'est Freddie Mercury du groupe.
1: Oui, je suis nulle.
0: C'est-à-dire que bon, là, si Sacha Distel était en vie, je pense qu'il pourrait prendre un bon forêt. Ouais,
2: qu'est-ce qu'on a fait des tuyaux, quoi.
0: Allez, la grande échelle.
2: Ouais, tout ça.
0: Bon, bah, tu restes à 2 points.
2: Bon, Laurent est avec nous, avec ici, Pays de Savoie. Laurent qui a 1 point. Laurent qui, qui a été pâtissier, mais qui a jamais exercé finalement, qui a fait plein de choses, qui a été groom dans les palaces, et qui a un petit côté Charles Ingalls. T'as la même chemise ou c'est encore autre chose, le point commun?
3: Non, je crois que ça doit être autre chose.
2: Bah, tu coupes du bois, comme lui, comme Charles.
3: Ah oui,
2: ben
3: ouais,
2: oui.
3: C'est vrai.
2: Ben oui. Bah si, tu coupes du bois pour la cheminée, c'est une de tes passions.
3: Oui,
2: bah,
3: t'adores exactement.
2: Ça. Ouais. Tu bricoles un peu, tu fais de la peinture, oui. Tu maroufles, oui. Tu jardines aussi.
3: Oui.
2: T'as un petit peu des légumes, là, d'été, en ce 1er juin? Qu'est-ce qu'il y a dans ton jardin?
3: Non, j'ai que des fraises.
2: Ah,
3: ouais, des fraises, j'ai beaucoup d'aromates, mais en ce moment, c'est que des fraises. Les tomates, c'est un peu trop tôt.
2: Ok, t'as de la menthe, du thym, de la ciboulette?
3: Oui.
2: Ah, ça,
3: oui.
2: C'est bien. Ben oui.
3: Oui.
2: On a faim, là, écoute. Et du laurier? Ah, ça, c'est bien aussi.
3: Ouais, aussi.
2: Ok, qui cuisine à la maison? C'est toi ou c'est Michel?
3: C'est madame aussi.
2: Madame aussi. Et qui est le spécialiste des desserts?

0: Père.
1: C'est madame aussi.
0: Bah alors, mais tu fais quoi toi? T'es doué dans quoi?
1: Laurent. Dans le ménage quand même.
0: Ouais. De quoi?
1: Le ménage.
0: Ah, t'es doué dans le ménage?
1: Je suis pas mauvais.
0: Ah ben je sais pas, je découvre, donc d'accord, ta qualité à toi, c'est le rangement, le ménage. Ben, elle doit être contente, Michel.
1: Ben voilà.
0: Ben oui, c'est très bien. Dis-moi, malgré ta formation, donc Michel Cuisine, ça on a compris, t'es passionné par les appareils photos.
1: Oui, ouais, j'adore ça depuis l'Argentique, depuis tout petit.
0: T'en as combien à la maison?
1: Ah, j'en ai 6 ou 7, ouais.
0: Ouais, ouais. Avant de jouer, quelle est la photo la plus dingue que t'es faite et dont t'es très fier?
1: Allez, en photo, j'ai Johnny Depp, par exemple.
0: Ah oui, que t'as pris en photo, donc voilà, donc oui. Tu l'as approché.
1: Elle est belle, ouais.
0: Ah ouais, bon, tu nous le diras, parce que t'as rencontré des stars, effectivement.
1: Oui.
0: Allez, passons tout de suite à ton quiz, ton double mix à toi, deux candidats mixés, enfin deux candidats, deux artistes que l'on connaît tous. Allez, s'il te plaît, fais honneur, il y a 2 points à prendre.

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1: Ça me fait tellement de la peine parce que Valérie peut pas danser alors que d'habitude elle aurait dansé sur ce truc-là.
2: Ah, Valérie, elle est immobile.
1: Allez, envoyez le chrono. Qui chante, Laurent?
3: Et Renaud, c'est sûr.
1: Oui. Et allez, tente.
3: C'est pas Rayana, non, c'est l'autre.
1: Rayana.
3: Non, c'est l'autre.
1: C'est l'autre. Ah, je sais pas qui tu penses. Si c'est pas de la Barbade, bah c'est Rihanna.
3: Non, ah ouais. Pardon.
1: Bon, alors vérifions. C'est Marchalon, effectivement. C'est Renaud.
2: Marchalon. Ça fait un point.
1: Et alors, c'est plutôt du côté de l'Amérique de l'autre côté. Hein. C'est la Colombie même. C'est Shakira.
3: Ah mince, oui.
1: Et oui, Rihanna, c'est la Barbade, c'est les Antilles britanniques.
2: Alors, ça fait 1.1 pour Laurent, ça fait 2 pour Virginie et 2 pour Laurent, égalité. Et là, tout de suite, mes petits chéris, c'est la réclame, mais pas que. C'est aussi l'actualité dans toutes vos régions, grâce aux 44 locales de votre radio.
1: Ben oui, il y en a 44.
2: Ici, à tout de suite.
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6: Vous habitez Montval-sur-Loire ou ses alentours, sachez qu'une nouvelle boutique de vêtements vient d'ouvrir ses portes, le carré privé d'Alex. Il y en a pour tout le monde, vêtements femmes, hommes, neufs ou d'occasion, le tout dans des prix réduits. Le magasin se situe aux 3 rue Sainte-Cécile à Montval-sur-Loire. Pourquoi pas programmer votre week-end dès aujourd'hui? Voilà deux idées de sortie et on commence par une visite des deux églises fléchoises, Saint-Thomas et Sainte-Colombe. Le but de ces visites, en apprendre plus sur l'histoire de leurs vitraux. L'activité est gratuite, mais il faut tout de même réserver en appelant le 06 84 53 22 98. Et voilà une deuxième idée pour la journée de dimanche, cette fois-ci direction l'Arche de la Nature pour une animation gratuite, des arbres à la musique. Vous pourrez y écouter du jazz, musique classique et flamenco. Les hostilités débuteront à la Maison de la Forêt à 14h30. Deuxième départ, 16h30.
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2: 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Alors, Virginie, elle adore cuisiner. Oh là là, Virginie, elle adore. Il paraît qu'on te... On te réclame ton chili con carne.
7: Oui, c'est ça. Mon mari, les enfants, ils en raffolent, on va dire.
2: Eh oui, mais parce qu'il paraît que donc, t'improvises, tu ne suis pas les recettes, toi. Tu fais de la créa.
7: C'est ça, voilà. J'ai horreur de suivre une recette, donc...
2: Donc
7: j'improvise, je change tout le temps quelque chose. Voilà, j'ai horreur de suivre les mesures, les machins, c'est pas pour moi.
2: Bah oui, mais t'as raison. Il paraît que tu fais des délicieuses génoises à la crème de citron.
7: C'est ça. J'ai fait pour l'anniversaire de mon fils un énorme gâteau comme ça pour ses 18 ans. J'en ai fait un au citron et un au chocolat. Ils étaient tous les deux excellents. J'étais ravie, très contente de moi.
2: Et voilà. Et
7: parce qu'avant, je n'aimais pas du tout faire de la pâtisserie. Donc là, je me suis lancée dans ça et en fait, ça me plaît beaucoup.
2: Eh ben c'est bien parce
7: que Laurent pourra peut-être me donner des conseils du coup.
2: Bah Laurent apparemment il est pâtissier.
1: Il a pas pâtissé hein, je rappelle que.
2: Laurent, il est mort de rire quand tu lui dis ça parce que Laurent, je crois qu'il pâtisse
1: le ménage, il aime le ménage.
2: Pâtisse l'aspirateur.
1: Voilà, l'aspirateur.
2: Alors, il paraît que t'aimes la pêche à pied ou en bateau, t'adores ça.
1: Bah sur le tassin.
7: C'est ça.
1: Sur le bateau
7: bien
1: tassin.
7: Sûr, oui,
2: sur le bateau de Jean-Lefebvre.
7: Voilà, pour aller pêcher des coques.
2: Eh ben ça, c'est bien.
1: Des coques,
2: ouais.
1: Pêcher des coques.
7: Ouais, excellent en ce moment.
2: C'est bon, les coques.
1: D'accord.
2: Okay,
1: des coques de bateau.
2: Allez, une fois de plus, la culture générale, c'est pas son fort.
1: Ah non, maritime, pas trop.
2: Nous allons gagner 3 points de plus grâce à la question à choix multiples. Je te pose la question, je te propose des choix et tu me donneras à 10 secondes au top chrono la réponse après. Écoute bien, quel instrument de musique possède en général 47 cordes? Écoute bien, le piano, la harpe, le clavecin, la colonne vertébrale d'Éric Bastien.
1: Elle va mieux que la vôtre.
2: C'est sûr. Allez, quel instrument de musique possède 47 cordes? Le piano, la harpe, le clavecin ou la colonne vertébrale d'Éric Bastien?
7: Et pourquoi pas le piano?
1: 47 cordes.
2: Et non, c'est cet instrument-là. C'est la harpe. Et oui, c'est la harpe. Voilà, bon bah pas de points ma chérie.
1: Bon Laurent ici Pays de Savoie, Laurent à la Balme de Sillingy en Haute-Savoie, Laurent qui a été groom quand même dans des palaces. Alors du coup t'as rencontré, on l'a un peu évoqué tout à l'heure, pas mal de gens connus, t'as photographié Johnny Depp. Qui est-ce que tu as rencontré encore?
3: Johnny Hallyday.
1: Ouais.
3: Jeanne Moreau.
1: Ouais.
3: Oh, Sharon Stone.
1: Ah, Sharon Stone. Ah oui.
3: Ouais.
1: Alors, ça tombe bien parce que si tu pouvais déjeuner avec quelqu'un là dans les prochaines minutes à 13h, ça serait justement Sharon Stone.
3: Ouais, je la trouve parfaite.
2: Ouais, rejouer Basique parfaite. Instinct, ouais.
1: Hein? Faudrait se faire un petit revival de la scène, là, hein. Attends. Bon, en tous les cas, voilà, t'as rencontré beaucoup de gens. Et alors, ça va même plus loin, parce que quand tu habitais sur la Côte d'Azur, même si t'es du Nord, t'as participé à un casting pour un film avec Meg Ryan. Raconte.
2: Bah, t'as failli pas le dire.
1: Il y a le truc. Je suis aussi doué de la langue que vous de votre dos en ce moment.
2: Comme Laurent et Virginie n'ont pas la vision, au moment où il a dit Meg, il y a l'intégralité de sa bouche, sa langue, les dents.
1: Il a été se promener, là.
2: Il a été au milieu du studio. Ouais. Bon,
1: j'ai ramassé ma gorge et je l'ai eu, finalement. Voilà. Meg Ryan. Bah alors.
3: Oui, ben ils font beaucoup de films sur la Côte d'Azur, donc c'est vrai que je vais essayer quand même de faire un petit casting et un petit peut-être au moins de la figuration. Donc je me suis présenté, donc j'ai été pris, j'ai fait de la figuration et j'ai super, ça s'est bien passé, voilà. Et j'ai regardé le film ensuite et je ne me suis pas vu.
1: Donc voilà.
3: Je pense que j'ai été coupé au montage.
1: Coupé au montage de French Kiss.
2: Ça c'est un petit peu, c'est souvent.
1: Ah
2: hein,
1: c'est la mauvaise. Ça. Voilà, sorti en 95, n'allez pas le voir, vous le verrez pas. Enfin allez le voir le film, mais vous verrez pas Laurent quoi. Bon, allez, on est le 1er juin, on a envie de partir loin, en Polynésie. Alors, tu connais déjà a priori?
3: Moi, non, j'aimerais.
1: Ah t'aimerais, c'est ton rêve les îles polynésiennes.
3: Ah oui.
1: Pourquoi? Parce que c'est loin quand même, 24 heures de vol.
3: Oui, justement.
1: Bah,
3: non, ça a l'air paradisiaque.
1: Bah ouais, mais c'est loin. Hein.
2: Bah moi, je préfère aller à Tahiti que... voilà, je ne dirai pas de nom.
1: Ah, vous n'avez pas osé. Bon, bah, je te souhaite de vivre ce beau voyage et de retourner aux États-Unis. Ça fait partie des pays que tu as découverts, comme la Suisse, l'Italie ou encore l'Espagne. Il est temps de jouer avec cette question à choix multiples. Extrait. C'est de la guimbarde, ça, non? C'est ça, hein, c'est de la guimbarde. C'est Inuit. Comment s'appelle ce phénomène lumineux, coloré, que l'on retrouve dans le ciel autour du pôle Nord? Est-ce qu'il s'agit d'une pluie stellaire, d'aurore boréale, d'une éclipse polaire ou d'un limbago mido? Un mélange, comme tu l'as compris, d'un limbago et de Valérie Damido. La pluie stellaire, 10 secondes, l'aurore boréale ou l'éclipse polaire ou le limbago mido.
3: L'aurore boréale.
1: Ce que l'on voit dans le ciel autour du pôle Nord, en Islande par exemple, au Groenland, oui, c'est l'aurore boréale évidemment. C'est provoqué par la rencontre entre des particules émises par le soleil et l'atmosphère terrestre. C'est magnifique à voir une fois dans sa vie.
2: Magnifique. 5 pour Laurent, 2 pour Virginie. Et là tout de suite, nous allons faire une petite pause musicale.
1: Ah bon, d'accord.
2: Tout en ASMR.
1: Ok.
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1: Super.
2: On vous aime. On vous écoute. Et on vous aime. Musique.

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1: Ici, nous sommes avec Virginie qui a 2, Laurent qui a 5. Virginie qui est un petit peu notre Pierre Richard de la semaine. Alors. Comme ça, une fois on va dans un parc aquatique, on descend en toboggan et quand on arrive en bas, qu'est-ce qui s'est passé?
2: Eh ben, c'était très drôle, je rigolais beaucoup parce que mon frère était mort de rire. Mais en fait, j'avais un sein qui était passé par-dessus le maillot de bain.
1: Bien sûr.
2: Et je ne m'en étais pas aperçue, donc lui, il trouvait ça très très drôle. Mais moi, de le voir rire comme ça, c'était vachement drôle. Sauf que j'avais un sein tout blanc qui était passé par-dessus. Voilà.
1: Ben voilà, c'est...
2: Ben oui.
1: Mais ce n'est pas tout. Ben non, c'est pas tout. Alors, il paraît qu'on part à la pêche à pied, ma petite Virginie.
2: Oui.
1: Et on laisse ses sandalettes sur le sable.
2: Ben ouais.
1: Et alors, qu'est-ce qui
2: s'est... très belle, donc ben, je les ai pas revues. On les a piquées.
1: Oui, et...
2: Et du coup, ben, mon mari voulait me payer le restaurant, donc ben, j'ai eu une paire de chaussons chez mes parents. Il y avait une vieille paire de chaussons roses. Donc, bah, je dis, ouais, non, ça serait trop dommage de rater le restaurant. Donc, j'y suis allée en chaussons roses. Et puis, les enfants marchaient devant moi pour essayer de me cacher au maximum mes petits pieds.
1: Tu as été dîner dans un restaurant amoureux avec des chaussons roses. Je trouve ça...
3: très, c'est romantique.
1: Moi, je trouve ça romantique. Voilà, je...
2: Oui, bah, après, je pense que des gens ont vu. Parce que, voilà, assise quand même à table, les gens ont dû voir. Mais bon, bah, j'ai bien mangé quand même.
1: Bon, voilà. À un moment donné, c'est pas de ta faute si on t'a volé tes petites sandalettes.
3: Bah, ouais. Au bord de la mer.
2: Non, c'est pas sympa. D'ailleurs, c'est un avis de recherche.
3: Ah, le gang des requins, ils sont pas sympas. Hein.
1: Alors, il paraît que... elle est mignonne parce qu'elle a dit que si elle devait déjeuner avec quelqu'un de connu, elle déjeunerait avec moi. Voilà, c'est tout.
2: Oui, c'est vrai.
1: Bon, voilà.
2: Ouais, je confirme.
1: Oui, on mangerait des génoises avec de la crème de citron, ce serait magnifique.
2: Moi, je ferai tout ce que vous voulez.
1: Oh, mais quelle est mignonne celle-ci, mais je t'adore. Ah là là, bon, allez, il faut que tu gagnes. Tu vas me gagner tout de suite les 5 points. Tiens, je te mets la BO de Iti.
3: Oh, elle fait des gestes, c'est de l'à peu près. Hein.
1: Bah, fous-toi de ma gueule, j'ai tellement mal, j'ai envie de mourir. J'ai l'impression de prendre des coups de poignard dans le dos.
3: Vous ne serez pas comme ça à l'entrée sur M6?
1: Ah, je ne sais pas. Alors, quel réalisateur a créé E.T. l'extraterrestre? Top chrono.
2: Je sais pas, c'est Spielberg. Steven Spielberg.
1: Voilà, tu vois quand tu veux. Évidemment, c'est Spielberg en 1982, mon petit E.T. Bravo, ça fait te paquet, 7.
3: Bien, alors, Laurent, est-ce que tu t'amuses bien? Est-ce que tu passes un bon moment avec nous?
4: Oui, on rigole bien.
3: Bon, on rigole bien. Est-ce que tu as envie d'aller au Festival d'Avignon quand même cet été au mois de juillet? C'est sympa ça.
4: Yes.
3: Croise des artistes, on voit des spectacles cool, il fait beau, il fait chaud, mange des glaces, c'est la cité des papes quand même, c'est pas rien ça. Et puis j'y présente mon spectacle quand même, cet été, vous le savez, mais oui.
1: C'était goût.
3: Ben oui, je l'ai répété toute l'année à l'antenne. Alors t'as une histoire avec le café, toi, et on va en parler un peu parce que déjà ta rencontre avec Michel, il y a une histoire de café dans tout ça.
4: C'est vrai. C'est pas très romantique. Hein.
3: Ben vas-y quand même, raconte.
4: Oui, c'est une rencontre en fait, c'est via les réseaux sociaux.
3: Oui, vous êtes inscrit sur un site de rencontre. Bon, ok.
4: Voilà, on se donnait rendez-vous, mais bon, moi, je suis pas trop. Ouais, il y a pas d'originalité. Je lui ai donné rendez-vous dans une galerie marchande.
3: D'accord. Bon, pourquoi
4: pour
3: pas.
4: Pour boire un café.
3: D'accord.
4: Voilà. Bah ouais, c'est pas très romantique, je trouve, pour un premier rencard.
3: Bah tu t'en fous. L'affinité était là. Bon. Ça a roulé quand même. Ça fait 15 ans que t'es.
4: Voilà, voilà, exactement.
3: Bah ouais. Bon, tu veux que je parle? Non, mais j'ai compris. Tu veux qu'on mette le café vraiment à l'honneur. Une fois, Laurent, t'as acheté un paquet de café à 2 euros. C'était sans doute du café de Malongo, j'en sais rien. Qu'est-ce que ça t'a permis, ce café à 2 euros?
4: De gagner un voyage aux États-Unis.
3: Un road trip américain de 15 jours, tout frais payé, grâce à un paquet de café. Non, mais c'est énorme.
4: C'est vrai.
3: C'est énorme.
4: Super.
3: T'as visité Vegas. Qu'est-ce que t'as fait? T'as été où?
4: Flagstaff, j'ai fait tout l'Ouest américain, San Francisco. Il y en a à voir. J'en ai fait des.
3: Bah oui,
4: des villes.
3: La route 66, les réserves indiennes, la zone 51, les extraterrestres. Ouais. Bah voilà, bah écoute, merci le café. Bah oui.
4: C'est vrai.
3: Ben oui, ben tu connais pas?
1: Je sais pas si je connais mon pauvre chien. Enfin, je crois pas qu'il a visité la zone 51.
3: Ben si.
4: Oui, pardon, si, oui, la zone 51.
1: Oui, enfin, c'est un désert, quoi. Il n'y a rien à voir.
4: Oui, on ne peut pas la visiter.
1: Bah non,
4: ouais,
1: tu ne peux pas la visiter, des... non, tu ne peux pas. Il y a des grilles et tu fais coucou derrière les grilles, voilà.
3: Il
1: ne
3: vous dira pas ce qu'il a vu, mais bon.
1: Oui, voilà. Enfin, tu ne vois rien, tu es dans le désert.
3: Il est au courant, il sait.
1: La vérité est ailleurs.
3: Il est comme Obama, il sait que ça existe, tout ça. Laurent, la vérité est au bout du couloir et non pas ailleurs, je vous le rappelle. Et on salue Bataille et Fontaine, bien sûr. Voici cette question. Oh, bah, elle adore l'hymne olympique, Valérie.
1: Oh.
3: Ah, mais c'est l'ancien.
1: C'est l'ancien, ça.
3: Ah oui.
1: Ça, c'est le vrai, magnifique, celui-là.
3: Ah, c'est vrai, celui-là.
1: Ça, c'est l'hymne olympique.
3: Ça, c'est Mont-Laurent dans 10 minutes, triomphant
1: sur
3: le char de Bénur pour dire oui, j'ai gagné la manche. Quel héros mythologique grec était connu pour sa force exceptionnelle? Quel héros mythologique grec était connu pour sa force exceptionnelle? 10 secondes. Pour me proposer un nom.
4: Hercule,
3: je le note. L'un des héros les plus célèbres de la mythologie grecque, le plus fort, c'est Hercule, bravo.
1: Non, 5 points. C'est Hulk.
3: Et bien sûr.
1: Voilà. Allez, ça fait 10 pour Laurent, 7 pour Virginie. Vous serez départagés par le bingo. Mais auparavant, nous allons écouter le nouveau titre de Zazie. Que s'appelle Peu importe, vous écoutez ici, on vous aime, à tout de suite.

0: Elle était l'invitée mardi dernier de Décibel, Émilie Mazoyer, Zazie, pour nous présenter ce nouveau single, Peu importe.
1: Eh bien, peu importe, mais en tout cas, c'est l'heure de la réclame.
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1: Nous sommes au taquet avec Virginie qui a 10 points. Non, pardon, 7 points.
0: Non, j'exagérais pas non plus.
1: Et Laurent qui a 10 points. Non, t'as vu. Oui, mais c'est parce que tu sais, je vais t'expliquer.
0: Elle peut me faire gober ce qu'elle veut. Hein.
1: Il a tellement, ah, oui. Il a tellement envie de remporter tous les jours les manches pour que le vendredi, il ait plein de candidats. Bon, voilà. Donc, il espère évidemment que tu ne vas pas gagner. Bien. Alors, dis donc, on est très romantique dans ta rencontre avec Gilou, toi. Oh là
8: ouais,
1: là.
8: Ouais.
1: Ça s'est passé à la sortie de la discothèque. Comment s'appelait cette discothèque?
8: Le Moulin Normand.
1: Oh, voilà. Le Moulin Normand,
0: oui, on connaît.
1: Dieu. Et donc, vous étiez avec... Toi, t'étais avec ta meilleure amie. Et puis, vous avez proposé aux copains de venir prendre le petit-déj. Et c'est Gilou qui est monté dans ta voiture alors que tu ne le connaissais pas.
8: Je ne le connaissais pas du tout. Donc, c'était normalement un copain, Arnaud, qui devait prendre le petit café, le petit déjeuner, comme on faisait régulièrement ensemble. Et puis là, il nous dit, non, je peux pas. Et puis du coup, il avait deux autres copains qu'on ne connaissait pas du tout, qui sont arrivés dans le derrière de ma voiture. Et puis ils ont dit, nous, on est dispo. Donc, on les a ramenés. Et puis voilà, on en train d'aller faire un petit tour sur la plage et tout. On a pris le petit déj et du coup, on est mariés, ça va faire 20 ans.
0: Oh là là.
1: Voilà. Shabadabada. Alors, tu t'es promenée sur la plage et alors, qu'est-ce qui t'a séduite? Absolument, dis-moi tout, qu'est-ce qui t'a séduite chez Gilou?
8: Écoute, il était rigolo.
1: Ah voilà, tu vois, mais ça c'est...
8: Ouais, voilà, on a bien rigolé, et puis voilà.
1: Ok, bien.
8: Et revu, et puis voilà.
0: C'est à ce moment-là qu'il a retrouvé ses chaussures roses, alors donc voilà, elle a tout de suite été conquise à ce moment-là.
1: Alors, ma chérie, pour t'encourager, on va te faire écouter un petit Goldman, tiens.
9: Elle a fait un bébé toute seule.
1: Voilà, un bébé toute seule, et tu vas me faire un bingo de folie. Alors écoute-moi bien, pour le bingo du jour, à mon top chrono, tu vas devoir me donner un maximum de prénoms de filles qui commencent par la lettre P, comme pingouin, papa, pirouette, et donc un maximum de prénoms de filles qui commencent par la lettre P, comme papa. Top chrono, 10 secondes.
8: Patricia, Paulette, Pauline, Pascal, Pierrette, Paul, Perrine, Peggy...
1: Tu m'en as donné 8, c'est très très bien 8.
0: Elle est forte, hein.
1: Tu m'en as donné 8, c'est parfait.
0: Ah ouais, non, franchement, là.
1: Ouais, c'est parfait.
0: Ah oui, bon, ouais. C'est pas mal.
1: Oui, c'est parfait.
0: Oui, c'est bien, c'est bien. Laurent, dont la fête est le 10 août, je ne me trompe pas.
10: Exactement.
0: Ben oui, mais je suis premier sur les fêtes. Voilà, j'y penserai. Je penserai à toi le 10 août. Laurent, à la balme de Silingy, Laurent, notre goum. Groom.
1: Alors,
0: c'est lundi.
1: Alors Michel, je penserai à toi pour ta fête. Quel métier extraordinaire, le goum.
0: Non, mais vous savez que je laisse des mots en week-end, des lettres surtout.
1: Ouais.
0: Bon, Laurent, alors comme ça, on a fait un vol apesanteur aux États-Unis.
1: Apesanteur.
0: Oui, en apesanteur.
1: Voilà, en apesanteur.
0: Et en apesanteur.
10: Ouais, j'ai eu la chance de... c'est pareil, comme je suis assez fan à deux, J'ai envoyé un SMS à 35 centimes dans un supermarché et j'ai eu la chance de gagner un voyage complet avec un voyage en apesanteur aux États-Unis ou à Cap Canaveral.
0: Non mais le gars, 2 euros dans un café et gagne un road trip aux États-Unis, mais 37 centimes dans je sais pas quoi, gagne un vol en apesanteur. Un jour, t'as gagné sur une radio une semaine à Monaco avec les déjeuners, les machins, le truc. Non mais sérieux, t'es un chounard toi.
10: Ouais, c'est vrai que j'aime bien les jeux. Ouais.
0: Alors, je voudrais juste rappeler que ton porte-bonheur c'est le 13 et que t'es né un vendredi 13 à 13h. Et c'est pas une vanne.
10: Tout à fait.
1: Non, on va voir si ça lui...
0: Ouais, c'est pas mal, ça. Hein.
1: faut qu'il fasse plus de 8.
0: Ouais, tout s'aligne, là, tout s'aligne. On a le temps de se dire qu'il t'arrive des trucs sexy parfois aussi en tant que livreur.
10: Ah,
0: on a
10: bah
0: fait
10: oui,
0: de la rencontre.
10: Forcément.
0: Bon, allez, on n'en parlera pas, on va refermer ce dossier, mais on imagine qu'il t'est arrivé plein de choses. Voici une chanson pour t'encourager. Jérusalem, Mister KG.
1: On adore, moi j'adore, oui. J'adore.
0: Bon, la barre est quand même assez haut là. 8 points, il va falloir tenter de faire 9 pour encaisser les 10 points du bingo. C'est pas facile. Hein.
1: C'est là, on va voir si...
0: Ouais, si t'es vraiment le nez le 13 à 13h. On va voir si t'as de la chance. Voilà. Je te demande, en 10 secondes, de me citer un maximum de prénoms féminins, donc des filles. Commençons par la lettre M. M, je te donne un exemple, comme maison ou manivelle. Comme ça, tu as bien compris. M, des prénoms de filles en M, top chrono 10 secondes.
10: Marie-Bête, Marie, Marielle, Marietta, Marina, Marine, Marisa, Marisol, Marjolaine, Marlène, Martha, Mathilde, Maud, Maya,
1: 11, 12. Yann.
0: Eh, on est à plus de 9
1: là.
0: Oui,
1: on est à 12.
0: On est bien, Laurent.
1: Laurent, c'est toi qui seras en finale vendredi. Bravo Virginie quand même parce que.
10: Ouais, bravo quand même.
0: Bravo Virginie.
8: Merci.
1: Bien, je t'embrasse Virginie. Laurent, tu nous retrouveras vendredi.
8: Je t'embrasse.
0: Ils ont été forts les deux là.
1: Et oui, tu tenteras de gagner le week-end exceptionnel au festival Off d'Avignon pour dormir à l'hôtel Le Chardonnay, voir deux spectacles par jour. Sinon, tu pourras faire
0: Une machine à café.
1: Café avec.
0: Avec 32 dosettes et 6 verres en air.
1: Voilà, merci.
0: Un beau cadeau, Malongo.
1: Allez, on se retrouve tous demain. Je remercie Pierre et Kinan à la technique. Je remercie Céline à la réalisation, Maître Coupez au savoir, Alex au standard et Eric Bastien.
0: Oui.
1: À l'ego surdimensionné.
0: Oh, ça attendait. J'étais sympa avec vous. Je vous ai supporté. Je vous ai aidé dans votre mal.
1: Oui, allez, c'est bon. Allez,
0: Bagou.
1: Allez, bisous. À demain.

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1: Vous avez vu comme le temps passe. On est le 1er juin déjà, Valérie. Il est quelle heure?
2: C'est dingue, il est 13h.
1: Dingue ça. Bienvenue, bel après-midi. Vous écoutez ici 13h. Wendy Bouchard pour ma France.
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2: Bonjour à tous, merci de nous rejoindre pour Ma France, votre rendez-vous d'actualité au plus près de vos territoires. Au lendemain d'un week-end de foot et de débordements dans plus de 70 communes de France, le gouvernement dénonce des violences inqualifiables. 890 interpellations, la loi Riposte qui arrive à l'Assemblée permettra-t-elle de mieux lutter contre ces comportements? On fait le point. L'inquiétude grandit après la disparition vendredi de Liana, 11 ans, à Fleurance, dans le Gers, à la sortie de son collège. Un suspect est en garde à vue, une enquête est ouverte pour enlèvement et séquestration de mineurs. 70 gendarmes mobilisés intensifient leurs recherches. Au cœur de vos régions encore, la manne Choose France pour vos territoires. Nous sommes à Merville, près de Béthune. Les pompiers de Gironde sur le pont pour prévenir d'éventuels feux de forêt. Et puis des poulaillers géants à la place de champs de lavande. C'est le nouveau décor polémique du plateau de Valensole en Provence. 13h15 avec ici Emma France. On accompagne le prix Innover à la campagne avec le fondateur de ce palmarès. L'appel à candidature est ouvert jusqu'en septembre pour la prochaine édition. La victoire du PSG en Ligue des Champions a été abîmée par une déferlante de violence dans plus de 70 de nos communes. De la casse, des vols, des pillages de commerce, des voitures ou des vélos incendiés, comme du matériel urbain. À Paris, qui a cristallisé ces violences, bien sûr, mais aussi à Rennes, Grenoble, Clermont-Ferrand, Strasbourg, Rouen ou au Havre. Des interpellations ont aussi lieu à Niort, Poitiers, Nice, Montpellier, Toulouse, Tours ou au Mans. La liste n'est pas exhaustive, hélas, mais à retrouver sur ici.fr. Bonjour Coralie Moreau.
3: Bonjour.
2: Quant aux chiffres de ces violences, ils ont été établis ce matin, communiqués par le ministre de l'Intérieur, des débordements qui ont donc, Coralie, été copiés.
3: Copieux. Oui, plus de 890 interpellations ont eu lieu dans toute la France, bien plus que pour la victoire du PSG l'an dernier, avec une hausse de 45%. Principalement, vous l'avez dit, liée à des affrontements avec des forces de l'ordre et des tentatives de pillage, des dégradations. Pour Laurent Nunez, la situation a été maîtrisée, mais le ministre de l'Intérieur reconnaît un problème de violence endémique. Ce que répétait ce matin sur France Info la porte-parole du gouvernement, Maud Bréjon. Pour elle, il est temps de s'interroger sur l'origine de cette violence.
4: Il y a une responsabilité des familles. Vous avez vu les vidéos. C'est énormément de jeunes qui étaient présents dans ces rassemblements violents. On a un problème avec l'éducation d'une partie de nos enfants en France. Et si je peux me permettre, je n'abuse pas de ce genre de remarques, mais on a un problème avec l'éducation d'une partie de nos fils.
3: Même constat pour le ministre de la Ville, Vincent Jeanbrun. Pour lui, il ne peut y avoir d'impuissance publique. Ce qu'il faut, c'est une réponse pénale beaucoup plus forte.
2: Oui, face à ces violences qualifiées d'intolérables, loin des valeurs du sport, c'est ce qu'a dit le président de la République hier en accueillant les joueurs parisiens à l'Élysée. La loi Riposte, qui arrive aujourd'hui à l'Assemblée nationale, sera-t-elle un outil, Coralie, pour limiter ces débordements à l'avenir ?
3: C'est en tout cas l'un des outils mis en avant. Ce projet de loi vise à s'attaquer à tous les phénomènes qui troublent la sécurité du quotidien, protoxyde d'azote, rodéo urbain, mais aussi donc les violences dans les stades ou les violences de rue. Le texte prévoit de s'attaquer aux supporters violents dans les stades, en les excluant de tout lieu de rassemblement sportif jusqu'au stade, fan zone et itinéraire de cortège. La loi devrait durcir également pour prévenir les incidents dans les rues avec une pénalisation plus forte concernant les mortiers d'artifice. La sanction pourrait aller jusqu'à 3 ans d'emprisonnement et 45 000 euros d'amende, juste pour en détenir sans motif précis. L'usage de la vidéosurveillance algorithmique pourrait être étendu à la surveillance de lieux à risque pour des événements importants. Elle permet, je le rappelle, grâce à l'intelligence artificielle, de détecter tout mouvement de foule suspect. Ce que souhaite également le gouvernement, c'est une réponse plus rapide et plus ferme en cas de trouble à l'ordre public. Alors, ce qui n'est pas dans le texte, en revanche, c'est la suppression de l'excuse de minorité. Un principe fondamental de notre République qui fait que les mineurs ont des peines plus légères que les adultes par manque de discernement et pour privilégier l'éducatif au répressif. Un principe fermement défendu par les magistrats mais que le ministre de l'Intérieur et le ministre de la Justice, Gérald Darmanin, ont remis en cause en février dernier. Sur les 392 gardes à vue recensés par le parquet de Paris après la victoire du PSG, plus d'un quart concernait des mineurs.
2: Coralie Moreau, merci beaucoup pour le service police-justice d'ici 308. 190 interpellations, une hausse de 45% par rapport à la victoire du PSG l'an dernier. Il est 13h04 et dans Ma France, nous revenons à présent sur cette disparition inquiétante, celle de la petite Liana, une collégienne de 11 ans, disparue vendredi l'après-midi dans le Gers après ses cours au collège. Elle a été vue pour la dernière fois dans la voiture d'un homme de 41 ans qui affirme l'avoir déposée près de la piscine de Florence à sa demande. Ces déclarations sont jugées incohérentes et imprécises selon la procureure d'Auch, qui n'en a pas dit davantage sur son profil. Vous suivez pour ici Occitanie cette affaire, Claudia Calmel. Nous sommes donc au lendemain d'une grande battue organisée et les gendarmes en ce moment intensifient, Claudia, leurs recherches.
5: Oui, on a appris que le périmètre a été agrandi cet après-midi. Les fouilles vont se concentrer vers une zone boisée au sud de la ville de Florence. Les gendarmes qui parlent d'un engagement maximal pour retrouver, disent-ils, Liana. Il y a 70 militaires sur le terrain en ce moment, dont des plongeurs, des maîtres chiens et aussi, bien sûr, l'hélicoptère de la gendarmerie dont les survols assez bruyants bousculent depuis maintenant 3 jours la tranquillité de cette petite commune de 6000 habitants. Concernant la battue d'hier, elle a permis de prélever un certain nombre d'objets et d'indices selon les gendarmes, objets qui sont analysés actuellement par des techniciens d'investigation criminelle. Alors on ne sait pas exactement de quoi il s'agit, ça peut aller de la simple canette prélevée sur un terrain à des éléments plus concrets, plus probants, comme par exemple des vêtements. Sur le volet judiciaire, la garde à vue du suspect est arrivée à son terme il y a quelques minutes. On devrait donc savoir assez rapidement si cet homme de 41 ans est poursuivi pour la disparition de Liana ou si aucune charge n'est retenue contre lui.
2: Merci Claudia. Cette enquête ouverte pour enlèvement, séquestration de mineurs, alors qu'on apprend également dans ce matin que le parquet d'Auch s'est dessaisi au profit du pôle criminel d'Agen. Dans l'actualité encore, la mort d'André Santini, emblématique maire d'Issy-les-Moulineaux dans les Hauts-de-Seine depuis 1980. Malgré un état de santé extrêmement préoccupant, une métamorphose physique aussi, il avait souhaité se représenter menant campagne pour les municipales de l'hôpital en fauteuil roulant. André Santini est mort, Hélène Terzian, dans la nuit à l'âge de 85 ans.
3: Oui, un de ces barons des Hauts-de-Seine indéboulonnables. André Santini dirigeait sa ville depuis 46 ans, extrêmement affaibli. Il avait pourtant tenu à rempiler, réélu pour la 8e fois, sans même pouvoir faire campagne ou du moins depuis son lit d'hôpital. C'est sur les conseils d'un certain Charles Pasqua qu'il débarque à Issy-les-Moulineaux, ville qu'il métamorphose en attirant les sièges sociaux de grandes entreprises, ministres dans les gouvernements Chirac et Fillon, député pendant près de 30 ans. Il reçoit aussi plusieurs fois le prix de l'humour politique. André Santini revenait pas peu fier sur ses traits d'humour en 1997.
6: Il y a des gens qui disent il ferait tuer sa mère ou il se suiciderait pour un bon mot. Moi, pas du tout. Je dis toujours des choses exactes. Quand je dis par exemple que Tapie est 3/4 socialiste et incarcéré, c'est la réalité pénitentiaire constatée.
3: André Santini, Dédé pour les intimes, c'est de l'humour vachat et des déboires judiciaires, condamnés pour injures publiques envers des opposants politiques. La fin de son règne est aussi assombrie par des accusations qui émanent de sa mairie pour harcèlement et agression sexuelle. Depuis ce matin, en tout cas, les hommages se multiplient. Son parti, l'UDI, salue un homme truculent et visionnaire. C'est une figure de la vie politique francilienne qui disparaît, estime quant à elle la présidente de la région Île-de-France, Valérie Pécresse.
2: Hélène Terzian, pour ici, le SMIC est valorisé avec l'inflation. Il augmente aujourd'hui de 2,41% pour plus de 2 millions de travailleurs modestes. Et en ce 1er juin, notez aussi que les artisans et professionnels pourront bénéficier d'aides renforcées pour l'achat ou la location de véhicules électriques. Les pêcheurs professionnels peuvent dès aujourd'hui également faire une demande d'aide exceptionnelle face au prix des carburants. Et puis autre changement en ce début de mois, la 4e hausse du prix du tabac pour cette année 2026. Si vous devez circuler en train, le trafic, attention, est perturbé dans l'Est sur la ligne à grande vitesse de Strasbourg à Paris, après un accident de personne en gare de Meuse TGV, jusqu'à 4 heures de retard entre Forbach et Metz, entre Paris et Strasbourg, de nombreux trains supprimés. Regardez votre itinéraire sur le site de la SNCF, car ces difficultés durent depuis le début de matinée. Elle a pris une hauteur phénoménale sur la Terre et aussi sur les choses de la vie. Elle continue de partager ses émotions à chaque prise de parole. Je vous parle de Sophie Adenau, notre spationaute qui s'émerveille depuis un peu plus de 3 mois à bord de l'ISS, la Station Spatiale Internationale. À 400 km au-dessus de nos têtes, elle réagissait encore ce matin sur France Info.
7: De manière générale, je suis vraiment contente d'être ici et je suis plutôt dans l'état d'esprit d'en profiter au maximum. Et pourvu que ça dure, parce que je suis bien consciente qu'un jour, je vais rentrer sur Terre. Ceci étant dit, ben, je reste humaine aussi. Et bien sûr, il y a des moments où je me dis, ah oui, ben, tiens, avoir un peu de vent frais, d'air frais, ouvrir une fenêtre, etc. Ben, bien sûr, ça me manque parfois. Mais bon, je suis plutôt dans l'état d'esprit de profiter à fond, vivre le moment présent, de toutes ces choses que j'ai qui sont extraordinaires, sur lesquelles je peux témoigner et qui, je sais, quand je serai sur Terre, je ne les aurai plus. Donc voilà, je profite de l'instant présent.
2: Les mots à distance de Sophie Adenau à Roland-Garros. Notez que Diane Parry est notre dernier espoir du tennis français pour cette édition. Dans quelques instants, à partir de 14h30, elle affronte elle tentera d'atteindre les quarts de finale en Grand Chelem en affrontant sur le central la Polonaise Maja Kulinska, 115e au classement. Si elle s'impose, la joueuse née à Nice intégrera pour la première fois le top 40 mondial. Elle fait frissonner en tout cas le drapeau français.
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2: On suit aussi l'impact dans vos territoires des investissements étrangers mis en lumière en ce moment même par le sommet Choose France qui a commencé au château de Versailles. 200 chefs d'entreprise conviés venus de 50 pays différents. Parmi les investissements annoncés, 42 millions d'euros pour continuer de produire des cocottes en fonte et des ustensiles de cuisine grâce à une nouvelle fonderie décarbonée qui s'installe prochainement près de Béthune à Merville, exactement sur le site de l'usine Staub. Pour Martine L'Orphelin, qui est maire de cette commune, ce nouvel investissement, c'est la garantie d'un année pérenne pour les salariés.
8: C'est pour nous effectivement une pérennité. Le groupe qui investit 40 millions d'euros, forcément, n'a pas envie de partir dans 3 ans. 450 salariés. C'est le deuxième employeur de la communauté de communes Flandre-Lys. C'est tout bénéfice effectivement pour notre collectivité, pour la ville, pour la communauté de communes et puis pour le tissu de l'emploi. Hein. Forcément, on ne peut que s'en réjouir.
2: Voilà pour Merville et ses alentours au niveau national. Emmanuel Macron annonce 70 nouveaux investissements en France et un record total de 83 milliards d'euros susceptible de créer plus de 15 000 emplois en France. Au cœur de vos régions encore, depuis la vague caniculaire des derniers jours, les pompiers de Gironde sont mobilisés pour prévenir les feux de forêt. Après les incendies dévastateurs de 2022, le SDIS 33 a mis en place en effet des groupes d'intervention feux de forêt. Ce sont des colonnes de camions-citernes prépositionnées dans les bois et qui peuvent intervenir beaucoup plus rapidement que les pompiers depuis leur caserne. Stéphane Iscock a rencontré pour nous les soldats du feu dans la forêt du côté de Lenton.
9: 4 camions-citernes de 6000 litres déployés dans la forêt sous les ordres de leur chef de groupe.
10: Vous venez à moi, je vais vous guider jusqu'au point d'engagement.
9: Ils viennent des casernes de La Teste, du Teche et d'Andernos. Aujourd'hui, pas d'incendie à éteindre. Alors ils en profitent pour s'entraîner sous l'œil du commandant Romain Alessandrini.
11: On étudie le niveau de risque et c'est en fonction de ce niveau de risque qu'on décide de mobiliser ce dispositif-là. Il y a 4 gifs sur le département de la Gironde à partir du modéré bas et on peut monter jusqu'à 14 gifs.
10: Vous voyez par rapport à la LDV, c'est vraiment l'impact qu'on va chercher et l'effet mécanique avec cette lance. C'est bon ?
9: Derrière la lance, Dorian, pompier volontaire depuis 20 ans au Teche.
12: Un peu de dissuasion peut-être par rapport à des personnes qui souhaiteraient mettre le feu. Puis on regarde aussi l'état des pistes pour savoir si on peut intervenir en toute sécurité par la suite.
9: La présence des pompiers dans le massif permet de gagner du temps et donc de noyer les feux naissants. Début mai, le lieutenant Boisdin a pu diriger sa colonne vers un début d'incendie tout proche.
13: Il y a eu un départ de feu sur Saint-Jean-d'Illac. Donc là, nous, on est à Lenton, Blagon, le lieu dit Blagon, on est à une quinzaine de kilomètres de Saint-Jean-d'Illac et on a pu intervenir avec la totalité de la colonne directement sur ce feu en moins de 20 minutes. Alors que si on avait fait exactement la même chose en partant des différentes casernes, il aurait fallu sûrement ajouter 10-15 minutes de plus.
9: La saison des feux a commencé dès le mois d'avril. 6 hectares de pins partis en fumée à Cestas.
2: Merci Stéphane et vous retrouvez également sur le site de Météo France les bulletins de la météo des forêts en risque faible, en risque modéré sur la Provence-Alpes-Côte d'Azur en ce 1er juin. Ce Tour de France en Provence, justement, on le termine avec ce changement de décor qui s'annonce sur le plateau de Valensole, mondialement connu pour ses champs de lavande ou de lavandin. Ce site qui ne rapporte plus assez va se transformer. Les cultures seront arrachées, 2 poulaillers géants vont apparaître. À Saint-Jurs et à Roumoul, 25 000 poules sur chacun des lieux. On est loin, Fabien Ledu, du violet odorant à perte de vue.
14: Oui, Saint-Jurs, 140 habitants et bientôt 25 000 poules, 180 fois plus. Un petit séisme dans ce village perdu au milieu des champs de lavande.
15: Je trouve ça dommage. C'est la taille ramenée à notre village. Et puis, indépendamment de notre village, ce n'est pas des produits qui m'intéressent, moi, quoi. C'est destiné uniquement à des filières de supermarchés et de revente, en fait.
14: Ce sera le plus grand élevage de poules du département. 2000 mètres carrés de bâtiment sur le mondialement célèbre plateau de Valensole, une anomalie pour Michel.
16: Honnêtement, je préférais que ce plateau de Valensole soit réservé à la culture bio. Ça va faire un peu tâche, surtout dans ce bel espace naturel.
14: Le nouveau maire de la commune, Jacques Richier, a hérité du dossier, mais il se veut rassurant.
17: C'est un projet qui respecte les normes, qui effectivement évitera qu'on aille chercher des œufs dans des pays qu'on ne connaît pas.
14: Toutes les normes environnementales sont respectées. Stéphane Montmagnon est le gérant de la Compagnie Générale d'Agriculture qui installe ses poulaillers. Il promet aussi de préserver le paysage.
18: C'est des bâtiments, déjà c'est pas des cathédrales, ça fait pas 10 mètres, 15 mètres, 20 mètres de haut, qui s'intègrent parfaitement dans les paysages. Donc c'est des bâtiments qui viennent pas défigurer complètement le paysage.
14: Selon Stéphane Montmagnon, un éleveur de poules pondeuses peut gagner entre 2500 et 3000 euros par mois.
2: Et puis a-t-elle perçu la frustration de ses fans sans billets pour ses concerts de l'automne ? Céline Dion annonce en tout cas 10 nouveaux concerts à Paris du 8 au 29 mai 2027. Pour tenter de décrocher cette fois ce Graal, des créneaux vont être proposés à un nombre limité de fans, ceux déjà inscrits à la prévente de l'artiste ou celle de la salle de spectacle. Des ventes dédiées qui vont s'échelonner de mercredi à vendredi.
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2: Merci d'être à l'écoute d'ici, 13h15.
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2: Et dans Ma France, on accompagne toutes les énergies qui viennent de nos villages, celles qui font la richesse du patrimoine français, de son artisanat, de son esprit d'entreprise aussi, à côté d'une économie plus installée, peut-être aussi plus médiatisée. Il y a ce prix qui récompense ces initiatives si positives et créatrices de sens et d'emploi, le prix Innover à la campagne, 8e édition cette année, en duplex d'ici Garlozère. J'accueille le fondateur de ce prix qui nous en dit davantage. Bonjour Olivier Ruot. Vous êtes avec nous, Olivier ? Est-ce qu'Olivier est avec nous en duplex d'ici Garlozère ? Voilà, probablement pas encore, mais il ne saurait tarder pour nous parler de l'esprit de ce prix et de ce palmarès que nous sommes ravis avec ici de mettre en valeur avec ce slogan qui en dit beaucoup. J'entreprends là où j'ai envie de vivre. Ça vous en dit de l'intention. Si vous en parle aujourd'hui, c'est que l'appel à candidature est lancé pour cette 8e édition. Appel à candidature jusqu'en septembre. Et avant d'accueillir donc le fondateur de ce prix Innover à la campagne, j'accueille l'une de celles... Vous l'avez, Olivier Ruot ? Il est là. Bonjour, Olivier Ruot. Bonjour, Olivier. Il va falloir nous dire si c'est bon d'un côté ou pas bon de l'autre. Bon, alors, nous avons Christelle Stel, qui a été lauréate du Grand Prix du jury 2025. Vous êtes avec nous en Dordogne. Bonjour, Christelle.
20: Bonjour.
2: Bonjour. Olivier Ruot n'est pas bien loin, mais je suis ravie de vous accueillir, vous qui avez été récompensée l'an dernier. D'abord, dites-nous comment vous avez pris connaissance de ce prix Innover à la campagne et pourquoi vous avez postulé, avant de parler de votre récompense.
20: Eh bien, Innover à la campagne, c'est quelque chose que je suivais déjà depuis plusieurs années, puisque j'avais déjà candidaté par deux fois auparavant.
2: Oui.
20: Donc, la troisième, visiblement, était la bonne. C'est surtout les réseaux sociaux qui m'ont permis, voilà, je cherche énormément ce qui se passe un petit peu sur des appels à projets qui peuvent correspondre à ce que nous faisons.
2: Bien sûr.
20: Et là, en ruralité, c'était parfaitement l'appel à projet qui correspondait à nos valeurs.
2: Vous avez été retenu parmi près de 300 dossiers, plusieurs facettes récompensées, hein. L'innovation comme son nom l'indique, l'inclusion, l'invention de solutions humaines ou techniques en lien avec la santé, l'environnement, la biodiversité, et on parle santé, justement, avec ce que vous avez créé. Vous avez été récompensé pour avoir pensé un dispositif médical très ingénieux. Parlez-nous-en, Christelle.
20: Oui, effectivement, on a eu la belle surprise de pouvoir être récompensé sur cette innovation en santé pour la gestion du stress en milieu hospitalier pour les patients, afin d'apaiser justement les douleurs perçues, mais aussi générer une meilleure intervention chirurgicale, aussi bien pour le patient que pour le soignant. Donc l'idée, c'est de chausser une paire de lunettes, de mettre un casque audio avec une musique à fréquence basse et d'emmener voyager sur de vraies images. On peut survoler l'Écosse, on peut faire une plongée sous-marine ou une balade en forêt. Et ce qui vient directement capter deux sens, l'ouïe et la vue. Mmh. Et là, on a le patient qui est dans une bulle de confort. On leurre le cerveau, mais en même temps aussi le corps qui se détend, moins de rétention. Et tout le monde est beaucoup plus serein et une meilleure récupération surtout pour le patient, oui, et moins de drogues de confort.
2: Vous en voyez les bénéfices, hein, moins de traitements chimiques, médicamenteux en tout cas, pour relaxer. D'ailleurs, votre start-up, vous l'avez baptisé Relax. Nous sommes à Villamblard, en Dordogne, donc au cœur de nos territoires. Des lunettes reliées à un boîtier qui permettent d'emmener dans cette bulle, vous le disiez bien, les différents patients. Dispositif médical 2D, éco-conçu aussi, c'est ça qui a été récompensé?
20: Oui, exactement. On a été co-conçu avec un centre hospitalier qui est à Tours, justement sur leurs besoins. On n'est pas arrivé avec une solution pour qu'ils s'adaptent, mais bien au contraire, prendre tout le cahier des charges, de tout ce qu'ils avaient pu essayer, de toutes les contraintes qu'ils avaient rencontrées, et de pouvoir adapter justement une solution qui réponde clairement à leurs besoins.
2: Ouais. Olivier Ruot est avec nous et à l'écoute de ce qui a été récompensé à travers votre start-up Relax en Dordogne. Bonjour Olivier Ruot, on vous a retrouvé. Bonjour. Je suis désolée de ces soucis techniques. On est ravis en tout cas de parler du prix que vous avez imaginé, conçu. On en est à la 8e édition cette année, c'est magnifique. L'envie avec vous et ce prix, c'est de réconcilier l'entrepreneuriat et la ruralité.
1: Voilà, exactement, c'est réconcilier l'entrepreneuriat et la ruralité par le truchement de l'innovation qui est commune à toutes les entreprises, qu'elles soient des entreprises d'économie traditionnelle, les entreprises agricoles ou les entreprises à vocation plus sociale, comme les associations, des coopératives.
2: Vous avez le sentiment qu'à travers justement les campagnes, on parle moins d'innovation. Alors, on parle beaucoup de solidarité, de lien social, de commerce, d'artisanat, mais peut-être moins de cet esprit d'entreprise.
1: Exactement, moins de cet esprit d'entreprise. Et le prix est là pour valoriser les initiatives qui vont dans ce sens-là. Quand on est dans les ruralités, on est plus éloigné de la médiatisation. Merci de faire le relais de ce prix pour les candidates et les candidats. On est plus éloigné également des décisions en matière de financement, en matière de levée de fonds. Et c'est pour ça que ce prix existe.
2: Oui. Qu'est-ce qui vous intéresse, à quel niveau de projet vous pouvez faire appel? Parce que je le redis, on est en pleine période de candidature. Vous avez ouvert ce dossier de candidature jusqu'en septembre. Et donc, tous ceux qui seraient intéressés pour participer, tenter leur chance dans ce prix, peuvent venir candidater. Ce sont des start-up à venir, déjà existantes, qui ont fait leurs preuves. Est-ce que vous pouvez nous donner quelques critères?
1: Alors voilà, les critères, c'est d'avoir une activité en ruralité. Ça veut dire quoi? Ça veut dire dans des communes de moins de 3500 habitants. D'accord. Donc on parle de l'activité. Mm-hmm. Le siège peut être dans des villes plus importantes. Ça arrive, et c'est arrivé dans des anciens lauréats, d'avoir des sièges dans près des centres de décision, notamment financiers, dont je faisais j'évoquais tout à l'heure. Ça, c'est le premier point. Le deuxième point, c'est qu'effectivement, il faut avoir une activité qui existe, c'est-à-dire qu'il faut montrer la preuve du concept de l'innovation. Voilà, ça, c'est extrêmement important, parce que l'innovation en ruralité, elle est plus longue, elle se fait sur le terrain, elle est très diffuse, et elle a besoin d'avoir du temps. Et donc nous, on prend ce temps, on n'est pas là pour récompenser des potentiels projets, on est là pour récompenser des initiatives qui fonctionnent.
2: Mm-hmm. L'initiative, on a entendu Christelle Stel en parler, cette start-up Relax à Villamblard en Dordogne, ce grand prix du jury, par exemple, que récompense-t-il, Olivier Ruot?
1: Alors, le grand prix du jury, il récompense ce qui était le cas pour la société Relax, mais pour les précédentes aussi. Donc, c'est l'ensemble des partenaires du prix qui se mettent d'accord pour dire ce dossier-là parmi les nombreuses candidatures, plus de 250 l'année dernière. Mm-hmm. C'est vraiment la société qu'on veut valoriser. Ce prix, il est là pour médiatiser, pour mettre en réseau. Là, il a récompensé plusieurs choses. La capacité d'innovation, le fait de travailler avec des grands comptes, en l'occurrence des hôpitaux, le fait de vouloir délibérément rester dans le village d'origine pour développer son activité et donc créer des emplois. Oui. Voilà. Et la dimension environnementale qui est effectivement inhérente au projet d'innovation porté par Relax.
2: Bien sûr. Christelle Stel, que vous apporte-t-il ce prix depuis que vous l'avez obtenu? C'était il y a quelques mois maintenant.
20: Une reconnaissance déjà du travail effectué sur le long terme. Beaucoup de visibilité aussi médiatique.

0: Caroline.
1: Bonjour.
0: Pour votre marque récompensée qui s'est inscrite dans une démarche particulière, racontez-nous Ayako, votre marque alternative aux pesticides.
1: Exactement, donc depuis 2021, on crée des alternatives aux pesticides et aux engrais chimiques à base de plantes bio et françaises. Et donc on a eu la chance d'être couronné du prix de la Fédération naturelle des parcs régionaux l'année dernière, en 2025. Mmh. Aujourd'hui, nos produits sont destinés aux particuliers et surtout aux professionnels, puisqu'on travaille avec les agriculteurs et aussi les professionnels des espaces verts, notamment les golfs, les terrains de sport et les paysagistes.
0: C'est une marque imaginée en Provence, dont les produits aussi proviennent de ce territoire, Caroline ?
1: Oui, complètement. C'est vrai qu'aujourd'hui, même si on rayonne dans toute la France et même au-delà, les produits sont fabriqués en Provence avec des plantes provençales oui. ou jusqu'en drôme provençal, on va dire. Et tout est fait pour que le circuit soit le plus court et direct possible avec oui. les agriculteurs qui nous fournissent les plantes.
0: On parlait de champs de lavande rasés au profit de poulaillers tout à l'heure. Vous n'utilisez pas la lavande dans votre base de plantes locales et bio pour ce produit non. 100% naturel, non?
1: Non, on n'utilise pas de lavande. Et d'ailleurs, nous, on a d'autres projets pour le plateau de Valensole. Ah,
0: bah voilà,
1: il y a
0: très
1: des plantes qu'on aimerait mettre en culture là-bas.
0: Bon, bah, on va vous mettre en relation. Voilà, ici, c'est la radio de proximité aussi. Ayako, alternative 100% naturelle aux pesticides grâce à des sprays à base de plantes locales et bio, donc qui protègent les plantes et qui préservent la biodiversité, notre santé. C'est ça aussi, Olivier Ruot, qui a été récompensé avec ce prix l'an passé.
2: Exactement, la santé, les services de proximité, on n'est pas hors sol dans ce prix, on a vraiment et les candidatures d'ailleurs le prouvent que c'est complètement en lien avec les aspirations des habitants et des habitantes des ruralités. Et donc la question de la santé, la question du bien manger, mais la question aussi sociale sur les hébergements d'urgence par exemple qui sont proposés avec des initiatives nouvelles sont des projets plébiscités en ce moment par le jury, oui.
0: Merci beaucoup. Ayako, que vous trouvez en ligne, j'imagine ces produits sont à la fois à acheter en magasin physique, mais aussi sur Internet. Caroline Bailly, Ayako, pour terminer. Caroline Bailly, parce que je vous appelle Ayako, mais ce n'est pas votre nom de famille.
1: Non,
0: voilà. Je vous ai baptisé du nom de votre marque. Voilà. Caroline Bailly. Oui.
1: Oui, tout à fait. Les produits pour le grand public sont en ligne sur le site Ayako. Donc, c'est aiako.fr.
0: Merci beaucoup, Caroline. Voilà. Bah, bravo aussi à vous pour ce rayonnement qui protège les plantes, qui relie la science, l'agriculture, la sobriété aussi au service, vous le disiez, des professionnels comme des jardiniers amateurs et particuliers que nous sommes. Vous avez toujours, Olivier Ruot, besoin de partenaires, j'imagine. Vous en avez des installés, mais nous sommes ici sur votre radio de proximité pour vous aider. En quelques mots, petit mot de la fin autour de ce slogan pour la prochaine édition, Olivier.
2: Voilà, merci beaucoup Innover la campagne, c'est entreprendre là où vous avez envie de vivre. Là, on sait qu'il y a des partenaires, on a besoin de partenaires pour déployer ce prix qui concerne aujourd'hui 250 candidatures par an, mais qui pourrait aller beaucoup plus loin, qui pourrait être régional. Mmh. Et on a besoin de partenaires qui connaissent la ruralité.
0: Et voilà, on le fait pour vous. Merci, retrouvez sur ici.fr. Merci beaucoup Olivier.
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0: On se quitte avec votre rendez-vous anti-arnaque, c'est pas vrai, Audrazo. Cette vidéo truquée de Céline Dion qui tourne sur les réseaux sociaux depuis quelques jours.
4: Oui, on y voit la star dans sa voiture, lunettes noires sur le nez, vitres baissées. Celle que vous entendez chanter, là, c'est une fan. Céline Dion la regarde chanter, la fixe quelques secondes et ferme sa vitre, brutalement, sans dire un mot. On la voit même furtivement faire un doigt d'honneur à la fin. Elle est en pierre, c'est une statue glacée, commentent les internautes indignés. La vidéo, choquante, c'est vrai, a fait plus d'un million de vues en seulement 24 heures.
0: Alors, rétablissons la vérité, Céline Dion n'a jamais fait ça, Aude.
4: Non, absolument pas. La vraie séquence, on la connaît, puisque la jeune femme qu'on voit et qu'on entend chanter a posté la vraie vidéo. Elle commence pareil. Mais dans cette vraie version, Céline Dion ne ferme pas sa vitre. Au contraire, elle tend la main à cette fan pour la saluer, discute quelques secondes avec elle et lui envoie même quelques baisers. Alors d'où sort la vidéo truquée ? J'ai trouvé. En fait, c'est vieux. La première fois qu'elle a été postée, c'était en 2020 sur un compte français, grand spécialiste des vidéos humoristiques. En fait, c'est assumé, c'est un montage. 6 ans plus tard, la revoilà, avec des comptes qui, cette fois, tentent de surfer sur l'actu Céline Dion et son retour sur scène prochainement à Paris. Là où c'est triste, c'est que la séquence truquée

0: remarquer en 2020 comme aujourd'hui, cumule bien plus de likes et de commentaires que la vraie triste réalité des réseaux sociaux. Bon, je me console un peu en voyant aussi beaucoup d'internautes dans les commentaires qui tentent de rétablir la vérité, navrés de voir l'image de leur idole écornée.
1: Merci Audrazo. Je vous laisse, chers amis, avec l'info locale, la proximité et la bonne humeur. Je vous dis à demain 13h dans Ma France.
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8: Trois actus locales à vous transmettre. Du 2 au 4 juin 2026, une dizaine d'hélicoptères et des drones de l'armée survoleront la Sarthe dans le cadre d'un exercice grandeur nature organisé par le ministère. Près de 600 militaires, dont une centaine du 2e RIMA, seront mobilisés. L'ensemble du dispositif sera basé au camp d'Auvour à Champagny. Alors pas de panique, l'opération s'inscrit dans un entraînement plus large mené dans tout le Grand Ouest. Samedi prochain, la piscine du Lude sera fermée, c'est exceptionnel. Une compétition de natation y est organisée pendant que se déroule dans la commune la fête des jardiniers. Et au Mans, on sent monter petit à petit la clameur des 24 heures. Le pesage commence vendredi, place de la République. Un rendez-vous toujours très attendu et très populaire. Une belle occasion pour admirer de près les bolides qui passeront aux vérifications techniques et administratives à partir de 10h. Et on remet ça le lendemain.

Ici même, c'était France Gall, lundi 1er juin. On entame un nouveau mois ensemble. Bon courage si vous reprenez le travail cet après-midi. Dans les prochaines minutes, une start-up sartoise à vous présenter, Laboreto, qui, contrairement à moi, est spécialisée dans la décision intelligente. Vous découvrirez ce que c'est dans quelques instants. On a de la musique aussi avec Maria Carré, Véronique Jeannot et Laurent Voulzy, Paul Naref. Mais d'abord, on va bouger, se motiver ensemble grâce au nouveau

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1: La Boreto a bouclé sa première levée de fonds et entend révolutionner la décision intelligence. Aurélie Pecco, bonjour.
2: Bonjour Bruno, bonjour à tous.
1: Merci de votre passage. D'abord, on va rappeler effectivement ce qu'est la Boreto, l'activité.
2: Alors, l'activité de Laboreto, c'est faire de la modélisation, c'est-à-dire de créer des objets virtuels avec de l'intelligence artificielle. Les ingénieurs, eux, vont créer des ailes d'avion. Et ben nous, on va créer des objets, des gens ou des situations sociales.
1: Vous avez comme sous-titre « Trouver le sens ». On l'interprète comment ?
2: Alors, aujourd'hui, on va pas se mentir, on est dans une période d'instabilité, on est dans une période d'incertitude, donc l'idée, c'est d'aider les chefs d'entreprise et les décideurs en entreprise, eh bien, à aménager leur stratégie et à retrouver un peu du sens et du mouvement dans leur structure.
1: Vous avez effectivement réalisé une première levée de fonds, c'est important. Vous parlez également d'actionnariat chez vous. Pourquoi c'est important ?
2: Alors en fait, c'est important parce qu'il y a la partie argent, évidemment, c'est le nerf de la guerre, on le sait tous, mais il y a aussi une histoire humaine et il y a aussi tous les gens qu'on va mettre autour de la table et qui vont porter, qui vont aider à faire grandir Laboreto. Et on a la chance d'avoir des investisseurs, des actionnaires ou des associés, selon ce qu'on veut, comment on veut les appeler, qui sont des experts dans leur domaine et qui se sont dit « chouette, c'est un beau projet, j'y vais ».
1: Vous êtes venu avec ce que je vais appeler être un jeu de cartes. J'imagine que vous avez un autre, d'autres éléments de langage. De quoi s'agit-il ?
2: Alors en fait, notre premier objet, c'est de créer ce qu'on appelle des clients types, des clients virtuels.
1: D'accord.
2: Et les entreprises peuvent les interroger, alors que ce soit sur leur satisfaction client ou bien sur des produits qu'ils aimeraient voir apparaître pour les entreprises. Et pour, on va dire, rendre ça plus concret, on a fait un jeu de cartes, on a fait des cartes avec des clients types, vous voyez, de certaines entreprises. Et par exemple, je vais vous prendre Colette, voilà, Colette Dumontier. Dumontier, eh bien, elle est cliente d'un grand magasin qui vend des articles pour animaux. Et donc, l'idée, c'est comment Colette vit avec son chien et qu'est-ce qu'on pourrait lui apporter.
1: Aurélie Pecco, l'avenir de Laboreto, à court terme, c'est quoi ?
2: C'est le commercial, c'est-à-dire d'aller maintenant prendre notre bâton de pèlerin et vendre nos produits, et puis très prochainement d'être à VivaTech en juin, 17 au 19 juin à Paris, et d'aller parler intelligence artificielle et modélisation avec tous les experts du domaine.
1: En 10 secondes, pourquoi en Sarthe doit-on être fier d'avoir Laboreto sur notre territoire ?
2: Alors d'abord parce que c'est un projet sartois qui a été porté par beaucoup de gens ici en Sarthe, que ce soit des professionnels du conseil, mais aussi la chambre de commerce. Et puis l'idée c'est on s'implante ici, on reste ici.
1: Bravo Laboreto, merci Aurélie Pecco.
2: Merci à vous.
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0: Le nouveau Shakira que certains ou certaines ont peut-être reconnu puisque tout droit sorti du film Zootopie 2. Ici Mène, on poursuit en musique avec un titre culte de Pascal Obispo. Et puis vous retrouvez toutes les infos à 14h. Ne bougez pas.
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2: Éléonore, Julien Déniel.

qu'il y a des chansons dans sa guitare, Julien continue sa croisière musicale. Ses dernières compositions résolument folk explorent le temps qui passe. À écouter avec une chemise à carreaux, la vitre baissée, une main sur la portière.

0: Éléonore, Julien Daniel. Un coup de cœur ici même.
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2: Les recherches se poursuivent dans le Gers pour tenter de retrouver Liana, une collégienne de 11 ans disparue à Fleurance. Au moins 70 gendarmes sont mobilisés avec de gros moyens. Un homme de 41 ans est en garde à vue. Liana a été aperçue pour la dernière fois vendredi devant le collège du Bourg dans la voiture du suspect. Le ministre de l'Intérieur a fait les comptes après le sacre du PSG en Ligue des Champions. Il y a eu plus de 890 interpellations entre samedi et dimanche partout en France, soit 45% de plus par rapport à la victoire de Paris en 2020. La porte-parole du gouvernement parle de violences endémiques, de violences qui se répètent. Maud Bréjon qui pointe aussi un problème avec l'éducation d'une partie des enfants dans notre pays. C'est une figure de la vie politique francilienne qui disparaît. Réaction de Valérie Pécresse, la présidente de la région Île-de-France, à la mort d'André Santini, le maire d'Issy-les-Moulineaux depuis 1980 et ancien ministre, est mort à l'âge de 85 ans. À Roland-Garros aujourd'hui, l'événement du jour côté tricolore, c'est le match de Diane Paris sur le Philippe Châtrier cet après-midi. Elle a un gros coup à jouer en 8e contre la Polonaise Maya Kowalska qui, elle, est 114e mondiale. Les fans de Céline Dion laissés sur la touche reprennent espoir. La star annonce aujourd'hui une nouvelle série de 10 concerts en mai 2027 à Paris La Défense Arena. L'ouverture des billets, c'est mercredi jusqu'à vendredi, toujours sur le même principe du tirage au sort. Vous avez tous les détails sur notre site ici.fr.
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4: Ce 1er juin marque la fin des grosses chaleurs. Oui, c'est vrai que les températures sont un peu plus douces aujourd'hui. On respire cet après-midi 26 degrés en maximale au Mans, à Château-du-Loir ou à La Flèche. Et la pluie arrivera cette nuit car demain, Météo France nous annonce des orages, des averses orageuses. Et on retrouvera également de la pluie jusqu'à la fin de semaine. 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La suite des programmes, c'est en musique.
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0: Listen to your heart, Roxette, groupe suédois de la fin des années 80, et cette chanson qui reste toujours dans la tête. Ici Mène, merci d'être avec nous, on passe l'après-midi ensemble entre actu, musique et bonne humeur. Dans les prochaines minutes, des chansons sans interruption, trois chansons françaises. À la suite, Julien Clerc, le nouveau Christophe Maé, La Lune, lui qui sera d'ailleurs de passage au Mans début 2027. Mais on débute avec Jean-Jacques Goldman, Ici Mène, trois chansons françaises. À la suite, dans 30 secondes.
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1: Une information à noter dans votre agenda dès maintenant, samedi prochain, la piscine de Lutte sera fermée exceptionnellement en raison d'une compétition de natation qui est organisée dans l'établissement pendant d'ailleurs que se déroule dans la commune la fête des jardiniers. Dès demain, vous risquez d'entendre un petit peu de bruit en Sarthe et ce jusqu'au 4 juin en raison d'une opération militaire avec une dizaine d'hélicoptères et plusieurs drones de l'armée qui vont survoler la Sarthe dans le cadre d'un exercice grandeur nature organisé par le ministère des Armées. Près de 600 militaires, dont une centaine du 2e RIMA seront mobilisés. L'ensemble du dispositif sera basé au camp de Vours à Champagné, donc pas de panique, tout ça est prévu. Et puis vous habitez Montval-sur-Loire ou ses alentours, sachez qu'une nouvelle boutique de vêtements vient d'ouvrir ses portes, le carré privé d'Alex. Il y en a pour tout le monde, vêtements pour femmes, pour hommes, neufs ou d'occasion, le tout à des prix réduits et le magasin se situe aux 3 rues Sainte-Cécile à Montval-sur-Loire.
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0: Just the Two of Us. Ambiance parfaite pour un lundi après-midi. Nouvelle semaine en Sarthe, on vous accompagne en musique entre incontournables et nouveautés. Le nouveau Alex Warren, Fever Dream, Francis Cabrel également et toute l'actu à 14h. À tout de suite.
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1: Merci d'écouter ICI Mène. On passe ce lundi après-midi ensemble. Il est 15h, les infos.

0: 13 hommes sont jugés en comparution immédiate aujourd'hui à Paris. Après les violences qui ont suivi la finale de la Ligue des Champions samedi soir, il y a eu près de 900 interpellations à travers toute la France, selon le ministre de l'Intérieur. Un homme de 41 ans présenté cet après-midi au tribunal d'Agen en vue de sa probable mise en examen. C'est le suspect principal dans la disparition de Liana, collégienne de 11 ans, activement recherchée depuis vendredi, aperçue pour la dernière fois devant le collège de Florence dans le Gers, dans le véhicule de cet homme. Le parquet de Brest ouvre une enquête pour refus d'obtempérer, défaut de pavillon après l'intervention de la marine nationale hier au large de la pointe Bretagne sur un pétrolier en provenance de Russie pour vérifier la nationalité de ce navire soupçonné d'arborer un faux pavillon. Emmanuel Macron se félicite d'une édition record historique du sommet Choose France avec 93 milliards d'euros d'investissements étrangers qui vont permettre de créer plus de 15 000 emplois selon le chef de l'État, principalement dans le domaine de l'intelligence artificielle et la construction de centres de données. Diane Paris sur le court Philippe Châtrier de Roland-Garros cet après-midi. La Française va tenter de se qualifier pour les quarts de finale. Elle affronte en ce moment la Polonaise Maja Kowalska, 114e mondiale. Vous avez tout tenté et pourtant vous n'avez pas de place pour Céline Dion cet automne. Reprenez espoir. La star annonce une série de 10 nouveaux concerts du 8 au 29 mai 2027 à Paris La Défense Arena. Les ventes des billets s'échelonneront de mercredi à vendredi. Tous les détails sur ici.fr.
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2: Ce 1er juin marque la fin des grosses chaleurs. Oui, c'est vrai que les températures sont un peu plus douces aujourd'hui. On respire cet après-midi 26 degrés en maximal au Mans, à Château-du-Loire ou à La Flèche. Et la pluie arrivera cette nuit car demain, Météo France nous annonce des orages, des averses orageuses. Et on retrouvera également de la pluie jusqu'à la fin de semaine. 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La suite des programmes, c'est en musique.
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0: Les Eagles Hotel California, ça nous ramène tout droit en 1976, lundi 1er juin. Bon courage si vous êtes au boulot cet après-midi. J'ai une bonne nouvelle pour vous. Trois chansons françaises à la suite, avec un trio plutôt sympathique. Étienne Dao, Oshi et Alain Bashung. C'est juste après ça.
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1: Vous habitez Montval-sur-Loire ou ses alentours, sachez qu'une nouvelle boutique de vêtements vient d'ouvrir ses portes, le carré privé d'Alex. Il y en a pour tout le monde, vêtements femmes, hommes, neufs ou d'occasion, le tout dans des prix réduits. Le magasin se situe aux 3 rue Sainte-Cécile à Montval-sur-Loire. Pourquoi pas programmer votre week-end dès aujourd'hui? Voilà deux idées de sortie et on commence par une visite des deux églises fléchoises, Saint-Thomas et Sainte-Colombe. Le but de ces visites, en apprendre plus sur l'histoire de leurs vitraux. L'activité est gratuite, mais il faut tout de même réserver en appelant le 06 84 53 22 98. Et voilà une deuxième idée pour la journée de dimanche, cette fois-ci direction l'Arche de la Nature, pour une animation gratuite, des arbres à la musique. Vous pourrez y écouter du jazz, musique classique et flamenco. Les hostilités débuteront à la maison

0: La musique d'ici même pour vous accompagner tout l'après-midi. Gianna Nannini, chanteuse italienne qui fêtera ses 72 ans le 14 juin prochain. Ça arrive très vite. Vous nous rejoignez à l'instant, soyez les bienvenus. Ne bougez plus, vous êtes au bon endroit si vous êtes en Sarthe. Et j'ai de la bonne musique pour vous. Les Bee Gees, le tout nouveau titre de Mylène Farmer. Rien que pour vous, ça s'appelle À qui le tour. Ou encore Michel Berger et toute l'actu à 16h. Ici même, très bel après-midi.
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1: Il est 16h, vous écoutez Ici Même, passez un excellent après-midi en notre compagnie, place aux infos.
2: Les recherches se poursuivent dans le Gers cet après-midi pour tenter de retrouver Liana, collégienne de 11 ans, disparue à Fleurance. Au moins 70 gendarmes sont mobilisés avec de gros moyens. Un homme de 41 ans présenté à un juge à Agen dans l'attente de sa mise en examen. Liana a été aperçue pour la dernière fois vendredi devant son collège dans la voiture du suspect. Le ministre de l'Intérieur a fait les comptes après le sacre du PSG en Ligue des Champions. Plus de 890 interpellations entre samedi et dimanche partout en France, soit 45% de plus par rapport à la victoire de Paris en 2025. La porte-parole du gouvernement parle de violence endémique, de violence qui se répète. Fin de citation. C'est une figure de la vie politique francilienne qui disparaît. Réaction de Valérie Pécresse, la présidente de la région Île-de-France, à la mort d'André Santini, le maire d'Issy-les-Moulineaux depuis 1980 et ancien ministre, est mort à l'âge de 85 ans. Tous derrière Diane Paris aujourd'hui, la dernière française encore en lice à Roland-Garros affronte la polonaise Maya Kowalska pour une place en quart. Diane Paris qui vient de perdre malheureusement le premier set 6-3. Les fans de Céline Dion, laissés sur la touche, reprennent espoir. Et oui, la star annonce aujourd'hui une nouvelle série de 10 concerts en mai 2027 à Paris La Défense Arena. L'ouverture de la billetterie, c'est mercredi et jusqu'à vendredi. Toujours sur le même principe du tirage au sort. Vous avez tous les détails sur ici.fr et sur notre appli ici.
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1: Ce 1er juin marque la fin des grosses chaleurs. Oui, c'est vrai que les températures sont un peu plus douces aujourd'hui. On respire cet après-midi 26 degrés en maximal au Mans, à Château-du-Loir ou à La Flèche. Et la pluie arrivera cette nuit car demain, Météo France nous annonce des orages, des averses orageuses. Et on retrouvera également de la pluie jusqu'à la fin de semaine. Très bon après-midi à l'écoute d'Ici Même. La suite des programmes, c'est en musique.
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0: Vauloine conduire. Vous êtes d'ailleurs peut-être vous-même en voiture. Bon courage si vous êtes sur la route. J'ai encore de la bonne musique pour vous. Mais d'abord, petite session rattrapage. Si vous avez raté l'invité de 8h48 ce matin, comme chaque jour, on vous présente l'événement d'ici, en Sarthe, avec Bruno Van Destick.
1: Ça va se passer ce mercredi, place Raphaël Élysée, c'est à Sablé-sur-Sarthe, à partir de 9h. Venez à la rencontre d'un pilote des 24 heures. Ce pilote, c'est vous, Maxime Robin. Bonjour, bienvenue.
2: Bonjour Bruno, bonjour tout le monde.
1: On aura le plaisir en effet de vous accueillir parce que c'est vrai que cette magie des 24 heures, elle est en train de monter en pression. Le principe en fait, Maxime, c'est pour vous quoi, de devenir à la rencontre de la population sartoise?
2: Oui, c'est ça. En fait, avec Projet 24, on est en partenariat avec le département et Projet 24, nous, c'est les Sartois dans la course. Donc à un moment, on peut pas seulement dire ça dans notre petite phrase de Projet 24. On a quand même à cœur de faire vivre ça aux Sartois et tout le monde n'a pas l'occasion de venir au circuit. Donc c'est pour ça qu'on se déplace dans les marchés dans ce cadre de partenariat pour rencontrer les plus jeunes, les plus passionnés, les plus anciens, donc pour faire vivre les 24 heures à travers tout le territoire sartois.
1: Alors c'est génial, on peut venir effectivement converser en direct avec vous, Maxime, c'est toujours très très plaisant, mais est-ce que ceux et celles qui vont se déplacer vont voir au moins une voiture ?
2: C'est ça, ils vont voir la BMW M4 GT3 du Team WRT, donc une des BMW officielles qui roulera en ouverture des 24 heures sur ce Road to Le Mans. Donc une couleur plutôt sartoise, une couleur, on voit les logos de la Sarthe, on voit le logo Projet 24, donc on avait vraiment à cœur de mettre tout ça en avant. On a aussi les entreprises sartoises qui nous soutiennent, vu qu'on a quand même quasiment une cinquantaine de partenaires qui sont tous autour de ce territoire local, autour du Mans et dans le département. Donc vous allez voir, elle est magnifique, on vous ouvrira même la porte pour voir l'intérieur, donc plutôt une belle expérience.
1: Alors une belle expérience, en effet, que de venir vous voir, de regarder cette voiture, pour effectivement que chacun comprenne bien ce qui va se passer. Vous et votre frère allez disputer une course proposée en levée de rideau des 24 heures du Mans. Vous l'avez dit, mais on peut le rappeler, elle s'appelle Road to Le Mans.
2: C'est ça, donc normalement cette course, en fait, c'est pour, on va dire, détecter les futurs talents ou les futurs pilotes bronze. Donc c'est pour mettre un premier pas sur le circuit des 24 heures. Alors nous, c'est un petit peu différent parce qu'avec Arnold, on a eu l'occasion de faire deux fois pour moi et quatre fois pour lui les 24 heures. Mais c'est pour nous l'occasion d'être présent. Et en plus, cette année, c'est une course de 3 heures le vendredi matin. Donc une vraie petite endurance où il y aura de la stratégie, de la fatigue, de l'usure de pneus. Donc nous, tout ce qui nous plaît dans ce monde de l'endurance. Et voilà, on a la chance d'être avec WRT qui sont des fin stratège là-dessus, donc on est plutôt confiant pour aborder cette semaine.
1: Oui, c'est effectivement un team belge, alors pour simplifier les choses et reprendre une image qui parle à tout le monde, c'était l'équipe qui engageait la BMW avec Valentino Rossi encore en 2025. C'est toujours très plaisant, j'imagine, pour vous, Maxime Robin, de vous prêter à ce jeu, mais généralement, comme ça, par rapport aux précédentes expériences, qu'est-ce que ceux et celles qui viennent à votre rencontre vous posent comme question auxquelles, finalement, parfois, on ne s'attend pas?
2: On a vraiment de tout, des questions. On a quand même des gens qui sont assez calés, qui, des fois, on arrive dans des villages un petit peu loin des 24 heures. On se dit qu'on va peut-être avoir tout à leur apprendre, entre guillemets. Mais non, ils sont calés et cette passion, en plus, on voit vraiment de tout différents âges, des plus jeunes qui voient ça pour la première fois, mais qui sont accompagnés de leurs grands-parents, des écoles qui viennent. Et en fait, c'est un mix générationnel. Donc, on voit les grands-parents nous poser des questions sur, moi, à l'époque, c'était comme ça, comment c'est maintenant? Des plus jeunes qui découvrent vraiment, qui nous disent, mais c'est vraiment celle-ci qui roule au Mans? Bah oui, ça va être celle-ci. Donc, voilà. Et après, tout ce monde qu'on a à l'intérieur, tout le volant, tout ce petit vaisseau spatial qu'on présente aux plus jeunes, c'est ça qui est passionnant pour la plupart.
1: Génial tout cela. Merci beaucoup, Maxime Robin. Alors que, évidemment, le succès vous accompagne à Road to Le Mans. Vous dit à très, très bientôt.
2: Et on aura numéro 72 en plus. Donc, facile à nous suivre. Le numéro 72 avec les frères Robin. Donc, normalement, vous savez qui supporter.
1: Et effectivement. Et allez voir, rencontrer Maxime. Ce sera donc à partir de 9h mercredi à Sablé-sur-Sarthe, place Raphaël Élysée. 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

0: Aha, Take On Me, vous l'avez chanté ou fredonné, il n'y a pas de honte, c'est normal. Vous écoutez ici même, en Sarthe, place à vos trois chansons françaises. À la suite, Daniel Balavoine, le dernier Oria, jeune femme de talent qui explose avec son titre Soirée mondaine. Et puis un classique de William Scheller, restez bien avec nous.
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1: Trois actus locales à vous transmettre. Du 2 au 4 juin 2026, une dizaine d'hélicoptères et des drones de l'armée survoleront la Sarthe dans le cadre d'un exercice grandeur nature organisé par le ministère. Près de 600 militaires, dont une centaine du 2e RIMA, seront mobilisés. L'ensemble du dispositif sera basé au camp d'Auvour à Champagny. Alors pas de panique, l'opération s'inscrit dans un entraînement plus large mené dans tout le Grand Ouest. Samedi prochain, la piscine du Lude sera fermée. C'est exceptionnel. Une compétition de natation y est organisée pendant que se déroule dans la commune la fête des jardiniers. Et au Mans, on sent monter petit à petit la clameur des 24 heures. Le pesage commence vendredi, place de la République. Un rendez-vous toujours très attendu et très populaire. Une belle occasion pour admirer de près les bolides qui passeront aux vérifications techniques et administratives à partir de 10h, et on remet ça le lendemain.
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0: Damiano David, le chanteur italien qui nous emmène tout droit vers l'été. Et on y est déjà un petit peu hein, avec ces chaleurs des derniers jours. Ici Maine, merci d'avoir choisi votre radio locale en Sarthe pour vous accompagner cet après-midi. Envie d'un peu de bonne humeur et de sourire, vous êtes au bon endroit. Car chaque jour à cette heure-ci, c'est le rendez-vous humour avec Fred Ballard dans l'humour en tube.
1: Là, il va voir que je l'élève ce gamin, moi je sais pas comment ça marche ce truc-là. Non mais sérieux, quand il est né, j'étais là à la naissance, on me l'a mis direct sur moi avec le câble.
2: Oui, alors traduction cordon ombilical, hein, ce qui ressemble à un câble pour Mathieu Madénian est en réalité une merveille d'ingéniosité produite par Dame Nature pour lier à jamais ce petit être à ses parents et donner du sens à leur vie.
1: Comment je vais élever ça, moi? Et à la fois je le tenais dans mes bras, ma soeur me fait « tu ferais un bon père ». Ah, parce que je tiens à l'endroit, c'est ça le test? Moi, j'ai pas été élevé dans la confiance. Moi, j'ai été élevé terre à terre. Quand j'étais petit, mon rêve, je voulais être pilote de chasse, comme dans Top Gun. Tu vois, mon père, papa, je vais être pilote de chasse. Mon père, il fait, tu peux pas, t'as une cicatrice. Avec la vitesse, ça va s'ouvrir. Voilà, fin du rêve.
2: Oui, bon, bah, pardonnons à nos darons pour leur certitude comico-cinglante du temps jadis et projetons-nous vers l'avenir pour accepter d'être des parents totalement imparfaits, mais parfaitement marrants.
3: C'est pas inné d'être une bonne mère. Moi, je pensais que du moment que j'allais mettre bas, j'allais faire des trucs de maman, genre trouver beau les dessins moches des enfants. Mais non, il ne respecte jamais la perspective. Bon, quand même, une fois, mon fils, il me dit « Oh, regarde, maman, j'ai fait un dessin de toi avec ta bouteille de vin. Ah !» C'est mon sens d'observation.
2: Voilà, ben, comme quoi, même si, comme Julie Conti, on n'est pas tout à fait sûr d'être une mère exemplaire, faut faire confiance à nos gosses, ils savent toujours comment transformer nos vices de forme en éclats de rire.
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0: collectif Ensemble, ça a raison d'être ici même dans les prochaines minutes. Rendez-vous pour le 17-18 et 100% sport jusqu'à 19h. Juste avant ça, encore un peu de musique. Michel Polnareff et le dernier Florent Pagny. Et puis vous retrouvez toute l'actu locale à 17h. Passez une très belle fin d'après-midi.
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1: Merci d'être avec nous, excellente fin de journée, il est 17h. Julien Penaud pour toute l'actualité. Bonsoir Julien.
2: Bonsoir Maxime, bonsoir à tous.
1: La circulation des trams pendant les 24 heures du Mans sous la pression d'un préavis de grève.
2: Force ouvrière annonce aujourd'hui qu'il en a déposé un pour la période du 10 au 14 juin en plein milieu de la course automobile qui arrive dans deux semaines. Le syndicat dénonce la mise en circulation de la nouvelle rame de tramway, 44 mètres de long, 12 mètres de plus que les autres, qui doit être justement rentrée en fonction pour le week-end des 24 heures. Un rallongement qui nécessite de l'expérience de la part des conducteurs, ce qui n'est pas encore le cas pour tous, selon Force Ouvrière. Une enquête ouverte à Parçay-sur-Sarthe après la découverte d'un corps samedi dans une voiture calcinée. Le parquet du Mans indique à ICI Même que l'identification de la victime est en cours, tout comme les investigations pour déterminer les circonstances de cet incendie de véhicule. Dans l'affaire de la disparition depuis vendredi de Liana, 11 ans, dans le Gers, dans le sud-ouest de la France, le principal suspect a été présenté à la justice cet après-midi. Cet homme de 41 ans, père de famille, doit être mis en examen dans une enquête ouverte pour enlèvement et séquestration sur une mineure de moins de 15 ans. Il dit avoir déposé en voiture la préadolescente à la piscine, mais ses déclarations sont jugées incohérentes et imprécises par les enquêteurs. Une proposition de loi examinée par les députés aujourd'hui pour renforcer la lutte contre les violences sur les enfants à l'école. Le texte s'est construit en réaction à l'enquête parlementaire sur le scandale de Betaram, près de Pau. Il vise à mieux défendre les élèves face à des situations de maltraitance. La proposition de loi est défendue par une députée Renaissance conjointement avec un député insoumis. Des tracteurs et remorques attendus sur la place des Jacobins au Mans ce soir, 20h. Nouvelle mobilisation de la FDSEA et des jeunes agriculteurs pour dénoncer les conséquences de la guerre au Moyen-Orient sur leur trésorerie. Le cortège doit ensuite rejoindre la préfecture. Vous avez l'interview d'ailleurs de la présidente de la FDSEA Sarthe sur l'application ici.fr, page Maine. La Sarthe passe en rouge sur la carte d'Air Pays de la Loire pour ce qui est du pollen. Sa présence est élevée jusqu'à mercredi avec des conséquences pour les personnes allergiques. Les risques d'orage et de fortes rafales de vent annoncées pour demain obligent la métropole du Mans à reporter un événement autour de l'insertion professionnelle. Bien dans mon emploi, bien sous mon toit, devait se tenir sur la plaine des Glonnières dans le sud de la ville. Le Mans Métropole n'a pas encore annoncé de date ultérieure. Il n'y a plus aucun Français ni Française en simple au tournoi de tennis de Roland-Garros. Diane Paris, dernière en lice, a été éliminée cet après-midi en huitième de finale par la Polonaise Maja Rawalinka, 6-3, 6-2. Eh oui, je voudrais faire un peu une dame mou.
1: C'est triste,
2: Maxime.
1: Quand même.
2: Plus aucun Français ni Française, hélas.
1: Plus rien, fini.
2: Voilà.
1: Si les ramasseurs de balles sont français.
2: Ah, on se consolera. Ah,
1: on prend ça, ça suffit. Ça.
2: Du soleil ou pas sur la Sarthe, Maxime?
1: Un petit peu moins, ça va se réduire au fur et à mesure. On respire mieux quand même, ouais. Je sais pas si vous l'avez pu constater. On est à moins de 30 degrés, demain on sera à 20 degrés seulement. Avec quelques nuages qui vont nous accompagner pour cette fin de journée, c'est ce que nous dit en tout cas Météo France. En soirée, les nuages présents qui vont empêcher l'observation des étoiles. Et on pourrait même d'ailleurs avoir quelques averses, notamment pour la fin de la nuit. 14 à 16 degrés justement pour cette nuit. Tout au long de la journée de demain, il faut composer avec des averses qui peuvent s'accompagner de coups de tonnerre, principalement au lever du jour. Petite accalmie au cours de l'après-midi, on pourrait quand même avoir de nouveau des nuages et quelques averses en fin de journée. Demain donc jusqu'à 20 degrés, j'ai presque envie de dire seulement par rapport aux 33, 34 qu'on a pu avoir jusqu'à ce week-end. Sur la route, on est vigilant et notamment si on emprunte l'avenue Jean Jaurès à l'heure actuelle. Au niveau de la lune de Pontlieu, c'est compliqué. Puis les grands axes qui sont autour, notamment l'avenue Félix Genestlet, pas de Dallone, ralentissement à prévoir. C'est la même chose également quand vous arrivez sur le boulevard Pierre Le Faucheux pour aller vers Arnage à proximité de la Gemmerie. Quand on traverse Guesselard, c'est toujours compliqué. Ça l'est également à cette heure-ci. Difficulté également pour arriver à Mézeray sur l'avenue de la gare. Et puis des ralentissements aussi à prévoir. Rue du Mans, c'est à Sablé. Vous constatez d'autres difficultés, vous nous appelez 02 43 29 10 10. Julien, ne prenez pas le volant, mais restez avec nous parce qu'à 18h.
2: Évidemment.
1: Nouveau journal, à tout à l'heure.
2: À tout à l'heure.
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1: Et si vous aussi vous êtes triste qu'il n'y a plus aucun Français, qu'il n'y aura pas donc de successeur à Yannick Noah, bah écoutez Ici Mène, parce qu'on va vous redonner le sourire tout au long de ces deux heures ensemble. J'espère que vous allez bien, que le week-end s'est bien passé. Voici Blondie pour démarrer.

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0: Et c'est un plaisir de vous retrouver en ce lundi après un week-end, j'espère qu'il a été bon de votre côté. On a plein de choses à vous offrir, on a plein de choses à vous dire également. On parlera, tiens, à partir de 18h de golf avec un Sartois qui est professionnel. Et oui, ça existe. On vous offrira également des invitations pour aller aux 24 heures du Mans, pour aller le week-end des 24 heures du Mans, assister à la course. C'est un événement qui est complet, sauf si vous écoutez votre radio locale préférée. Toute l'actualité musicale également, on vous enverra au Comédie Le Mans. On va tester également quelque chose qui peut vous intéresser, une application qui va vous aider à gérer vos comptes. Mais avant ça, je vous propose d'aller au Festival de Sable. Et ce n'est pas tout de suite, 19 et 22 août, jusqu'au 22 août prochain. Mais la réservation, c'est maintenant, la billetterie est en ligne, alors on en profite. Laure Béard, bonsoir.
3: Bonsoir.
0: La directrice artistique de ce festival, Festival de Sablé, qui revient donc pour ceux qui n'ont jamais eu l'occasion d'y aller. Pourquoi faut-il s'intéresser aux arts baroques ?
3: Oh, parce que ce sont des arts passionnants, très modernes, inventifs, qui permettent aussi à nous tous, finalement, de nous réunir à travers la musique qui est universelle, qu'elle soit baroque ou d'une autre époque.
0: Ben voilà, vous avez tout dit. J'ai presque envie de vous dire merci, mais on va continuer quand même ensemble, Laure, pour nous raconter un petit peu justement cette nouvelle édition, édition 2026. Il y a plein de choses au programme. On a des artistes sartois, on a des artistes qui viennent du monde entier, j'imagine, à Sablé-sur-Sarthe, mais pas que. Qu'est-ce qu'il faut justement retenir ? Comment vous avez travaillé cette programmation ?
3: Alors, je travaille toujours une programmation dans l'esprit de la plus grande accessibilité pour tous. Ça, c'est la première chose. Que l'on soit mélomane, que l'on soit néophyte, qu'on ait 5 ans, qu'on ait 80 ans, l'idée, c'est qu'on puisse tous se retrouver à travers un ou plusieurs concerts ou spectacles. J'ai voulu faire rêver, nous offrir à nous tous, artistes comme spectateurs, un instant, une bulle de sérénité, une bulle de découverte, une bulle de ressourcement à travers une thématique qui s'appelle au plus près des étoiles. Donc se rapprocher de l'univers, de ce qui nous réunit tous, de ce qui est en plus profond aussi en nous, ça a été la thématique importante qui a construit effectivement ces 11 concerts.
0: Oui, et il y a des voyages également que vous nous proposez, Laure.
3: Ben oui, on va voyager à travers des compositeurs phares, comme Antonio Vivaldi et les 4 saisons, pour ouvrir le festival avec l'exceptionnel Nemanja Radulovic, violoniste, également avec des œuvres magnifiques de Jean-Sébastien Bach, de Louis Couperin, qui est un compositeur français exceptionnel, dont on fête les 400 ans de sa naissance cette année, notamment avec le claveciniste Jean Rondeau. On va découvrir du Scarlatti, du Monteverdi, des compositrices également, parce qu'il y a eu beaucoup de créatrices, évidemment également à l'époque baroque. On va faire un voyage, effectivement, sous différentes formes, mais toujours dans cette accessibilité et cette perfection, je dirais, qu'on retrouve sur scène avec les artistes formidables qui sont invités.
0: Le côté accessible, c'est finalement la grande recherche pour vous, Laure, de pouvoir donner envie aux Saboliens, Saboliennes, et puis bien évidemment l'ensemble des Sartois, franchir la porte de la salle de spectacle pour découvrir votre festival.
3: Oui, tout à fait. Vous savez, en tant que chanteuse, moi je suis chanteuse depuis ça fait 25 ans maintenant, chanteuse d'opéra, et finalement à l'opéra on a toujours cherché cette accessibilité à tous les publics, à travers le théâtre aussi, qu'on procure. Donc finalement dans ma fonction de directrice artistique, je garde le même état d'esprit. On peut très bien écouter de la musique merveilleusement écrite, ou à laquelle peut-être le spectateur ne sait pas grand-chose. Simplement, ce spectateur, il va venir, il va se retrouver dans un univers où l'acoustique est merveilleuse, où l'âme du lieu est vraiment inspirante, et finalement ces émotions-là, elles sont accessibles à tous, vraiment, qu'on soit connaisseur ou pas. Et donc c'est ça ma mission, c'est de faire partager ces moments de bonheur à tous ceux qui souhaitent venir la découvrir.
0: Et ben, rendez-vous est pris. Je l'ai dit, la billetterie est en ligne, elle est accessible. Si vous avez envie d'y aller, c'est l'entracte-sablé.fr, et vous avez toutes les informations nécessaires pour cette nouvelle édition. Ça commence le 19 août. On aura l'occasion, bien sûr, d'en reparler, et on aura le plaisir aussi d'inviter certaines personnes qui seront sur scène. Merci beaucoup, Laure.
3: Merci à vous.
0: À bientôt. Vous revenez quand vous souhaitez, Lorbert. Directrice artistique du Festival de Sablé. À suivre dans un instant une application qui peut vous aider. Vous êtes un peu en galère par rapport à la gestion de vos comptes. Rassurez-vous, moi aussi. Eh ben, justement, Simon Péverelli teste quelque chose, une application pour vous. C'est après Silence Radio. Voici le nouveau titre de Gauvin, Serre, 17h13.

0: humaine avec Gauvin Serre et Silence Radio. J'espère que vous allez bien, j'espère que cette fin de journée se passe au mieux pour vous. Vous êtes dans les embouteillages, dans les ralentissements, vous nous appelez 02 43 29 10 10. N'hésitez pas, c'est Julie qui vous accueille en cette fin de journée. Voici maintenant votre rendez-vous chaque jour, chaque matin avec Simon Péverelli. Ça s'appelle J'ai testé pour vous, des tests en tout genre dans notre département. Simon, aujourd'hui vous avez testé une application Made in Sarthe qui nous aide à gérer nos comptes.
1: Oui, parce qu'on entame le mois de juin, la paye est tombée. Et si, comme moi, vous avez déjà tout dépensé, bonne nouvelle, un Sartois vient de sortir une solution pour mieux gérer son budget. Aujourd'hui, j'ai testé pour vous l'application Juro. Direction le site internet de Juro, J-O-U-R-O. C'est le seul endroit pour le moment où on peut tester cette application parce qu'elle n'est pas encore sortie officiellement. Cette application développée par Kevin Vaillant, auto-entrepreneur de La Ferté-Bernard. Je vais donc la tester sur le site. Première étape, l'inscription. Adresse mail, mot de passe, prénom, une fois que tout est fait, un mail de confirmation nous est envoyé et une fois que c'est validé, retour sur le site, je dois d'abord renseigner mes revenus par mois avec des cases différentes selon si c'est un salaire, une aide de la CAF ou un autre revenu. On va mettre par exemple un total de 2000 euros, c'est un peu moins que le salaire moyen en Sarthe. Ensuite, je dois rentrer les charges. Le loyer, l'énergie, l'assurance, le forfait internet, forfait pour les séries et autres. Je remplis tout ça, j'arrive par exemple à environ 800 euros de charges fixes par mois. Je peux également entrer combien je veux épargner par mois. Exemple, 100 euros. Une fois que j'ai rempli tout ça, ça y est, j'ai terminé et c'est là que ça devient intéressant. L'application me propose le montant maximum que je peux dépenser par jour. En l'occurrence, 34 euros pour cet exemple. Et si je dépense plus, alors je passe dans le rouge. Et c'est vraiment bien fait. On a tout de suite une idée de l'impact de chacune de nos dépenses. Surtout que, autre point intéressant, on peut prévoir et inscrire à l'avance des dépenses dans le calendrier du mois. Par exemple, si j'ai des courses à faire le vendredi ou le samedi, je rentre le montant estimé de ma dépense et ça impacte tout mon budget pour le mois complet. Donc, pour toutes celles et ceux qui ont du mal avec les comptes sur papier, c'est une solution qui pour le moment semble plutôt pertinente et intéressante. L'application propose une version gratuite avec publicité mais qui permet déjà pas mal de choses. La version payante, elle, offre un peu plus de possibilités. Revenus mensuels variables si chaque mois vous percevez des salaires différents. La catégorie plus précise aussi de dépenses si vous voulez vraiment avoir tout le détail pour chaque dépense. Comptez minimum 5 euros par mois pour la version payante, donc à voir si vraiment vous en avez besoin et en fonction aussi de votre budget. Mais en tout cas, l'application gratuite, elle, devrait sortir dans les prochaines semaines. Et d'ores et déjà, je peux le dire, elle est très très intéressante, fort potentielle. L'application Juro s'est testée et approuvée par Isimen.
0: Merci beaucoup Simon Péverelli. La suite de votre fin de journée en musique avec Charlotte Cardin et tant pis pour elle qui arrive dans moins de 4 minutes juste avant ça. Voici Freddie Mercury. Excellente fin de journée. Merci d'avoir choisi Simène.

0: Tant pis pour elle, c'était Charlotte Cardin. Il y a Michael Jackson, tiens, qui va arriver dans les toutes prochaines secondes. Et puis juste après, on va vous donner des infos pratiques. Et notamment, si vous allez régulièrement à la piscine, sachez qu'il y en a une qui sera fermée dans notre département. Laquelle ? Vous allez tout savoir dans un instant.
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0: Simen avec Michael Jackson. Des infos pratiques, c'est chaque heure avec Simon Péverelli à 17h30.
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2: Une information à noter dans votre agenda dès maintenant. Samedi prochain, la piscine de Lutte sera fermée exceptionnellement en raison d'une compétition de natation qui est organisée dans l'établissement pendant d'ailleurs que se déroule dans la commune la fête des jardiniers. Dès demain, vous risquez d'entendre un petit peu de bruit en Sarthe et ce jusqu'au 4 juin en raison d'une opération militaire avec une dizaine d'hélicoptères et plusieurs drones de l'armée qui vont survoler la Sarthe dans le cadre d'un exercice grandeur nature organisé par le ministère des Armées. Près de 600 militaires, dont une centaine du 2e RIMA seront mobilisés. L'ensemble du dispositif sera basé au camp de Vours à Champagné, donc pas de panique, tout ça est prévu. Et puis vous habitez Montval-sur-Loire ou ses alentours, sachez qu'une nouvelle boutique de vêtements vient d'ouvrir ses portes, le Carré Privé d'Alex. Il y en a pour tout le monde, vêtements pour femmes, pour hommes, neufs ou d'occasion, le tout à des prix réduits et le magasin se situe aux 3 rues Sainte-Cécile à Montval-sur-Loire.
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0: Coldplay, vous connaissez, j'imagine, le chanteur Chris Martin qui va participer à la Coupe du Monde de football. Alors, il n'a pas été sélectionné par Didier Deschamps ni par n'importe quel sélectionneur. Il rejoint la direction musicale. Plus d'infos dans les prochaines minutes. C'est la semaine prochaine que ça démarre. Dans 10 jours, la Coupe du Monde de football. La 3.

0: Koba Gold, et dans un instant, imagine, ce n'est pas John Lennon, même s'il sera peut-être question de John Lennon au niveau de la question. Imagine, c'est vendredi au Comédie Le Mans, un spectacle d'humour familial également. Je vous offre des entrées, des invitations. Avant ça, on fait un point sur toute l'actualité musicale avec Émilie Mazoyer.
1: Salut tout le monde! Émilie au rapport pour votre dose quotidienne d'actualité musicale. Direction le Canada pour l'anniversaire du jour. Alanis Morissette a 52 ans.

1995 avec son troisième album Jagged Little Pill. Alanis Morissette a vendu 60 millions de disques dans le monde et a été récompensée 7 fois aux Grammy Awards, les Oscars de la musique, la grande classe. 30 ans après son premier tube, Mon papa à moi est un gangster, le jour de son 54e anniversaire, Stomy Bugsy a fait son retour discographique.

Alors, Tommy Bugsy, fringant quinca, récent chevalier de l'Ordre des Arts et des Lettres, et membre du légendaire collectif Secteur A, qui a participé à définir le son du rap français des années 90. Il s'en sort comment en 2026? Eh bah, super bien, la voix et le style irrésistibles sont toujours là, et Stomy adopte certains nouveaux codes du rap moderne, sans sacrifier sa patte, ni essayer de faire Jones. Bravo, Monsieur Bugsy! La semaine prochaine va s'ouvrir la Coupe du Monde de football qui se tient cette année aux États-Unis, au Canada et au Mexique. Et musicalement, il va se passer plein de choses entre les cérémonies d'ouverture et de clôture dans les trois pays, plus les concerts organisés à la mi-temps des gros matchs. Le programme de concerts à voir à la télé va être très chargé. Shakira, le groupe phare de la K-pop, BTS, Alanis Morissette, oui, encore elle, hein, c'est sa journée, et Katy Perry. Tous les artistes ont été choisis par Chris Martin, le chanteur de Coldplay, embauché par la FIFA pour assurer la direction musicale de la compétition. À Ville-sur-Rozon, petit village au pied du Mont Ventoux, le toit de la vieille église menaçait de s'effondrer. Monsieur le maire a eu la bonne idée, appeler au secours l'enfant du pays, Jean-Louis Aubert, pour un concert caritatif qui, évidemment, a cartonné. Les 1500 places disponibles se sont arrachées à 40 euros l'unité et la vieille église est sauvée.

Coucou Émilie Mazoyer, rendez-vous est pris ce soir à partir de 20h. Avant ça, je vous propose, vous qui nous écoutez, de passer un bon vendredi soir. Pour cela, on va aux Comédies Le Mans, c'est rue Nationale en centre-ville. Et je vous propose d'aller voir Imagine. Imagine, c'est un spectacle d'humour visuel, familial. On est finalement dans une ode au rêve, incitation à les réaliser avec deux garçons de café qui décident en plein service de changer de vie pour réaliser leur rêve. Créer un spectacle pour un jour le jouer à New York. Oui. Rien que ça, avant d'aller à New York, passage au Mans donc, Imagine, aux Comédies, ça se passe donc à 21h vendredi, vous avez envie d'y aller, vous avez envie de vous laisser surprendre, vous nous appelez maintenant 02 43 29 10 10 et vous me dites Imagine, c'est sorti lors de quelle décennie? Imagine, de John Lennon, là bien sûr, les années 70 ou les années 80, vous avez la bonne réponse, vous nous appelez 02 43 29 10 10, de nouveau John Lennon, Imagine, lors de quelle décennie c'est sorti? Les années 70 ou les années 80, voici Zazie, Murray Head pour la suite également, en musique, 17h40.

0: Il s'y mène avec cette magnifique chanson signée Murray Head. Restez avec nous dans les toutes prochaines minutes. C'est 100% sport qui va débarquer juste après les informations de 18h hein, finalement. Et on aura le plaisir notamment au cours de cette émission de vous offrir des invitations en enceinte générale du mercredi au dimanche pour aller aux 24 heures du Mans. C'est la semaine prochaine que ça se passe. Ici Mène qui vous offre les dernières invitations parce que c'est complet de chez complet, de chez complet, de chez complet. Ce, depuis quand même pas mal de temps. Si vous avez aussi envie de découvrir un sport, aussi d'une certaine façon, le golf avec un golfeur sartois, Louis Lardeux, qui nous fera l'amitié d'être avec nous. Ce sera l'invité de 100% sport. Et puis également, on s'intéressera à Roland Garros qui se déroule en ce moment avec un joueur sartois qui va participer à cet événement. Oui, c'est tout à fait possible. La musique qui revient également dans les toutes prochaines secondes avec Renaud et Amir.
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Dame de Carreau incarne une pop française électro-lumineuse et sincère. Elle invite à un voyage intérieur porté par le titre « Mon monde à moi » comme un hymne à la reconnexion à soi.

0: Mon monde à moi, Dame de Carreau. Un coup de cœur ici même.
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0: Il s'y mène avec le nouveau titre de Amir, ça s'appelle « À l'imparfaite ».
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0: Ici même, très belle fin de journée, il est 18h. On fait un point sur l'actualité, voici le journal présenté par Julien Penaud. Julien, les chantiers Chronoligne au Mans participeraient-ils à la prolifération des moustiques?
2: Alors, a priori, aucun lien entre ces deux sujets, mais les séparateurs de voies, vous savez, ces gros bacs en plastique rouge et blanc tout le long des chantiers qui permettent de délimiter les travaux sur la route, ils sont donc très nombreux en ce moment. Eh bien, ils sont aussi de véritables réservoirs à eau stagnante, idéal pour les moustiques tigres, par exemple, qui viennent pondre, et c'est une information ici même. L'Agence régionale de santé a alerté la mairie du Mans sur cette problématique. Bonsoir Alexandre Chassignan.
3: Bonsoir Julien.
2: On parle ici d'un sujet de santé publique car les moustiques tigres transmettent des maladies et sont signalés au Mans depuis 2023.
3: Et parce qu'un rien leur suffit pour se reproduire, une coupelle, un vase, une gouttière mal curée. Alors ces bacs en plastique profond, ouverts sur le dessus, avec souvent à l'intérieur une dizaine de centimètres d'eau, sont une aubaine pour cette espèce, capable ensuite de proliférer très vite, à raison à chaque ponte de plusieurs centaines d'œufs qui éclosent ensuite en 3 jours. Cette espèce est surtout active entre mai et novembre. C'est donc maintenant que les agences régionales de santé exercent une vigilance particulière. Celle des Pays de la Loire nous précise avoir contacté le mois dernier les services de la ville au Mans au sujet de ces bacs, dont le nombre est difficile à estimer, mais qui se compte probablement en milliers. L'ARS y voit, je cite, un risque potentiel de favoriser le développement de ces moustiques, en rappelant qu'ils sont vecteurs de maladies graves, vous les avez cités, contre lesquelles il n'existe pas de traitement. D'où l'importance de la prévention, rappellent les autorités sanitaires, et la principale chose à faire, peut-être la seule, c'est de supprimer les lieux de reproduction dans les jardins comme dans les rues.
2: Et contacter la mairie du Mans, contacter donc sur cette question, n'a pour l'heure pas répondu à nos sollicitations. Un corps retrouvé sans vie dans une voiture en feu samedi à Parçay-sur-Sarthe, près de Sablé-sur-Sarthe. Son identification est en cours, nous indique le parquet du Mans, qui a ouvert une enquête pour déterminer les causes de la mort et les circonstances de cet incendie. Les 24 heures du Mans sous la menace d'une grève des tramways de la CETRAM. Le syndicat Force Ouvrière annonce aujourd'hui avoir déposé un préavis pour la période du 10 au 14 juin, en plein week-end donc de course. Il dénonce le manque de sécurité autour du lancement de la nouvelle rame de tramway rallongée de 44 mètres. Nouvelle rame qui doit rentrer en fonction justement pour les 24 heures. Mais le syndicat assure que la plupart des conducteurs n'ont pas encore assez d'expérience pour la conduire. Une manifestation d'agriculteurs au Mans dans tout juste 2 heures. La FDSEA et les jeunes agriculteurs se mobilisent une nouvelle fois pour dénoncer les conséquences économiques de la guerre au Moyen-Orient. La hausse par exemple des prix du gazole non routier. Le cortège partira à 20h de la place des Jacobins pour aller ensuite devant la préfecture.
0: Un distributeur automatique de produits locaux vandalisé à Bouloire.
2: En l'occurrence, celui d'un boucher charcutier samedi matin. Franck Cerveau réfléchit même à le retirer car cela fait deux fois que son appareil est la cible de vol. 14 euros de marchandises, alors c'est pas grand chose, mais c'est surtout les réparations qui coûtent cher, au moins 1000 euros pour changer les vitrines. Le boucher charcutier est donc désabusé.
4: Ils ont pris un burger à 6,50 et ils ont pris une andouille à 8 euros. Voilà. Voilà ce qu'ils ont pris pour casser pour 1000 euros de réparation à peu près. Je ne vais pas porter plainte parce que de toute façon ça aboutit jamais. Et puis vous savez, on est sur un axe passager. Il y a beaucoup de gens qui passent. C'est pas forcément des gens du secteur. Hein, c'est voilà. J'en ai un petit peu ras-le-bol. Je vais encore faire réparer à mes frais. Mais il va falloir que ça s'arrête parce que sinon je vais tout arrêter. J'en ai marre d'être toujours vandalisé, ça commence à peser beaucoup quoi. Et en plus c'est un produit qui marche super bien, je suis très content. On vend beaucoup de charcuterie dans nos distributeurs. Mais bon, on peut pas toujours être en train de réparer quoi.
2: Et Franck Cerveau a donc décidé d'installer des caméras en plus de celles déjà déposées pour tenter de mettre fin à ces actes de vandalisme. La présence de pollen dans l'atmosphère passe en élevé en Sarthe, en rouge donc, sur la carte d'RPI de la Loire. Cette vigilance perdure jusqu'à au moins mercredi. La tenniswoman Diane Paris, dernier espoir de la France à Roland-Garros, a été éliminée cet après-midi en 8e de finale, 6-3, 6-2 face à la Pologne. polonaise Maja Rawalinka, Roland Garros où les joueurs stars du PSG ont prolongé la fête en venant célébrer cet après-midi leur deuxième titre consécutif en Ligue des Champions. Ousmane Dembélé, Désiré Doué ou encore Bradley Barcola sont venus soulever la coupe sur le court Philippe Chartrier. Le joueur de basket du MSB Travante Williams quitte la Sarthe pour rejoindre Rouen, club de la Loire qui vient de monter en Betclic Elite. L'ailier américano-portugais de 32 ans, 1m93, a réalisé une seule saison au MSB avec une moyenne de 8,4 points, 4 rebonds et 2 passes décisives en 21 minutes de jeu. Le festival Le Mans fait son cirque, dévoile sa fréquentation pour l'édition 2026, marquée par l'anniversaire des 25 ans de sa création. Plus de 27 500 spectateurs, annoncent les organisateurs, soit quasiment l'équivalent que l'année dernière. La prochaine édition sera également organisée en mai pour éviter les fortes chaleurs. Et d'ailleurs, cette édition a été aussi sous les fortes chaleurs.
0: Oui, finalement, ça n'a pas changé grand-chose.
2: Ouais,
0: hein.
2: À cause de cette canicule assez précoce.
0: En fait, le problème, c'est Le Mans fait son cirque au niveau de la canicule.
2: On va décaler Le Mans fait son cirque jusqu'à avril, pourquoi pas.
0: Je pense, ouais.
2: La météo, c'est pas encore c'est plus la canicule.
0: Non, c'est fini. Oh là là, quel bonheur quand même. On sort dans la rue, on n'est pas en sueur. Quelques nuages pour cette fin de journée avec des pluies prévues au cours de la nuit. C'est ce que nous dit Météo France. Entre 14 et 16 degrés pour cette nuit, c'est toujours quand même assez élevé. Sachez que demain, tout au long de la journée, il va falloir composer avec les averses. Elles peuvent s'accompagner de temps en temps de coups de tonnerre. À partir de la mi-journée, ce sera un petit peu plus calme. Moins d'averses au cours de l'après-midi. Mais tout de même, on est vigilant. Le mercure qui va bien tomber 20 degrés au meilleur de la journée pour demain. Entre 11 et 13 dans la nuit de mardi à mercredi, on souffle, on respire. Coup d'œil sur vos conditions de circulation. Ralentissement quand même à prévoir, pas mal hein, à cette heure-ci. La patte d'Oadalone notamment, mais également l'avenue Bollée. Des ralentissements aussi qui se font rue Chanzy pour accéder au centre-ville. Difficultés également au niveau de la départementale D314 quand vous arrivez vers Ivry-l'Évêque. Sinon, en dehors du Mans et de son agglo, c'est compliqué pour traverser Guesselard. Rue du Mont à Sablé, on se répète, mais ce sont les ralentissements classiques. Merci beaucoup Julien,
2: oui,
0: excellente soirée.
2: Émission.
0: Merci beaucoup, le prochain point sur l'actualité c'est à 19h.
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0: Comment ça va? J'espère que tout se passe au mieux, que cette fin de journée est pour le moment agréable. Et ici Mène est là pour l'égayer encore un peu plus, et notamment Marc Lavoine pour une biquine avec toi.

0: une biguine avec toi. C'était Marc Lavoine.
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0: Et merci d'être avec nous pour votre rendez-vous qui s'intéresse au sport sartois. Dans cette émission, j'aurai le plaisir de vous offrir des places en centre général pour aller du mercredi au dimanche et notamment donc sur le week-end des 24 heures du Mans la semaine prochaine. Restez bien à l'écoute. On va s'intéresser aussi à l'un des faits marquants du mois de juin. C'est bien sûr Roland Garros avec notre sartois du tennis fauteuil Frédéric Cattaneo qui va participer à partir de demain au tournoi. Et puis également, on parle de golf dans cette émission avec notre invité. Il s'agit de Louis Lardeux. Bonsoir Louis.
3: Bonsoir Maxime.
0: Bon, on va faire un petit point, un petit bilan de ce début de saison pour vous. Je rappelle que vous êtes donc l'un des golfeurs professionnels de notre département 2026. Est-ce que c'est un bon début de millésime, j'ai envie de dire?
3: Alors 2026, c'est pas le meilleur des millésimes pour le moment.
0: Beaucoup trop de chaleur, c'est pour ça.
3: Oh, voilà, c'est là, on va tout mettre sur la météo. J'ai commencé les tournois là au mois de mars.
0: Ouais.
3: J'ai fait une préparation franchement au top cet hiver. J'étais pleine balle, je suis arrivé sur le premier tournoi, j'étais très confiant et je me suis pris une petite claque sur le premier tournoi qui m'a pas fait du bien et je me suis un peu traîné ça là sur les quelques tournois qui ont suivi et puis je me suis vraiment posé, j'ai essayé de me poser les bonnes questions, de me dire bon, j'ai bien travaillé cet hiver. Nous les golfeurs on dit qu'on tape très bien la balle en ce moment, je tape très bien la balle donc tous les feux sont au vert. Et pourtant, les planètes ne s'alignent pas encore, mais je pense avoir trouvé des bonnes clés pour la suite de la saison. Là, il me reste encore beaucoup de tournois. Je suis peut-être même pas au milieu de la saison, mais j'ai encore pas mal de tournois à venir. Donc, beaucoup d'expérience à engranger encore.
0: En plus, on rappelle qu'il y a plusieurs divisions. C'est un peu comme dans un sport collectif pour le golf. On a le haut niveau avec les Masters notamment. Voilà c'est
3: première division.
0: Ça, voilà, c'est beaucoup d'Américains principalement.
3: Ouais, principalement.
0: Et puis après, il y a donc les compétitions européennes. Vous aujourd'hui, vous en êtes. C'est quelle division?
3: Alors, moi, je suis sur la troisième division européenne. Donc, il me reste encore deux marches à monter avant d'atteindre l'élite européen déjà. Et ensuite, parce que c'est différent en fait entre l'Europe et les États-Unis, donc chacun a ses divisions. Donc moi, voilà, troisième division. L'idée, c'est de pouvoir essayer de monter d'ici l'année prochaine ou dans deux ans.
0: En deuxième division. Comment on atteint la deuxième division?
3: Alors il y a deux possibilités. La première, c'est donc faire top 5 du ranking de l'année sur la troisième division. Parce qu'en fait, il faut savoir qu'il y a deux, trois troisième divisions. Donc il y a deux trois circuits qui permettent d'accéder à la deuxième. Ouais. En revanche, à partir de la deuxième, il y a qu'une seule deuxième, qu'une seule première.
0: Ok.
3: Il doit y avoir deux trois circuits sur la troisième. Donc soit faire top 5 sur la troisième, soit participer donc à des qualifications qui sont très longues. On est sur à peu près, si on part du début, on fait 3 semaines de tournoi étalés. C'est-à-dire qu'on fait une première semaine de pré-qualif quand on veut. C'est-à-dire qu'on choisit dans l'année, je crois que ça commence au mois de juillet, il me semble, jusqu'à novembre, parce que novembre, il y a, on appelle ça les PQ, donc pré-qualif 1, pré-qualif 2, pré-qualif 3. Donc ça fait PQ 1 quand on veut, PQ 2 et PQ 3 qui s'enchaînent au mois de novembre en Espagne. Et là, c'est 4 tours, 6 tours.
0: Okay.
3: 14 tours de golf où il faut être très très bon, ça demande pas mal de boulot aussi quoi. Donc,
0: oui. Pour le moment, troisième division. Donc, c'est plutôt bien quand même. C'est déjà une très très bonne chose.
3: Oui.
0: On sait que c'est compliqué, ne serait-ce que déjà d'arriver en troisième division, faut passer ce qu'on appelle
3: les
0: cartes.
3: Exactement. Et puis, je suis très content parce que là, c'est quand même ma troisième année dessus. J'arrive à me maintenir à chaque fois et à retrouver ma pleine catégorie, c'est-à-dire pouvoir faire tous les tournois que je souhaite dans l'année. C'est-à-dire que dès que je m'inscris à un tournoi, je suis sûr de le jouer. Donc ça, c'est déjà dans l'organisation de la saison, c'est quand même vraiment un luxe. Parce que je connais quelques joueurs qui, par exemple, ils s'inscrivent au tournoi et puis ils attendent la dernière minute avant de qu'on leur dise tu peux jouer.
0: On paye les billets d'avion beaucoup plus.
3: C'est dans l'organisation et puis c'est dans la sérénité aussi de la planification, c'est quand même un luxe.
0: On va parler de l'aspect mental, tiens, dans quelques instants avec vous, Louis Lardeux, golfeur professionnel sartois, qui est notre invité ce soir dans 100% sport. On revient dans un instant, juste après Bruno Mars.

0: Ce soir, on s'intéresse au golf dans 100% sport avec Louis Lardeux. Je ne sais pas si vous écoutez du Bruno Mars, comme on vient de l'entendre il y a quelques instants, Louis. On va continuer de parler de votre saison, de vos objectifs dans un instant. Parlons dans le golf, justement, d'un aspect qui est très important, c'est l'aspect mental, primordial, même on peut le dire.
1: Oh bah, on peut clairement le dire.
0: Parce que vous avez la technique.
1: C'est ça. Il y a quand même une grosse différence. Grosse différence dans tous les sports. Il y a un aspect mental, mais c'est vrai que au golf, il est vraiment très présent. Et on peut avoir la meilleure technique du monde. Alors, je dis pas que c'est mon cas, mais je veux dire, on peut avoir la meilleure technique du monde et ne pas être un bon joueur parce que la stratégie va pas bien sur le parcours. On réfléchit mal. On se laisse entraîner par les mauvaises pensées et tout ça. Alors moi, c'est au niveau des mauvaises pensées et tout ça, j'ai quand même beaucoup évolué. Là, en réalité, c'est plutôt stratégique et dans la conception en fait de mon parcours que j'ai beaucoup de mal. Et bah, depuis très peu, du coup, j'ai vraiment identifié le problème et je m'y suis penché un maximum. Et déjà en une semaine, ça a été le jour et la nuit sur deux tournois différents. C'est pas encore les scores que je vise et que j'espère, mais déjà là la semaine dernière à Roissy, là, j'ai joué au golf. J'ai pris plaisir à jouer au golf parce que j'avais mon plan de route, je savais où j'allais. Chaque coup tapé, il était réfléchi, il était construit. Et franchement, ça m'a vraiment apaisé. Et je me suis dit bon, ok, là je tiens un truc. On va peaufiner ça dans les prochaines semaines parce que c'est vraiment la clé, je pense, pour atteindre le niveau, en tout cas qui m'est entre guillemets destiné avec tout ce travail que j'ai effectué.
0: Donc c'est quoi, c'est avec un entraîneur, vous revisionnez vos images, comment ça se passe?
1: Bah, c'est avec tout mon staff, ma préparatrice mentale, mon coach aussi, donc en fait on a discuté pas mal de tout ça, ma famille et puis ma copine aussi qui m'entoure et qui me suit en tournoi, donc forcément ça aide énormément, on en discute beaucoup et voilà, ça permet de trouver des solutions de d'avancer quoi, et de pas rester à faire tout le temps la même chose et d'avoir à espérer à obtenir un résultat différent. Là, ce serait un peu dommage.
0: Restez avec nous, Louis Lardeux. On va continuer de parler notamment de vos objectifs en 2026 et puis du golf en Sarthe également. C'est juste après Gérard Blanchard dans 100% Sport.

0: excellente fin de journée. Merci d'avoir choisi Simène pour justement terminer ce lundi. Avec nous, Louis Lordeux, on parle de golf, le golfeur sartois qui nous fait l'amitié d'être avec nous. C'est quoi finalement, tiens, justement, vous, en tant que professionnel, on le rappelle, vos objectifs concrètement pour 2026?
1: Alors, comme je disais, déjà, mon objectif d'ici 2-3 ans, ouais, c'est d'aller sur la deuxième division. Donc là, l'objectif sur cette année, c'est de me maintenir déjà pour l'année prochaine et rejouer en troisième division sûre. Et surtout engranger finalement de l'expérience dans les bonnes perfs. Là vraiment cette année je me fiche un peu là du début, enfin dans le sens voilà, je fais des mauvais résultats, c'est pas grave. Par contre ce que je veux c'est au moins voilà, mon objectif c'est de faire 2-3 bons tournois où vraiment je me mets dans une situation où presque jouer la gagne ou en tout cas jouer des très bonnes places pour m'habituer un peu à ça. Et arriver l'année prochaine ou dans 2 ans et me dire ok là c'est complètement ma place, je sais en plus à quoi m'attendre, voilà. Donc c'est essayer d'aller chercher de l'expérience dans une situation que je connais pas encore, que ce soit jouer la gagne ou voilà faire des top 5, des top 10 et tout ça. Voilà, là c'est un peu l'objectif de me mettre en fait dans cette situation là et de voir comment je le gère et puis de pouvoir après voir voilà, je l'ai bien géré, je l'ai mal géré, qu'est-ce que j'en fais et avancer quoi.
0: Oui, c'est un peu comme le poker, très rapide d'apprendre les règles, mais il faut toute une vie pour les maîtriser.
1: Exactement.
0: C'est un peu le même genre, quoi.
1: C'est un peu le même style, ouais. Ouais, il y a beaucoup de similitudes entre le poker et le golf.
0: Ouais, ouais. C'est vrai, c'est vrai. Il faut réussir justement à s'améliorer au fur et à mesure du temps, de faire également des bonnes compétitions, parce que malgré tout, il y a aussi le côté financier.
1: Il y a le côté financier.
0: Il faut passer ce qu'on appelle le cut pour avoir de l'argent.
1: Et poker, c'est pareil, c'est la même chose. ITM, les places payées. Voilà. Et ouais, non, il y a beaucoup de similitudes avec le poker. Je joue même de temps en temps. Et en fait, quand on creuse un peu très profondément le jeu et l'aspect de tout ce qu'il y a autour, c'est complètement identique. Enfin, je trouve que c'est l'un des entre guillemets sports, parce que c'est vrai que c'est pas physique.
0: Ouais.
1: Même si des fois, ça peut être très long de rester assis et d'être concentré.
0: C'est vrai.
1: Mais je veux dire, c'est peut-être l'un des jeux, on va appeler ça jeu, qui se rapproche le plus du golf et ils ont tous les deux beaucoup de similitudes.
0: Ouais. Ouais. Le cut, vous avez réussi à le passer pour l'instant ou pas encore sur cette année?
1: J'en ai pas fait un seul.
0: Ouais.
1: Donc voilà, quand je dis que c'est pas une très bonne année, c'est que c'est pas une très bonne année. Encore une fois, quand je vois les 2 dernières années, mon évolution aussi là sur encore une fois ma technique, mon physique, tout ça. Déjà, je suis très content parce que j'ai rempli mes objectifs de l'hiver, qui étaient de prendre de la puissance. Et d'ailleurs, j'en avais parlé avec l'un de vos collègues.
0: Ouais.
1: On avait discuté ici. Prendre de la puissance, travailler sur mon swing, tout ça, je l'ai fait cet hiver. J'ai beaucoup travaillé, donc déjà, c'est un gros point validé et ça m'a mis beaucoup de confiance. Et puis là forcément là l'objectif c'est de passer des cuts et de faire des bonnes places, parce qu'il y a aucune raison que ça se passe mal quoi.

0: Il faudrait que je mette en lien les organisateurs et tout ça.
1: Allez-y, voilà, soyez le lien pour pouvoir réussir à avoir un bel événement.
2: C'est ça.
1: Et déjà, on va s'intéresser bien sûr à cette année 2026, on suivra vos performances. Merci beaucoup Louis.
0: Merci Maxime.
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0: Louise Attaque et ton invitation. 18h31, on a des infos pratiques pour vous avec Lilian Bro.
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2: Vous habitez Montval-sur-Loire ou ses alentours, sachez qu'une nouvelle boutique de vêtements vient d'ouvrir ses portes, le carré privé d'Alex. Il y en a pour tout le monde, vêtements femmes, hommes, neufs ou d'occasion, le tout dans des prix réduits. Le magasin se situe aux 3 rue Sainte-Cécile à Montval-sur-Loire. Pourquoi pas programmer votre week-end dès aujourd'hui? Voilà deux idées de sortie et on commence par une visite des deux églises fléchoises, Saint-Thomas et Sainte-Colombe. Le but de ces visites, en apprendre plus sur l'histoire de leurs vitraux. L'activité est gratuite, mais il faut tout de même réserver en appelant le 06 84 53 22 98. Et voilà une deuxième idée pour la journée de dimanche, cette fois-ci direction l'Arche de la Nature, pour une animation gratuite, des arbres à la musique. Vous pourrez y écouter du jazz, musique classique et flamenco. Les hostilités débuteront à la Maison de la Forêt à 14h30, deuxième départ 16h30.
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0: L'une des informations sport de cette journée, c'est qu'il n'y a plus de Français engagés, que ce soit en simple messieurs ou en simple dames. Ça, c'est une petite tristesse. Mais il y a encore des Français quand même qui restent engagés. C'est le cas, par exemple, en tennis fauteuil avec un Sartois, Frédéric Cattaneo. Il fera bien Roland Garros. Et vous allez l'entendre juste après Benabar et quoi qu'on dise.

0: Benabar avec quoi qu'on dise. Allez, on continue de parler de sport, de Roland Garros. Ça se déroule en ce moment. Dès demain, les joueurs et les joueuses de tennis fauteuil qui vont démarrer leur tournoi. Ce sera le cas pour notre Sartois Frédéric Cattaneo qui fera bien partie de ce plateau. Et c'est maintenant un véritable habitué de la porte d'Auteuil.
1: Celui qui m'a marqué le plus, c'est en 2012, où j'ai gagné la discipline du double. Donc ça a dû commencer là, mais j'ai en faire peut-être un ou deux avant, mais pas plus que ça, quoi.
0: Même s'il ne compte pas ses participations, et c'est plutôt une bonne chose, Frédéric Cattaneo reste toujours aussi heureux de retrouver Roland.
1: Roland Garros, c'est un grand chelem, donc c'est quand même le grade le plus important. Et puis, c'est en France, donc c'est vrai qu'on attend un petit peu les Français. Donc, c'est un tournoi légendaire, et le site est tout juste magnifique, et on a envie de faire les choses bien, quoi.
0: Reste que l'ancien médaillé paralympique n'a que peu de chances de briller en simple, car il est avant-dernier des joueurs en termes de niveau.
1: Guilhem Lager qui a eu la deuxième wildcard et je suis devant lui au classement, donc on peut dire que je suis le 15e joueur. Après, ça va dépendre. Je suis pas du tout favori, hein, donc tous les joueurs qui sont devant moi. C'est toujours des matchs un petit peu compliqués, mais bon, on ne sait jamais sur un match.
0: Tout est possible, c'est vrai. Ce sera surtout en double, en tout cas, qu'on attend Fred Cattaneo.
1: On est plutôt bien placé en double. Moi, je dirais qu'on est, à mon avis, la quatrième paire, donc on est à peu près en milieu de tableau. Donc après, il y a forcément des paires que j'aimerais avoir et forcément des paires que j'aimerais éviter.
0: Avec son collègue Rodriguez.
1: Qui est brésilien et avec qui on a l'habitude de jouer, on a gagné quelques tournois ensemble et j'espère que cette année à Roland, c'est la première fois qu'on jouera ensemble à Roland. Donc j'espère que on fera un très bon résultat.
0: Et pourquoi pas retrouver le Philippe Châtrier comme il y a quelques années. Frédéric Cattaneo qui entame en tout cas demain son périple parisien à Roland Garros. Ce sera au cours de l'après-midi, il va affronter Zhang Qiuji, qui est un Chinois classé 10e mondial. C'est pas forcément un tirage très très simple pour Frédéric Cattaneo, mais sait-on jamais, programmé sur le cours numéro 13, si vous avez un compte sur France.tv pour regarder justement cette rencontre. On vous tiendra au courant, les résultats c'est demain dans 100% sport. Voici Laurent Voulzy et juste après on s'intéresse à Thalassa avec Patrice Gascoin. À tout de suite.

0: Belle-Île-en-Mer, Marie Galante. Et le plaisir de retrouver maintenant Patrice Gascoin pour les coulisses télé. Patrice, vous avez envie de prendre le large, et ça tombe bien, nous aussi. Pour cela, rien ne vaut une émission culte qui existe toujours. Ce soir, nouveau numéro 2, Thalassa.
1: Je suis sûr que si je vous parle de Thalassa, vous avez tout de suite un visage et une voix qui vous viennent en tête.
2: Voilà, ces 42 années passées à bord de Thalassa ont d'abord été pour moi un immense plaisir.
1: Vous avez sûrement reconnu Georges Pernoud, le papa de l'émission Thalassa. Bon, les temps ont changé. Déjà, on a une pensée émue pour le regretté Georges Pernoud, disparu en janvier 2021 à l'âge de 73 ans. Mais désormais, c'est le grand reporter Diego Buñuel qui présente l'émission. Vous vous souvenez d'un Thalassa sur France 3? Mais non, là aussi, ça a changé. Ce soir, c'est sur France 5 que vous allez pouvoir suivre un nouveau numéro de Thalassa Aventures Extrêmes. Un numéro intitulé Brésil, au rythme de l'océan. Et vous allez comprendre que dans le nouveau Thalassa, son présentateur, il se remonte le pantalon, il va sur le terrain. C'est ça l'idée, Diego Buñuel, être dans l'action?
3: Oui, tout à fait. L'idée, c'est de pouvoir accompagner en fait le téléspectateur dans des situations assez folles, assez extrêmes, dans des endroits extrêmement beaux aussi. Mais surtout, pas tellement pour que moi je fasse des choses, mais moi je vais vous présenter à des gens et à des animaux qui sont extraordinaires et partir à la rencontre de cette planète océan extrême.
1: On est d'accord quand même que la touche Diego Buñuel, c'est plutôt tendance Nicolas Hulot que Georges Pernoud.
3: Tout à fait. Et Georges, qui a quand même créé Thalassa et qui a créé cet engouement autour de la mer, aujourd'hui on perpétue cette vision qu'a eu Georges sur l'importance de parler des océans. Mais là où avant, et le monde a changé beaucoup depuis, mais là où avant on était beaucoup plus sur de la voile et de la pêche par exemple, aujourd'hui on va être beaucoup plus sur de la découverte et de l'environnement pour Thalassa Aventure Extrême.
1: Est-ce que c'est pas un peu compliqué quand même de faire revivre, on a l'impression pour la énième fois, cette marque Thalassa?
3: Oui, c'était un vrai défi de relancer, je dirais, Thalassa. Mais je pense qu'avec ce qu'on a réussi à faire là sur Thalassa Aventure Extrême, c'était de redonner, entre guillemets, les lettres de noblesse de cette émission culte, mais aussi d'apporter une fraîcheur, une énergie et une découverte essentielle.
1: Diego Buñuel, le nouveau visage de ce nouveau Thalassa Aventures Extrêmes, direction le Brésil, ce soir sur France 5. Le Brésil et ses 8000 km de littoral. Je vous laisse avec cette jolie maxime brésilienne à propos de la mer. Ici, on croit en la mer comme au miracle. Ce qui n'en est pas un de miracle, c'est que je reviens demain pour de nouvelles coulisses télé.
0: Ah, quel poète. Merci beaucoup, Patrice Gascoin. Dans un instant, vos invitations pour aller aux 24 heures du Mans. Je vous parle là des essais et de la course enceinte générale. Elle est pas belle, la vie. C'est à gagner juste après Lola Young avec Messi.

0: qui se mène avec Lola Young et Messi. Il n'y aura pas Messi, le footballeur, hein, je parle bien évidemment, lors des 24 heures du Mans, mais il y aura peut-être vous qui nous écoutez maintenant, avec la possibilité d'aller sur le mercredi, le jeudi, le samedi, le dimanche. Bah oui, vous y allez quand vous souhaitez, parce que c'est à gagner maintenant. Deux places enceintes générales, hein, pour justement assister à cette édition qui s'annonce tout simplement incroyable. La question que je vous pose pour remporter ces deux entrées, pour aller aux 24 heures du Mans, deux billets enceintes générales, il faut me dire dans quelle voiture en hypercar on retrouve les pilotes Loïc Duval, Théo Pourchaire et Paul Di Resta. Est-ce que c'est Cadillac ou est-ce que c'est Peugeot? Vous avez la bonne réponse, appelez-nous 02 43 29 10 10. Loïc Duval, Théo Pourchaire, Paul Di Resta sont chez Cadillac ou chez Peugeot. Si vous avez la bonne réponse, vous nous appelez, vous remporterez peut-être deux places enceintes générales pour les 24 heures du Mans. 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

0: Mais quelle voix, celle de Tina Turner, pour vous souhaiter une excellente soirée notamment à Geoffrey de Saint-Gervais. Alors il est marqué de Vicain, c'est ça Geoffrey, bonsoir.
1: Oui, c'est ça, bonsoir.
0: Où est-ce que c'est situé, dis donc, j'arrive même pas à situer, tiens là.
1: C'est entre Saint-Calais et Bessé-sur-Bray.
0: Ah ok, et comment on appelle les habitants de Saint-Gervais de Vicain? Saint-Gervais-de-Vic.
1: C'est même pas, ça fait pas longtemps que je suis installé là.
0: Voilà. Eh ben dommage, il n'y aura pas de place pour les 24 heures. À bientôt Geoffrey, belle soirée.
1: Non,
0: je plaisante. Ce n'était pas la question, bien sûr, pour remporter deux places en enceinte générale du mercredi au dimanche. Assister aux essais, assister bien évidemment à la plus belle course auto du monde, les 24 heures du Mans. Loïc Duval, Théo Pourchaire, Paul Di Resta, ils sont chez Cadillac ou chez Peugeot?
1: Chez Peugeot.
0: Ah, exactement, chez Peugeot, qui réalise d'ailleurs un début de saison plutôt sympa. On espère que ça va durer et que ça va se poursuivre au cours des 24 heures du Mans. Vous allez pouvoir y aller en famille, Geoffrey?
1: Eh ben oui. C'est un petit budget maintenant d'y aller en famille quand on a des enfants, tout ça.
0: Légèrement.
1: Mais là, je suis bien content de gagner des invitations.
0: Eh ben oui, ça nous fait bien plaisir également. Vos enfants
1: Merci
0: ont déjà
1: beaucoup.
0: Eu l'occasion d'y aller?
1: Ah oui, j'y vais presque tous les ans.
0: Ouais, quand même. Ouais, c'est vrai que c'est pas forcément toujours simple. Hein.
1: Non.
0: Ça coûte un petit.
1: C'est de plus en plus compliqué.
0: Ouais, ça coûte un petit billet. Puis il faut surtout être extrêmement rapide hein, pour pouvoir avoir des invitations. Mais vous, c'est bon, c'est OK.
1: Ah, voilà, j'ai eu un coup de chance. Merci beaucoup, en tout cas.
0: Avec grand plaisir. Geoffrey, je vous souhaite de très, très bonnes 24 heures du Mans. Une belle semaine également. À bientôt.
1: Merci beaucoup. Merci, ici.
0: Avec grand plaisir. Les invitations, tiens, justement, c'est tout au long de la semaine. Les 24 heures du Mans, il en est déjà question. Bien manger pendant ces 24 heures, c'est possible, notamment si on va au restaurant Le Paddock. C'est ce qu'on a évoqué ce matin avec son responsable Pascal Le Breton, qui était notre invité. Écoutez ce qu'il propose.
2: Alors nous, la spécialité première, c'est les pâtes fraîches qui sont fabriquées sur le circuit même. Donc c'est les seules pâtes fraîches fabriquées sur le circuit. Donc on a plusieurs recettes. On fait des pâtes, mais aussi on fait des salades. Salade César, salade de pâte à italienne, mais les pâtes fraîches, la carbonara, bien sûr, la plus classique avec la ganciale. On a aussi la carbonara saumon, la tomate burrata, un petit peu plus fraîche par rapport à la saison. Mm-hmm. On en a la truffe également.
0: J'ai faim, ça y est. Hein. Si vous avez des objets en lien avec les 24 heures du Mans, quels sont-ils ces objets? On en parle demain à partir de 9h avec Lilian Brault et son invité. Vous pouvez témoigner 02 43 29 10 et également sur notre page Facebook Ici Mène. Profitez-en. Voici Alain Chamfort pour vous accompagner jusqu'à 19h.

0: Manu Reva pour vous accompagner. Excellente soirée. C'était Alain Chamfort.
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0: Et la soirée, vous la poursuivez avec ici Mène. Il est 19h. Les années 80 pour vous ambiancer, juste après un point sur l'actualité.
2: Liana reste introuvable ce soir. Cette jeune fille de 11 ans disparue vendredi après-midi à Fleurance dans le Gers. Elle sortait du collège. Sur les images de vidéosurveillance, on la voit monter dans la voiture d'un homme. Le suspect, âgé de 41 ans, a été présenté à un juge cet après-midi en vue d'une probable mise en examen. Et à Fleurance, Clotilde Jupon, les recherches se poursuivent actuellement sans signe de la jeune fille.
3: Les gendarmes ont survolé encore Fleurance ce matin en hélicoptère à la recherche de la petite fille de 11 ans. Ça fait maintenant plus de 72 heures que Liana est introuvable. Des dizaines de gendarmes restent mobilisés, continuent de ratisser la ville avec des renforts qui continuent d'arriver ce soir à Fleurance. Le périmètre de recherche a été étendu un petit peu plus tôt dans la journée pour se concentrer sur les bois au sud de la commune avec l'appui des chiens, donc des équipes cynophiles. Une réunion est d'ailleurs en cours en ce moment même entre forces de l'ordre pour faire un point de situation. Les premières recherches depuis hier ont permis de ramasser des indices qui ont tout de suite été envoyés en analyse, mais pour l'instant, aucune nouvelle. La mobilisation reste inédite dans cette commune du Gers de 6000 habitants, où tout le monde se demande ce qu'est devenue cette petite fille une fois que la vidéosurveillance de la ville perd sa trace. Les autorités ont demandé de cesser pour le moment la battue citoyenne, mais des groupes par petites dizaines restent mobilisés, notamment autour de la piscine.
2: À Fleurance, Clotilde Jupon, ici Occitanie, dans le Gard, cette autre disparition inquiétante d'une petite fille de 3 ans près d'Uzès. Un important dispositif de gendarmerie est là aussi déployé pour la retrouver depuis ce matin. La fillette était placée dans un foyer d'accueil. Ses parents sont venus la chercher sans autorisation. 13 comparutions immédiates aujourd'hui à Paris. Des hommes jugés après les violences qui ont suivi la finale de la Ligue des Champions samedi soir. Et pas seulement à Paris, partout en France. Il y a eu près de 900 interpellations selon le ministre de l'Intérieur, comme à Pau, où pour avoir jeté un saucisson dans l'œil d'un policier, un jeune homme de 21 ans a été condamné cet après-midi à 4 mois de prison, qu'il passera en fait avec un bracelet électronique. Il faisait partie d'un groupe de 6 personnes arrêtées dans le centre-ville. Et Thomas Giraudot, il a assuré qu'il ne voulait pas blesser le policier.
4: Je ne l'ai pas vraiment visé, je voulais juste qu'il arrête de me poursuivre. Et si vous aviez eu une pierre dans les mains, vous l'auriez aussi jetée sur lui, assène la procureure. Je ne sais pas, répond timidement le prévenu. À la barre, le jeune tremble de tout son long, il parle très vite, mange ses mots, s'excuse plusieurs fois auprès du policier à côté de lui. Je ne voulais pas vous blesser, mais qu'est-ce que vous faisiez alors avec un saucisson dans les mains, lui demande la juge. J'avais faim, je n'avais pas mangé depuis midi. Et pourquoi étiez-vous au milieu de ceux qui s'en sont pris aux forces de l'ordre? Je fêtais juste la victoire du PSG avec un pote, je l'ai perdu et je me suis mis à le chercher. Vous êtes resté là dehors, en plein chaos, pendant 2 heures, sans participer aux affrontements. Je ne vous crois pas, tonne la procureure. Elle requiert 12 mois ferme, mandat de dépôt, départ en prison tout de suite. Son avocat plaide la relax, la volonté de la procureure de le faire condamner, lui, pour toutes les dégradations commises samedi soir. Le jeune, au casier judiciaire vierge, écope de 4 mois aménagés sous bracelet électronique. Le policier, légèrement blessé à l'œil, n'a lui pas de séquelles.
2: Thomas Giraudot, ici Berne, Bigorre, des violences condamnées ce soir par le président du Paris Saint-Germain, Nasser Al-Khelaïfi a réagi en exclusivité au micro d'ici Paris, Île-de-France. Je ne suis pas fier de ça, dit-il. Interview exclusive, donc à retrouver en intégralité sur ici.fr. L'assurance vie toujours plébiscitée. Les épargnants français ont massivement placé leurs économies dans ce type de contrat au mois d'avril, nous indique la Banque de France, vu comme plus rémunérateur que le livret A notamment. Allez, vous avez tout tenté et pourtant vous n'avez pas de place pour Céline Dion cet automne. Eh bien, reprenez espoir. La star annonce une série de 10 nouveaux concerts du 8 au 29 mai 2027 à Paris La Défense Arena. Les ventes des billets s'échelonneront de mercredi à vendredi. Et Christine, habitante de Pérouse, près de Belfort, elle n'avait pas réussi à avoir sa place il y a 2 mois. Pour elle, sa fille, sa nièce et sa belle-sœur, toutes fans. Alors forcément, elle est bien décidée à avoir ses billets cette fois-ci.
5: Là, on va pas rater, on va tout faire. En fait, on s'est inscrite pour les préventes. On n'a pas été sélectionnés. On a tout essayé de se connecter. Ma fille, ma nièce et ma belle-sœur. Là, on est 4 groupies. On s'est connecté, mais moi j'étais, je sais plus, 300 millième sur la liste d'attente. Enfin, c'était la grosse déception, là, oui. Quand j'ai vu qu'elle allait redonner des concerts, s'est dit, là, il faut qu'on retente notre chance. Alors là, je mets tout le monde sur le coup, hein. Tout le monde, tous ceux qui sont autour de moi et qui ont un PC, il faut. De toujours, j'ai toujours été fan. Ça ne s'explique pas. Quand elle expose sa vie comme ça, quand elle a été enceinte, quand elle a rencontré son René, la première fois qu'elle a chanté chez Drucker, avec ses cheveux tout frisés, ses dents mal rangées, mais la voix était déjà là. J'irai chercher ton cœur si tu l'emportes ailleurs. Et mais si dans tes
6: allez, on croise les doigts très fort pour Christine. Tous les détails sont sur ici.fr pour décrocher le Graal.
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0: Et voici votre météo en Sarthe avec une fin de journée où les nuages seront là pour nous accompagner, même s'il y aura encore un peu d'ensoleillement. Quelques nuages également en soirée au cours de la nuit, normalement très peu de pluie, même si des averses sont possibles demain au réveil. Le mercure demain entre 14 et 16 degrés. On ira jusqu'à 20 degrés seulement demain au cours de l'après-midi, avec tout au long de la journée quelques averses, de temps en temps des coups de tonnerre et aussi également quelques éclaircies.
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7: Bonsoir à tous, merci d'être là pour passer une heure en compagnie des tubes. Des tubes qui ont bercé votre enfance, votre jeunesse et plus si affinité. Enfin bercé, ça veut pas dire qu'ils vont vous endormir, loin de là. Et ça commence comme ça.

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1: L'histoire de ce tube du génial Bowie débute en France dans le studio du château d'Hérouville, c'est dans le Val d'Oise. L'artiste enregistre là un album. Il y fait connaissance de Jacques Higelin qui lui aussi enregistre le sien. Il sympathise, Jacques lui présente sa compagne d'origine vietnamienne et David Bowie tombe sous le charme. Eh oui, petit baiser échangé, mais ça se limite à ça, hein. Et voilà, de cette passion fugace va naître China Girl. Quand il y a de l'amour dans l'air, ça peut aussi donner Sara Perchetti Amo, Ricky e Poveri.
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0: sur le deuxième album des Rita, de No Comprendo. C'était en 1986. Ah, 86, l'année de la cohabitation Chirac-Mitterrand, mais surtout l'année de l'invention de la fameuse capsule de café Waddell's, si vous voyez ce que je veux dire. Eh oui, 86. Allez, on revient à la chanson dans un instant avec Michel Berger. Celui qui chante, c'est juste après ça.
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0: L'ambiance des années 80, ça continue sur votre radio Ici Mène, juste après ces petites infos.
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1: Une chanson interprétée par Meryl Streep dans le film Mamma Mia. Et la grande nouvelle, c'est qu'il y aura bien Mamma Mia 3 au cinéma. C'est en préparation, mais pour l'instant, on ne sait pas si Meryl Streep fera son retour. Bref, les chansons d'ABBA sont loin de prendre leur retraite. Lui, il n'est pas à la retraite, même si son dernier album date de 2018. Mais ici, on le retrouve en 88. Art Mango, tout de suite, son premier succès, Les Parfums de sa vie. Souvenez-vous.
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0: Simple Minds, c'était Don't You. Un titre créé pour le film Breakfast Club, sorti en 1985 et que vous pouvez retrouver quand vous voulez, entre autres grâce à notre web radio 100% années 80 sur ici.fr et l'application Ici. Dans un instant, Émilie Mazoyer et Décibel, bien sûr. Ce soir, Émilie reçoit les membres du projet ERA. Mais avant cela, retour aux années 80. Rick Astley, Never Gonna Give You Up, c'est juste après ça.
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2: Et à 20h sur votre radio ici, c'est l'heure de Décibel, toute l'actualité musicale avec ce soir un invité dont je sais que, dès que vous entendrez le nom, une musique mystique démarrera dans votre tête. Le nom de mon invité, c'est Era. Et la musique, c'est ça. C'est l'œuvre d'un homme, compositeur et producteur, Eric Lévy, dont le parcours commence avec le rock, le hard rock, passe par les États-Unis, croise le pape Jean-Paul II et jacouille la fripouille. Et au milieu de tout ça, Era, donc un succès énorme et un 8e album qui vient de sortir et qui va vous surprendre.
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2: Salut à toutes, salut à tous. Merci de nous avoir rejoints. On passe ce lundi soir ensemble, le premier jour de juin, les amis. Décibel en direct jusqu'à 21h avec l'anniversaire du jour, Alanis Morissette. La découverte, Monte Marco, un jeune artiste dont vous n'avez pas encore entendu parler. Si c'est le cas, c'est pas grave, c'est normal, ça vient de sortir. On découvrira Monte Marco ensemble tout à l'heure. Et puis un blind test autour des moyens de transport en musique. Si ça vous inspire, appelez dès maintenant Sadika, qui est au standard, Sadika, le numéro 0810 055 056, 0810 055 056. Le cadeau du soir, c'est 8, le nouvel album d'Era. Bonsoir Eric Lévy.
4: Bonsoir.
2: Je suis ravie de vous accueillir dans Décibel. Je le disais tout à l'heure, j'ai vu que ça vous a fait sourire. On entend le mot Era et tout de suite on entend... Incroyable la marque laissée par cette musique.
4: Oui, c'est
2: Ameno.
4: Vrai. Oui, oui.
2: D'ailleurs, votre prochaine tournée s'appelle Ameno Tour.
4: Oui.
2: Elle est toujours donc au cœur de vos concerts.
4: Oui.
2: Est-ce que vous pouvez me raconter si au moment où vous avez créé Ameno, qui n'est pas juste une musique, mais aussi une création linguistique,
4: oui.
2: Est-ce que vous sentiez que vous teniez quelque chose de particulier?
4: Absolument. J'étais assez sûr de moi, je dis ça en toute humilité bien sûr, mais depuis ma jeune enfance, j'ai toujours aimé tous les grands tubes, quels qu'ils soient, du classique, du hard rock, de tas de musiques différentes. Donc j'ai une oreille assez, quand j'aime, vous savez, j'entends les choses qui marchent bien.
2: Vous entendez ce qui marche.
4: J'ai une bonne oreille, ouais, pour ce qui marche. Et j'ai réussi. Alors, j'ai eu cette oreille pour moi-même, donc c'est un peu bizarre à dire, mais... Voilà, donc j'étais persuadé que ça allait bien marcher, mais pas dans ces proportions-là. Mon rêve, c'était de faire 500 000 albums. Je me rappelle, je me dis, je fais 500 000 albums entre l'Allemagne, les pays de l'Est, parce que je sais qu'ils sont assez friands de,
2: oui,
4: de dramatique, de l'épique, tout ce qui est un peu opératique comme ça, non? Et voilà, on a fait 10 fois plus. Donc
2: bah ouais, vous avez vendu 15 millions d'albums en,
4: oui,
2: tout, hein, avec,
4: oui, entre tous les albums,
2: ouais,
4: voilà, ouais.
2: C'est ça. Et alors, vous parliez d'oreille, cette oreille du tube que vous avez. Les patrons de maisons de disques et les programmateurs radio à l'époque l'ont pas eu, en fait. Hein.
4: Oui. On va dire même pas du tout.
2: Ils ont dit, mais non, ça ne marchera jamais.
4: Oui, oui, oui, on me l'a carrément dit, oui, ça ne marchera pas.
2: Ouais.
4: J'ai eu le droit à tout. Enigma, c'était il y a 20 ans, il y a 10 ans. Enfin, bref, et puis, bon, je crois que je ne suis pas le seul à qui ça arrive, honnêtement. Mais là, c'était particulièrement général, quoi. Je crois que j'ai fait tous les labels, tous les pour-labels, on ne va pas les nommer. Et voilà, c'est une personne, en fait, dans un label, aux éditions... qui m'a dit, ah, ça c'est vraiment très bien. Et voilà, c'est, voilà, et après...
2: Et la suite vous a donné raison, à vous et à lui d'ailleurs.
4: Oui, oui, exactement.
2: Exactement. Alors, avant de parler de ce 8e album d'Era qui vient de sortir et de la belle tournée qui l'accompagne, alors comme vous avez un emploi du temps de ministre, la tournée, on en parle maintenant et elle aura lieu en 2028.
4: Oui.
2: Enfin, de ministre, non, c'est mieux qu'un ministre même, parce que vous, c'est dans le monde entier, c'est plus,
4: oui,
2: qu'un ministre.
4: Oui, oui, on va dire ça. Bon. Mais la tournée, c'est vrai qu'on dit 2028, on a l'impression que c'est dans 2 ans, mais en fait, c'est dans 1 an et demi, ça,
2: oui,
4: passe assez
2: ça,
4: vite, parce qu'on démarre en hiver, là, on est à l'été quasi.
2: Ah bah, donc, premier jour de juin.
4: Voilà.
2: Ça s'approche, exactement. Okay. Mais avant ça, donc, j'aimerais qu'on explore votre parcours, Eric Lévy, parce qu'avant Era, il s'est passé plein de trucs intéressants musicalement pour vous. Ça commence par le rock, je le disais, le hard rock.
4: Oui,
2: Et le groupe Shaking Street.
4: Absolument.

0: Shaking Street et la chanteuse Fabienne Shine.
1: Absolument.
0: C'est ça, ça c'est vos débuts sous votre nom à vous,
1: oui,
0: en fait, c'est avant la vous jouiez un peu avec Higelin.
1: Non, Higelin, c'est vraiment, c'est même pas, c'est une petite parenthèse qui a duré quelques soirs.
0: D'accord.
1: Parce que j'avais rencontré, sa femme m'avait arrêté dans la rue en me disant, si j'étais musicien, j'avais une guitare à la main, donc c'était un peu évident. Et elle m'avait dit, je vais te présenter mon mec, elle me dit, et je vois un type, les mains couvertes de cambouis jusqu'au coude, il était en train de réparer son moteur, il avait une espèce de camionnette, vieille camionnette, et il me dit, voilà, je joue à la Pizza du Marais ce soir, je cherche un musicien pour m'accompagner, voilà.
0: Donc, le soir la même, Pizza du Marais qui est devenue après le théâtre des Blancs-Manteaux.
1: Possible.
0: Oui, c'est après.
1: Et c'était, il y avait 40 personnes, vous voyez, au
0: excellent.
1: Sous-sol.
0: Ouais.
1: Et voilà, j'y vais quelques soirs avec lui. Après, on est resté amis un certain temps, mais avec tout le respect que j'ai pour lui, c'était pas du tout ce que ma direction musicale, vous voyez.
0: Ouais. Oui, vous, c'était pas le hard rock. Hein.
1: Oui, absolument. Donc j'étais très loin de ce que voulait faire Jacques en même temps. Mais bon, on a sympathisé, il a trouvé un gars qui voulait l'accompagner ce soir-là, voilà, c'est fait comme ça.
0: Et quand on pense que le seul groupe français qui a été remarqué par les Américains, c'est Trust, alors c'est vrai, Trust a été remarqué, aimé par les gros groupes internationaux, mais c'est le cas aussi de Shaking Street, parce que vous avez tourné aux États-Unis.
1: Oui, oui, absolument. Vous saviez, à l'époque, il n'y avait pas les réseaux sociaux, il n'y avait même pas MTV, donc c'est pas du tout, mais je crois que s'il y a le seul groupe vraiment, qui a vraiment fonctionner au niveau des tournées au niveau où on était, c'était Shaking Street en fait, parce qu'on a tourné avec des gros groupes, Black Sabbath, Blue Oyster Cult, AC/DC, on a fait des grosses tournées, et c'est vrai que pour des petits Français qui débarquaient, on est passé du, vous voyez, ça a été très très vite.
0: Bah oui.
1: Oui, ça a été très rapide tout ça.
0: C'est un parcours dingue quand même.
1: Oui, mais c'est une belle époque, parce qu'à l'époque il y avait à la fois Trust, Téléphone, on se connaissait tous. Hein. Dans Shaking Street, j'avais la moitié de Téléphone au départ. Il y avait Louis Bertignac. Et pareil, très vite, on a vu que voilà, on n'était pas partis dans les mêmes directions.
0: Mais
1: en toute amitié, s'est passé très bien. Et Trust, je connaissais très bien Nuno, le guitariste à l'époque. Enfin, on se connaissait tous, et finalement, on a réussi ces trois groupes-là. Eux, ils ont choisi de faire du français, donc forcément, ils étaient voilà. Et moi, j'ai choisi un parcours qui était autre. Donc, et le fait qu'il y ait aucune communication via les réseaux sociaux qui n'existaient pas, la presse, on n'en parle pas. Donc, si vous voulez, on a eu un parcours un peu discret.
0: Ouais. Ah oui, moi j'ai appris la connaissance de Shaking Street en préparant notre interview.
1: Oui.
0: Et j'ai vu les salles que vous avez faites aux États-Unis, les tournées.
1: C'est vrai que voilà, donc c'est une belle expérience. Et ça forme après, voilà.
0: Alors vous vous demandez peut-être, les amis, comment on passe de Shaking Street, que vous avez entendu, ton groupe de hard rock français, à ERA. Eh bien, ça passe par des musiques de films. Que trépasse si je faiblis.
1: Oui, c'est ça.
0: Les visiteurs, c'était pas votre première musique de film, puisque le réalisateur Jean-Marie Poiré vous avait demandé avant de faire la musique de l'opération Cornet de Bif.
1: Absolument.
0: Ouais. Et vous vous sentiez l'âme d'un compositeur de musique de film?
1: Je vais être très honnête avec vous, j'ai toujours pensé que la musique de film, c'était beaucoup plus facile à faire que l'exercice d'un artiste qui parle.
0: Parce qu'il n'y a pas de parole?
1: Non, parce qu'on fait une musique de film, on a un support image.
0: Oui.
1: Donc on n'a pas à soucier de comment ça commence, comment ça termine, ça coupe directement.
0: Okay.
1: Déjà, voilà, à moins d'avoir aucune inspiration, je pense que n'importe quel compositeur digne de ce nom, si on lui donne un bon film, hein, vraiment d'être vraiment mauvais, c'est un exercice relativement facile. Le plus dur dans la musique de film, c'est pas de faire de la musique, c'est d'entretenir les relations avec les réalisateurs, les producteurs. Ça c'est autre chose.
0: Ouais.
1: C'est une personne. Il faut des un profil psychologique particulier. Vous voyez ce que je veux dire? Mais au niveau de la musique même, c'est un peu un cadeau. Un bon film, c'est un cadeau, vous voyez, pour moi.
0: Ouais. Et en tout cas, Jean-Marie Poiré, il a tellement aimé le travail que vous avez fait donc sur l'opération Cornet de Bif, qu'il vous confie la musique des visiteurs. Et là, vous avez cette fulgurance qu'on retrouvera après dans ERA. C'est cette ambiance, évidemment, du Moyen-Âge qui est dans le film. Et vous créez ce générique des visiteurs qu'on a encore tous dans l'oreille aujourd'hui.
1: Voilà.
0: On voit Jacouille la fripouille, non mais c'est fou.
1: Oui, puis ça donne un côté, ça grandit les personnages.
0: Oui.
1: Parce qu'au départ, Jean-Marie m'avait demandé par réflexe, fais-moi une musique à la Robin des Bois, un truc un peu, voilà. Et puis, entre vous et moi, la musique moyenâgeuse, il n'y a rien de plus embêtant, quoi. C'est assez ennuyeux, même ouais. très ennuyeux. Après, si on, après les musiques de films, Romain des Bois, bon, tout ça, c'est pas très, c'était un peu facile, je sais pas comment vous dire. Donc, comme je voulais faire Hera déjà en amont depuis quelques temps, c'était le bon timing, c'est le hasard en fait. Ouais. Hein. Et je lui ai proposé donc ce morceau que vous venez d'écouter, qui s'appelait Ena et Volare. Et tout de suite, bien sûr, bon, ça lui a plu, c'est normal. Et bon, je l'ai dit plusieurs fois déjà depuis quelques temps, mais c'est vrai que le film est bien sûr génial. Hein, avant même que j'arrive, les dialogues, les acteurs, tous les personnages, le scénario. Mais disons que la musique a amené ce côté mystique.
0: Oui, oui, qui aurait manqué autrement.
1: Épique,
0: ouais.
1: Ouais, ouais. On n'était pas dans une musique de comédie. Vous voyez, ça donnait un peu de les personnages. Voilà, Godefroy de Montmirail. Ça devient un grand personnage avec la musique, vous voyez ce que je veux dire?
0: Oui, et ça donne un cachet historique un peu aussi.
1: Oui,
0: on se dit,
1: voilà.
0: Ah, c'était comme ça le Moyen-Âge. Enfin, oui, c'est fou comme la musique a ce pouvoir. Hein.
1: Ouais. Voilà, donc elle est indissociable du film.
0: Complètement.
1: Du succès du film.
0: Alors, d'où vient cette idée, Eric Lévy, pardon, mais il faut nous expliquer.
1: Oui.
0: C'est ce langage, alors qui n'est pas du grec, mais qui pourrait ressembler un peu à du grec, mais en même temps, c'est une langue inventée. Et je pense que c'est la langue du morceau des visiteurs qu'on a entendu, mm-hmm. et qui est la langue d'Ameno aussi.
1: Oui, oui, c'est pareil. Enfin, oui, c'est. J'essaye de trouver des sonorités qui correspondent aux émotions projetées par la musique. Vous voyez ce que je veux dire ?
0: Mm-hmm.
1: Pour être simple. Parce qu'en fait, la raison pour laquelle Soulier est pareil, je n'apparais pas sur les pochettes.
0: Ah non, c'est comme Daft Punk. Hein. Vous ne connaissez pas le visage
1: oui,
0: de Hera.
1: Daft Punk, ils avaient leur casque et tout.
0: Donc
1: il y avait un côté un peu branché, futuriste et tout, qui était parfait d'ailleurs.
0: Ouais.
1: Mais Hera, il n'y a carrément personne.
0: Ouais.
1: Et il n'y a pas non plus de texte en donc les gens si vous voulez ils peuvent pas écouter une musique qui leur plaît avec des phrases qui donnent un sens à la chanson. Il reste que les émotions de la musique.
0: C'est ça.
1: Donc on part chacun part un peu dans ce qu'il veut. Après bien sûr, j'ai des textes en anglais qui accompagnent aussi les entre les passages de chorale. Sont toujours un peu sur les thèmes du
0: oui,
1: bien.
0: Oui, on entendra ouais. tout à l'heure d'ailleurs sur le 8e album, il y en a.
1: Oui, ouais. voilà. Oui,
0: ouais.
1: voilà.
0: Donc, en tout cas, l'idée est dingue et c'est vrai que ça fonctionne parce que comme personne ne comprend, ça parle à tout le monde.
1: Oui, c'est un peu ça. Ça donne la place, la musique prend toute la place.
0: C'est ça. Alors pour le plaisir, on va réécouter Ameno et pour que vous puissiez chanter donc en yaourt, mais j'allais dire, c'est même pas du yaourt là.
1: Non.
0: En fait, chacun peut chanter comme il veut, ce sera toujours correct.
1: Absolument.
0: C'est ça la beauté avec Hera. C'est parti. Eric Lévy est notre invité ce soir dans Décibels.

0: Hera Ameno, vous avez bien chanté hein, chez vous. Bah oui, c'est normal, Décibel, c'est fait pour ça. Eric Lévy, l'homme, le compositeur, le producteur derrière Hera est avec nous ce soir, car Hera 8, 8e album bien nommé donc, vient de sortir, et la tournée 2028, les amis, qui passera partout en France en février-mars 2028, dans les Zénith, dans les arénas. Ne ratez pas Hera le 15 février à Rouen, le 17 à Lille, le 18 à Strasbourg, je parle bien de février 2028, mais la billetterie est déjà ouverte, le 20 février à Nice, puis Aix, Dijon, Nantes, Brest, Poitiers, Bordeaux, Toulouse, et au mois de mars 2028 à Lyon, à Bruxelles, à Paris et au Colisée de Chartres. Comment ça se fabrique, votre musique? Je parle de la musique de Hera. Quand on entend ses chœurs et ses orchestres, etc., racontez-moi, Eric Lévy, comment ça se fabrique?
1: Ben, j'aborde ça, enfin, on parlait de film tout à l'heure, pour ouais. Moi, comme si je faisais la musique d'un film, en fait. Sauf le film, on va dire, il est un peu dans ma tête, il est pas, voilà, c'est un film qui n'a pas été écrit ni réalisé, mais c'est vraiment une musique de film pour moi. Les thèmes de chorale. Après, il y a toute une production où bien sûr, j'ai des batteries, des basses, enfin, vous voyez, il n'y aura pas dans un film forcément, ouais. Mais tous les thèmes de chorale, les thèmes de voix, j'aborde ça comme ça, ouais. C'est comme une saga, vous voyez, j'ai le premier D'accord. album, deuxième album. Il y a toujours un lien entre les albums après.
0: Donc les fans peuvent suivre en fait l'histoire.
1: Oui,
0: des
1: un fil conducteur vraiment.
0: Au fil des albums.
1: Oui, voilà. Après l'inspiration, il n'y a pas d'explication, vous savez, ça reste, c'est un mystère, on ne veut pas.
0: Ah bah si on savait comment ça marche, oui. Ah oui, oui, évidemment on en ferait des pilules,
1: oui.
0: Mais ça n'est pas possible. Alors, si vous connaissez de Hera, notamment Ameno, vous vous dites, ah bah je sais, l'influence principale, c'est Carmina Burana par exemple. Alors quand vous écouterez Hera 8, vous ne serez pas dépaysé, il y a effectivement ces influences que vous aimez, ces chorales et ces musiques épiques qui sont toujours là.

0: arrêtez-moi si je me trompe, Eric Lévy, il y a aussi plein d'autres choses dans ce 8e album, plein d'autres influences.
1: Oui, oui, il y a toute la partie aussi un peu, j'irais dire, nostalgie, romantisme, il y a du romantisme, avec Saint-Pierre et Déo, il y a une très belle voix de ténor, une mélodie de cœur, j'ai fait aussi une reprise dans tous les 8 albums derrière, j'ai fait une fois une reprise, et là, c'est la deuxième fois, j'ai fait « Everything's gonna be right ».
0: Mais oui, incroyable.
1: Mais il y a la voix du pape Jean-Paul II au début et dans le morceau. Et pour moi, c'était comme une espèce de boucler la boucle avec, vous savez, quand j'ai écrit le « I believe » pour la venue du pape à Paris.
0: Ah oui.
1: Donc c'est une manière de, voilà, juste un peu fermer le truc. Mais
0: il faut qu'on parle de cette histoire-là. On est en 1997, donc vous avez cartonné avec la musique des Visiteurs. Vous avez été nommé au César, etc. Ouais. Et donc le chef d'orchestre Myung Moon Chung, qui est en charge du programme musical du Vatican, prévoit évidemment la musique pour la venue du pape Jean-Paul II.
1: Oui, voilà,
0: the
1: exactement.
0: Pape, en France, non mais c'est The Pape quand même, Jean-Paul II.
1: C'est,
0: voilà.
1: C'est celui qui nous a tous marqués, bah beaucoup plus que les autres. Il avait un côté star.
0: Et puis il avait un tel visage de gentil.
1: Oui,
0: enfin, c'était incroyable.
1: Et puis il a une voix incroyable.
0: Et on vous a demandé d'écrire un morceau.
1: En fait, Michon, dont vous parlez, voulait pas reprendre une œuvre du classique. Il voulait une œuvre originale. Alors au départ, ils ont fait un appel d'offres, comme on fait. Un peu les habitués, Vangelis, Jean-Michel Jarre, on m'avait dit, peut-être deux, trois autres. Et on m'a raconté, alors, je sais plus qui m'a dit ça, mais, ça plaisait pas trop à Chung. Et il a écouté, il entend une musique à travers la porte de, il avait un fils qui écoute de la musique, il dit, ça, c'est quoi, ça? Et, il a dit, c'est quoi? Il a dit, c'est R.A. Et donc, c'est comme ça que j'ai été contacté.
0: Ah, d'accord. D'accord.
1: Et donc... voilà. Et
0: cette musique a été jouée, voilà, en présence du pape.
1: Oui, c'est une belle musique en plus parce qu'elle est rentrée un peu dans le répertoire des ténors. Elle est quasiment rentrée dans le répertoire classique, enfin moderne classique, je sais pas comment on appelle ça. Il y a plein de ténors qui l'ont repris. Il y a Catherine Jenkins, je sais pas si vous connaissez.
0: Oui.
1: Qui a même appelé son album I Believe. Donc c'est un morceau qui a beaucoup circulé et il a été chanté par Didier Bridgewater et Andrea Bocelli le jour de l'événement.
0: Devant 900 000 personnes, parce que quand Jean-Paul II il faisait un concert, croyez-moi, ça faisait dizaines de stades de France.
1: Ouais, lui, il fait directement 10 stades de France. Et en plus, ce qui était très bien, il y avait une très très belle énergie, puis il n'y a que des jeunes.
0: Ouais.
1: Donc c'est 900 000 jeunes quand même, c'est assez incroyable.
0: C'est magnifique.
1: Oui.
0: C'est magnifique. Alors, Everything's Gonna Be Alright, c'est une chanson que vous connaissez, qui avait été chantée par
1: Sweetbox.
0: Un groupe qui s'appelle Sweetbox. Samplait déjà de la musique classique.
1: Oui, c'était sur la musique de Bach. Oui.
0: Exactement. Et donc, vous en avez fait un des premiers singles du nouvel album d'Era. Vous savez quoi? On va l'écouter, on va se rendre
1: absolument.
0: Compte pour dire à tout le monde que oui, bien sûr, Era c'est si, mais c'est aussi ça. 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

0: Moment de douceur dans Era 8 et la voix du pape Jean-Paul II.
1: Voilà.
0: C'est un beau moment.
1: Oui, c'est un beau mélange.
0: Vous aviez pu lui parler à Jean-Paul II?
1: Non, je vous dis, lors de cette occasion, il était fatigué à cette époque-là. Donc,
0: ouais.
1: À un moment, j'étais sur scène, il était, voilà. Mais il a impressionné. Enfin, comme le cardinal Lucinger ou le pape Jean-Paul II sont des gens. On est impressionné, pas forcément parce que c'est le pape, mais ils ont. Il n'y a pas de hasard, vous voyez.
0: Oui, on leur a c'est... pas donné le job en se disant oui, ça fera
1: ils
0: l'affaire.
1: Ils ont un charisme incroyable. Enfin, ces gens, on sent quand même que c'est pas. Oui, c'est pas une opération de marketing.
0: Non, mais c'est dingue, vous avez vraiment croisé des
1: figures. C'est intéressant parce qu'on passe de Black Sabbath au pape, tout ça, c'est assez. C'est ce qui est bien dans la musique, c'est.
0: Moi, j'ai hâte de lire votre bouquin de souvenirs. Hein. Ça c'est évident. Alors je le disais avant qu'on écoute Everything's Gonna Be Alright, qui franchement si on tombe dessus, on se dit pas tout de suite ah bah oui c'est Era. Évidemment.
1: Oui bien sûr.
0: Il y a dans l'album plein d'influences. Il y a par exemple le hard rock. On a compris que ça c'était vos racines et ça c'est hyper important. Je pense à la chanson Freedom.

0: ça pourrait être du Black Sabbath.
1: Oui, oui.
0: On en parlait
1: oui,
0: tout à l'heure.
1: C'est vrai. Ah bah oui.
0: Ah, oui. Avec un petit côté aussi Ronnie James Dio.
1: Absolument.
0: On y est, hein.
1: On y est.
0: Donc, quand on commence avec le hard rock à l'adolescence, de toute façon, on l'oublie jamais.
1: C'est pour la vie.
0: Et il y a aussi des moments acoustiques.

0: for the Braves.
1: Oui.
2: Ça, c'est votre petit côté hippie, un peu.
1: Hippie?
2: Non, je sais pas. Bon, un peu hippie.
1: Si vous voulez, il y a la version acoustique, mais juste après, il y a la version symphonique pour les braves, justement.
2: Pour les vrais braves.
1: C'est pas pour effrayer les gens tout de suite. Il fallait un peu les amener doucement.
2: D'accord.
1: La vraie version.
2: Donc en fait, vous les préparez avec la version acoustique et ensuite vous envoyez les guitares électriques.
1: Oui, enfin, c'est plutôt une formation symphonique assez puissante. Voilà.
2: Mais le sens de ma question, c'était aussi, en fait, avec ERA, vous ne vous refusez rien, même si vous savez que les gens ont Ameno dans la tête,
1: oui,
2: et donc un canevas assez précis de ce qu'on va entendre.
1: Oui.
2: Vous, ça vous amuse finalement?

0: Voilà, c'est vraiment le. Je passe du temps sur YouTube et voilà.
1: Et vous après, écoutez les voix.
0: Oui, j'écoute, oui.
1: C'est beau. Et la chorale, alors?
0: Alors, la chorale, c'est particulier parce que faut que je trouve des gens qui soient ouverts à. Enfin, un peu casser les codes de tout ce qu'ils ont appris. Vous voyez, déjà, il faut savoir chanter sans vibrer. Parce que les trois quarts des gens dans le classique, ils apprennent, ils chantent en fait, c'est un trémolo, un vibrato. Ouais. Et ce qu'on a, c'est pas très un peu ennuyeux ce que je vous dis, mais il y a très peu de gens qui savent chanter
1: droit
0: sans. Dans Noéra, il y a pas un vibrato. Si vous écoutez bien n'importe quel titre, il y a zéro vibrato. Imaginez une seconde à Meno avec un vibrato, ce sera assez terrible.
1: On y croirait pas.
0: Ouais, c'est horrible, je pense.
1: Donc en fait, il faut désapprendre certaines techniques.
0: Non, ils le savent déjà au départ. Donc ça réduit considérablement le voilà. Et puis et au fil du temps, j'ai réussi à créer une équipe. Ce qui compte pour moi, c'est les qualités aussi souvent humaines des gens avant. Voilà, pour que ça se passe bien, vous voyez.
1: On a hâte de découvrir tout ça sur scène. On va parler de la tournée The Ameno Tour, la tournée de Hera partout en France en 2028. D'ici moins d'une minute, à tout de suite.
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1: Et merci d'avoir choisi ici pour passer votre lundi soir. On est le premier jour du mois de juin, mes amis. Je ne sais pas pourquoi, mais ça me met en joie. En joie aussi ce soir de célébrer l'anniversaire d'Alanis Morissette ou encore de vous faire découvrir Monte Marco, un jeune artiste que vous allez sans doute adorer pour le restant de vos jours. Enfin, j'espère. Je vous ferai découvrir tout à l'heure. En tout cas, on va aussi jouer au Blind Test. Inscrivez-vous dès maintenant auprès de Sadika qui vous attend au standard. Le numéro 0810 055 056 a gagné ce soir Hera 8, le nouvel album d'Hera, et attention les enfants, en version vinyle et dédicacé par Eric Lévy qui est ce soir mon invité. On a appris plein de choses depuis le début de cette émission. Hera, c'est Eric Lévy, et si vous connaissez bien sûr par cœur. Déjà, dites-vous que vous n'êtes pas les seuls, hein, puisque Hera est 12 fois platine en France, mais 7 fois en Argentine, triple platine en Italie ou encore aux Pays-Bas. Hera, c'est le deuxième artiste français le plus vendu à l'étranger en 2024. Parce que s'exporter, c'est important. 15 millions d'albums vendus à travers le monde. Ça aussi, c'est très important comme chiffre. Les streams et YouTube, parce qu'on peut dire, oui, ok, mais c'est du passé. Pas du tout. Vous avez dépassé le milliard de streams sur les plateformes de streaming et 3 milliards de vues sur YouTube. Donc, oui. C'est encore complètement d'actualité.
0: Oui, c'est intemporel, en fait.
1: C'est intéressant comme statistique.
0: Oui, c'est vrai.
1: Vous regardez ça? Vous faites attention
0: pas
1: à
0: vrai,
1: ça?
0: Pas vrai. Ça m'intéresse, mais je regarde pas trop, non.
1: Non.
0: Non.
1: Il y a des gens pour vous qui font ça très
0: oui,
1: bien, j'imagine.
0: Ça me fait plaisir, bien ouais. sûr. Et le côté intemporel, je m'en aperçois par rapport au public qui rajeunit. Au fur et à mesure que le projet vieillit, le public rajeunit. C'est-à-dire qu'on a de plus en plus de. Vous savez, vous regardez les statistiques, tranches d'âge, je crois qu'on a de plus en plus de 18-25.
1: Qui écoutent en streaming 35. Et qui viennent au concert.
0: Oui, de plus en plus, oui.
1: C'est génial.
0: Parce que vous savez pourquoi ? C'est tout ce monde du Seigneur des Anneaux jusqu'à Game of Thrones, tout cet univers qui est devenu les jeux vidéo, qui plaît beaucoup. Et c'est vrai que Hera, c'est pile la musique qui va bien avec cet univers, oui. Donc, ça leur plaît.
1: C'est ça, c'est toujours d'actualité. Donc, réjouissez-vous, peuple de France. Hera sera chez nous, donc en tournée, en février-mars 2028. Mmh. Les billetteries sont déjà ouvertes. Et comme disait Eric Lévy tout à l'heure, c'est pas dans 2 ans, en fait, février 2028, c'est dans 1 an et demi.
0: Voilà.
1: Donc voilà.
0: Et en plus, il y a un truc qui est nouveau pour moi et tous les gens avec qui on joue, c'est on fait l'Accor Arena. Parce que d'habitude, on a fait la scène musicale, le Palais des Congrès. L'Accor Arena, c'est un peu un événement en soi. Enfin, moi, en tant que musicien, l'Accor Arena, c'est quand même, il y a un truc un peu plus, c'est one step.
1: Je précise pour ma mère qui écoute

0: Maman, c'est Bercy, c'est parce que oui. Voilà, Accor Arena, c'est pas tout le monde hein, qui a la oui. ref. C'est Bercy.
1: Oui. Ah oui, c'est Bercy, oui.
0: Bah ouais.
1: En plus, c'est une très belle salle. En plus, j'ai été voir Jamie Rockwell il y a quelques mois. Le son est très bon, ouais. C'est très grand, c'est une belle salle.
0: C'est très très beau, Bercy.
1: Donc, ça va nous permettre de faire un très beau show et j'ai hâte.
0: Paris Accor Arena, le 4 mars 2028. Voilà. Era sur scène, ça ressemble à quoi?
1: Ça ressemble à un opéra.
0: Okay.
1: Parce qu'on est 23 sur scène.
0: Et oh, si je vous suis voulez, contente que vous me disiez ça, j'avais peur que... Ah oui, vous êtes nombreux sur scène.
1: Ah oui, vous pensez que j'étais tout seul à Mélita?
0: Non, pas tout seul, okay. Mais je me demandais comment on pouvait restituer...
1: Oui, bah écoutez, il faut restituer, comme il y a un côté un peu puissant, voilà. On ne peut pas le faire à 4, hein, c'est clair.
0: Ah, c'est bien.
1: Donc 23, c'est... à un moment on était 28, c'est un... mais là on est 23, c'est le chiffre parfait.
0: Okay.
1: Et ça ressemble à un opéra parce qu'il y a 14 choristes, 4 chanteurs, 2 solistes qui sont ouais. 2 issus du métal, 2 du classique, ténor, soprano. Et les choristes dont je vous parle, ils sont constamment en mouvement comme dans un opéra. C'est un opéra, tout le monde bouge, se déplace.
0: Ouais.
1: Il n'y a pas des gens qui restent à l'idée. Donc ils connaissent tout par cœur, il n'y a pas de partition, vous voyez, tout est. Et avec les costumes, les lumières. Donc ça, pour moi, c'est un vrai opéra.
0: On ne verra pas votre visage?
1: Ah, bah si, je suis sur scène.
0: Ah, on verra votre visage?
1: Oui, moi, je joue de la guitare quand
0: ouais,
1: on est sur scène.
0: Ça, hein. Ouais,
1: ouais, ouais, je suis là. Vous ne va pas manquer ça, quand même. C'est un peu la récompense ultime d'aller sur scène.
0: Ouais, c'est ça.
1: Ouais.
0: Donc, 23 musiciens sur scène. Éric Lévy, l'homme que vous n'avez peut-être jamais vu. Eh bien, vous le verrez, puisqu'il sera là avec sa guitare. Et Era, donc, The Ameno Tour. Est-ce que vous allez d'ailleurs apporter un traitement particulier à ce méga tube Ameno? Est-ce que vous réorchestrez?
1: Oui, oui. On a déjà une version qu'on appelle Ameno Metal en concert, qui ouais. marche très, très bien. Oui, bien sûr, je vais trouver une idée pour que ça fasse un truc un peu spécial, bien sûr. Oui, aussi sur Era, on a des versions, c'est vraiment pas. Quand les gens viennent au concert, on est très loin de l'album. Mais c'est toujours mieux que l'album. Je ne sais pas comment vous dire. Si on jouait les versions d'album sur scène, ça serait un peu ennuyeux. Voyez, les
0: vous
1: gens,
0: avez envie d'encore plus d'intensité.
1: Ouais, voilà. C'est ce que j'ai appris, si vous voulez, à travers le hard rock. Et en faisant des tournées avec Black Sabbath, AC/DC, où c'est toujours super efficace. Et, ouais. Donc moi, j'ai cette école-là, vous savez, de comment... faire pour que...
0: Et vous avez vu. Vous avez vu de vos yeux vus et de vos oreilles entendues. Voilà. The Ameno Tour en 2028 à Rouen, Lille, Strasbourg, Nice, Aix, Dijon, Nantes, Brest, Poitiers, Bordeaux, Toulouse, Lyon, Bruxelles, Paris et Chartres. Les billetteries sont déjà ouvertes. Éric Lévy, c'était un plaisir de
1: pour
0: vous
1: moi
0: avoir
1: aussi,
0: dans
1: merci beaucoup.
0: Merci beaucoup.
1: Merci à vous.
0: On se quitte en écoutant Will You Call My Name, qui est tiré de Era 8, qui vient de sortir et qui est à gagner à tout à l'heure au Blind Test. À bientôt.
1: À bientôt.
0: Merci beaucoup.
1: Merci.

0: Hera 8 est disponible. Nouvel album d'Hera, on en reparle tout à l'heure puisque je vous le fais gagner au Blind Test.
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0: Le concert de Santa au cinéma, c'est pour cette semaine, les amis, jeudi soir. Alors, si c'est pas déjà fait, essayez de trouver des places. Donc, pour cette projection unique dans 80 cinémas partout en France, ce sera donc ce jeudi, le 4 juin, histoire de vivre en immersion le concert qui a valu à Santa une nomination Victoire de la musique. Cette tournée Recommence-moi qui a été magistrale. 50 zéniths à guichet fermé et une performance très spectaculaire avec Santa qui chante tout en haut avec son piano dans les airs.

0: Santa et rendez-vous sur Google. Vous écrivez Santa au cinéma, tout simplement, et vous trouverez facilement les séances près de chez vous. Une date unique, ce jeudi 4 juin.
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0: Et on joue au blind test avec... Aha ! Gilles et Caroline, bonsoir.
2: Bonsoir Émilie, bonsoir Caroline.
3: Salut.
0: Salut, fait Caroline. Je fais un petit point hein, pour celles et ceux qui se demanderaient mais qu'est-ce qui se passe au standard. Gilles et Caroline se sont rencontrés en direct dans Décibel pour jouer au blind test. Ils ont continué la discussion au standard et puis ensuite un peu dans la vraie vie, quoi. Gilles et Caroline, on peut dire ça comme ça.
2: Ben voilà, oui.
0: Bah ouais, ça fait plaisir. Ouais. Alors, vous en êtes où? Vous allez vous marier?
2: Non,
0: Caroline, non, elle veut pas. Caroline, elle a dit non direct. Elle fait, oh non.
2: Elle veut pas se marier, Caro?
3: Bah non, on est pas rendu là, on peut pas.
0: Bon, Gilles, il y a peut-être une étape à passer avant, je ne sais pas. En tout cas...
2: Non, mais oui, déjà, il faut se rencontrer, déjà.
0: Ah bah c'est ça, voilà, dans la vraie vie. Mais oui, ça fait plaisir d'entendre vos voix ensemble, moi ça me fait toujours très très plaisir. Parce qu'en plus, vous êtes de très bons joueurs au blind test, et Gilles, voulant toujours un peu draguer Caroline, de toute façon, la laisse gagner à la fin. Donc c'est parfait.
3: C'est pas forcément vrai, ça.
0: C'est vrai? Bon, alors on va voir. De toute façon, vous le savez, le blind test de Décibel est un blind test qui récompense tous les participants. Donc, et Gilles et Caroline, vous allez chacun recevoir un exemplaire de Hera 8, le nouvel album qui est magnifique, de Hera, donc, et dédicacé, puisqu'il était avec nous.
2: En plus, super.
0: Voilà. Donc, vous en aurez un chacun. Puis, si un jour vous vous installez ensemble, bah, vous en mettrez un, chez Gilbert. Enfin, où vous voulez. Pour le revendre vos disques, quoi. Voilà, à la brocante. Bref.
3: Un chez Albopéa, un chez l'avenir.
0: Ou, exactement, on peut faire ça aussi. Caroline a le sens pratique. Quand je m'étais installée, c'est fou, ça. Quand je m'étais installée avec le père de ma fille, alors on s'est séparés depuis, mais comme, je tenais beaucoup à mes disques et qu'on en avait certains en double. Il avait dit, ah bah tiens, ceux qu'on a en double, on a qu'à les mains. J'ai fait non. Et j'avais mis des gommettes vertes sur mes exemplaires que j'avais planqués dans un placard. Et du coup, après le Covid, quand je me suis tirée, je savais où prendre mes disques.
3: Je prends les gommettes vertes et je me casse.
0: C'est ça, j'ai dit, les gommettes vertes, c'est à moi. Salut. Donc voilà, non mais les objets de valeur, genre les disques, foutez des gommettes, on sait jamais. Voilà, c'est ma leçon du jour. Gilles et Caroline, on va donc jouer avec les moyens de transport en chanson. Il va falloir retrouver le plus rapidement possible le nom des interprètes de ces chansons et à la fin, tout le monde gagne, ok?
2: D'accord, sans problème, Caroline.
0: Non, moi c'est Émilie. Gilles est un petit peu obsédé par Caroline. Mais je comprends.
2: Ah oui, non, mais c'est un truc de fou, oui.
0: Je comprends, Gilles, Caroline.
2: On va se voir au mois d'août, là.
0: Ah, mais c'est formidable. Très bien. Oui. Vous nous raconterez, vous passerez à l'antenne en septembre.
2: Mais je vous raconterai, Émilie.
0: Ben oui. Bon, Gilles et Caro. On y va. Un premier extrait, une première chanson et un premier moyen de transport. Dites-moi, qui chante ça? Oui.
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0: À bicyclette, mais oui.
3: On cherchait pas le chanteur.
0: On cherchait le chanteur Yves Montand. Mais de toute façon, Gilles, il a tout donné. Il a dit le nom de la chanson, le moyen de transport. Il a même chanté un petit bout du. Non, là, le point va chez Gilles. Même avec toute la mauvaise foi dont je suis capable, et vous savez que j'en ai une bonne raison, un silo. Mais là, c'est pour Gilles. Hein. Non, là, je peux rien faire, Caro. Mais on continue. On continue. Autre moyen de transport, autre chanson. On cherche bien l'interprète. Qui chante ça?
3: Rocamadour, je sais pas quoi là.
0: Ah, c'est pas Rocamadour, mais bien tenté. C'est un groupe de rock français, Caro. Oui, c'est Téléphone.
2: Bravo, Caro.
0: Téléphone. Bah oui, après la bicyclette d'Yves Montand, on durcit le ton avec le métro. de téléphone. On est à égalité. Caroline a trouvé téléphone, Gilles a trouvé Yves Montand. Dernier moyen de transport et dernière chanson du Blind Test de ce soir. Je rappelle que quoi qu'il arrive, vous avez tous les deux gagné l'album d'Era.
3: Oh putain.
0: Alors c'est...
3: Le petit train.
0: Oui, et comment s'appelle le groupe?
3: Oui.
0: Enfin, Gilles, tout va bien. Un point pour Gilles, deux points pour Caroline. Petite précision aussi, si vous faites une fête ou une boum autour du train, n'oubliez pas que cette chanson d'Erita Mitsuko parle des trains de la mort qui emmenaient les déportés dans les camps en Allemagne ou en Pologne. Donc voilà, c'est pas un train à prendre à la légère, même si la chanson est extrêmement sautillante et la voix de Catherine Ringer absolument époustouflante. Il s'agit d'une histoire triste racontée dans cette chanson. Caroline, Caroline a gagné. Qu'est-ce qui s'est passé, Gilou?
2: Félicitations, Caro.
3: Ah, c'est bien. C'est joli joueur.
0: Oui, il est très beau joueur, il faut bien le dire. Gilles a cette qualité-là et bien d'autres, j'imagine, que tu nous décriras, Caro, à la rentrée prochaine, puisque vous allez vous voir en août. Donc moi, je veux, dès la première émission, on rentre de vacances le 31 août. Hein. Décibel, 31 août, rentrée. Donc voilà, moi le 31 août, je veux un petit blind test avec vous et surtout un compte-rendu de votre date du mois d'août.
2: Ah mais sans problème, et puis si on fait une cérémonie, promis, on t'invite, Émilie. Hein.
0: J'espère bien.
3: Il invite,
2: je l'ai dit en plus.
3: Il dit,
0: on invite. Génial. Allez, je vous embrasse tous les deux, Caroline et Gilles, et je vous propose d'aller conduire une bagnole avec les Beatles.

0: Première chanson de la face A de Rubber Soul, magnifique sixième album des Beatles, sorti en 65. C'était Drive My Car.
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0: La découverte du jour, c'est un jeune garçon qui s'appelle Monte Marco. Il vient de Marseille et ne fait pas de rap. Incroyable, non? Bah oui, quand même, c'est assez dingue. Il est agrégé de mathématiques, auteur, compositeur, interprète. Et je pense que vous allez adorer sa toute nouvelle chanson qui s'appelle Monde.

0: s'appelle Monte Marco et c'est notre coup de cœur du jour. Son premier EP 1, 2, 3 est disponible. Et cette chanson-là, oh, quel tube! Ça s'appelle Monstre.
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0: Et c'est déjà l'heure de la dernière chanson de l'émission Chanson anniversaire. Et aujourd'hui, direction le Canada pour les 52 bougies d'Alanis Morissette, qui avait tellement cartonné en 95 avec son troisième album Jagged Little Pill. Et cette chanson dingue avec l'harmonica Hand in My Pocket. Amen.

0: Il était incroyable, ce troisième album d'Alanis Morissette, sorti il y a donc un peu plus de 30 ans, 1995. Jagged Little Pill, donc dessus il y avait ce tube-là, Hand in My Pocket. Il y avait aussi You Ought to Know, la pire chanson de vengeance après rupture du monde. Un truc incroyable, tellement venimeux. Et puis il y avait Ironic aussi. C'est vraiment un album à réécouter. Et voilà, c'était l'occasion de souhaiter un très bon anniversaire à Alanis Morissette. Allez, Décibel, c'est terminé pour ce soir. Merci à l'équipe. Il y avait Iris Guitoni, Christophe Hulens, Elodie Biancamaria, Sadika Raou et Franck Moilier. Oui, il faut du monde pour préparer cette émission. Que voulez-vous que je vous dise? Parce que l'animatrice est un peu feignasse. Demain, on sera avec Mishka Assayas qui vient de sortir un super bouquin sur les Rolling Stones. Very Good Stones Trip. Demain, 20h. Bisous.
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2: 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Vanessa Paradis, Joe le Taxi, la chanson préférée d'Amir.
4: Permettez-moi de vous partager un petit souvenir d'enfance. C'est un des titres dont j'ai le souvenir petit, de passer beaucoup de moments à le fredonner avec ma mère.

0: pense que déjà à l'époque, quand je voyais cette jeune fille chanter, ça semait en moi des rêves de devenir un jour, moi aussi, si ce n'est pas un enfant qui chante, un adulte qui chante, Joe le Taxi, Vanessa Paradis.
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0: L'entrepreneur canadien de passage en France entend la chanson à la télé. Coup de foudre, il rachète les droits pour $1 symbolique. Il réécrit alors le texte, l'offre à Frank Sinatra, et le spleen de Clo-Clo devient alors My Way.
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3: Vous écoutez Syrah Marios avec Mort à la guerre, chanson co-signée avec Serge Lama.

0: Mario, c'est un artiste complet qui collabore régulièrement avec Fabienne Thibault, Pierre Billon, Gérard Lenormand ou Didier Barbelivien. Et qui partage sa vie entre le soleil d'Ardèche, Marseille, sa ville natale, et Paris. Guerre, premier extrait de l'album Auteur de France de Sierra Marios. Un coup de cœur ici de Romardèche.
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0: Saviez-vous que le titre Confidence pour Confidence de Jean Schultes cache une formule mathématique?
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0: En 1981, pour son premier essai en tant qu'auteur, Jean Schultes invente un jeu de domino verbal. Chaque vers commence par le mot qui termine le précédent. Ce ping-pong textuel crée un rythme obsédant qui hypnotise la France entière. Pourtant, le chanteur ne réalise pas tout de suite l'ampleur du C.

0: C'est en vacances, dans le sud-ouest, en entendant un titre grimper dans les hit-parades qu'il finit par reconnaître sa propre voix à la radio. Il est alors obligé d'écourter ses congés pour gérer ce succès grandissant.
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3: Bruno, je le rencontre aux Francopholies de La Rochelle. C'est quelqu'un qui va m'accompagner aussi. Je vais jouer beaucoup en première partie de ses concerts. Benabar, ça serait un petit peu l'arcane de la papesse dans le tarot, vous savez, le tarot de Marseille. C'est des gens qui, tout d'un coup, vont vous faire prendre un autre chemin. C'est des gens importants, des rencontres importantes.
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3: Alors évidemment, ce titre qui est un de mes préférés de Bruno, qui s'appelle Majorette, qui est une histoire humaine, un personnage de roman. C'est très très beau, c'est très très fort, c'est très intense.
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Dans ce nouvel extrait de l'album De l'ombre à la lumière, la voix la plus puissante du Trégor rencontre celle magnifique de Chimène Badi pour un duo musical intense.

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3: Un traiteur ouvert à l'année à Galéria. François Bogard est un enfant du village et ça lui tenait à cœur d'ouvrir ce commerce de proximité chez lui.
4: Enfin, je suis né à Calvi, mais j'ai grandi ici, je suis allé à l'école ici jusqu'à mes 19 ans à peu près. Et après, je suis parti travailler sur le continent. Puis ça me tenait à cœur de revenir ici pour travailler chez moi, parce qu'on est bien dans son village.
3: La cuisine, une passion venue très tôt.
4: Je suis allé en BEP à Île-Rousse, parce qu'ici, on n'a pas trop de débouchés professionnels. Et en fait, je me suis rendu compte qu'il y avait du travail. J'étais vite demandé, vite sollicité. Et forcément, derrière, j'ai continué dans la cuisine. Et puis, quand on progresse, on se passionne. J'ai fait des saisons au départ. J'ai commencé sur des saisons sur Galière principalement. Après, je suis parti sur le continent, je suis parti travailler sur Lyon pendant 3-4 ans, je suis parti sur Paris également, et quand ma femme a accouché, ça m'est tenu à cœur de faire grandir mes enfants ici. C'est pas du tout la même vie, on est bien plus tranquille dans son village.
3: François propose au quotidien des plats du jour.
4: Ça change, ça varie, des plats de saison principalement. L'été, beaucoup plus de produits corses évidemment, parce que la demande est bien plus importante. Je vais faire aussi, j'ai des pensionnaires, mais je propose aussi, je fais pour les mariages, les buffets, les anniversaires, les baptêmes, tout le principe du traiteur à l'extérieur et à domicile.
3: Et le traiteur a quelques spécialités.
4: J'utilise beaucoup de produits corses principalement. Alors aujourd'hui, par exemple, j'ai des artichauts farcis au brooch, mais ça peut m'arriver de faire des ch'torte sabrit, je vais faire du sauté de veau aux olives. Après, je fais beaucoup de produits aussi d'ailleurs. Je vais faire des tagines, des couscous, des paellas, suivant la demande, ce que les gens aiment en fait en général.
3: Parmi ses clients, beaucoup de gens du village.
4: En hors saison évidemment, mais ça arrive souvent qu'il y ait des gens qui se perdent au village pour aller se balader, qui ont besoin de manger sur le pouce entre guillemets, donc ça rend toujours service. Après, j'ai beaucoup évidemment, ma clientèle principale, c'est comme je suis toute l'année, c'est les gens du village. Après l'été, bien sûr, les touristes avec la vente de charcuterie, la vente de fromage corse, la vente de vin.
3: Développer son activité, perdurer dans le temps, et pourquoi ne pas laisser plus tard ce qu'il a construit à ses enfants? Tels sont les espoirs de François Bogard pour les années futures.
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5: Comme ils sont susceptibles d'entendre ce petit cours, je vais faire attention, je vais être sympa avec nos chers petits anges aujourd'hui.
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5: Pot péplard. Garçon ou fille, c'est la question que tous les futurs parents entendent évidemment. Dans tous les pays du monde, quand on attend un heureux événement, l'entourage demande souvent « Ané, alors, pot péplard, hein ?» Garçon ou fille, ça permet de choisir, de bien choisir le cadeau de naissance évidemment. Pot, c'est un gars, heur pot. En breton, ça fonctionne à tout âge. Heur pot, un gars ou un garçon. Et plard, heur plard, c'est une fille ou une femme d'ailleurs. Pot péplard, gars ou fille. Mais on peut préciser, si on veut être sûr, pour les jeunes enfants, leur potric, un petit gars, un jeune garçon, potredigou au pluriel, un peu plus dur à retenir, hein. Potredigou. Et plaric, c'est pour une jeune fille, une petite fille, plarigou au pluriel. Voilà, c'est simple, mais comme toujours, c'est simple quand on connaît. C'est sûr, c'est plus facile après. Donc, pour les gars, pot, potric, potredigou. Pour les filles, plar, plaric, plarigou. Au pluriel.
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5: Eh bien non, un nom de bateau. Ça change et on en voit souvent dans les ports avec le mot avel, en mot composé. Avel, c'est le vent. Bon, c'est sûr que du vent, ça aide quand on est en mer. Donc les marins choisissent souvent des noms en rapport avec le vent. Avelvour, par exemple, du vent de mer, Avelvour. Mais on entend aussi, on peut lire Aveldro, le tourbillon. Ça, c'est le vent qui tourne, Aveldro. Autre possibilité, toujours, Avelpen ou Avelaben, expression moins appréciée car ça indique où ça parle du vent de tête, Avelaben, le vent de face qui n'aide pas beaucoup en mer. Et sinon, Aveldré ou Aveladré, là c'est pour ceux qui veulent du vent arrière. Mais voilà, ce sont de très beaux noms qu'il faut préserver évidemment, comme les noms-lieux, comme les noms de famille, comme notre belle langue en fait. Mais ça se fera que si l'on fait tous un petit effort. Je vous laisse et je vous dis à demain, même heure, d'Ahenta. Et bon vent.
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8: Pluie, neige, canicule, brouillard, la météo décide si on va râler ou si on va râler autrement, si vous voyez ce que je veux dire. Mais dans le fond, qui décide des prévisions météo? Qui observe? Qui calcule? Qui c'est qui tranche à la fin? Et surtout, pourquoi ils disent qu'il va y avoir du soleil alors qu'on se prend une rincée? Eh bien, réponds tout de suite dans les coulisses de Météo France Alsace que je teste pour vous aujourd'hui. Je suis à Ilkirch-Grafenstaden. Ici, on estime, on calcule le temps qu'il fera demain. Et à côté de moi, voici Simon. Simon, c'est le technicien météo. C'est lui qui surveille des capteurs, des antennes, des machines qui parlent. Bref, tout le langage, c'est des chiffres. Entre le vent, la pression, l'humidité, tout est mesuré en continu avec des stations météo basées un peu partout en Alsace, à des endroits stratégiques, en altitude, dans les vallées, en plaine ou encore en ville, au nord, au sud, bref, un peu partout. Et à cela, on peut ajouter aussi d'autres outils comme les radars, les satellites. Et chaque jour, c'est des millions d'observations qui arrivent dans les ordinateurs de Météo France Alsace. Et avec des équations très, très, très complexes. Et cette complexité est en lien avec notre prochaine découverte. Direction, le bureau des modèles météo. Ça, c'est avec Théo. Théo, il est météorologiste et il m'explique qu'on ne prédit pas le futur. Mais en revanche, on calcule des scénarios et leurs probabilités. Certains modèles, par exemple, simulent l'atmosphère avec comme résultat, écoutez bien, 350 prévisions possibles chaque jour. Ah bah oui, hein, la machine, elle calcule tout ce qui est possible. Hein. Et c'est l'humain, enfin, qui va trancher. Parce que oui, la météo, en bout de ligne, c'est pas juste une machine, hein. C'est aussi un cerveau. Il y a un cerveau qui tranche. Et en parlant de cerveau, en voici un autre bien rempli. C'est celui de Cédric. Il est climatologue. Et Cédric, lui, va nous emmener littéralement dans un autre monde. Parce qu'avec ses analyses à Cédric, on ne regarde pas demain. Non, on va regarder 100 ans en arrière. Car Météo France, conserve en quelque sorte la mémoire du climat depuis plus de 150 ans. Parce que le passé, il nous permet quoi? De comprendre l'avenir. Surtout avec les notions du dérèglement climatique qui nécessite une véritable expertise. Alors, après ce dévoilage d'outils, de calculs, d'équations et d'expertises en tout genre, comment se fait-il qu'en 2026, on puisse encore se tromper dans les prévisions? J'ai posé la question et la réponse de mes spécialistes est claire. Prévoir la météo, c'est comme essayer de prédire la forme exacte des vagues dans une soupe qu'on remue en permanence, sauf que la casserole fait la taille de la planète et que la cuillère tourne toute seule. Et en plus de ça, il y a quelqu'un qui joue avec le feu. On continue. Bref, vous l'avez compris, impossible d'être parfait, seulement de se rapprocher de probabilités. Mais avant tout, le rôle de Météo France Alsace, c'est d'anticiper au maximum les risques.

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1: Adi Oubalen et Adi Siaz à toutes. Est-ce que vous connaissez le mot fenestru? Ben, une fenestru est une fenestre picciotto. C'est une petite fenêtre. Peut-être une couple obésie m'a bien contat qu'a bien pas spougu d'intra d'in l'oustal. Un jour, mon voisin m'avait raconté qu'il n'avait pu rentrer chez lui. J'avais expliqué, vous savez pourquoi? Ben, sa femme avait clavé la porte d'entrée. Clavé, qui vient de l'occitan clava. Alors, à votre avis, qu'est-ce que ça veut dire?
2: Eh ben, je dirais fermé à clé, verrouillé.
1: Et en effet, je m'explique. Mon voisin était sans clé et sa femme, eh bien, elle était parti faire une course en ville. Comme il n'avait pas les clés, eh bien, Charbel Zekefaguet, vous savez ce qu'il a fait? Eh bien, t'es passé par le fenestru del garage. Il est donc passé par le fenestru du garage. Le fenestru est lingo nostro. C'est la lucarne, le vasistas, une précisionnette. Je papla et je pèse l'obésier et steugne et je magre. Mon voisin est maigre. C'est bien pour ça qu'il a pu passer par le fenestru du garage.
2: Et le fenestru, ça peut être autre chose?
1: Eh bien oui. Le fenestru bremonde est stabé l'autre mot pour parler de la télévision. Ce mot fenestru s'utilise également pour parler de la télévision. Bon, c'est tout un copère, surtout autrefois, car les téléviseurs étaient pitchous. Ils étaient petits. D'ailleurs, quand les premiers postes sont arrivés, certaines personnes appelaient cet objet, ben, le fenestru. Mais depuis, eh bien, les choses ont bien changé avec ces grands écrans de télévision.
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2: On a l'honneur et la chance d'avoir le copain Tom Aubry en studio. Salut Tom.
3: Salut Richard, bonjour à tous.
2: Mille raisons d'aimer la Côte d'Azur chaque jour. Un nouveau chapitre, une nouvelle page qui s'ouvre. C'est parti.
3: Et une nouvelle aujourd'hui, c'est parti. Voilà, raison 480, les trains et la Côte d'Azur. Alors si on est râleur, et je le suis, on peut dire que les trains sur la Côte d'Azur, c'est pas un long fleuve tranquille. D'ailleurs, est-ce que vous êtes déjà demandé pourquoi est-ce qu'on longeait le bord de mer? Ou comment marche le réseau ferroviaire azuréen? Et quel était le train le plus luxueux qui ait jamais circulé dans les Alpes-Maritimes?
2: Bon bah je suppose que tu vas nous expliquer tout ça.
3: Tout juste Auguste, mais pour tout comprendre, il faut que l'on remonte un peu dans le temps. En France, en 1820, les trains se développent autour de Saint-Étienne, où se trouvait un bassin minier. L'enjeu à cette époque est donc de relier un pôle industriel à une ville ou à un port.
2: Et c'est après que les trains révolutionnent le tourisme.
3: Et oui, durant la seconde moitié du 19e siècle, dans les Alpes-Maritimes, la révolution du chemin de fer permet de désenclaver les territoires et de transporter un nombre toujours plus grand de marchandises et de voyageurs. La compagnie internationale des wagons-lits va d'ailleurs plus loin en proposant des voyages alliant confort, vitesse et sécurité. En 1886, le train bleu reliait Londres à Menton.
2: Ah ouais.
3: Et les voyageurs peuvent pour la première fois se déplacer à bord, se faire servir des repas à table et surtout dormir correctement.
2: Et alors, quel impact ça va avoir chez nous?
3: Eh bien, le rail accompagne la construction des palaces, l'essor des villas et en bref, la naissance de la Riviera. Sans le train, la Côte d'Azur n'aurait probablement jamais connu un tel développement touristique.
2: Mais alors, pourquoi est-ce que ces rails longent le bord de mer?
3: Alors ça, c'est pour une raison géographique. Dans les Alpes-Maritimes, la mer borde directement des reliefs abrupts. Et donc, à partir des années 1860, les ingénieurs n'avaient pas d'autre choix que de construire des lignes de chemin de fer sur la bande côtière. Car oui, il faut construire sur un terrain plat et avoir un accès direct aux villes portuaires.
2: Et donc, la géographie impose ce tracé.
3: Oui, finalement, si le train longe la mer, ce n'est pas seulement à cause de la géographie. C'est parce que depuis 150 ans, la Côte d'Azur avance au rythme du rail. C'est une carte postale en mouvement, c'est un balcon sur la Méditerranée. Et ça, franchement...
2: Bah, c'est une très belle raison d'aimer la Côte d'Azur.
3: En plein dans le mille.
2: Et franchement, on va pas se mentir, on a quand même la chance d'avoir l'un des plus beaux tracés au monde.
3: On est bien d'accord, on peut être penseur dans le train.
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4: Quand il y a des prédateurs, bah, mais sa tête dans le sable, au moins ils disent que c'est un pot avec des roses qui dépassent.
5: Pourquoi l'autruche met de temps en temps sa tête dans le sable?
6: Pour peut-être manger les bêtes dans le sable.
7: Pour manger ce qui est dans le sable, pour tout simplement voir ce qu'il y a dans le sable.
8: Pour dormir.
5: Si elle veut voir ce qu'il y a dans le sable et qu'elle met sa tête dans le sable, elle ne voit plus rien.
7: Peut-être qu'elle résiste au sable.
5: Ou alors elle a une frontale.
7: Je pense pas. C'est peut-être pour manger ce qu'il y a dans le sable, mais plus profondément avec sa bouche.
4: Quand il y a des prédateurs, bah, met sa tête dans le sable. Au moins, ils disent que c'est un pot avec des roses qui dépassent.
8: Oh, les jolies fleurs!
7: Comme ça, elle voit pas ce qui se passe autour et elle a plus peur.
5: Qu'est-ce que vous faites si quelqu'un vous court après?
7: Courir. Dire à quelqu'un qu'on a besoin d'aide.
5: Tu vas pas mettre ta tête dans le sable.
7: Bah non, sinon il peut nous attraper facilement.
4: Ou alors sinon on lui met un coup de poing dans la figure, au moins bah c'est lui qui a la tête dans le sable et nous on s'en va.
5: Mais pour l'autruche alors elle?
7: Pour l'autruche c'est facile, elle court plus vite que nous.
5: Et vous savez comment on fait des petits autruches?
7: Une fois qu'ils sont dans l'œuf, bah ils cassent la coquille, ils sortent.
5: Donc c'est avec des œufs?
7: Bah oui.
5: Vous avez déjà vu un œuf d'autruche?
7: J'ai cru en voir un en vidéo, mais non. Il est comme les œufs normaux, mais quand même un peu plus gros.
9: Oh, plus ils sont gros, plus je les aime.
7: Bah l'œuf, j'en ai déjà vu, mais pas en vrai. L'œuf, il est gros comme ça.
5: Il est en effet très gros. Comment est-ce qu'on peut avoir une poêle suffisamment grande pour faire un œuf au plat d'autruche?
7: Tu fabriques soit une grande poêle ou...
8: Non, pas la poêle à frire!
7: Soit t'essayes de trouver une grande poêle et comme ça, c'est bien. On en a des poêles grandes, mais ça suffit des... Une poêle comme ça suffit. Ou alors, on le fait tout simplement pas cuire, on les laisse vivre.
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1: Direction la Vendée à Beauvoir-sur-Mer. Je suis très heureux de vous emmener à la rencontre d'Anne-Marie. C'est une maraîchine très attachée à la Vendée et à la transmission de ses traditions.
2: J'y suis née et toute ma jeunesse est donc passée là-bas. C'était difficile. Mon père est décédé à 36 ans. Donc on était trois enfants. On est restés tout seuls tous les trois avec notre maman, avec une vache pour vivre. Et puis un petit jardin. Et puis quand il n'y avait pas trop à manger, ma maman allait pêcher les grenouilles et les anguilles dans les fossés. C'est vraiment mes racines, le marais, hein. J'y suis accro.
1: Vous êtes une vraie maraîchine ?
2: Ah oui, je suis une maraîchine à 100%. Hein.
1: Elle représente quoi la Vendée pour vous, Anne-Marie ?
2: C'est mon pays, c'est quelque chose qui m'est vraiment cher au cœur. Le marais, je peux pas m'en passer, mais dans le marais, il y a aussi la mer chez nous. Ouais. Et ça, c'est pareil, on a besoin de ça, nous. Je vais voir la mer, et je me promène dans le marais.
1: Pourquoi ça vous apporte quoi, vous ?
2: Une détente, et j'ai un livre particulier aussi.
1: Ah.
2: C'est mon moment zen, moi.
1: Et c'est quoi ce livre que vous emmenez ? Ah, faut pas le dire.
2: C'est
1: votre petit jardin secret.
2: Oui, c'est mon petit jardin secret.
1: Alors, on le laissera dans son petit jardin secret.
2: Et puis, c'est pour ça aussi que je fais du folklore. Il nous faudrait des jeunes, mais les jeunes, maintenant, c'est compliqué. On en a dans le groupe, hein. On en a 5 et qui sont mordus, mais pour combien de temps? Parce qu'ils sont jeunes encore et,
1: Alors, qu'est-ce qu'on peut faire pour remédier à ça?
2: Ben, on sait pas trop. Bon, maintenant, il y a beaucoup de balles folk et de choses comme ça.
1: Et pourtant, ces fêtes-là ont un succès assez populaire. Parce qu'on va penser à Chaland autrefois.
2: Oui, Chaland autrefois. Et ouais. Puis, maintenant, ce qu'on fait beaucoup moins, ce sont des kermesses, par exemple. Moi, j'adore les gens, j'adore connaître des gens parce qu'ils m'apporteront quelque chose.
1: C'est essentiel pour vous.
2: Oui.
1: C'est même limite vitale.
2: C'est limite vitale, oui. Après, ben, j'ai fait 10 ans pour la RSB, là. La RSB qui est l'association des retraités sportifs de Beauvoir. Moi, les associations, c'est aussi apporter aux gens des choses, leur faire plaisir d'abord dans ce qu'on leur propose. J'espère vraiment que beaucoup de gens pourront se lancer dans les jeunes, il faut vraiment, mais je comprends bien qu'actuellement la vie est difficile. Les gens de 35 ans maintenant, ils sont tellement pris par autre chose que c'est compliqué.
1: Alors on revient en arrière, vous avez 18 ans, vous vous mariez, Anne-Marie, vous diriez quoi à cette jeune fille ?
2: Je dirais qu'il faut dans l'avenir, à 18 ans on est jeune, il faut penser à pas rester seul dans son coin.
1: On va dire Anne-Marie ce matin que vos petits-enfants nous écoutent là, à la radio. Oui. Vous voulez leur dire quoi pour conclure ?
2: Je vais leur dire, essayez de faire un peu comme mamie. Essayez de donner, de partager, d'apprendre, de vouloir connaître... Voilà, plein de choses comme ça.
1: Anne-Marie, la passion de la Vendée, la générosité, la joie de vivre et l'amour des gens.
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4: Le temps de vous lire en marseillais. Bonjour Médéric.
5: Bonjour Philippe.
4: C'est notre linguiste marseillais. Donc on va jouer ce matin un peu comme des enfants.
5: Oui, tout à fait. Alors vous savez à quoi jouent les enfants en ce moment ? Enfin ces jours-ci, ces temps-ci.
4: Ces temps-ci, avec le smartphone,
5: ouais.
4: Jeux, voilà quoi.
5: Les tablettes, les jeux vidéo, etc.
4: Ouais.
5: On est d'accord. Bon, les tout petits jouent encore avec des voitures, des robots, des trucs Pokémon, etc. Ouais. Voilà. Alors autrefois, alors non, je vais pas faire celui qui grommelle à mon réguignard.
6: C'était mieux avant.
5: C'est ça. Non, mais je vais vous parler quand même des réguignards. Les Réguignaires de Luberon, c'est une association provençale qui, comme son nom l'indique, regroupe des amoureux de la culture et de la langue provençale, des gens du Luberon, qui s'appelle avec autodérision donc les Réguignaires, en gros les râleurs. Hein. Eh bien, la présidente de cette association est bien connue chez nous, il s'agit de Claudette Ocelli, aussi connue sous le nom de Mamette, dont on a entendu la voix sur notre antenne pour nous apprendre un peu de provençal. Avec ses Réguignaires, elle organise jusqu'au 14 mars à Pertuis, à l'espace de Croze, une exposition appelée Joe et Jugué d'antan, qui propose de retrouver des jeux et jouets d'antan et avec leur petit nom en provençal. Alors autrefois, les minots jouaient à Ouda, au dé, au Baouduf, au Toupi ou au Quille. Il y avait les osselets aussi. Alors, je me souviens que mon frère jouait, j'ai toujours trouvé ça bizarre, les osselets.
4: Mmh.
5: Mais voilà, ça a disparu, j'ai l'impression.
4: Oui, c'est vrai.
5: Non, voilà, on ne voit plus ça. Jouer aux osselets, c'est Djouga, Djibotrao et Mélisa Ousset. Par contre, les billes, on y joue encore. À mon époque, on prisait les gros galops comme ça et on tirait les soldats Starlux.
4: Ouais,
5: ça aussi, voilà.
4: Ouais.
5: Ou on jouait au pot. Enfin bref, voilà, j'adorais les billes. Dans la cour de récré, je pense qu'on joue encore à la marelle ou à la corde de Persaouta, je ne traduis pas, mais probablement plus aux Yeobanda, les yeux bandés, aux Colin Maillard, qu'on appelle aussi Kukuruma. On dirait une chanson Kukuruma. En revanche, on fait encore liser Skundai, le jeu de cache-cache, à partir du verbe s'escoudre, se cacher. Et on dit parfois, va t'escoudre, va te cacher. On joue aussi à la poupée, la titeille, dans son oustaou des titeilles, sa maison de poupée, ou bien avec une poupoune pour Djouga à la mama, là non plus, je ne traduis pas. Quand j'étais minot, j'adorais jouer avec les taraillettes, la dinette, mais aussi à la marchande. J'avais d'ailleurs un bel établi de marchande et je vendais à ma mère, à ma grand-mère, plein de beaux fruits et légumes en plastique, ou du poulet, ou en plastique, ou du fromage en plastoc, avant la malbouffe, vous voyez, il y avait déjà tout prévu. Tous ces jeux d'enfants d'hier ou d'avant-hier sont présentés à l'exposition Joe et Jugé d'antan à Pertuis jusqu'au 14 mars pour ce... Et samedi, donc demain, il y aura en plus un grand jeu de piste sur le double thème du parler provençal et des jeux d'enfants dans les rues de Pertuis, mais aussi du Motus. Tout le t-shirt, toute l'après-midi, nous serons sur place avec mon collègue Bla pour vous faire jouer à Motus en mode démo ou initiation. Mais il y aura aussi un Motus en live, en public, avec les meilleurs joueurs de Motus à défier. Alors, de mon temps, on jouait à cache-cache, et celui qui comptait, on disait qu'il pégait. On disait, allez, c'est toi qui pègue. Ouais. Et on joue aussi à faire des moulons dans la cour. Et pour signaler un attroupement, on crie moulon. Donc ce samedi, moulon a perdu.
3: Allez, moulon.
0: 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Il s'appelle Frédéric Brand et ça fait maintenant 17 ans qu'il travaille à l'élaboration des créments, des 4 millions de bouteilles de créments de l'entreprise Louis Bouillot à Nuit-Saint-Georges. Il nous fait voir l'envers du décor, mais d'abord on s'équipe de chasubles orange fluo.
6: Sur le site, il y a une centaine de personnes qui travaillent sur le site et c'est un site classé IFS BRC, c'est-à-dire qu'on respecte des normes qualité et sécurité consommateur et donc mettre des chasubles qui permettent l'identification des visiteurs avec un enregistrement bien adéquat.
0: Eh bien, allons-y, ouvrons cette porte.
6: Oui, on va y aller.
0: Oula !
6: Donc, en fait, ici, nous n'avons pas de cave enterrée. Les cuves font jusqu'à 7 mètres de haut.
0: Ah oui.
6: 7 mètres de haut et une seule cuve représente le volume d'un petit domaine viticole. Ça représente environ 520 hectolitres de vin. Ici, nous avons dans cette cuverie-là 50 cuves différentes. Et cette diversité de cuves, cette quantité de cuves est importante parce qu'en Crémant de Bourgogne, nous sélectionnons les zones géographiques, mais également nous avons un grand travail au pressurage où nous séparons la cuvée et la taille que nous vinifions séparément. Et afin d'avoir une grande diversité de profils aromatiques qui vont nous servir de nos assemblages crémants futurs, nous avons besoin d'avoir une grande quantité de cuves qui vont pouvoir mettre en musique nos assemblages par la suite.
0: Donc malgré le fait qu'on soit dans un environnement plus ou moins industriel et gigantesque, on a quand même cette notion de terroir, c'est important de le rappeler.
6: C'est important. Si maintenant je mélange tout, parce que c'est effectivement une seule appellation que l'on vinifie, mais si je commence à tout mélanger pendant les vinifications, après les assemblages que l'on va faire n'auront plus aucun sens. Il faut vraiment respecter ces trois principes. Donc le cépage, le terroir et le fractionnement au pressurage qui vont nous permettre justement d'accorder. Il faut savoir que Louis Bouillot a plus d'une dizaine d'assemblages différents et il faut que chacune de ces assemblages ait une personnalité bien précise avec son moment de dégustation et de plaisir propre. Et donc c'est grâce justement à ces diversités qu'on peut avoir ça.
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1: On prend de la hauteur aujourd'hui à Montarcher, un village qui cumule plusieurs particularités. D'abord, c'est le plus haut village de la Loire, à 1160 mètres d'altitude. C'est une des plus petites communes du département, en superficie aussi. Et puis le lieu où a été produit une archive presque unique en France. Pour nous en parler, j'accueille aujourd'hui Sarah Duris. Bonjour Sarah.
2: Bonjour Eddy.
1: Guide conférencière à l'Office du Tourisme Loire-Forêt. Quelle est l'histoire de ce document si rare et ancien ?
2: Il s'agit d'un registre d'état civil. Il recense les naissances, les mariages et les décès sur la commune de Montarcher. Mais ce qui fait qu'il est tout à fait exceptionnel, c'est la date à laquelle ce registre débute, 1468, soit la fin de la période médiévale.
1: Est-ce que cela veut dire qu'il n'y avait pas de registre d'état civil avant ?
2: Non. L'obligation de produire un document comme celui-ci est ordonnée par l'État au XVIe siècle. Et cette ordonnance n'est pas toujours bien respectée par les paroissiens. Ici, la population est recensée avec 70 ans d'avance.
1: Est-ce qu'on connaît l'auteur de cette archive ?
2: Oui, c'est le prêtre de Montarcher, nommé Claude Ferrier, qui a tenu le registre pendant 49 ans. On y lit les noms, les dates et même les métiers des anciens archimontois, mais aussi la météo.
1: Ah, ça m'intéresse. Est-ce que les conditions climatiques de l'époque étaient bonnes ?
2: Alors c'est difficile à dire parce que ce sont principalement les mauvaises années qui sont inscrites. On lit des sécheresses, des tempêtes et même un tremblement de terre. En 1543, suite à une invasion de chenilles ayant entraîné une famine, l'évêque du Puy prend une mesure exceptionnelle, excommunier les fameux insectes. On vous laisse juge de l'efficacité de cette mesure. Il évoque aussi les épisodes de peste.
1: Des documents qui renferment de drôles de surprises. Où est-il conservé aujourd'hui ce fameux document ?
2: Il est gardé précieusement aux archives départementales à Saint-Étienne. Il a longtemps été le plus ancien registre d'état civil de France et donc a été présenté lors d'une exposition universelle à Paris. Aujourd'hui, c'est le deuxième plus ancien de l'Hexagone, mais c'est le mieux conservé des deux.
1: Un véritable trésor qui témoigne de la vie des habitants de Montarcher. D'autres histoires et légendes sont à découvrir sur place, notamment lors des visites guidées menées par les guides de l'Office du Tourisme Loire-Forêt. Merci Sarah Duris.
2: Merci.
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1: Patrice, 69 ans, vous en.
2: Vous avez créé des meringues tatin, la confiture tatin et même un torchon qui raconte l'histoire de la tatin.
1: Ah oui, c'est une vraie passion la tarte tatin. Dans ma jeunesse, j'ai toujours été passionné de cuisine, notamment de pâtisserie.
2: Quand on est seul oignon, on en mange combien des tartes tatin à la semaine?
1: Oh bah de temps en temps, non, c'est pas régulier, mais seulement quand on a du monde, des invités, oui, on fait une tarte tatin, c'est obligé.
2: Vous faites partie des ambassadeurs de la tarte tatin de la mode Beuvron. Oh. Vous avez un record mondial.
1: En 2019, oui, on a réalisé la plus grande tatin du monde, qui faisait 308 kilos et 3 mètres de diamètre. On a épluché, donc avec les bénévoles, plus de 500 kilos de pommes.
2: Et au niveau de la pâte, ça devait être une dinguerie?
1: Alors la pâte nous a été offerte par le Festival des Pins. Oui, il y avait quelques kilos de pâte. Oui. 40 kilos de pâte de mémoire.
2: Ça représente quoi pour vous, la pâtisserie ou la cuisine?
1: Moi, je me lève le matin, je pense qu'à une chose, c'est cuisiner.
2: Et je reviens sur la meringue tatin. Vous rajoutez du caramel dans les blancs d'œufs?
1: Je rajoute pas du caramel, je rajoute de la pomme confite.
2: Elle est venue comment, cette idée?
1: Genre, en réfléchissant, il fallait que je trouve quelque chose.
2: Pour vous occuper?
1: C'est ça, j'avais rien à faire, donc j'ai dit, je vais faire des meringues. Et par contre, ça a beaucoup de succès. Depuis la création des ambassadeurs, en pot de confiture, on en a fait plus de 1500. On est présent, par exemple, à Musée du Braconnage à Chon. On est à la Maison des Étangs aussi à Saint-Viat.
2: Il y en a combien des ambassadeurs de la tarte tatin du côté de la mode Beuvron?
1: Alors, au niveau du bureau, nous sommes 8 et nous avons une trentaine d'adhérents.
2: Okay. Ça va être quoi votre prochain défi culinaire, Patrice? Maintenant que vous êtes recordman du monde de tatin.
1: Ah, ben on attend que quelqu'un nous pique la vedette pour recommencer, on attend que ça.
2: Ah ouais, et c'est quoi le record à battre déjà?
1: Alors c'est 308 kilos.
2: Et vous pensez que vous pouvez aller jusqu'à combien au maximum?
1: Oh ben là, je pense qu'on peut aller à 400, ça c'est sûr.
2: Il va y avoir assez de pommes en Sologne?
1: Ah oui, il y a ce qu'il faut. Non, on a des mains, on a tout ce qu'il faut. Non, là, il n'y a aucun problème. On est prêt à relever le défi sans souci. Par contre, il va falloir qu'ils se dépêchent parce que la pendule tourne. Alors, l'origine de la tarte tatin, donc, c'est bien la mode Beuvron. Et d'ailleurs, les sœurs tatin sont enterrées au cimetière de la mode Beuvron.
2: Ah oui, donc, oui, parce qu'il y a les Normands qui ont essayé de vous prendre.
1: Les Normands, bah, disons qu'ils ont le beurre et les pommes, donc ils se sont un peu appropriés la tarte tatin.
2: Le mot tarte tatin, il n'est pas déposé?
1: Alors, le mot de tatin n'est pas déposé. Donc aujourd'hui, tout le monde peut se l'approprier. Et c'est vrai qu'aujourd'hui, on trouve des tartes tatin aux pommes. Mais maintenant des sucrés, des salés, aux poires, aux endives, aux aubergines.
2: Et ça, est-ce que ça vous révolte?
1: Oh, après, il y a de la place pour tout le monde. Hein. On peut faire tout ce qu'on veut du moment qu'elle est retournée. C'est une tarte tatin.
2: Et après, on caramélise tout ça, les endives.
1: Vous mettez un peu de sucre. Ah oui, alors, tatin d'endive, c'est délicieux. Pour avoir essayé, c'est délicieux.
2: Ah ouais,
1: vous mettez du sucre dans le fond de les endives, ça demande un petit peu de sucre. Pareil, du beurre, hop, au four, une pâte par-dessus, on tourne, ça fait une super tatin d'endive.
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3: Ah, le matin, on fait la toilette et il faut pour nous prendre pour des gobettes.
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3: La gobette, c'est la truie ou la métreux, qu'elle est de ses petits gouris. Ah, par chez nous, c'est pas comme chez les Bertans, j'en pas de gros élevages de cochons. Dans le temps, dans les fermes, on engraissait un verra, en des truches et puis les yeux grasses. Puis, on y faisait sa fête. C'était la Saint-Cochon. Tout le monde venait aider la famille, les voisins, pour éplucher les oignons, faire le boudin puis les saucisses, saler la viande, et puis casser la croûte. On buvait une goutte, puis bien souvent une deuxième. Celle-là, on l'appelle le rince cochon. Même si on l'élève pour le manger, ça l'empêche pas de l'avoir de la tendresse pour le cochon. Écoutez donc ce qu'en dit Jules Gilbert.
4: En Berrichon dans le texte.
3: Ah, oh, je l'avais acheté sur le champ de foire, le 1er de septembre à Saint-Martin. Oh, il était vif, c'est à pas croire. Deux grandes oreilles, le museau mutin. Le soir, un coup formé dans les tables, il a ben dû trouver le temps long. Il a regretté ses bains manchables, tous ses petits frères, les autres laitons. Oh, doucement, il s'est fait à son auge, ou qui avait dû boire à gogo, à la paille fraîche qui fait sa bauge, ou qui ronflait comme un sous-l'eau. Oh, pour le pousser, je peine à un gère. Toute la journée, il dévorait. Puis un soir, j'ai dit à ma vieille, c'est temps, faut qu'on tue notre bestiau. Eh ben, ça nous a fait quelque chose, à la Mélie puis à moi. Ça l'a pas empêché de faire la fête. Ce chagrin-là, c'est vite passé. J'en fais des pâtés en clatette, des grands boudins que j'en épicé, j'en ai mangé de la couchouna et que j'en arrosé en du vin gris. Des andouillettes et des tripoilles, des saucisses et du boudin frit. Le soir, hein, j'étais ben tout un peu pompette. Moi, émotionné pour de bon, j'ai ben failli gâter la fête. Comme un vieux, je pleurais mon cochon.
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2: Arnaud Fromage est avec nous chaque matin. C'est l'heure de la nécessaire minute comtoise. Mon cher Arnaud, bonjour.
3: Bonjour.
2: Du côté des radars, il y a des petites surprises. On donne vraiment des drôles de noms aux choses, parfois, chez nous, en Franche-Comté.
3: Oui, et en voici un nouvel exemple. Alors, petite mise en situation. Vous êtes en voiture, vous venez de Belfort et vous roulez en direction de la chapelle sous Rougemont. Bref, vous êtes sur la départementale 83. Vous passez de nez avant d'arriver à Rop. Là, vous passez devant la mairie, sur l'avenue Charles de Gaulle. Il y a Céline Coiffure, mais vous continuez. La petite patte d'oie à la Vermenoncourt, vous restez sur la route principale et vous avancez encore un petit peu. Il y a les jolies maisons typiques là sur le côté. Et c'est là, dans le virage, qu'il faut freiner, tout simplement parce qu'il y a un radar.
2: Bon, bah, pas mal la petite balade là autour de Belfort. Je vois pas vraiment. Vous voulez en venir, Arnaud ?
3: Eh bien, exactement à cet endroit précis, là, sous le radar, en face de la boîte aux lettres. Parce que ce n'est pas n'importe quel radar. C'est celui qui est surnommé le radar Johnny Hallyday. Mais alors, pourquoi allez-vous me demander maintenant que j'ai réussi à capter votre attention ?
2: Eh bien oui, pourquoi le radar de Johnny Hallyday, Arnaud ? Oui.
3: Pour comprendre, il faut remonter à février 1970. L'idole des jeunes a donné la veille un concert à Strasbourg et doit se rendre à Besançon. 3000 personnes l'y attendent et il est 18h passé. Dans la DS Palace Citroën, qui roule à fond parce que, bah, années 70, il y a donc Johnny Hallyday et Sylvie Vartan, mais aussi Mickey Jones, le guitariste de Johnny, Jean Ponce, son manager, et Sacha Rull, son secrétaire. On est en février, il fait nuit, il fait froid, il y a du verglas et ça roule vite, bref, Johnny perd le contrôle de sa voiture. Il glisse et se retrouve dans le fossé. Alors il parvient à reprendre le contrôle de son véhicule, parce que, ne l'oublions pas, Johnny Hallyday est un pilote, mais malheureusement, il y a un bloc de béton qui bloque le fossé, et la voiture finit par s'y écraser. À bord, Johnny et son guitariste n'ont rien, mais son secrétaire et son manager sont blessés. Sylvie Vartan, elle, a carrément traversé le pare-brise, elle a le visage en sang. En 1970, la ceinture de sécurité est censée être obligatoire, mais dans les faits, personne ne la met vraiment. Les voisins viennent au secours des blessés, alors au départ ils avouent ne pas vraiment avoir reconnu Johnny et Sylvie Vartan parce qu'ils sont sous le choc, et les blessés sont conduits à l'hôpital de Belfort. Johnny s'empare du téléphone d'un riverain pour annoncer qu'il n'y aura pas de concert à Besançon ce soir-là. Sylvie Vartan, elle, s'exile quelques mois à New York dans une clinique de chirurgie esthétique où elle subira des dizaines d'opérations de reconstruction pour effacer les traces de l'accident. Alors voilà pour la petite histoire. Et c'est donc dans ce même virage, toujours à la sortie de Rop et toujours aussi dangereux, qu'a été installé en 2019 un radar, le radar Johnny Hallyday, pour nous rappeler que, star ou pas, il ne faudrait pas oublier de...

0: radar Johnny Hallyday. Voilà, on sait désormais où il est grâce à vous, Arnaud Fromage, pour la nécessaire minute comptoise. Vous menez les enquêtes dans tous les sens et vous nous faites revivre avec un superbe podcast La vie incroyable de Paul-Émile Victor, un jurassien qui, pour sa première expérience et sa première expédition, est parti au Groenland. On a entendu le premier épisode jeudi, à partir de 10h. Et le numéro 2 est déjà disponible en ce moment sur l'application ICI. Vous allez véritablement découvrir ce qu'a enduré l'équipe autour de Paul-Émile Victor, une équipée qui a été véritablement sans danger, mais ô combien importante pour l'avancée de la science. Un podcast passionnant avec vous, mon cher Arnaud Fromage. Je vous dis à demain.
1: À demain.
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3: En 2012, cela fait 2 ans que Georges, on va l'appeler Georges aujourd'hui, a ouvert un gîte à Néfiès, à côté de Pézenas. Il est anglais et ce jour-là, il attend qu'un de ses hôtes revienne quoi au gîte. C'est un concitoyen, un anglais aussi, comme lui. Il s'appelle Marc-Anthony McGovern, il a la cinquantaine sympathiquement rougeaude et il a payé son séjour en cash quelques semaines avant, à la fin du mois de février. Sauf que Marc ne revient pas. C'est les gendarmes qui arrivent. Marc-Anthony McGovern a été arrêté juste avant avenue de la gare. C'est un fugitif et ça fait 6 ans que Interpol le cherche. Avant d'atterrir dans le gîte de Néfiès, il a vécu en Espagne, il a séjourné à Marseillan. Il a été condamné en 2008 par un juge de Canterbury pour avoir mené une escroquerie à la TVA pour un montant total de 7 millions de livres, c'est-à-dire à l'époque 8,5 millions d'euros. Marc-Anthony McGovern a alors envoyé une lettre au juge en lui disant que la perspective de la prison était bouleversante et le terrifiait, et il s'est tiré. D'autant plus qu'il savait de quoi il parlait, puisqu'en fait, une dizaine d'années auparavant, il avait déjà mené une affaire de fraude, il avait déjà été découvert, et il avait déjà pris la tangente, en Belgique cette fois-là. Il avait été arrêté en 2001, extradé en Angleterre et condamné en 2002. En 2012, donc, Marc-Anthony McGovern est arrêté le 28 mars à Néfiès, écroué à Villeneuve-les-Maglones, et le 16 avril, la police britannique vient le chercher à l'aéroport de Toulouse. Il est incarcéré ensuite à Gatwick. Et puis bon, plus de nouvelles pendant quelques années. Tout est tranquille, voilà, on n'a plus de nouvelles de Marc-Anthony McGovern. Jusqu'en 2020. Une entreprise, la Westway Holdings Limited, domiciliée en Estonie, a reçu 26 millions de livres de la part d'investisseurs pour les placer dans l'immobilier. Cette entreprise est placée en liquidation en 2021. Et le propriétaire de ce fonds d'investissement, c'est un dénommé Anthony Marx. Hein, vous noterez que c'est quand même assez proche de Marc-Anthony. Anthony Marx donc a caché le fait qu'il avait déjà été condamné pour escroquerie, ce qui est un problème bien sûr pour gérer un fonds d'investissement. Au-delà du fait qu'il ait menti sur son pédigré, il a aussi tapé dans la caisse allègrement. On estime qu'il a dépensé au moins 1,2 million de livres pour des dépenses personnelles. Alors florilège, je vous fais la petite liste. Il a bien sûr acheté et loué des biens immobiliers au Royaume-Uni et en Espagne. Il a aussi dépensé 53 000 livres pour des Rolex. Il a utilisé 121 000 livres pour aller à Dubaï et en Estonie en jet privé. Il a acheté des parts dans l'entreprise d'un de ses proches pour la modique somme de 30 000 livres. 22 000 livres pour faire installer une salle de cinéma dans un logement privé. 215 000 livres pour acheter des places de foot. On est sur un gros fan de foot. 20 000 livres de shopping dans des boutiques de luxe. Et puis 450 000 livres pour spéculer à la bourse. Je ne sais pas si notre ami Georges, qui a un gîte à Néfiès, écoute ICI Héros, mais si par hasard il n'avait pas eu de nouvelles de son hôte sympa mais recherché par Interpol, c'est maintenant chose faite.
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4: Vous avez peut-être du mal à trouver l'amour malgré de nombreuses tentatives, notamment sur les sites de rencontres. Il y a peut-être des raisons à ça.
5: Je m'appelle Hélène Bethems. Je suis fonctionnaire, mais aussi autrice et psychosexologue, hypnothérapeute.
4: Ça fait beaucoup de fonctions. Qu'est-ce que vous avez écrit ?
5: J'ai écrit un livre qui s'intitule « Les sites de rencontres et l'estime de soi, psychologie amoureuse à l'ère du numérique ».
4: Mais comment passe-t-on de fonctionnaire à autrice et psychosexologue ?
5: Je suis d'abord restée en couple pendant 23 ans et je me suis séparée. Au moment de la séparation, j'ai attendu 2 ans avant de m'inscrire sur un site de rencontre. Et là, ce que j'ai découvert, ça m'a paru trop compliqué. Alors, comme tout le monde, j'ai navigué entre des eaux troubles, on va dire. Et puis, j'ai décidé de me former en psychosexologie, puisque la psycho m'intéressait depuis toujours. Et la sexualité aussi, j'avais lu Freud, j'étais très très jeune. Comment rencontrer l'amour quand on a perdu les codes à une époque, en fait, où tout est sur le numérique et où dans la vraie vie, on ne sait pas qui est célibataire ou pas et où on ne va pas aborder quelqu'un en lui disant « Ben voilà, moi je suis seule ». Est-ce que ça te dit de faire connaissance? Parce que c'est ce qu'on fait sur un site de rencontre. On écrit à quelqu'un et on lui demande en fait s'il a envie de faire connaissance.
4: Comment avez-vous vécu cette expérience particulière sur les sites de rencontre?
5: Je ressentais des choses un peu complexes qui peuvent s'apparenter à de l'adrénaline quand on fait du cardio par exemple, une espèce d'excitation dès qu'on a un like, dès qu'on a un crush, un match. Pendant ma formation, je me suis dirigée vers des études et des recherches un peu plus scientifiques. Et ça a plein d'effets. En fait, les sites de rencontre, on s'en rend pas compte, mais on crée des hormones, de la dopamine, de l'adrénaline, et en fait, c'est les conditions de l'addiction.
4: Et c'est ce que vous expliquez dans le livre.
5: Je parle aussi de toutes les difficultés d'attachement qu'on peut avoir, parce que parfois, aimer ou être aimé, ça peut être une grande peur. Je parle aussi de nos schémas. Parce que dans la rencontre amoureuse, on va souvent reproduire les mêmes schémas, on va être attiré par les mêmes personnes. Bah, c'est un petit peu comme dans la vie, tous les jours on prend le même chemin pour aller travailler et rarement on va essayer une nouvelle route. Alors moi c'est ici et aujourd'hui que je vous propose de commencer un travail pour vous aider dans vos...

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1: Vous écoutez Maya. J'aime.

0: chanteuse originaire de Valence et révélée par la Star Academy 2024. Maya avec Tout ira bien.
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0: Tout ira bien.
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3: 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Ah, je suis trop fier de mon jingle, j'en suis fier. Je l'assume, j'en suis fier. Comment ça va les gens sur Ici Picardie? C'est la Camini Minute, votre chronique de la joie et de la bonne humeur. Écoutez-moi, ça va, sauf que je suis encore un petit peu ému, parce que comme beaucoup de Français, j'ai vu le biopic sur la vie de Philippe Nicolic des To Be Free partir un jour sans retour. C'était émouvant. Il paraît que Caris, le rappeur, l'a vu et il a pleuré. C'est pas vrai. Je précise que c'est pas vrai parce que ben j'aime mon nez, ok, je veux le garder. Les années 90, nous, on a connu les grandes, grandes manias, les plus belles manias. Michael Jackson mania, Club Dorothée mania, Patrick Bruel mania. Et vous, vous avez quoi? La Chikung mania. Voilà, c'est Chikungunya, c'est nul, nul. Nous, on a connu des manias de ouf, on a connu les boys bands. Et au final, les To Be Free, qu'est-ce qu'ils faisaient? Ils faisaient un peu de la dance et de la techno. Vous connaissez cette musique? La musique avec des textes extraordinaires, dignes de Baudelaire, de Balzac et de Molière. Il y a un Américain, il est arrivé, il a dit... I like to move it, move it. I like to move it, move it. I like to move it, move it. You like to move it. I like to move it, move it. I like to move it, move it. Ça, c'est même pas un refrain. C'est un mantra, les gars. Extraordinaire. Les Allemands, ils ont vu ça. Ils ont dit, OK, nous aussi, on va s'y mettre. Eins, weins, Polizei. Drei, vier, Grenadier. Fünf, sechs, Sainte-Kirk. Titenacht, Gutenacht. Je suis pas très fort en allemand, j'ai fait ce que j'ai pu. Mais on sentait le niveau du texte. Il y a un mec qui avait écouté ça, il a dit, OK, d'accord, vous voulez jouer ça? Tout ta, tout ta, tout ta ta. Tout ta, tout ta, tout ta ta. Lui, on pensait qu'il avait fini le game. Mais non, après, les mecs, ils se sont dit, nous, on fait plus de mots, on fait juste des sons. Pi, pa, pa, palopo. Pa, pa, palopo. Pi, pa, pa, palopo. Même les chanteurs, ils comprenaient même plus ce qu'ils disaient.